0: votre vie.
1: Oui, bah faut pas. Hein. Quand on est fou, hein. faut pas se soigner. C'est très très bon.
0: Et partagez votre carrière. J'aurais pas cette prétention. On a écouté quelques films comme ça, quelques extraits. Tout ça s'est passé très vite. Vous avez eu le temps d'apprécier, de prendre conscience de qui vous êtes aujourd'hui, Henri Guibert.
1: Eh bien, je ne sais pas encore exactement qui je suis aujourd'hui.
0: Ce serait temps.
1: Non, mais parce que je ne cherche pas à savoir.
0: Non, c'est peut-être mieux.
1: Quand la vie est une surprise, c'est mieux.
0: Oui.
1: L'important, c'est que ce ne soit pas un cauchemar.
0: Je peux vous demander votre âge, Henri, ou c'est trop indiscret?
1: Vous pouvez. J'aurai 90 ans en fin décembre.
0: Le 21 décembre.
1: Le 21 décembre, exactement.
0: Waouh. Est-ce que vous êtes prêt à retourner un peu en arrière dans la cartographie de votre vie, Henri Guibert?
1: J'aimerais bien s'il y avait une machine à remonter le temps.
0: Ah oui, c'est vrai, vous aimeriez avoir, comme on dit souvent, 20 ans, 30 ans aujourd'hui.
1: Vous savez, la machine à remonter le temps, elle n'existe pas.
0: Non.
1: Alors donc, on peut aller la visiter, mais on peut pas la revivre.
0: Non.
1: Donc, c'est vrai, on ne peut faire que des aperçus comme ça, au lointain. On peut se dire, tiens, j'aurais pas dû faire ça, ou peut-être j'ai peut-être bien fait de le faire. Enfin, voilà, quoi.
0: On va faire ces aperçus, alors.
1: Allons-y, apercevons.
0: L'émission s'appelle « Il n'y a pas que Paris dans la vie », pas de chance. Vous, Paris, bah oui, il y a Paris dans la vie, vous êtes né à Paris. Hein.
1: Je suis né à Paris dans le 14e, j'ai passé mon enfance dans le 11e arrondissement, après, en me mariant, j'ai habité le 10e, puis le 19e et le 14e.
0: Avenue Simon Bolivar, je crois, dans le 19e.
1: Avenue Simon Bolivar, j'ai habité un petit peu avec mes parents.
0: D'accord.
1: Mais dans le 19e, après, avec ma femme, on habitait avenue de la Porte Brunet.
0: Ok. Alors, vous avez fait un sacré bond dans le temps, parce que moi, j'étais vraiment aux toutes premières années de votre vie. Vous avez donné votre âge, vous aviez 3 ans quand la Seconde Guerre mondiale est arrivée, et puis à peine une dizaine d'années quand elle s'est terminée, la libération de Paris.
1: Ouais.
0: C'est aussi, j'imagine, des souvenirs, des images, peut-être, qui ne sont pas très réjouissantes. Vous avez forcément des souvenirs de cette période, Henri Guibert.
1: J'ai des souvenirs, oui. D'abord, je vivais avec ma mère. Mon père était à Londres, donc je vivais avec ma mère. Et ma mère faisait de la résistance.
0: Ouais.
1: Et ma mère m'emmenait toujours au cinéma, au théâtre, au cirque. J'aime autant être au spectacle pendant cette période-là. Parce que pendant l'entracte, elle rencontrait quelqu'un, une dame ou un monsieur, et ils échangeaient leur programme. Et dans le programme que ma mère recevait, il y avait ce qu'elle devait faire. Elle a un courrier à amener, un message, voilà.
0: Évidemment.
1: Mais ça, je ne le savais pas, moi.
0: Vous allez le comprendre plus tard.
1: Ma mère, elle m'a dit ça quand j'avais 18 ans.
0: Elle était de Angers, votre maman.
1: Oui, elle était née à Angers.
0: Ouais. C'est une ville que vous avez découvert, enfant, ou vous avez...
1: Oui, j'ai vu un peu Angers, enfant. J'avais un oncle et une tante qui vivaient là-bas. Un oncle qui était... un personnage assez extraordinaire. Il avait été capitaine en 14, et pour lui, Pétain, c'était son modèle.
0: Ouais.
1: Et comme il était alsacien d'origine, il parlait très bien l'allemand, ce qui fait qu'à Angers, pendant la guerre, il travaillait à la chambre de commerce, il fréquentait des Allemands, des officiers, tout le monde. Il s'entendait très bien avec ces gens-là, alors que ses deux enfants, eux, faisaient de la résistance.
0: Et il l'a appris. Il l'a appris que ses enfants...
1: Il le savait, mais enfin, bon, les familles ont leurs contradictions. Hein.
0: Évidemment. Hoche, ça c'est aussi une ville qui compte pour vous, dans le Gers. C'est
1: oui.
0: Votre grand-mère?
1: Oui, alors ma grand-mère, oui, elle a passé son enfance dans un petit village qui s'appelle Toux. Et elle a passé son certificat d'études à 13 ans. Et après, elle est rentrée en apprentissage comme couturière.
0: Alors vous allez écumer les écoles de la capitale, surtout dans le 11e arrondissement. On disait souvent que vous étiez dans la lune, que vous étiez inattentif. Je crois que vous avez arrêté l'école à quoi, 14-15 ans?
1: J'ai arrêté, oui, parce que après le certificat d'études, j'avais envie d'être acteur. J'ai 14 ans, j'ai eu envie d'être comédien, parce que j'appartenais à des mouvements de jeunesse dans lesquels il fallait faire les guignols de temps en temps, et j'étais toujours le premier, puis l'idée comme ça m'est venue de faire comédien. Et je me souviens, avant le certificat d'études, on passait un examen, l'orientation professionnelle. Et là, il y a un monsieur, que devant, je passe en attention, et bien, qu'est-ce que tu veux faire plus tard? Je lui ai dit, je voudrais être comédien.
0: Là, vous l'avez su très jeune.
1: Et là, il m'a regardé, dans ses yeux, j'ai l'impression que je ne sais pas ce qu'il pensait. Et il m'a dit, mais tu rigoles, tu plaisantes. Les garçons de ton milieu ne peuvent pas faire ce genre de métier. Quand il m'a dit de mon milieu, ça m'a un peu gêné, mais enfin, bon. Et quelques jours plus tard, mon instituteur m'a dit, pareil, tu veux devenir acteur? J'ai dit oui, il m'a dit, c'est une très bonne idée, ça, c'est très très bien.
0: Donc ils vous ont encouragé.
1: Hein?
0: Ils vous ont encouragé.
1: Mon instituteur m'a encouragé. Il m'a dit, c'est très bien, tu vas apprendre des tas de choses, là. Et puis, j'ai dit oui, mais à l'orientation professionnelle, on m'a dit que c'était pas pour moi. Et là, mon instituteur m'a dit, mon garçon, apprends une chose. Ouais. C'est qu'il ne faut pas écouter le premier imbécile qui parle.
0: En tous les cas, il a eu raison, celui qui vous a vu aller dans ce métier. On va bien sûr continuer de se balader dans les lieux qui vous ont marqué. On parlera pas de vos jours. en Seine-Saint-Denis. Vous y avez été en pension, je crois, pendant un an. C'est pas un lieu qui vous a marqué. Une petite aparté, Henri Guibé, autour de la Revue des Merveilles, avec Benoît Prospero, qui nous rejoint dans cette émission tous les jours. Et s'il nous parle de Revue des Merveilles, c'est qu'il y a toujours une bonne raison de s'émerveiller. N'est-ce pas, Benoît? Aujourd'hui, nous sommes dans une ferme. Vous avez longtemps dit, une ferme pas comme les autres.
2: Une ferme du futur, ou du présent, hein, puisque ça existe déjà, a priori. Bienvenue à la Ferme des Folies, avec ici par Île-de-France. Nous sommes avec Béatrice et Lorena en Seine-et-Marne à Gouverne, dans un jardin de 2 hectares. Et l'idée, c'est qu'elles ont créé une ferme maraîchère en agroforesterie. Et le principe est très simple. Béatrice.
3: Alors c'est ce qu'on appelle l'agroforesterie, c'est remettre de l'arbre pour créer de l'ombre dans le système agricole. Il y a aussi le sol, donc l'idée c'est d'avoir un sol vivant, donc qui est structuré avec des tas de galeries de tous les organismes qui peuplent le sol, puisqu'ils sont extrêmement nombreux. Et donc c'est un sol qui crée de l'humus et qui retient l'eau. Donc, ce qui peut être intéressant dans les années à venir. Et il y a aussi la gestion de l'eau. On récupère l'eau de pluie qui tombe sur nos deux serres pour irriguer ensuite le reste de l'exploitation.
2: Et l'agroforesterie permet aussi quoi, Lorena?
4: On est capable de résister aux aléas climatiques un petit peu mieux que nos collègues qui font de la monoculture sur énormément de surfaces.
2: Ben oui, parce que petit rappel, l'agroforesterie permet donc, entre autres, de mieux stocker le carbone, protéger les sols contre l'érosion, améliorer leur fertilité, favoriser la biodiversité, les insectes pollinisateurs, offrir un habitat à la faune ou encore donc résister aux fortes chaleurs. Et l'idée, au-delà de tout ça...
3: Nous, on est une initiative privée et personnelle portée par deux femmes et surtout, on essaie d'embarquer avec nous des citoyens qui ont envie de voir quelque chose advenir au-delà des idées et de se dire il faut s'adapter au dérèglement climatique, et bien à un moment donné il faut le faire. Donc nous on essaie de communiquer beaucoup et d'être une ferme qui est un lieu de passage où les gens peuvent venir, c'est ouvert, qui veut vient, donner un coup de main.
2: Eh ben oui, et sachez aussi au passage que celles et ceux qui font de l'agroforesterie communiquent entre eux, entre elles, comprenez, au niveau national.
3: Oui, on s'inscrit dans des mouvances qui sont à minima nationales, voire internationales, et on s'inscrit dans le réseau des AMAP, puisque nous on commercialise que en AMAP, et donc les AMAP c'est aussi, en tout cas au niveau de l'Île-de-France, c'est un réseau. On a des échanges entre maraîchers, pareil par exemple là sur les variétés de tomates qui ont bien marché malgré la canicule et celles qui n'ont pas marché du tout, enfin voilà, donc entre nous on a des échanges techniques.
2: Et au fait quand même, on va le rappeler au passage, avec l'agroforesterie on peut faire pousser quel type de légumes au-delà des tomates?
4: Des betteraves, des blettes, des petites oignons nouvelles, concombres, courgettes, aubergines, c'est pas mal.
2: Ah bah oui, tout en fait. Merci Lorena et Béatrice de la Ferme des Folistes en Seine-et-Marne à Gouverne. Merci d'avoir choisi l'agroforesterie. Pourquoi? Parce que c'est une merveille. Le site lafermedesfolies.com et merci ici Paris-Île-de-France.
0: Merci beaucoup Benoît Prospero, Henri Guibé. Vous avez écouté attentivement ce reportage.
1: Et oui, ce sont deux femmes qui font ça. Et comme le chantait Jean Ferrat, la femme est l'avenir de l'homme.
0: C'est vrai. Vous cultivez votre jardin comme Candide?
1: Alors, oui. Plus comme Candide que comme jardinier. C'est ma femme surtout qui s'occupe du... Elle m'appelle des fois pour faire un trou. Mais elle sait les fleurs, tout ça, donc elle s'occupe du jardin. Mais oui, mais c'est vrai. Mais cela dit, c'est très agréable d'avoir un jardin.
0: Henri Guibé, votre invité, jusqu'à 21h. On a une chance exceptionnelle d'avoir Henri à nos côtés. Restez bien avec nous sur ici, on va continuer la balade. On ira faire un tour en Bourgogne, qui compte aussi pour lui. On est ensemble jusqu'à 21h sur ici.

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2: Et je suis avec un monument. Ouais, j'ai emmené mon monument ce soir, un monument du cinéma français, comme on le dit, et du théâtre. C'est vrai qu'Henri Guibé, vous êtes au panthéon quand même de la comédie française. Vous avez tourné avec Gérard Houry, avec Georges Lautner, avec Robert Lamoureux. Vous avez servi les textes de Georges Feydeau et tant d'autres. Inoubliable Salomon, est-ce nécessaire de le rappeler dans les aventures de Rabbi Jacob? Il est notre bidasse préféré. Tassin dans la 7e compagnie, qui a encore cartonné, je crois, à la télé cet été. Henri Guibé est avec vous jusqu'à 21h. Bon, Henri, on parlait de votre enfance à Paris, mais je crois qu'il y a eu l'ailleurs assez rapidement, puisque vous alliez souvent en colonie de vacances, puis vous avez fait du patronage, du scoutisme.
3: Ah oui, j'appartenais à toute ma jeunesse, enfin à partir de 10 ans, à des mouvements de jeunesse de mon quartier. Patronage et tout, j'ai fait du scoutisme, j'ai fait des tas de choses. Et là...
2: Vous avez été où? Vous vous souvenez où c'était?
3: La colonie de vacances, c'était dans le Jura, ouais. À côté de Saint-Lupicin. Il y avait un château à l'époque qui s'appelait le château de Buclan. Mes parents m'auraient dit, par exemple, à cette époque, cet été, on va aux Antilles, tu veux venir avec nous? J'aurais dit non. Moi, je vais dans mon château.
2: De toute façon, on va découvrir qu'ils sont partis à La Réunion et que vous avez dit non.
3: Oui, parce que là, je voulais faire l'acteur, donc là-bas, j'avais du mal à pouvoir faire ça. Mais... Donc, c'était ma jeunesse. Et c'est dans ce patronage, exactement, où il y avait des fêtes, on faisait des petits spectacles. Et c'est là que peut-être l'envie de devenir un jour comédien a commencé à fleurir.
2: Ah, voilà. J'ai noté la Bourgogne et Lyon.
3: Lyon, oui.
2: Pourquoi vous avez été là-bas? Quelle
3: occasion? Oui, parce qu'on avait fait un camp scout, je me rappelle, dans Lyon.
2: Ouais.
3: Et un jour, on est parti, on a été jusqu'à Dijon. En autostop, et puis pendant 3-4 jours, on a été invité à l'abbaye de Citeaux, une abbaye cistercienne de moines. Il parle pas, il faut que ce sourire, comme ça ils ont le droit de parler une fois par semaine le samedi, ouais. Mais ils ont rien à se dire. Alors pendant 3 jours, on a vécu la vie des moines. Et ça, c'était terrible, parce que c'est affreux comme métier.
2: Ah oui, c'est un sacerdoce, c'est une vocation, ça faut y aller.
3: Ah oui, hein. Ben alors là, quand même, ça... Et donc, voilà, et quand je suis sorti de là, j'ai acheté un paquet de cigarettes. J'avais 13 ans, je crois que j'ai commencé à fumer une cigarette à l'âge de 13 ans, parce qu'il fallait vraiment... c'était... Alors moi, donc, il y a eu ça, cette période pour...

0: période un peu spéciale, sous les règles de Saint-Benoît. Ouais.
1: Henri, je l'ai évoqué il y a un instant, vos parents décident de partir vivre à La Réunion. Vous n'y allez pas, vous avez 14-15 ans. Qui s'occupe de vous à ce moment-là?
0: Ma grand-mère. J'ai vécu chez ma grand-mère. Parce que mes parents sont partis là-bas, parce que mon beau-père, puisque ma mère s'était remariée après la guerre, mon beau-père était avocat, mais il n'arrivait pas à s'installer. Il travaillait chez d'autres avocats, ce qui fait qu'il connaît pas très très bien sa vie. Et donc, comme il était réunionnais d'origine, il a décidé de partir là-bas, parce que là-bas, il a pu s'installer facilement et gagner honorablement sa vie. Alors, en plus de ça, j'avais un petit frère, un demi-frère, mais c'est un petit frère quand même. Et donc, lui est parti avec eux, et moi, je suis resté chez ma grand-mère. Et là, il a fallu que je commence aussi à gagner ma vie, à travailler.
1: Des petits boulots comme l'hôtellerie et même le salon de coiffure.
0: Là, c'est un bon souvenir plutôt. J'étais un salon de coiffure pour dames.
1: Et vous faisiez le vestiaire et la lecture pour dames.
0: C'est drôle. Je leur donnais de la lecture. Je leur donnais de la lecture. Je leur prenais leur vestiaire. Je faisais des courses. J'allais leur chercher un thé, un café, un petit sandwich, des gâteaux. Enfin bref, j'étais le... Mais un jour, on a eu Madame Gary Cooper qui est venue. C'était l'époque, si toi aussi tu m'abandonnes. Hein. Ouais. Et Monsieur Gary Cooper est venu chercher sa femme. Je vous dis pas l'état des coiffeuses au salon. Et le mien, parce que je vois Gary Cooper quand même, moi qui rêvais d'être acteur. Et j'ai ouvert la porte donc pour que la femme de Gary Cooper et Gary Cooper sortent. Et il m'a donné un billet, un pourboire. Je l'ai gardé au moins 6 mois, je n'ai jamais osé le dépenser.
1: C'est vrai. Alors Henri, vous êtes rattrapé par la vie, le service militaire en Algérie, plus de 2 ans, dont 2 mois au Maroc. Et puis à votre retour, vous retrouvez quand même La Réunion, vous partez à 9 000 km de là.
0: Mes parents m'avaient dit, viens te reposer quelques mois, parce que quand on sort de 2 ans et demi de guerre, on n'est pas en bon état. Hein. Et donc je suis parti là-bas et je suis parti en bateau. Ça m'a fait faire un voyage de 27 jours. En bateau. Et donc, et puis là, à La Réunion, j'ai pu enfin respirer et surtout rencontrer celle qui allait devenir ma femme.
1: Et oui, parce que c'est le lieu de votre premier unique amour, votre femme, aujourd'hui encore.
0: Oui, c'est depuis 64 ans, on n'a pas changé.
1: C'est un exploit, hein. Vous êtes, non, mais Henri, 64 ans
0: oui,
1: de mariage.
0: Vous savez, c'est pas. C'est, plus ça avance, plus c'est facile.
1: Parce ça, c'est un bon conseil que vous nous donnez.
0: Oui, parce que l'amour, c'est d'abord chercher à savoir qu'est-ce que je vais pouvoir lui faire plaisir aujourd'hui.
1: Ouais.
0: C'est d'abord, et on finit par chercher l'autre, et l'autre vous cherche. Et au bout d'un moment, on s'aperçoit qu'on s'est tellement cherché qu'on est collé, qu'on ne peut plus s'en aller. Et alors, donc, on continue comme ça, et on est bien. Surtout qu'on est bien.
1: Votre épouse, que vous rencontrez à La Réunion, elle est de Marseille.
0: Elle est de Marseille, oui.
1: Du coup, les cigales, rentre dans votre vie. Est-ce que vous vous souvenez, Henri Guibé, de ce café? C'est pas forcément celui-là. Mais c'est le café. Ouais. Il appartenait à qui? Vous allez nous le raconter.
0: Ah, ça, c'était une drôle d'histoire. À l'époque, je passais un numéro, j'avais un petit numéro de cabaret. Bouteille aussi, on avait des sketchs ensemble, et puis des sketchs isolés. Et c'était mai 68. Et le soir, on prenait des nouvelles du front, sur quel pavé était pas tombé, enfin voilà. Et c'est ainsi qu'un soir, Bouteille me dit, est-ce que ça t'intéresserait qu'on se construise un théâtre à nous?
1: Café de la Gare.
0: Où on ferait ce qu'on voudrait, ce qu'on jouerait. Je dis oui, c'est bon, mais avec quel fric? Et là, Coluche était à côté, j'ai dit, on va se démerder. Puis alors là, si on va se démerder, d'accord, oui, pourquoi pas, j'avais rien à perdre, cela dit. Et 15 jours ou 3 semaines après, ils m'ont dit, ça y est, on a trouvé un lieu. Ils m'ont emmené passage d'Odessa, dans un espèce de local qui sentait l'huile de vidange. Et ils m'ont dit, voilà, Bouteille, on va faire la scène ici, là, on va construire des balcons, là, on va être des gradins, et puis les loges seront en bas. Ah bon, d'accord. Je dis, ils sont fous complètement. Et le lendemain, on était en train de faire de construire le théâtre. On l'a appelé Café de la Gare parce que c'était à côté de la gare. C'est bon, voilà. Et puis 3 ans après, ça devenait trop petit. Alors on a construit celui de la rue du Temple, exactement avec le même système.
1: Et la suite, on la connaît évidemment, et on va continuer de la raconter avec vous, Henri Guibé, à ce Café de la Gare dont vous êtes, rappelons-le, membre fondateur, je pense aussi à Patrick Devers ou encore à Sota. Alors, On va aussi rejoindre Catherine Quicandon, si vous êtes d'accord, avec son rendez-vous ici, ça entreprend. Pourquoi payer des bouteilles et des bocaux en verre alors qu'il est possible de les réemployer ? Voilà un sujet et une initiative positive, Henri. En Drôme, des producteurs, des citoyens, des entrepreneurs se sont concertés pour enrayer le gaspillage de ces contenants en verre. Écoutez le reportage de Catherine Quicandon.
2: À Chabeuil, dans la Drôme, à 10 km de Valence, ma bouteille s'appelle Reviens.
3: Attends, reviens ! Qu'est-ce qu'il y a ? Qu'est-ce qui se passe ?
4: Ce qui se passe,
2: c'est une entreprise coopérative qui propose de remettre la consigne au goût du jour, comme nous l'explique Valérie Duménis, sa directrice générale.
5: On récupère des bouteilles ou des bocaux en verre, on les lave dans notre unité de lavage, donc ils passent dans une grosse machine dans laquelle on va venir enlever l'étiquette et nettoyer l'ensemble de la bouteille intérieure-extérieure. On vérifie qu'elle est bien propre et ensuite les bouteilles sont palletisées sur plusieurs étages pour être renvoyés aux producteurs qui vont remettre leur contenant, leur liquide dedans.
2: Comme des jus de fruits, de la bière, du vin, de la confiture et tout ce que l'on a envie de mettre dedans.
6: C'est vous qui voyez.
2: Exactement, c'est vous qui voyez. En 2025, plus d'1,6 million bouteilles ont été lavées et depuis la création, plus de 6 millions, ce qui représente une sacrée économie.
5: Depuis le début, 2500 tonnes de déchets, 2500 tonnes de CO2 aussi et plus de 5000 mètres cubes d'eau. Et moi, j'aime bien donner en équivalent de douche, parce que ça parle un peu plus, mais ça fait 61 000 douches. Mais en 2030, on vise de laver 42 millions de bouteilles et ça nous fera économiser 522 000 douches.
2: Ce qui ne veut pas dire qu'il faut arrêter de se laver. Merci de penser à vos proches. Ma bouteille s'appelle Reviens, oui, parce que c'est le nom de la structure, fait travailler plus d'une quinzaine de personnes en insertion et coopère avec plus de 100 producteurs et points de collecte engagés sur les territoires d'Auvergne-Rhône-Alpes et de Provence-Alpes-Côte d'Azur. Ce projet remonte à 2019 avec l'inauguration de la première unité de lavage. Celle-ci répond aux normes et aux exigences qualité des industriels, ce qui permet de remettre en circulation des contenants qui pourront être réutilisés jusqu'à 40 fois. Seules les bouteilles portant le pictogramme national du réemploi peuvent être rapportées. Un projet de consigne monétisé est prévu pour 2027. Plus d'infos sur ma-bouteille.org. Merci à Isidre Romardèche pour cette idée qui a de la bouteille. Ici, ça entreprend. Ma bouteille s'appelle Reviens pour une économie circulaire du verre en Auvergne-Rhône-Alpes.
1: Eh bien, merci Catherine Quicandon. Henri Guibé, vous luttez un peu contre le gaspillage, comme ça vous faites attention.
0: Je trouve ça très très bien. De réutiliser le verre, mais il va falloir trouver aussi des livreurs de verre, parce que c'est lourd le verre. Et pour les gens âgés, ça serait bien qu'il y ait des gens qui leur amènent leur bouteille d'eau ou leur bouteille en verre à domicile.
1: Et ben, l'appel est lancé, si vous avez envie d'entreprendre, il vient de vous donner la bonne idée. Henri Guibé, votre invité. Il n'y a pas de pari dans la vie, on le voit, on l'entend hein, depuis 20h, on va continuer de retracer la carrière d'Henri qui va nous emmener peut-être dans un instant à Marseille ou ailleurs. Il connaît tous les théâtres de France. On parlera de cinéma aussi, de quelques souvenirs de tournage. C'est à suivre d'ici 21h.

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17: Et chaque soir, j'ai la chance avec vous de traverser, de retracer la vie, la carrière d'une personnalité. On est tous un peu au garde à vous ce soir face à un acteur. C'est vrai, face à un acteur populaire au sens noble du terme, un acteur de théâtre prolifique. Je dirais 60, voire allez, j'ose 70 ans de carrière pour Henri Guibet, votre invité, avec toujours le même humour, la même envie, le même regard qui pétille. Il est votre invité ce soir jusqu'à 21h. Il était le plombier dans le Guignolo. Il était bouché dans le Cabanon Rose de Jean-Pierre Mocky. Il en a interprété des rôles, je vous le dis. C'est plus le rôle de votre vie qui nous intéresse ce soir. Et alors, pour ceux qui nous rejoignent, on a parlé du Café de la Gare. On a dit que vous étiez un des membres fondateurs. Mais vous avez rencontré Viviane sur l'île de la Réunion.
18: Oui.
17: Viviane qui était marseillaise. Il n'avait pas un café aussi, son père, à Marseille ?
18: Ah oui, au Good. J'avais un café
17: quartier
18: au Good,
17: marseillais.
18: Oui, c'était tout à fait à l'extérieur. Un Good qui est, on dirait, un petit port de pêche grec, du reste. Et il avait un café, restaurant qui s'appelle Pesquaire. Il avait ça, c'était joli, c'était bon, juste au bord de la mer, c'était formidable. C'est un lieu merveilleux. Puis voilà, bon.
17: Le sud, c'est une région, le sud de la France, qui, au-delà du fait que votre épouse est marseillaise, qui vous parle, vous avez peut-être vécu de belles choses, des souvenirs en particulier.
18: Oui, d'abord, tous les films que j'ai fait avec Lautner, qui se tournaient à Nice en général.
17: Alors, vous preniez du poids, il paraît, avec Lautner.
18: Oh là là là là.
17: Les tournages.
18: Il y avait, chez Lautner, il y avait une chose qui était extraordinaire, il y avait un assistant sur le tournage, dont le travail, l'unique travail, était de ça, organiser la soirée après la journée de tournage.
17: Plutôt sympa comme boulot.
18: Ah oui, oui. Alors on fréquentait des restaurants extraordinaires, et je me souviens, justement, en Dordogne, on avait tourné. Là, j'ai pris 4 kilos carrément, parce que ça a été... À Sarlat, j'ai découvert le tourne-d'eau Rossini. Alors,
17: c'est la viande avec le foie gras, là.
18: Ouais, voilà. Et il y avait un autre personnage sur les films de Lautner qui était René Saint-Cyr, la maman de Georges Lautner.
17: Exact.
18: Et René Saint-Cyr a été dans les années 30 la Brigitte Bardot de son époque. C'était une très jolie femme. Et elle faisait à l'époque des films en Allemagne à Berlin. Et alors là, c'était très curieux parce qu'il y avait une histoire et dans la même mise en scène, on faisait tourner 3 ou 4 troupes différentes. Il y avait des Italiens qui faisaient la version italienne, il y avait des Français qui faisaient la version française, des Allemands qui faisaient la version allemande. Pas besoin de doubler les films, chaque pays avait sa version.
17: Ouais.
18: Et je disais souvent, mais dis-moi, René Saint-Cyr, tu t'apercevais pas dans les années 36, 37, tout ça, que les Allemands, ils avaient plus en plus de bottes aux pieds
17: Ça nous emmène où, ça, Henri Guibet ? La Corse.
18: Ah !
17: Je remonte en arrière. Une de vos premières tournées au théâtre.
18: Oui. Que j'ai fait avec Bouteille, du reste. On a fait le Barbier de Séville. Bouteille faisait Bartolo et moi Figaro. Oui. Alors donc, là, justement, ma femme était à Paris avec moi, dans une petite chambre que j'avais dans un sixième étage. L'eau sur le palier, enfin, tout le confort. Mais ma femme trouvait ça très romantique. Et puis, un jour, la proposition d'une tournée, c'était un mois de mai, ma femme me dit, tiens, j'aimerais bien partir avec toi. Et on est parti, là, ce mois de mai, en Corse. Et on n'a pas ramené d'argent, c'est vrai, mais on a ramené notre fils.
17: Oui, elle était enceinte, Christophe.
18: Notre fils qui s'annonçait.
17: C'est génial.
18: Alors là,
17: bon, quelle histoire. Henri, vous continuez d'ailleurs tourner. Hein, je pourrais citer les vieux fourneaux, plus récemment le Dindon, Jalil Lesper, Juste Ciel, Laurent Tirard, et cette année, je crois, les Gendarmes de Stéphane Archinard. Vous avez toujours joué des rôles sympathiques. Vous n'avez jamais vraiment voulu jouer des truands ou des types méchants, ou alors un méchant dans le Retour du Grand Blanc, ou quoi, c'est le méchant gentil, quoi.
18: Oui, mais j'aurais adoré faire des méchants. J'aurais adoré jouer Jacques l'Éventreur, étrangler ah oui, éventrer des gens, ça m'aurait. J'aurais aimé tuer. J'aurais aimé être un tueur.
17: Ah, puis il me dit ça avec un regard, vous qui ne le voyez pas. Presque inquiétant.
18: Ben oui, parce que vous savez, au cinéma, c'est formidable, on peut tout faire. Ouais. Parce que c'est pas dangereux.
17: Dites-moi, Henri, qu'est-ce qu'il avait, Robert Lamoureux, avec l'eau? Parce que les deux volets de la 7e compagnie, vous étiez toujours dans la flotte.
18: Ah oui, bah, il adorait ça.
17: On a retrouvé la 7e compagnie, vous allez pouvoir nous expliquer, c'était dans l'Eure, vers Gagny, la Seine du château, il y avait de l'eau pas loin, c'était à Jouy, le Moutier, c'était au château de Vigny, au fort de Cormeil en Parisie, et puis il y aura même dans le clair de lune, une scène en Bretagne.
18: Oui, alors je veux dire que tout ça se tournait entre avril et mai, et c'est pas une époque où l'eau est chaude.
17: Bah non.
18: Alors, ça, on se gelait de tous les côtés, mais il aimait bien.
17: La Bretagne, je l'ai repérée, c'était dans le port de Taouette.
18: Taouette, oui.
17: C'est ça, c'est du côté de Pléneuve-Val-André. Vous y êtes retourné dans ce port, par exemple, ou dans ces endroits-là?
18: Non. Je suis pas retourné, mais j'ai gardé un bon souvenir de là-bas. C'était très agréable. Et alors, il y avait ce chalutier sur lequel on montait.
17: À la fin du film, ouais.
18: Ouais. Et le premier jour, on a tourné sur le chalut. Au bout d'une heure, tout le monde était vert. Le mal de mer.
17: Et vous aviez pris un comprimé, je crois.
18: Je prends moi, parce que je connaissais le truc, faut prendre un comprimé, faut prendre 3 jours avant. Et le patron du bateau me dit, ça va, t'as le pied marin, toi? Je dis, oui, mais je prends des cachets. Et je dis, bah, vous aussi, vous avez pas le mal de mer, mais il dit, je prends des cachets.
17: Et Pierre Mondi, Jean Lefebvre, out.
18: Ils étaient verts. Ah, parce que vous dire qu'un chalut, quand on descend,
17: ça bouge pas, hein.
18: Il y a une odeur de poisson, plus une odeur de mazout, se mélange. Ah, c'est pas du guerlin, hein.
17: Il vous en a fait voir, hein, Robert Lamoureux, hein, 30 ou 40 prises sur le premier coup de manivelle, je crois, au début.
18: Oui, la première fois. J'avais à dire pas capitaine, commandant.
17: Ouais. Ah bon, là, tous la réplique, là. Pas capitaine, commandant.
18: Et là, il m'a fait faire 33 prises. Et au bout d'un moment, j'ai dit, il me cherche ou quoi? Et Mondi, il dit, oui, je cherche un peu.
17: Ouais.
18: Alors j'ai arrêté, j'ai dit, écoutez, Robert, tu vois, mon contrat, on le déchire, on n'en parle pas, t'inquiète pas, il n'y aura pas de procès, mais je voudrais pas que tu joues, que tu fasses jouer un comédien qui ne te satisfait pas. Il m'a dit, non, mon vieux, ça ira toujours.
17: Il s'est détendu.
18: Après, ça s'est arrangé tout seul.
17: La Bretagne, j'en parlais parce que je sais que vous y avez accompagné Viviane, sculptrice sur des expositions en Bretagne.
18: Oui, elle avait une galerie là-bas, c'était sympathique, quoi, jamais bien. Et j'ai accompagné Viviane sur pas mal d'expositions, parce que la statuaire, c'est lourd.
17: Oui.
18: Et les bronzes, c'est lourd. Alors, j'ai eu une époque où j'ai été très fort et je pouvais porter les statues.
17: Henri Guibet, quand les températures grimpent, et on l'a vécu cet été, les personnes âgées sont parmi, on le sait, les plus vulnérables. Dans les EHPAD, la question du rafraîchissement devient aujourd'hui plus que jamais un véritable sujet de société. On en a beaucoup parlé dans l'actualité cet été. Alors face aux besoins en climatiseurs, pour l'été prochain, il faut l'anticiper, des initiatives, vous allez l'entendre, parfois étonnantes, ont vu le jour, comme par exemple en Auvergne, où je vous emmène à l'instant, avec Robin Bernot, aux côtés de Noémie Guillotin.
10: Dans l'Allier, à Montluçon plus précisément, une entreprise a lancé une cagnotte en ligne pour financer des climatiseurs dans les EHPAD.
15: Je pense que c'est très bien, parce que plus on vieillit, plus on souffre de la chaleur.
10: Il s'agit de l'entreprise Mendes, qui connaît plutôt bien le sujet, puisqu'ils sont chauffagistes et installateurs de clim à Montluçon. Cette idée d'ouvrir une cagnotte en ligne, ils l'ont eu après plusieurs appels reçus cet été, comme l'explique Alexandra Lopito, assistante commerciale chez Mendes, jointe par Noémie Guillotin.
16: On s'est rendu compte que ce soit dans le privé ou dans le public, non, les EHPAD ne sont pas encore climatisés correctement. Les résidents sont dans des chambres qui sont à plus de 30 degrés. Et on s'est dit qu'en lançant une cagnotte solidaire, ben peut-être que si tout le monde mettait 2, 3, 4, 5 euros, et ben ça nous permettrait de pouvoir mettre, même si c'est que dans une pièce, hein, une climatisation supplémentaire dans les EHPAD. Et les établissements n'auront rien à débourser. C'est vraiment un cadeau qui va être fait aux établissements.
10: Depuis son lancement cet été, la cagnotte a dépassé les 3000 euros. Alors ici en Auvergne, ça semble marcher. Mais vous, qu'en pensez-vous? Alors, on va entendre pas mal d'avis assez différents. On va commencer avec Fleur, qui elle est assez séduite par la démarche.
19: Et moi, je trouve que c'est vraiment une super idée, parce qu'on pense pas trop aux personnes âgées. Elles ont beaucoup souffert cet été. Et donc voilà, je trouve ça super qu'on fasse des choses pour les personnes âgées.
10: Quelques mètres plus loin, après avoir discuté avec Fleur, je prends le temps d'en parler avec Francine.
15: Moi, je trouve que c'est très bien. Celui qui peut mettre dans la cagnotte et aider les autres, c'est super.
10: Est-ce que ça vous embête pas un peu que ce soit une entreprise qui soit obligée de créer une cagnotte pour qu'on prenne soin de nos aînés?
15: Oui et non. Après, c'est difficile pour tout le monde, la vie. Donc, tout le monde n'est pas apte à penser aux autres. Donc, autant que quelqu'un lance l'idée, oui.
10: Des citoyens qui se cotisent et remplissent une cagnotte pour permettre à nos anciens de pouvoir rester au frais. Pour certains, ça passe, vous venez de l'entendre. Mais alors, pour Sylvain, pas du tout.
20: Je trouve ça scandaleux qu'on soit obligé d'arriver à une cagnotte pour financer des climatiseurs, alors que les EHPAD vont en prendre soin et ce sera à l'État de le faire.
10: L'État a, pour sa part, annoncé fin juin 2026 que le fonds de 100 millions d'euros dédié à l'amélioration de la qualité dans les EHPAD serait mobilisé en priorité pour financer des équipements de rafraîchissement afin de mieux protéger les résidents lors des fortes chaleurs.
21: Hey, je salue amicalement l'équipe d'ici Pays d'Auvergne. Vous avez souffert de la canicule, Henri Guibé, cet été?
18: Ah, un petit peu, oui, quand même. Moi, dans ma maison, j'ai une maison qui est relativement fraîche, ouais. Mais il y a quand même, disons que j'avais une différence de 10, à peu près 10 degrés entre un coin précis de la maison et, mais bon, mon grenier, par exemple, qui est mon bureau dans lequel je travaille, je pouvais pas y aller, c'était impossible. Ouais. Alors tout le monde a souffert. Hein. À un moment, j'ai essayé de regarder des films d'horreur en me disant les sueurs froides, ça va peut-être me rafraîchir. Mais non, ça faisait rien du tout. Je me suis tapé tous les Dracula. Mais...
21: vous auriez rêvé d'interpréter, vous nous l'avez dit. Henri Guibé, son sourire et voilà, et sa gentillesse, on dirait un gosse. Et j'adore. Henri Guibé est avec nous. Vous avez ce joli regard et vous allez rester encore quelques minutes jusqu'à 21h pour continuer ce voyage dans votre carte personnelle, dans votre France. Henri Guibé est avec nous ce soir sur ICI.

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2: Il a tellement de souvenirs avec des comédiens comme Jean-Pierre Marielle, Jean Lefebvre, Michel Galabru. Il connaît tous les théâtres de France, tous les bons restaurants de France aussi. Ce sont les lieux qui ont marqué sa vie. Les lieux, c'est comme des parfums qui nous reviennent immédiatement. Et lui, c'est Henri Guibé qui est votre invité ce soir, membre fondateur, on en a parlé tout à l'heure, du Café de la Gare à Paris. Il a travaillé au TNP avec Jean Villard et a bientôt 90 ans. Il continue de tourner et sa voix encore cet été n'était autre que celle de Rex dans Toy Story.
3: Je suis Buzz l'éclair. Je viens en paix.
4: Je suis tellement content que tu ne sois pas un dinosaure.
3: Vraiment.
2: C'est vous ça, Henri. Vous avez fait tous les Toy Story, d'ailleurs, c'est le sixième, je crois.
5: Oui, ça fait, le premier, on l'a fait il y a 30 ans. Il y a 30 ans.
2: Ben là, avec Richard Darbois, là, dans le rôle de Buzz l'éclair.
5: Oui, oui, qui est aussi la voix de...
2: Enfin, oh, bah, la voix de tout le monde, soit Harrison Ford.
5: C'était, oui, Harrison Ford, entre autres. Et c'est lui qui m'a mis le... pied à l'étrier, la synchro. On faisait une synchro où c'était des monstres préhistoriques, où je faisais déjà une sorte de T-Rex comme ça. C'est lui qui m'a... J'avais fait un petit peu de doublage avant, je m'étais doublé surtout dans les films que j'avais fait. Et ben, il m'a tenu par le bras parce que...
2: Fallait... Ouais. C'est drôle à faire.
5: Ah, ça, j'adore
2: génial.
5: Ça. J'adore ça parce que, en plus de ça, quand je vois l'exploit de certains doubleurs, par exemple, l'acteur qui double Al Pacino... Quand on voit Al Pacino en version originale et là, on dit quoi, c'est le même. Et il s'appelle Luchini.
2: Il ouais. faut être dans le souffle du comédien qu'on
5: joue. Il faut être dans son regard. Il faut être dans son regard. Et faut, parce que chaque langue a une musique. La musique anglaise n'est pas la même que la musique française, au point de vue langue. Et il faut arriver à trouver une intonation qui corresponde à ça. Ouais. Il y a très bons comédiens en synchro, hein. c'est des jongleurs.
2: Un métier qui est aussi un peu menacé avec l'IA, donc il faut y faire très attention à ce métier.
5: Oui, ce moment, justement, on est en train de se battre du côté de l'Adami, tout ça. Mais cela dit, je vais vous dire, l'intelligence artificielle ne vaut que ce que valent les mains qui s'en servent. Mais ce qu'il faut faire, c'est pas voler le talent des autres. Il faut savoir, il y a une honnêteté, une espèce de une éthique à avoir.
2: À adopter, ouais. Je vous donne quelques lieux comme ça, Henri Guibé, puisqu'on s'est baladé, des lieux, je sais, qui vous ont marqué. Vous pouvez me dire un mot sur chaque Jean Lépin.
5: Ah, Jean Lépin, oui. Ah, ben, Jean Lépin, c'est les premières vacances qu'on se payait avec ma femme.
2: Bien.
5: Alors, on avait loué une fois un appartement, puis une autre fois une petite maison à côté de Jean Lépin. Et oui, c'était les vacances plage.
2: La Normandie?
5: La Normandie, ouais, après, beaucoup plus tard avec ma femme, on louait un petit appartement, à Trouville. Et on avait, même avec mon petit-fils, là, même, on avait, à Trouville, on avait loué une petite maison qui tenait juste sur la mer. C'était sympa, ça. C'était des oublie-tout.
2: Des oublie-tout?
5: Oui, on se fout du reste.
2: Ah,
5: on
2: est en vacances, c'est marrant comme
5: on oublie tout.
2: C'est drôle, ça. Alors, je vais un tout petit peu plus haut, Henri. Je sais que vous êtes nostalgique des corons.
5: Mais j'aime beaucoup le Nord. J'aime beaucoup le Nord, j'aime les maisons du Nord. Il y a de très belles maisons dans le Nord. Il y a cette nostalgie. J'ai pas la nostalgie des corons, mais
2: Lille, Roubaix.
5: Oui. D'abord, c'est des, où il y a des gens chaleureux. Et puis, il y a une espèce de vie. Il y a ces gens du Nord qui sont des gens qui viennent de partout. Ça vient des pays du Nord, ça vient du pays de l'Est. Et là, il y a un mélange qui a été les mines, qu'ont mélangé tous ces gens-là. C'est des gens qui parlent et qui ont un passé avec eux, un passé héréditaire et bien souvent un passé de souffrance. Je comprends pourquoi Zola a écrit sur les mines, parce que on retrouve ça. Il y a des traces quand on voit là-dedans, quand on dit on est chez Zola.
2: Je pense que l'équipe d'ici Nord et tous les gens qui sont du Nord et qui vivent ailleurs que dans le Nord aujourd'hui seront sensibles à ce que vous dites. Henri Guibé, aujourd'hui vous vivez à Bourré-sur-Juine. C'est comme ça qu'on prononce l'endroit où vous vivez.
5: Bourré. Les habitants ne s'appellent pas les alcooliques. Hein.
2: Non, comment ils s'appellent?
5: Les bourréciens.
2: Les bourréciens. Alors ça, c'est en Essonne. 2000 habitants, j'ai vérifié. Donc, certaines quiétudes.
5: Oui, non, c'est très calme.
2: Le sort de vivre.
5: Oui, c'est très calme, c'est silencieux. Et puis... on connaît son voisin, ses voisins, on discute, tout ça. Bon, j'ai un figuier, alors j'en ai des figues à tous les voisins, on trouve là, eux nous donnent de temps en temps du raisin, chacun nous donne un petit peu de son truc. C'est agréable pour ça.
2: Est-ce que c'est sur ces routes d'Essonne que vous sillonnez justement le bitume avec votre fils Christophe, où vous faites des vidéos sur YouTube, vous vous racontez, il vous pose des questions sur votre vie, c'est génial.
5: Oui, oui, oui. Alors, mais maintenant, il va falloir que je commence à lui poser des questions, parce qu'il ne me répond jamais quand je lui pose des questions.
2: Et qu'est-ce que enfin, je trouve qu'au niveau de la transmission, c'est super de vivre ce moment avec son fils.
5: Oui, oui. Avec mon fils, on a toujours eu des... Il m'engueule souvent pour des tas de choses qui n'ont aucun intérêt. Du reste, je vais faire un truc. Il y a un gars qui... T'as parlé à ton agent ? Je l'attends, je ne sais pas où j'arrive quand. Non, vois ton agent. Et lui, par exemple, il dit, on va faire des trucs ensemble. On n'a pas parlé à l'agent du tout.
2: On l'embrasse, Christophe, hein, qui écoute sans doute.
5: Hein. Alors bon, bah, on a beaucoup de complicité l'un chouette, et l'autre. Hein. Et puis bon, bah, on a notre, il m'a donné un petit fils adorable. Alors je peux tout lui pardonner.
2: Henri Guibé, votre invité. J'ai une question de François sur ici.fr. C'était où la scène de la voiture avec Claude Funès? Vous l'avez tourné où?
5: That is a question.
2: Yes. Dans un studio à Boulogne-Billancourt ou vraiment sur la route?
5: Non, alors on en a fait une partie sur la route, hein, le plus gros. Et après on a refait tous les détails en studio parce que il y a des plans comme ça de face et tout ça. Donc
2: la rue des Rosiers n'existait pas dans le film. Non, elle a été reconstituée.
5: À Saint-Denis, on l'était refaite à Saint-Denis dans un quartier en distribution, en destruction. Et le cinéma, on peut rien. C'est vrai, parce que souvent, il y a des gens de la rue des Rosiers qui disent, vous avez tourné ça quel jour? Moi, j'ai chouchou.
2: Ce n'est pas, oui, bah oui. De toute façon, vous l'avez déjà dit, vous prenez absolument pas conscience quand vous tournez cette scène avec Louis de Funès, que, bah voilà, 60 ans plus tard, je vous en parle et que tout le monde vous en parle tous les jours.
5: Exactement. Vous savez, quand j'étais jeune et que j'espérais, il y avait un film drôle de drame. Et dans cette scène, dans ce film, il y a une scène entre Michel Simon et Louis Jouvet, où il dit bizarre. Vous avez dit bizarre? Oui. Comme c'est bizarre. Je me disais, avoir une scène comme ça dans sa vie, c'est formidable. Oh. Et je ne me rendais pas compte, quand je tournais Vous êtes juif, que c'était, que ça allait être une scène comme ça.
2: Et vous avez eu de bons rapports aussi avec Louis de Funès, qui, à pas chercher ce que vous tourniez le dos, comme on le disait souvent, non, et qui vous a mis face.
5: Moi, je trouve un grand professionnel et un homme très, très gentil. Puis en plus de ça, je savais qu'il avait tourné avec Sacha Guitry, avec Louis Jouvet, il connaissait tout un monde. J'ai pu lui demander de me parler de tout ça et c'était très agréable parce que, c'était un grand pro.
2: Henri Guibé, vous avez donné beaucoup et vous continuez à le faire dans toute la France, à travers les rires, au théâtre, à travers le cinéma, et la France vous l'a rendu, déjà de par ses applaudissements, mais on va dire plus officiellement, plus de façon républicaine, vous êtes chevalier de la Légion d'honneur depuis 2023.
5: Ah oui.
2: Qu'est-ce que ça représente?
5: C'est la première fois de ma vie que je me suis fait épingler.
2: C'est une bonne épingle, pour le coup.
5: Voilà. Ça va. Alors, Sam, c'est mon fils qui m'a annoncé ça, parce qu'il l'avait vu par Internet. Moi, je ne savais pas. Et je ne savais pas quelle réaction avoir, parce que, à vrai dire, la Légion d'honneur, pour moi, ce n'était pas un truc qui me chiffonnait beaucoup. Et puis, après, j'ai pensé à ma maman. Et j'ai pensé qu'elle aurait été très, très fière de ça. Alors, j'ai été... Et j'ai demandé que ça soit un comédien qui me la remette. Et que ça soit dans un théâtre.
2: C'était où, du coup?
5: Eh ben, au Café de la Gare, théâtre que j'avais formé. Et j'ai demandé, Francis Perrin qui me l'a remis, et il m'a piqué le coup. Le sauvage. Et voilà, je voulais que ça soit fait comme ça, je voulais pas que ça soit un truc dont tout le monde parle, je voulais que ça soit reste intime avec que des copains à moi. Et donc, on m'a mis ça, et... Bon, ben voilà, c'est un petit ruban rouge. Et c'est très curieux parce que quand j'ai vu que quand même j'ai appris que Chirac l'avait remis à Poutine, ça m'a quand même...
2: Oui, vous êtes questionné.
5: Alors des fois je me dis c'est bien, mais parfois je me dis c'est... C'est appartenir à une légion dont on ne partage pas le sens de l'honneur de certains de ses membres, ça fait bizarre. Henri... Mais je crois qu'il la retire à certains, heureusement.
2: Oui, je vous confirme, mais ils ne vont pas vous la retirer. Henri, on s'est beaucoup promené dans votre vie. Vous écrivez encore des chansons, vous écrivez encore des pièces de théâtre, vous faites plein de choses. Et je vous souhaite encore 10, 15, 20 ans, même plus. Qu'est-ce que vous voulez garder? Qu'est-ce que vous voulez qu'on garde de vous, Henri? qu'est-ce que vous voulez après qu'on garde de ce que vous avez été, de votre carrière, de ce que vous avez donné, de ce que vous avez offert?
5: Vous savez, il y a des généraux qui sauvent la France, on se sauve d'eux pendant très longtemps. Un comédien, il n'est qu'un passage de bonne humeur parmi les gens. Et un comédien qui disparaît, il y en a 10 qui le remplacent. Donc, on n'est que des passages.
2: Ouais, mais il y a des passeurs dont on se souvient.
5: Oui. Mais bon, regardez, si je demande par exemple à un jeune maintenant qui était Louis Jouvet, il ne sait plus, il ne sait pas.
2: Moi je sais, je ne suis plus si jeune, vous l'avez dit.
5: Voilà, mais bon, qui était Harry Bord, ils ne savent pas. Alors donc, faut considérer qu'on est ça, c'est un souffle.
2: Merci pour ce souffle. Continuez de souffler longtemps, Henri Guibé. J'étais très heureux que vous partagiez une heure avec nous pour ce beau voyage au cœur de votre vie. C'est un survol, hein, parce qu'on aurait pu y passer plusieurs chapitres. Merci d'être venu en tous les cas, très sincèrement à vous.
5: Eh ben moi aussi, ça m'a fait plaisir.
2: À très bientôt et plein de beaux projets pour Henri Guibé à retrouver sur ici.fr. Il n'y a pas que Paris dans la vie. Reviens avec plaisir demain. Salut.

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2: Salut à toutes, salut à tous et bienvenue dans Décibel. J'espère que votre jeudi s'est passé comme dans un rêve. Et puis si c'était un petit peu compliqué, bah voilà, dites-vous que la journée est bientôt terminée et que s'ouvre sous vos yeux et vos oreilles ébahies une heure d'actualité musicale dans laquelle nous allons recevoir l'excellent Gaëtan Roussel. Vous le connaissez comme chanteur de Louise Attaque, mais aussi comme artiste solo à succès. Il avait eu une victoire de la musique pour ce banger. Gaëtan Roussel sort la réédition de son dernier album en date, le joli Marjolaine. Une réédition augmentée de 6 nouvelles chansons, dont un duo avec Amel Bent. On va pouvoir en parler avec lui, puisqu'il est l'invité ce soir de Décibel. Gaëtan Roussel qui vous offre la version dédicacée de son album Marjolaine tout à l'heure au Blind Test. Alors si vous avez envie de jouer avec nous, il est temps d'appeler Yanis au standard 0810 055 056. Également au programme de Décibel ce soir, l'anniversaire du guitariste d'Aerosmith, un blind test, oui je vous ai pas donné le thème, autour de l'année 1991. Et puis la bonne nouvelle du jour, le retour de Manu Chao qui vraiment se précise, non pas un madame ni deux, mais 3 concerts annoncés en région parisienne, toujours au même endroit, une petite salle tout près de Paris à Vitry-sur-Seine qui s'appelle le Kilowatt. Il y jouera Manu Chao le 10 octobre, le 15 octobre et le 13 octobre. Oui, je vous les ai donnés dans le désordre, mais enfin, vous m'avez compris. Le 10, le 13, le 15 octobre, 3 concerts de Manu Chao en région parisienne dans des petites salles. On adorerait qu'il le fasse un petit peu partout en France, pourquoi pas, pour célébrer, l'amour que nous partageons avec lui, notamment depuis les succès de la Mano Negra et de son album solo Clandestino 1998. Oui, on a gagné la Coupe du Monde, mais Manu Chao, lui, il a vendu 2 millions d'albums en France. Clandestino.

0: Je viens de vérifier la capacité d'accueil de public de ce lieu hein, en région parisienne. Le Kilowatt où Manu Chao va donner 3 concerts en octobre, c'est 1000 places. Voilà, donc les 3000 Lénards qui ont eu leur ticket, profitez-en bien. Et bah, toutes les petites salles de France et de Navarre, je vous encourage à contacter l'équipe de Manu Chao. Visiblement, en ce moment, il a très envie de jouer dans des espaces intimes. Sois le bienvenu, Manu. Il y a 6 places dans mon studio, tu viens quand tu veux.
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0: Notre coup de cœur du jour, grâce au label Modulor, bravo à eux d'avoir repéré ce talent, un garçon qui s'appelle Thomas Schmal, un garçon qui regarde le monde dans lequel on vit, parfois un petit peu moche, hein, vous savez, les villes en béton, les autoroutes, les usines, etc. Et lui, il y trouve de la beauté et il en fait des chansons. Autoroute, d'ailleurs, c'est le nom de la chanson qu'on va écouter maintenant. Gros, gros coup de cœur pour Décibel. C'est son 3e single à Thomas Schmal. Il sortira la semaine prochaine son premier EP. Autoroute, Thomas Schmal, grand, grand coup de cœur de Décibel. On n'est pas les premiers, hein. Il a été aussi repéré par les Inouïs du Printemps de Bourges.

aujourd'hui, c'est vraiment mon coup de cœur de cette rentrée. Thomas Schmal, pour que vous le trouviez sur les réseaux et compagnie, c'est S-C-H-M-A-H-L, Thomas Schmal. La chanson que vous entendez, on a vraiment l'impression d'être sur la route avec lui, il s'appelle Autoroute. Et son premier EP documentaire sortira la semaine prochaine, le 17 septembre. Thomas Schmal, franchement, le mec est très très fort parce qu'il nous fait vivre l'expérience d'être en voiture avec lui quand même sur cette chanson. Si vous partez en road trip, tentez-la. Et puis après, voilà, vous nous direz comment ça s'est passé. Allez, dans la suite de Décibel, c'est l'arrivée d'un garçon que l'on aime depuis Louise Attaque, 1997, les amis. C'est une affaire qui roule, hein. Bientôt 30 ans d'amour avec Gaëtan Roussel qui vient nous voir pour la réédition de son album Marjolaine. Et c'est...

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1: Et c'est Gaëtan Roussel qui fait l'actualité musicale. Bonsoir Gaëtan.
2: Bonsoir.
1: J'aime bien quand je vous vois là comme ça, je me dis ça y est, c'est vraiment la rentrée des classes.
2: Ouais, c'est gentil, moi c'est toujours un bonheur de vous rendre visite.
1: Merci.
2: Très sincèrement.
1: L'album Marjolaine est disponible depuis quelques mois.
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0: avec vous. Ouais. Une était déjà avec moi et finalement n'a pas trouvé sa place dans la version première de Marjolaine. Ouais. C'est celle qui s'appelle Déjà passé. Et tout le reste a été écrit pour la réédition. Une manière de se rappeler aux bons souvenirs des auditrices et auditeurs qui veulent bien tendre l'oreille.
1: Et à la fois, je me dis, ça doit être chouette, cette nouvelle tradition pour les artistes. Alors, ça rajoute une pression parce qu'en fait, on ne sort pas juste un album. On sort un album en se disant, mais attention, d'ici 6 mois, il faut quand même qu'il y ait une réédition parce que maintenant, vraiment, tous les gros albums ont droit à leur réédition. Mais d'un autre côté, je connais l'angoisse de certains artistes, certaines, qui se disent « Oh là là, mon Dieu, ça y est, c'est fini, c'est figé, mon album est fini, il est sorti, je ne peux plus rien faire. » Bah, avec la réédition, on peut quand même faire encore un peu.
0: C'est vrai qu'arrêter quelque chose ou décider que ça y est, c'est terminé, c'est toujours un petit peu délicat et je peux comprendre ce que vous dites. Donc c'est vrai qu'il y a cette petite soupape qui existe, qui existe maintenant. Moi, je le vois comme une manière de raconter l'histoire en deux temps, mais à un moment donné quand même, ce qui est bien, c'est de pouvoir passer à autre chose. Mais cette idée de réédition et de deux temps qui existe, et vous avez raison, qui est complètement répandue maintenant, elle est agréable, on peut aller peut-être un peu plus loin. Mmh. Je me dis, moi, j'ai travaillé avec les mêmes producteurs, je vous l'avais raconté la dernière fois, 3 producteurs, j'ai retravaillé avec les mêmes. J'en ai profité pour aller toquer à la porte de 2 personnes, histoire de faire des duos et de rencontrer des gens que je ne connaissais pas à ce moment-là. Donc j'ai essayé de continuer, de pousser un peu plus loin l'histoire que j'essaie de raconter.
1: Mais ça, c'est intéressant, c'est-à-dire c'est pas une nouvelle histoire, c'est continuer l'histoire. Et par exemple, dans l'histoire de Marjolaine, il y avait effectivement des rencontres. Il y avait un duo avec Bernard Lavillier, Lové.

0: justement dans la suite de Marjolaine, dans la réédition de Marjolaine. Il y a un duo avec Widad, on en écoutera quelques mesures tout à l'heure, mais il y a un duo événement dont le clip en plus est sorti aujourd'hui.
1: Exactement.
0: Avec Amel Bent. Alors, on adore Amel. Chaque fois qu'elle fait quelque chose, elle vient dans l'émission.
1: Donc, ouais.
0: Et bah justement, on découvre, mais c'était déjà le cas, de toute façon, même avec les sonorités de Marjolaine et tout, on vous découvre, Gaëtan, en fait, super fan de musique urbaine, de R&B. C'est pas forcément un style de musique auquel on vous associerait.
1: Tout à fait.
0: Donc, c'est un duo naturel avec Amel ou c'est quelque chose de nouveau pour vous aussi?
1: C'est les deux, je dirais. Ça va être nouveau peut-être dans la manière d'appréhender la musique, en essayant d'aller encore une fois du mieux que je peux et très bien accompagné avec Amel et sur ce titre-là, Marceau à la co-composition et à la production, pour aller musicalement quelque part, humainement complètement naturel. Moi, j'ai rencontré Amel à travers ma participation à la troupe des Enfoirés et ça a été très simple, très rapidement, même si on a deux parcours, je ne sais pas comment on peut appeler ça.
0: Oui, mais vous êtes taillé dans le même bois.
1: Et ça a été immédiat.
0: On sent ça. Oui, immédiat. Oui. Vous avez la même générosité, vous adorez le partage et puis je pense que vous avez chacun aussi une signature vocale tellement forte, tellement identifiée. Vous n'avez pas peur des duos?
1: Non, en tout cas.
0: Non, elle non plus.
1: Elle, je suis sûr que non. Ouais. Et moi, j'essaye de ne pas en avoir peur non plus. Ouais. Et puis, moi, c'est une manière aussi de continuer ma quête dont je vous ai déjà parlé. Ça s'appelle l'éclectisme. Ouais. C'est aller au contact des autres et apprendre à chaque fois. Et je redirai ça jusqu'à tant que je continuerai à rencontrer d'autres personnes, à croiser d'autres univers, moi je m'enrichis. Et le mien s'enrichit, donc je crois à ça. Et avec Amel, c'était flagrant. Et on a essayé de faire une belle balade, et j'espère une belle grande chanson d'amour, livrée. Elle a une voix magnifique et du coup elle va à des endroits où moi je ne peux pas aller. De fait, on a une signature vocale un peu différente. On a le droit tout d'un coup à un refrain qui s'envole que je ne pourrais pas porter tout seul. Et elle le porte à merveille, donc on est allé au bout de cette idée-là. Elle a été super. À partir du moment où on s'est rencontrés, je lui ai dit, ça serait vraiment super qu'on chante ensemble. Elle m'a dit, mais ça serait super. Je lui ai envoyé une chanson et elle a répondu dans les minutes qu'on suivit et je me rappelle toute ma vie, elle m'a dit, c'est un grand oui.
0: Oh.
1: Et ça m'a beaucoup touché et ça, voilà, donc coucou Amel, merci mille fois.
0: Coucou Amel, bisous et merci à tous les deux, Gaëtan Roussel et Amel Bent. Ce monde a besoin de chansons d'amour et comme ça, en est une qui va vous enchanter. Elle est sur la réédition de Marjolaine.

0: Amel Bent est invitée sur la réédition de l'album de Gaëtan Roussel, Marjolaine, l'édition Deluxe, qui est disponible comme ça. Et vous étiez tellement heureux de travailler ensemble que vous en avez fait un clip.
1: Oui, voilà,
0: qui sort aujourd'hui. J'ai déjà posé la question à d'autres artistes, mais je suis très intéressée d'avoir votre réponse, Gaëtan Roussel, justement autour des clips. On dit aujourd'hui, et c'est vrai qu'il y a moins de sous dans la musique, un clip, ça coûte beaucoup d'argent. Certains artistes font plutôt le choix de faire sponsoriser des posts Instagram, des petites capsules de 20-30 secondes. D'autres disent, non, moi je tiens au clip. À quel point vous tenez au clip?
1: Déjà, je pense qu'il faut avoir des bonnes idées, et on peut avoir de plus en plus des bonnes idées à pas si cher que ça, oui, sans doute. Et il y a des gens dont c'est le métier et qui travaillent dans ce sens-là. Et il y a toute une chaîne de travail entre, d'abord, pour commencer, le management, la maison de disques, puis les gens qu'on sollicite dont c'est le métier de faire de l'image. Moi, je pense qu'il faut travailler avec de l'image qui vous représente et qui vous ressemble, pardon. Oui. Donc moi, je serais toujours heureux de faire des clips parce que à travers le clip, on peut montrer un moment, une idée, on peut aller un peu plus loin, l'idée de ce clip-là sur deux escalators qui ne vont jamais dans le même sens. Moi, elle m'a parlé tout de suite. Ça tient dans une ligne. Je m'avancerai pas sur les budgets pour pas dire de bêtises, mais par contre, je sais que c'est important d'avoir ce clip-là, même si après, il passera sans doute dans les réseaux de télé, mais il va aussi passer dans les réseaux sociaux.
0: Oui.
1: Et c'est pas pour autant qu'on peut pas le sponsoriser. D'ailleurs, ce petit poste aussi.
0: Oui, bien sûr.
1: Donc moi je trouve que quand on a la chance de pouvoir faire de l'image qui vous ressemble, et pour ça, faut qu'elle soit travaillée, c'est du travail, l'image. Moi je suis pour, et je suis chanceux parce que là, j'ai pu en faire un clip, donc j'en suis très heureux pour le coup.
0: Tant qu'on est dans l'image, parlons de votre carrière d'animateur à la télé. Gaëtan Roussel, j'adore cette émission Abers Road. Mm-hmm. Comme son nom l'indique, hein, pour les bretonnisants ou les fans du coin, se passait donc dans les Abers, qui était une région magnifique de Bretagne.
1: Très bien, oui, tout à fait.
0: Vous y avez reçu des artistes très attachés à ce territoire, Renan Luce, Jane Birkin, on a beaucoup revu cette émission après le départ de Jane, Raphaël, Nolwenn Leroy, Hervé, Yael, Miossec, Dominique A, Nicolas Perrac, enfin voilà, plein de gens super, Alan Stivell.
1: Oui, tout à fait.
0: Voilà, quitte à aller en Bretagne. Et là, vous sortez de la Bretagne avec la nouvelle saison de cette émission à Abers Road, donc c'est toujours sur France Télé. Vous partez faire un tour avec Claudio Capeo en Alsace.
1: En Alsace, exactement, voilà. Vous avez tout compris.
0: Ben l'Oncle Soul.
1: Ben l'Oncle Soul, c'est autour de Tours, de la Loire, là où il est, il a habité beaucoup, et de là où est parti son travail, son nœud papillon, tout ça.
0: Oui.
1: Il y a des petites promenades là où il a acheté ses premiers chapeaux et tout ça, donc autour de Tours et la ville de Tours.
0: Et puis Alain Chamfort, avec qui tout le monde veut partir en week-end, ben c'est Gaëtan Roussel qui va y aller. Il vous emmène où, Alain Chamfort?
1: Il m'emmène vers plutôt presque la Bretagne, la Normandie.
0: Ouais.
1: Voilà, on va dire que c'est la Normandie, lui. Mais c'est un bonheur de faire cette émission pour plein de raisons. Cette émission, au départ, c'est une idée de Gérard Pont, qui est un producteur de concerts et de plein d'autres choses et de télé, qui est brestois et qui a eu cette idée, qui a trouvé le nom, qui a trouvé le concept. Le concept, il est de se promener, c'est comme un portrait à la fois de territoire et de personne. Donc on l'a fait beaucoup en Bretagne, c'est parti de là, vous l'avez rappelé, ça partait des Abers. Et puis maintenant, on est, entre guillemets, hors les murs, hors Bretagne. Et moi, j'aime bien parce que on est dans le principe d'être dans un van. C'est propice à discuter. Ouais. La route est propice à se confier, à discuter. On voit pas vraiment les caméras. Il y a un vrai champ libre pour travailler sur cette émission. Il y a un concept, mais on a le droit de se promener autour. On finit toujours par un peu de musique. Donc voilà, c'est bienveillant, j'ose le mot, même si on l'utilise à tout va. C'est
0: là,
1: bienveillant,
0: là, c'est
1: sincèrement.
0: Vrai pour le coup.
1: Voilà. Et voilà, donc c'est un bonheur de voir cette émission, d'essayer de m'intéresser aux autres, de leur poser des questions. J'aime bien cette idée-là.
0: Abers Road. Les artistes parlent aux artistes, et croyez-moi, c'est hyper agréable.
1: C'est gentil, je suis heureux que ça vous plaise.
0: Et c'est sur France.tv. Les amis, on est avec Gaëtan Roussel et la réédition de son album Marjolaine. À tout de suite.

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0: Fanny Hackett, Amour charnel, un coup de cœur ici au Auxerre. 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
1: Et l'actualité musicale du jour, c'est Gaëtan Roussel avec la réédition de son album Marjolaine et aussi une jolie tournée. Ah, ça commence le 31 octobre, pas d'Halloween, donc, ou alors peut-être un concert déguisé, je ne sais pas. 31 octobre.
2: Ne me donnez pas des idées.
1: Ah, ce serait dingue, en plus on est capable. Donc les docks du Havre le 31 octobre, et puis ensuite donc tout le mois de novembre, Nantes, Bordeaux, Toulouse, Metz, Lille, Caen, Brest, Rennes, ensuite au mois de décembre, concert Noël, Lyon, Clermont, et puis ensuite 2027, ça continue évidemment, mais comme souvent les tournées de Gaëtan Roussel, on sait quand ça commence, et puis après, hein, voilà. Nantes, Brest, Angers, le Zénith de Paris, notez bien les amis, le 25 février 2027. Et quand je vous dis notez bien, en vrai, j'ai envie de vous dire, surtout dépêchez-vous de réserver, parce que tout ça se remplit très vite. Gaëtan, on se connaît depuis longtemps. Il y a une nouvelle petite tradition dans Décibel, c'est le questionnaire des choix cornéliens.
2: Ouh là là.
1: Oui, il faut choisir. On commence tout doux, et puis après, on verra où ça nous mène.
2: D'accord.
1: Gaëtan, vous préférez une session acoustique ou un concert symphonique ?
2: Je vais prendre symphonique, j'ai jamais fait.
1: C'est pas vrai, je préfère,
2: mais de fait, j'aimerais bien le vivre. J'ai vécu des enregistrements avec des cordes, mais symphonique, non. Et des moments, des sessions acoustiques, j'en ai vécu beaucoup. Et j'adore ça, c'est ma colonne vertébrale. Donc, par curiosité et avec grande envie, symphonique.
1: Très bien, on est au bon endroit. Je vous rappelle qu'à la Maison de la Radio et de la Musique, Radio France, non pas un, mais deux orchestres et un auditorium.
2: Ah, est-ce qu'il n'y en aurait pas un de libre, s'il vous plaît?
1: L'appel est lancé, très bien. Puisqu'on est dans les plantes aromatiques, hein, je rappelle que marjolaine, c'est aussi une plante aromatique. En plus d'être un très joli prénom féminin, je voulais savoir, en votre âme et conscience, Gaëtan Roussel, vous êtes pour ou contre la coriandre ?
2: Ah, moi je suis pour, mais je ne sais pas si on peut être pour ou contre. Je crois que c'est lié à
1: un gène.
2: Et donc en fait, on peut ou pas y aller. Il y en a qui trouvent ça très bon, d'autres qui trouvent qu'on mange du savon, si j'ai bien compris.
1: Oui, c'est la génétique qui nous fait sentir la coriandre comme du savon.
2: Alors moi, non. Moi, je suis pro.
1: Pro-coriandre.
2: En tout cas, je l'accepte avec bonheur et je trouve ça très bon. Même si je trouve que ça peut vampiriser un petit peu. Attention à ne pas en mettre trop.
1: C'est bien, un artiste engagé pro-coriandre dans Décibel. Vous préférez que une de vos chansons soit une trend TikTok ou choisie pour être la musique d'une pub?
2: Ouh, je sais pas. Alors à ce jour, je sais pas.
1: On a dû vous solliciter pour les pubs.
2: Oui, et puis on a fait des synchros avec Luzatta, on a fait des synchros avec notre chanson « Je t'emmène novembre » pour un réseau de téléphonie.
1: Ouais.
2: TikTok nous a aidé aussi pour « Je t'emmène novembre ».
1: Donc
2: je prendrais bien un trend TikTok, allez. Voilà,
1: TikTok
2: j'aime bien.
1: Avec une choré.
2: Voilà, comme celui de Christophe, Christophe Maé, son J'avoue, là. J'adore. Voilà. Coucou Christophe. J'adore.
1: Tout l'été, ma fille m'a chanté cette chanson.
2: Mais c'est
1: Christophe
2: génial.
1: Maé, qui est plus vieille qu'elle.
2: Mais c'est super. Il y a des J'avoue magnifiques, hein. Et un gros bisou à Christophe.
1: Si vous deviez devenir virtuose d'un seul instrument, ce serait lequel ?
2: Le piano.
1: Vous en rêvez ?
2: J'en rêve parce que j'en joue un petit peu, mais vraiment je pianote, c'est le cas de le dire, et j'aurais aimé beaucoup.
1: Ouais.
2: J'aurais beaucoup aimé à maîtriser, parce que je pense que quand on maîtrise et qu'on devient virtuose de quoi que ce soit, il y a une grande liberté derrière qui peut s'ouvrir à vous. Donc voilà, j'ai pas réfléchi, j'ai dit piano tout de suite parce que j'y arrive tellement pas.
1: Est-ce que vous échangeriez 6 mois de votre vie contre le retour d'Alain Bachung?
2: Ah oui. Mais maintenant, je vous donne un nom, si vous voulez.
1: Waouh. Il manque.
2: Il manque partout. Puis, il était tellement inspirant. Tenez, hop.
1: Allez, merci. Préférez être jury de The Voice ou candidat dans Koh-Lanta?
2: Ah, je vais prendre jury de The Voice. Je vais prendre le siège.
1: Hein. On aime son confort. Oui, je comprends.
2: J'avoue.
1: Ah là là, Gaëtan Roussel. Allez, encore un petit choix cornélien. Vous vous réveillez demain matin avec une nouvelle voix. Celle de Vanessa Paradis ou de Bernard Lavillier?
2: Oh, mais...
1: Vous avez fait des duos avec les deux.
2: Bah oui.
1: C'est la vôtre, après, pour toujours.
2: Ah, c'est dur, je vais prendre celle de Vanessa Paradis, puis j'irai voir Bernard Lavillier pour voir s'il veut pas faire un petit duo avec moi. S'il vous plaît. Et donc, bonjour Vanessa, bonjour Bernard.
1: On envoie que des bonnes ondes aux artistes qu'on aime. Bah oui, oui, nous on fait comme ça. Et allez, on termine, parce que je vous sais sportif, mais quand même, Gaëtan, vous préférez faire un footing par moins 10 degrés ou ne plus jamais faire de sport?
2: Alors, footing par moins 10 degrés direct.
1: Pour de vrai, vous y allez?
2: Ah bah oui. Oui, il faut s'échauffer un petit peu. Ah, plus faire de sport, j'aimerais pas.
1: Ouais.
2: C'est quelque chose que j'aime faire, que j'ai toujours aimé faire, que je fais de plus en plus.
1: Et dans le cadre d'une tournée, c'est important aussi?
2: Oui, c'est important. C'est important, mais c'est important physiquement, mais c'est aussi important mentalement. Enfin, je sais pas, là, ça devient personnel. Chacun a son rapport au sujet. Moi, c'est important au quotidien. Et donc, en tournée, c'est aussi important. Oui, tout à fait.
1: Gaëtan Roussel a répondu à tout, ce qui ne m'arrange pas, pour enchaîner avec la chanson qui arrive, qui s'appelle Tu ne réponds pas. Elle est sur la réédition de l'album Marjolaine. Découvrez-la maintenant, mais sachez que Marjolaine, version réédition de luxe, est disponible.

0: Une chanson de plus à ajouter à la liste des incontournables de Gaëtan Roussel. Tu ne réponds pas. C'est sur la réédition de Marjolaine. Gaëtan, il est obligatoire de chanter cette chanson en concert, s'il vous plaît.
1: D'accord, je le note.
0: Il est obligatoire, mais après je dis s'il vous plaît pour quand même voilà avoir un semblant de rondeur, mais pas du tout. Il faut vraiment. Elle est géniale.
1: C'est gentil, merci.
0: Et la tournée donc qui commence le 31 octobre au Havre. Cette réédition de Marjolaine, elle est portée par le duo avec Amel Bent, jolie chanson d'amour qui s'appelle Comme ça, dont je vous recommande le clip, tout en escalator et en rendez-vous manqué.

Et puis Gaëtan Roussel étant un passeur, je pense, je vous avais entendu à la radio, sur une radio concurrente, mais je sens bien que vous aimez aussi faire découvrir des artistes aux gens. Vous nous faites découvrir Wydad. Si l'eau...

0: des jours, Gaëtan Roussel et Widad. Ça fait partie des inédits de cette réédition de Marjolaine. Qui est cette petite merveille?
1: Widad, c'est une chanteuse assez jeune qui est, avec qui on partage la même maison de disques, Playtou. Et voilà, je trouve que sa voix est superbe. Elle avait fait une très belle chanson. Elle a fait une très belle chanson qui s'appelle Casbah, qui est très très belle. Et voilà, donc c'est, comme vous l'avez dit tout à l'heure, une manière de rencontrer l'autre. Et on lui a proposé, c'est une chanson que j'ai faite avec Renaud Rebillot, qui est un des trois producteurs de Marjolaine. Et on a eu envie de partager cette chanson avec Widad. Elle a dit oui. C'est une petite comptine avec comme une ode à découvrir l'autre, ouais, et à être curieux, voilà, à essayer d'essayer de se comprendre les uns les autres. Et voilà, et Widad à découvrir. Elle a de très belles chansons et une magnifique voix.
0: Ouais, et puis on disait tout à l'heure que ce monde a besoin de chansons d'amour, ce monde a aussi besoin de chansons où on se rencontre. Donc voilà, elle fait beaucoup de bien par les temps qui courent. Non, mais c'est vrai, il faut bien le dire. Gaëtan Roussel, la légende raconte qu'un animateur radio un jour vous a reçu et ne vous a pas posé de questions sur Louise Attaque, il s'est transformé en pierre. Je vais donc vous demander comment ça va chez Louise Attaque. Je veux pas que ça m'arrive.
1: Moi, c'est ma rentrée promo aussi. Alors là, je suis très heureux de la faire avec vous, Émilie. Mais vraiment, alors là, si j'osais, je dirais j'avoue, mais je le dirais pas. Louise se porte très bien.
0: Bon.
1: Louise va avoir 30 ans l'année prochaine.
0: C'est ça.
1: Voilà, le premier album va avoir 30 ans. Donc, on cherche une petite idée pour fêter l'anniversaire. On avait fêté les 25 ans en organisant un concert, plusieurs concerts dans la même journée, gratuit, avec un qui était sur les réseaux pour que tous les gens intéressés et ouais, voilà, puissent participer. Donc là, on cherche une idée. Et puis un jour, je pense qu'on va se retrouver. Sans doute qu'on repartira sur les routes. Rien n'est fait pour l'instant. J'essaye de profiter du moment et de la tournée solo de Marjolaine. Mais on va commencer par cette idée-là, les 30 ans l'année prochaine. Après, moi, je veux pas que Louise Attaque devienne juste un groupe qui souffle des bougies. Donc à chaque fois qu'on décide d'apparaître,
0: c'est que vous avez de nouvelles choses à dire.
1: Voilà. Ouais. J'aimerais cette idée-là. Ça, voilà, peut-être ouais, un jour, ça s'arrêtera. Mais là, en ce moment, il y a encore cette idée-là. Donc voilà, et mes camarades, Robin et Arnaud, sont en pleine forme. Et voilà, on se voit souvent. On a réussi à installer une relation qui est jolie, qui est tendre et qui est vraiment une amitié de fond, quoi.
0: Ouais. C'est ça, des amis de toujours. Attends, vous avez passé plus de temps sur Terre avec eux que sans eux.
1: Exactement.
0: Ça, c'est
1: voilà, merci.
0: Et puis allez, je prends des nouvelles aussi d'un Gaëtan Roussel que j'aime beaucoup. C'est le Gaëtan Roussel, homme de l'ombre, producteur, auteur, compositeur pour d'autres. Est-ce que là, vous avez, alors le temps, vous ne l'avez pas clairement, vous partez en tournée, mais est-ce qu'il y a des envies peut-être pour l'année prochaine ou des choses comme ça?
1: Il y a toujours l'envie de rencontrer les autres et d'écrire pour les autres. C'est quelque chose qui me plaît, qui décale, qui enrichit. Donc j'aime cette idée-là. Là, j'ai retrouvé quelqu'un que j'adore, avec qui on est en train de travailler et avec qui j'avais déjà fait un disque. C'est Rachida Brakni. On avait fait un album sous un
0: nom
1: l'Édisseur. Et on est en train de travailler sur le deuxième. Rachida Brakni est une personne extraordinaire et bourrée de talent.
0: Génial. Bon, c'est que des bonnes choses à venir. Premier encart, les amis, c'est aujourd'hui le clip de Gaëtan Roussel avec Amel Bent. La réédition de Marjolaine, elle est déjà disponible et la tournée à partir du 31 octobre et jusqu'en 2027. Le Zénith de Paris, le 25 février 2027, ce qui vous fait donc un excellent cadeau de rattrapage de Saint-Valentin. Si le 14, vous avez été limite, vous pouvez vous rattraper le 25 avec Gaëtan Roussel au Zénith. Merci Gaëtan.
1: Merci pour l'accueil. Merci mille fois. À bientôt.
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0: Et sur votre radio ici, tous les soirs dans Décibel, on joue avec la musique, le cadeau du jour, vous vous en doutez, un rapport avec Gaëtan Roussel, notre invité qui vient de partir. Et alors, il est très très cool, Gaëtan Roussel, puisqu'il vous a signé les albums, les rééditions de son album Marjolaine, dédicacé donc par Gaëtan Roussel, et a gagné maintenant au Blind Test. Pour jouer avec nous, il y a Jamal. Bonsoir Jamal.
17: Bonsoir Émilie.
0: Bienvenue, comment ça va Jamal?
17: Ça va très bien.
0: Bon, et vous avez déjà gagné hein, avant même de jouer, c'est plutôt sympathique.
17: Bah, ça, c'est cool, c'est pour ça que je participe.
0: C'est ça, c'est le meilleur jeu, dites-le à vos amis.
17: Sans problème.
0: Jean-Marie est avec nous aussi, salut Jean-Marie.
18: Bonsoir Émilie.
0: Comment ça va Jean-Marie?
18: Bah, très bien.
0: Félicitations à tous les deux. Quel bon goût d'écouter cette émission, de venir jouer avec nous et de remporter donc chacun un exemplaire dédicacé de l'album de Gaëtan Roussel, Marjolaine, cette jolie réédition de luxe. Nous allons maintenant pouvoir jouer au Blind Test sur le thème de l'année 1991. Parce que mis à part le fait que 1991, c'était il y a pile 35 ans, c'est une année musicale particulièrement riche, variée, éclectique et qui frise l'excellence dans absolument tous les domaines musicaux, j'entends. Donc, Jean-Marie et Jamal, je vais vous passer des chansons de cette année-là et il va falloir retrouver le plus rapidement possible le nom des interprètes, ok ?
18: Ça marche.
0: Okay. N'oubliez pas de me donner votre prénom avant de proposer une réponse, afin que je sache lequel de vous deux a dégainé le premier. Messieurs, est-ce que vous êtes prêts à aller faire un tour en 91?
18: Prêt.
0: Alors, prêt. On y va. Première chanson de 1991, tube de cette année-là, dites-moi. Qui chantait ça?
18: Jean-Marie.
0: Jean-Marie.
18: Ah, c'est Mylène Farmer.
0: Oui.

0: Je vous entends chanter chez vous. Hein. Elle est dure celle-là. Désenchantée, bravo Mylène Farmer en 91, un premier point pour Jean-Marie. Il y avait aussi des chansons qui nous faisaient rire et qui étaient numéro 1 du top 50 en 1991. Alors dites les amis, qui chantait ça?
1: Jean-Marie.
2: Les Inconnus.
0: Oui, bravo.
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4: Salut, tu vas bien.
0: L'émission de télé qui regroupait la totalité du pays, c'était la télé des Inconnus. Et à chaque fois, comme il y avait un petit peu de musique dedans, les chansons devenaient de grands succès. Jean-Marie, bravo. Deux essais, deux bonnes réponses. Je vais aller faire un tour du côté de chez Jamal pour voir comment ça se passe. Ça va, Jamal?
2: Ça va, mais l'année 91, c'est vraiment pas mon année musicale.
0: Ce serait quelle année? Je note pour la prochaine fois comme ça, Jamal.
2: Ah, plutôt les années 2000. Là, j'étais encore bébé en 91.
0: Bah oui, mais c'est bien. On découvre des trucs.
2: Ouais, le gagnant culture générale.
0: C'est ça. Et nous les vieux, ça nous renvoie quand même dans une jolie période de jolis souvenirs. Alors, je disais, hein, 91, c'était il y a 35 ans, mais là, attention, c'était il y a 35 ans, jour pour jour, le 10 septembre 1991, qu'est sortie cette chanson. Qui est ce groupe américain qui chantait ça?
2: Jean-Marie.
0: Jean-Marie.
2: Nirvana.
0: Nirvana, bravo.

0: hymne d'une génération sortie il y a exactement 35 ans, Smells Like Teen Spirit, le premier tube de Nirvana, mais en vérité qui n'a pas été un tube instantané. C'est grâce au clip sorti quelques mois plus tard, et grâce à MTV notamment, que cette chanson a fait le tour du monde. C'est un sans faute pour Jean-Marie, et c'est, il me semble, quand même une mention honorable pour Jamal, qui se dit que peut-être finalement les années 90, ça vaut le coup de s'y pencher de temps en temps.
1: Exactement, exactement. Mylène Farmer, j'aurais pu trouver.
0: Ah voilà.
1: Jean-Marie était vraiment au top.
0: Vous étiez au top tous les deux, messieurs. Merci beaucoup d'avoir tenté votre chance à ce blind test de Décibel. Et je vous propose maintenant d'écouter MC Solar avec Caroline. Grand tube, évidemment, de cette année-là, MC Solar, qui avait été découvert avec son album Qui sème le vent récolte le tempo. Dessus, bah, y a cette balade, cette histoire d'amour très triste. Et donc, depuis 35 ans, nos cœurs saignent avec celui d'MC Solar quand on pense à Caroline.

0: L'As de trèfle qui pique ton cœur. Caroline, quelle beauté. MC Solar, on était tellement bien en 1991. Je vous propose de rester dans la période.
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0: Bah oui, l'anniversaire du jour va nous emmener en 1993. On va écouter un des plus grands tubes d'Aerosmith, la sublime chanson Crying, écrite par Steven Tyler, le chanteur emblématique d'Aerosmith, et puis son guitariste Joe Perry. Bah c'est Joe Perry qui est à l'honneur aujourd'hui, ce bon vieux Joe Perry qui a rencontré Steven Tyler à Woodstock. C'est vous dire s'ils sont vieux, les compères, et s'ils sont restés ensemble longtemps, et qu'on les surnomme les Toxic Twins dans les années 70, rapport à leur mode de vie un peu compliqué. Dans les années 80, tout pareil. Les années 90, ça commençait à se calmer un peu. Du coup, bravo, bravo à Joe Perry qui souffle aujourd'hui à plein poumon 76 bougies. Et bah, c'était pas gagné. Allez, on écoute Crying, grand tube de 93. Vive Aerosmith, vive le rock, vive la guitare et bon anniversaire à Joe Perry.

0: Terminer l'émission avec Aerosmith à suivre sur votre radio ici. Éric Bastien, il n'y a pas que Paris dans la vie. Et puis merci à toute l'équipe de Décibel. Ce soir, il y avait Ange Duc, Yanis Kalem, Iris Guitoni, Thierry Boffa et Mélodie Chaïb. À demain avec Soprano.
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0: Bonjour à tous, quel bonheur de vous retrouver chaque midi sur votre radio Ici. J'en profite pour faire un gros bisou à toutes les locales partout en France sur le réseau Ici. Et d'ailleurs, la semaine prochaine, sachez-le, nous serons en direct de Montpellier. Voilà, je place ça là. Bienvenue dans votre nouveau rendez-vous. Ici, on parle bon plan, vie quotidienne, arnaque à éviter, santé. Nous sommes là pour vous rendre service parce qu'on vous doit bien ça. C'est le titre de ce nouveau rendez-vous quotidien. Nous sommes ensemble jusqu'à 13h. Je suis Enora Malagré. Voici la très joyeuse bande du jour qui m'accompagne. Aude Razo, Madame Anti-Arnac. Coucou Aude.
2: Coucou, coucou tout le monde.
0: Valère Coréard, le premier de la classe. Et c'est bon plan qu'on sent.
3: Salut Enora, bonjour à toutes et tous.
0: Gérald Kierzet, notre médecin chéri. Bonjour Gérald.
4: Bonjour, bonjour tout le monde.
0: Elsa Wolinski, notre rayon de soleil.
5: Bonjour.
0: Bonjour Elsa. Aujourd'hui, nous allons vous donner des conseils très précieux. Une émission très réjouissante à propos de vos robots de cuisine. Il y aura aussi, on va parler gestes de premier secours ou comment faire quand on n'a pas de caution pour un appart. Bref, un joli programme pour vous rendre service parce qu'on vous doit bien ça. Et on a un invité supplémentaire, un grand ami, un grand cuisinier, un grand restaurateur, monsieur Abdel Alaoui. Bonjour Abdel.
6: Bonjour à tous, merci de m'accueillir. Et on va parler...
0: Cuisine, forcément.
6: Pas de mécanique. Bah,
4: c'est l'heure, non ?
0: Oui, c'est l'heure en plus. Appelez-nous, laissez-nous un vocal au 0810 055 056. Nous sommes là pour vous. Ou alors, laissez-nous des messages vocaux comme l'a fait aujourd'hui Mélissa.
7: J'ai reçu plusieurs fascicules avec des numéros de plombiers, électriciens, chauffagistes, etc. Et ma mère affirme mordicus que c'est sans doute une arnaque.
0: Alors, ça c'est pour vous, Aude, hein ?
2: C'est une arnaque, je confirme. Maman a toujours raison, il faut toujours écouter maman, on met tout ça à la poubelle.
0: On va y répondre dans une trentaine de minutes et puis le meilleur pour la fin. 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Et on démarre avec vous, chers amis, Valère et Abdel Alaoui, que nous recevons spécialement aujourd'hui pour parler cuisine, ou plutôt robot de cuisine, mon cher Valère. Comment gagner du temps et de l'argent?
8: Oui, parce que si je vous dis air fryer, Cookeo, Thermomix, Magimix, Ninja...
0: Vous m'avez perdu déjà.
5: Ninja non, moi, ça me fait rêver, perso.
8: Mais, non, mais vous connaissez, je pense, autour de la table, et celles et ceux qui nous écoutent, un peu ces noms-là, voire on en a tous un à la maison, non?
5: Oui, moi j'ai air fryer.
4: Non.
8: Gérald, non, non.
2: Moi j'ai un Moulinex Compagnon.
8: Ah bah, oula,
2: c'est vieux, ça.
8: Oui, pas
2: c'est
8: de robot à la maison.
0: Je n'ai rien.
8: Et Abdel Alaoui.
0: J'ai mes propres mains, l'artisanat breton, chers amis.
6: Ah oui.
8: Abdel, vous qui êtes un cuistot professionnel.
6: Moi, je suis un peu à l'ancienne. J'ai ce qu'on appelle un bas mix. Tu sais, c'est le truc qui mixe les soupes avec un bras. C'est un bras mix, quoi.
5: Ah oui, c'est ça, à l'ancienne.
6: Juste à l'ancienne. Et j'ai un petit Cookeo qui traîne. De temps en temps, j'utilise pour remplacer la cocotte. Tu vois,
0: d'accord,
6: la cocotte.
0: Oui.
6: Tu mets tes légumes, ta viande, et tu fermes. Et au bout d'une heure, ça siffle. Le Cookeo, c'est ça, c'est un peu la cocotte 2.0.
0: D'accord.
6: Tu mets tout dedans. Cookeo d'aujourd'hui, t'as un écran tactile et tu choisis ta recette et c'est parti, quoi.
8: En tout cas, la question qu'on s'est posée, c'est entre le prix d'achat, la consommation, l'usage réel, est-ce que ces appareils sont bien rentables? Est-ce que c'est un peu une arnaque marketing, hein, au fond? Est-ce qu'on nous pousse à la surconsommation? C'est 100 euros un air fryer, 1000 euros un Thermomix, un Ninja Foodie, on est autour de 200 euros, donc ça peut quand même piquer. Donc, première question pour vous, Abdel Alaoui, puisque vous êtes un professionnel de la cuisine, on s'en remet à vous aujourd'hui, tous ces robots multifonctions, c'est vraiment utile ou c'est du marketing?
6: Alors, il y a beaucoup de marketing et d'ailleurs, ils sont vendus grâce, on va pas se voiler la face, hein, grâce au réseau, beaucoup. Mm-hmm. Et certains sont utiles. Ça dépend du budget qu'on va mettre. Si on commence à mettre entre 500 et 1000 euros comme le Thermomix, on a intérêt d'utiliser en tout cas 3-4 fois par semaine.
0: Parce que c'est énorme.
6: Pour que ce soit hyper, rentable. L'air fryer. Moi j'aime bien parce que il a cette utilité en fait de rendre croustillant les produits sans forcément mettre trop de gras.
0: Bah,
6: donc tu mets ce que tu veux dedans, un tout petit peu de gras Et il y a un système un peu.
5: Mais on n'est même pas obligé de mettre du gras.
6: Même pas obligé, quoi. Non, mais bon, si on veut quelque chose de.
0: Mais c'est vrai que moi, j'ai mis une tranche de jambon de Bayonne chez une copine, c'est devenu du bacon vraiment hyper croustillant. Non, mais j'ai
6: ça
0: trouvé ça super, ça la sèche.
6: Oui, voilà. Ça la sèche, et tu peux manger ça comme une chips. Et donc, ouais, moi, si je devais, en tout cas, si je devais utiliser un robot, c'est Air Fryer. Et comme je disais au départ, c'est le Cookeo qui est hyper pratique
0: mais
6: aussi.
0: Mais le Cookeo, c'est cher.
8: Oui, bah c'est je sais pas combien ça coûte là.
6: Ça,
8: je l'ai
6: entre, entre 200 et 500. Ouais, c'est assez cher.
8: Ouais, donc c'est pas
6: mais c'est une vraie utilité. Ça remplace la marmite. Alors, moi, je suis pas le bon client parce que je suis chef et je cuisine avec mes couteaux et mes casseroles.
0: Oh là là, regardez le boulard.
2: Oh là là, oui.
8: Alors ça faisait penser à quelque chose.
0: Qui est un immense restaurateur qui nous fait vraiment le cadeau d'être là aujourd'hui.
8: Abdel Alaoui, on dit souvent qu'il vaut mieux cuisiner des produits bruts de saison pour faire des économies, pour être dans une démarche écologique, mais aussi pour avoir des produits de meilleure qualité. Est-ce que ces appareils dont on parle là, ça peut nous faciliter la vie pour justement aller plutôt vers des produits bruts plutôt qu'ultra transformés?
6: Alors oui, ça facilite la vie parce qu'on va gagner du temps et pendant que vous allez brancher évidemment votre Cookeo, vous pouvez faire autre chose. Si on a des enfants à les devoirs, par exemple des enfants à l'heure du dîner, est-ce que ça motive à utiliser des produits de saison ou bruts oui aussi parce qu'on est assez guidé en fait. Si on regarde un peu les machines d'aujourd'hui, en tout cas les robots d'aujourd'hui, ils ont tous cet écran tactile et il suffit par exemple d'ouvrir son frigo. On a 5-6 ingrédients un peu dans son frigo, on sait pas quoi faire avec. On les rentre un peu dans ses écrans et là le robot comme par magie paf, il te
0: donne une recette.
6: Et tu balances ça dans ton
4: robot. Il y a Abdel Alaoui qui sort comme ça, je vois, maladin et qui nous fait à manger.
2: Alors, je veux bien Abdel Alaoui à la place que du thermomètre.
0: Elsa Wolinski, pardonnez-moi.
2: Non, je faisais une blague.
0: Une petite blagounette au draso.
2: Moi en fait, avant d'avoir un robot cuisinier, j'avais jamais fait de soupe toute seule, j'avais jamais fait de purée toute seule et là maintenant je le fais.
6: Il y a une vraie motivation. En tout cas, il y a ce truc de... Alors, faut pas le mettre de côté, le robot. Faut vraiment s'en servir.
8: S'il y a un équipement à avoir absolument à la maison, lequel ou lesquels pour justement reprendre le contrôle de son alimentation sans forcément y passer non plus des heures parce qu'on a souvent des vies occupées.
6: Alors, il y a le Magimix, évidemment, qui va nous servir à mixer si on veut faire une soupe ou juste une compote ou même couper des légumes. On a l'air fryer, moi j'aime bien parce que vraiment ce truc.
0: Je vous sens très air fryer, Abdel Alaoui.
6: Non, mais ce truc-là, c'est ouvre. Pourtant, il n'y a aucun placement produit, c'est juste ce truc.
0: On ouvre le bac.
6: Ça remplace le four, quoi. Et c'est pratique. C'est un tiroir.
2: C'est très bien pour les enfants.
6: On met sur le plan de travail, qu'on met sur le côté, ça remplace le micro-ondes. Et tu as plusieurs tiroirs et tu mets les produits que tu veux. Et là, tu balances ta recette.
0: Magimix, air fryer. Je retiens ça, je fais une liste. Il y en a forcément des pas très très chers. On va continuer de parler de cuisine avec notre chef Abdel Alaoui et toute la bande dont vous doit bien ça. On va même vous donner une petite liste magique des erreurs à éviter en cuisine. Oh là là, que de bonnes nouvelles. Sinsemilia, je vois apparaître sur mon écran, j'ai 24 ans à nouveau. Oh, c'est merveilleux ça, sur votre radio ici, ça s'appelle Tout le bonheur du monde. Bienvenue.

0: Quelle joie de réentendre ce titre de Cinc Emilia dans On vous doit bien ça sur votre radio ici.
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0: 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Et on parle cuisine aujourd'hui dans On vous doit bien ça, pardon, en ce début d'émission. Nous recevons à cet effet le grand chef Abdel Alaoui qui nous fait le cadeau d'être là. Rebonjour Abdel Alaoui.
2: Bonjour.
0: Vous sortez d'ailleurs un livre dont on parlera après qui s'appelle Couscous Connexion, 50 recettes qui ont du grain. Il faut bien le dire, en plus, le couscous, ça fait encore partie du top 5, des plats préférés des Français. Ce livre est dingue.
2: Ouais.
0: J'ai si faim. Sachez-le. On continue de parler cuisine. Valère Coréard vous questionnait sur les robots Magimix ou autre air fryer, et puis on va vous donner des petits tips aussi pour plus faire trop de bêtises en cuisine.
3: On en fait toutes et tous des bêtises, on ne sait pas très bien comment conserver tel ou tel aliment, on gaspille parfois, on abîme, on utilise mal les équipements et le robot notamment, on en a discuté à la rédaction, on met trop d'aliments dans celui-là, est-ce qu'il faut mettre un couvercle sur la casserole ou pas, bref, on a besoin de vous.
0: Est-ce qu'on met de l'huile d'olive dans les pâtes?
3: Ah ben voilà, première question.
0: Dans l'eau des pâtes.
2: Alors, ça, non mais c'est une super question, et non, ça on n'a pas besoin parce que c'est l'eau qui va faire, parce qu'on a l'impression que quand on met de l'huile d'olive ou de l'huile ou un corps gras dans l'eau, quand on va cuire les pâtes, elles ne vont pas coller entre elles.
0: Ouais,
2: et du coup, ça va être plus facile. Pas du tout, en fait. Tu cuis tes pâtes dans de l'eau salée.
0: Il faut bien mettre du sel, voilà.
2: Du sel, ouais, bah, pour les assaisonner un peu. Et après, pour pouvoir les détacher, qu'elles ne collent pas entre elles, parce que c'est des féculents, donc ça colle. Et c'est comme une colle naturelle. Et on va juste mettre de l'eau fraîche dessus et elles vont se détacher. Donc, on peut faire une quantité de pâtes, on les met au frais, et après, on prend à la pince ou une grande cuillère la quantité qu'on veut, on la passe sous l'eau fraîche, et là, on a des pâtes qui sont séparées, et on vient les sauter à la poêle si on veut faire des pâtes sautées.
3: Et réécouter l'émission de lundi, parce qu'on a beaucoup parlé des pâtes avec 60 millions de consommateurs.
0: Il y a du cadmium.
3: Il y a du cadmium dans un certain nombre de pâtes.
4: Dans quelle pâte il faut prendre,
3: exactement.
4: Si vous nous écoutez.
3: Abdel, côté cuisson, est-ce qu'on fait souvent des erreurs qui, vous, en tant que chef, vous dites, mais c'est pas possible de faire ça, faut arrêter?
2: On fait des erreurs parce que typiquement, si on prend quand on fait une recette, moi j'ai tendance, le dimanche par exemple, je fais mes courses. On a de la chance, le dimanche c'est le marché. Donc on fait ses courses, on va faire une quantité de plats pour la semaine.
0: Oui.
2: Et donc si on allume son four par exemple, même écologiquement parlant, si on allume son four, faut vraiment qu'il serve à quelque chose. Donc là on enfourne le maximum de produits, ou même un air fryer par exemple, on va mettre du poulet, des légumes, et on fait une quantité pour avoir au moins 2-3 jours de produits.
0: Et qu'on peut congeler après
2: dans les petits sachets.
0: Et le docteur nous dit

0: œufs, on n'a pas besoin de les conserver au frais.
1: Ah, ça, c'est le grand débat.
0: D'ailleurs, quand on les achète au supermarché, ils ne sont pas au frais, ils sont avec le lait à côté de l'eau. Moi, je fais un truc aussi pour conserver ces herbes, parce qu'on a tendance à acheter des herbes en quantité, et au bout d'un jour ou deux, moi, je suis gros consommateur de coriandre, par exemple.
2: Moi fraîche. Aussi, et si bah, au bout de deux jours, c'est fini.
0: Voilà, et bien là, on va prendre un papier absorbant, on va le mouiller avec de l'eau fraîche, on va rouler sa boîte de coriandre dedans, et on va la mettre dans le tiroir des légumes, et ça va rester pratiquement une semaine. Mais pareil pour la menthe, pareil pour la nette, pareil pour l'estragon, toutes les herbes.
3: J'ai une question, les tomates au frigo ou pas? Parce que gros débat chez moi, tomates au frigo ou pas?
0: Non, alors moi je les mets pas au frigo, et là on sort un peu de l'été, et on adore avoir cette grosse corbeille en plein milieu de la table avec plein de tomates, plein de fruits et tout.
4: C'est vrai, c'est beau.
0: Non mais elles ont la température un peu ambiante, du coup toute la sucrosité de la tomate, elle se révèle là.
3: C'est meilleur.
0: Bien sûr, c'est meilleur.
1: Et la grosse courgette, on la fait.
0: C'est la voisine? C'est quoi?
1: Et la grosse courgette, on la met où? Enfin si je... Est-ce qu'on
0: au frigo,
1: a question suivante. Au frigo ou pas, la grosse
0: non mais les légumes à part la carotte, à part les carottes qu'on met au frais,
1: oui.
0: Ou peut-être l'aubergine parce qu'elle va vite se friper.
1: D'accord.
0: Mais sinon le reste on peut laisser à l'extérieur.
5: Rapidement, quels fruits et légumes on ne met pas côte à côte parce que il y a des fruits et légumes climactériques et non climactériques.
1: Est-ce que ça veut dire
5: ça veut dire qu'il y en a qui continuent de mûrir tout seul et d'autres non. Et ceux qui continuent de mûrir tout seul peuvent accélérer le pourrissement des copains.
0: Bah typiquement la pomme, on peut pas la mélanger avec tous les fruits et légumes parce que ça accélère le mûrissement. Et si on la met la pomme à côté de banane par exemple ou d'avocat, au bout d'une journée ou deux, on va avoir des avocats qui vont noircir ou des bananes pareil qui vont noircir. Donc la pomme faut éviter, faut pas la mettre avec les autres fruits.
1: Moi j'apprends plein de choses là.
2: On a envie de l'écouter pendant des heures. Une dernière question, Valère, rapidement.
5: Peut-être nous donner 2-3 réflexes tout simples pour mieux cuisiner et surtout moins gaspiller, parce que le gaspillage c'est une source de dépenses inutiles.
0: En fait, il y a deux choses. La première des choses, ce que je disais au départ, c'est si le four est allumé, autant s'en servir pendant une heure et mettre le maximum de produits dedans et préparer des recettes pour des portions pour 2-3 jours. On peut réutiliser aussi les produits qu'on a au frais, c'est-à-dire si on a trop fait de riz, par exemple. On en a fait par exemple un poulet au curry, on a pris ce riz pour la garniture, pour l'accompagnement. Ouais. On peut l'utiliser, on va le sauter avec de la coriandre, un peu de gingembre, sauce soja, et on a un deuxième plat. Donc c'est comment réutiliser aussi les ingrédients ou les féculents ou les légumes qu'on a en plus pour refaire d'autres recettes. Aujourd'hui c'est hyper simple, on va sur internet, sur ces robots là, ils te donnent cette petite tablette, tu fais rentrer tes légumes et voilà.
2: Merci Abdel Alaoui, on va continuer de parler cuisine avec vous et de votre livre un couscous connexion 50 recettes qui ont du grain aux éditions de la Martinière, et puis on va recevoir évidemment une auditrice qui nous parle d'une air friteuse, alors même moi je ne sais pas ce que c'est, mais pour l'heure on va écouter un peu de Bruno Mars. Ah j'adore, On My Soul. On vous doit bien ça, c'est votre nouveau rendez-vous quotidien entre 12 et 13 heures sur votre radio ici.

0: Bruno Mars, On My Soul, sur votre radio ici.
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0: 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Et on parle cuisine aujourd'hui dans votre nouveau rendez-vous. On vous doit bien ça. On est ensemble jusqu'à 13h et nous avons un petit cadeau du jour puisque le grand chef Abdel Alaoui nous fait l'honneur de sa présence. Cher Abdel, vous venez sortir un livre. Fantastique, ça s'appelle Couscous Connexion. Non mais ma passion, c'est 50 recettes qui ont du grain. Je l'ai sous les yeux, j'ai envie de tout essayer, j'ai envie de tout manger. Pourquoi ce livre, Abdel ?
2: Parce que ça fait longtemps que je voulais parler de couscous, au-delà d'en faire tout le temps. Tu vois, moi j'ai été élevé à la semoule, tous les vendredis chez les musulmans, tu vois, tu manges ton couscous. Et c'est un livre qui a été fait avec le cœur, parce qu'en fait, il y a mon père dedans. Il y a mon père dedans, et c'est mon couscous préféré. Il fait un couscous aux tripes. Alors je sais pas, ça donne envie à tout le monde.
0: Il fait
2: un couscous à base de tripes et de pois chiches qu'on a mangé. Alors autant ma mère, elle en fait tout le temps.
0: Ouais.
2: Mais tu vois, ma mère, elle a un truc du quotidien où elle nourrit ses enfants. Elle a toujours fait ça, tu vois. Et mon père, elle le faisait une fois par an. Ouais. Il arrivait, et bon, il en mettait partout, tu vois. Mais il faisait ça avec le cœur et il nous fait cette recette aux tripes. Donc c'est un peu le début de ce livre. Et évidemment, quand tu commences à t'intéresser au couscous, bon, en fait, du couscous, il y en a dans le monde entier. Il y a un couscous brésilien, sénégalais, malien.
0: Mais oui, c'est ça qui est fou. Je vois du couscous aux sardines et je sais à quel point la sardine est très très bon pour la santé, n'est-ce pas?
3: Exactement, plein de vitamines, plein d'oméga 3. Manger un peu de poisson, ça change la viande.
0: Il y a une recette de couscous aux agrumes. Je me retourne vers vous, ça vous inspire. Parce que ça, c'est complètement notre délire. Après, je me retourne vers Aude parce qu'il y a un tatin de fenouil à pas piquer des hannetons, des croquettas panées. On a envie d'absolument tout essayer. Et alors, pardonnez-moi, ça a l'air facile à faire quand on lit votre livre.
2: Bah, ça, c'est un peu ma spécialité, c'est toujours quelques petits ingrédients et on arrive à faire une recette. Mais vraiment, il est intéressant parce qu'il y a plein de livres vraiment du monde entier. J'ai rencontré des potes chefs et tout, donc qui m'ont délivré un peu leur couscous d'enfance.
0: Il y a aussi des œufs mayo, la recette est folle. Un fondant au chocolat, j'ai envie de
4: vous dire. Mais parce que vous êtes le roi de l'œuf mayo,
2: Je suis vice-champion du monde.
0: C'est pas du tout une vanne.
2: J'ai gagné l'année dernière et j'ai joué le jeu, j'y suis allé en me disant qu'est-ce que je vais faire avec ces œufs mayo. Et en fait, je les ai plongés, c'est pour ça qu'il est dans le livre du couscous. Les ai plongés dans un bouillon de couscous pendant 24 heures. Ils ont pris le goût, je les ai coupés en deux,
0: Donc, si vous voulez épater vos amis, il y a juste la recette des meilleurs œufs mayo du monde dans le livre d'Abdel Alaoui, Couscous Connexion, 50 recettes qui ont du grain aux éditions La Martinière. On va accueillir avec nous une auditrice qui avait une question à nous poser. Elle s'appelle Muriel et elle écoute Ici Touraine et on les embrasse très chaleureusement. Ils font un travail formidable. Bonjour Muriel.
5: Bonjour.
0: Comment allez-vous, chère Muriel?
5: Très bien, avec le soleil. Et puis, de vous entendre, ça illumine la vie.
0: C'est gentil. Vous allez me faire pleurer. Muriel, vous avez une question pour notre chef Abdel Alaoui?
5: Alors non, j'ai pas de question. C'était juste un petit message que j'avais mis sur WhatsApp.
0: Vous avez une air friteuse, mais vous vous en servez pas?
5: Non, j'ai un air fryer. Ah. Ouais, j'ai eu un air fryer à Noël. Et c'est vrai, je m'en suis servi une fois. Mais à ma décharge, j'ai pas de place dans ma cuisine, donc il est dans le carton et j'ai peut-être un peu la flemme de le sortir.
3: C'est un sujet, la place aussi, tous ces robots-là.
0: C'est ça aussi, parce que ça prend beaucoup de place. Du coup, vous utilisez plutôt votre Thermomix, c'est ça?
5: Alors, c'est pas du tout la même chose, ça cuit pas, mais j'ai un
0: Thermomix. Ça se voit que je cuisine pas, non?
5: Il cuit, mais bon, voilà. Mais le Thermomix, moi, franchement, c'est formidable, comme appareil. Franchement, c'est génial. J'étais sceptique au départ. Et puis, c'est mon mari qui m'a poussée à aller à une réunion,
0: atelier.
3: Il est gonflé, lui.
0: Ils peuvent être utiles, les maris. Alors, merci beaucoup, en tout cas, Muriel. Merci aussi à son mari qui lui a donné un bon conseil. Aude Razo, rapidement.
6: Y a effectivement pas mal de gens qui réagissent sur le 0810 055 056 sur le WhatsApp. Rien ne vaut une cocotte en fonte pour cuisiner.
0: À l'ancienne.
2: Évidemment.
0: C'est vrai, Abdel, vous confirmez.
2: Et évidemment, je confirme. Une poêle, des couteaux, une planche à découper.
0: Et c'est parti, mon kiki. Merci beaucoup à Abdel Alaoui, notre chef merveilleux, d'être passé par notre petite émission. On vous doit bien ça, notre merveilleuse émission. Mais pour l'heure, nous allons accueillir Vanessa. Bonjour Vanessa.
7: Bonjour.
0: Vanessa, elle a joué. Elle s'est inscrite sur ici.fr et du coup, elle repart avec 200 euros.
4: Bravo Vanessa.
0: C'est merveilleux. Merci beaucoup Vanessa de vous être inscrite.
7: Merci à vous surtout.

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3: Sur votre radio Ici, c'est votre nouveau rendez-vous quotidien depuis la rentrée, ça s'appelle On vous doit bien ça, et ici on parle bon plan, vie quotidienne, arnaque à éviter, cuisine, santé, nous sommes là pour vous rendre service parce qu'on vous doit bien ça. Alors nous sommes ensemble jusqu'à 13h, moi je m'appelle Enora Malagré, je suis avec Aude Razo, Valère Correa, Gérald Kirzek qui nous parlera des gestes de premier secours dans un instant, et notre Elsa Wolinski de tout l'argent qu'elle a jeté par les fenêtres à cause des réseaux
4: ou qu'elle n'a pas jeté justement.
3: Mais pour l'heure, c'est Aude Razo qui répond au vocal d'une auditrice, Mélissa, qui nous a appelé au 0810 055 056.
5: Mais... Bonjour à tous, j'ai reçu plusieurs fascicules avec des numéros de plombier, électricien, chauffagiste, etc. Moi, j'appellerais bien parce que j'ai besoin d'un de leurs services. Et ma mère affirme mordicus que je ne devrais pas faire ça et que c'est sans doute une arnaque.
3: Mais...
5: Qui dois-je croire ? Merci beaucoup.
3: Mais oui, on croit toujours sa maman, non ? Je crois, Aude Razo.
6: Oui, on croit. Là, il faut vraiment, vraiment croire votre maman. Mélissa, effectivement, c'est une arnaque. Je suis sûre que ça parle. J'ai fait un petit test dans l'open space ce matin, j'ai montré à tout le monde.
3: Ouais,
6: mais vous savez, c'est ces magnets un peu typo bleu, blanc, rouge qu'on reçoit. Donc, il y a les numéros de secours pour pied.
7: C'est un magnet, on le met sur le frigo.
6: Le frigo, les aimants. Hein, et donc, du coup, vous le mettez sur le frigo, ça fait un peu bleu, blanc, rouge, il y a la police, le numéro de la police, des pompiers et tout, et en dessous, vous avez effectivement le serrurier, numéro de téléphone, dératiseur, bon, numéro de téléphone, etc. Vous voyez de quoi je parle, on
3: a elle me regarde, je vous dis la vérité, parce que j'ai encore plongé. C'est-à-dire que je dis, moi je l'ai mis sur mon frigo. Le magnet, Gérald Kirzek, eh bien, heureusement que j'ai toujours pas appelé le fameux plombier du prénom Jérôme, et donc je serais tombée où, moi ?
6: Eh bien, en fait, si vous regardez de plus près déjà, Enora, les numéros sont quasiment tous les mêmes. Donc le numéro du dératiseur est à peu près le même que celui du plombier. Déjà, ça, c'est déjà un peu suspect.
3: Elsa Wolinski, tombée dans le panneau.
4: J'ai fait la même chose.
3: C'est pas vrai.
4: Moi aussi, je l'ai mis.
6: Bah oui, parce que ça fait pratique, effectivement. En fait, la liste, je vous le dis tout de suite, ce sont des pseudo-artisans qui vont vous facturer des prix exorbitants. Il y a un couple en Moselle qui avait appelé justement un électricien qui était sur la liste qu'ils avaient reçue, et ils avaient payé quand même 1 500 € le remplacement d'un disjoncteur. On était quand même, là où c'est pervers, c'est le côté bleu-blanc-rouge qui est un peu rassurant. Il y a aussi le logo, souvent il y a un petit logo, alors soit c'est votre mairie, votre département. La dernière fois que je l'ai eu, c'était le logo d'un hôpital, carrément, mais en fait, que ce soit l'hôpital, la mairie, le département, ils n'ont rien à voir avec ça. À chaque fois, moi, je passe un petit coup de fil et je dis, c'est vous qui envoyez ça ? Non, non. En fait, ce ne sont pas du tout eux. Donc, vous voyez, il y a un petit côté pervers. Ils jouent un peu sur le côté officiel, alors qu'en fait, ce sont juste des artisans véreux qui vous ont glissé ça dans la boîte aux lettres. Petit conseil, faites-vous même votre liste de numéros d'urgence avant d'en avoir besoin. Vous discutez avec les voisins, tu connais un serrurier sympa qui ne coûte pas trop cher, etc. Faites-vous une petite liste, collez-la sur le frigo, Enora.
3: Quelle est mauvaise.
7: Avec du scotch, c'est pas grave si c'est pas aimanté.
3: Gérald Kirzek, vous aviez une petite remarque.
7: Oui, est-ce que c'est forcément des artisans véreux ? Est-ce qu'on peut pas imaginer, moi je pense à la campagne, des artisans qui veulent aider justement et qui ont fait eux-mêmes cette liste et qui en ont fait un magnet justement et qui le distribuent.
6: Alors, sur ces magnets-là précisément dont je parle, les fameux bleu, blanc, rouge très bien faits.
7: Dans les grandes villes et tout
6: c'est
7: ça.
6: C'est une arnaque. Par contre, effectivement, si vous avez l'artisan du coin qui vous a glissé un petit prospectus dans la boîte aux lettres pour faire sa pub, bon voilà, donc là, on peut aussi discuter avec le voisin, les voisines, etc. Est-ce qu'ils le connaissent ou pas ? Et puis on voit si c'est sérieux ou pas.
3: Merci, chère Aude Razo. Faites comme notre auditrice Mélissa. Appelez-nous, posez-nous vos questions. Ça se passe au 0810 055 056. C'est notre WhatsApp et c'est gratuit. Nous allons écouter France Gall, la chanson d'Azima sur votre radio ici.

0: France Gall, la chanson d'Azima dans On vous doit bien ça sur votre radio ici.
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0: Quelle joie d'être avec vous tous les midis jusqu'à 13h. C'est votre nouveau rendez-vous quotidien avec toute une joyeuse bande que j'aime tant. Et ma petite chouchoute.
3: Ah, enfin, ça y est, j'ai ce rôle.
0: En semaine 2. Alors, Elsa Wolinski, j'attends avec impatience votre chronique. Vous avez, je crois, peut-être réussi à économiser de l'argent, dis donc.
3: Oui, ça m'arrive très très rarement. Écoutez, moi surtout en ce moment, Enora, je crois que je suis en train de devenir folle. Enfin, je vais pas très bien. Non, je vous assure, je m'inquiète pour moi, toute seule. Vous savez de quoi j'ai rêvé cette nuit?
0: Non.
3: D'électroménager.
0: Ah, ça va pas, oui.
3: Non, oui, j'en suis là, Gérald. Oui, je vous assure, je rêve même plus de vous, Valère. Non, c'est fini. Ni d'une maison au bord de la mer, ni même d'interviewer Céline Dion, pas du tout. Non, moi je rêve d'un aspirateur.
0: Ah bon, okay.
3: Effectivement, je sais exactement à qui la faute. Les réseaux sociaux, tout à l'heure le chef Abdel Alaoui l'a dit d'ailleurs, c'est la faute des réseaux sociaux.
0: Ouais.
3: Quand je n'arrive pas à dormir, comme cette nuit d'ailleurs, je scrolle. Et vers 2h du matin, je peux vous assurer que tous les robots ménagers du monde me paraissent indispensables.
0: Ouais,
3: j'ai eu le malheur cet été de passer des heures à regarder la Ninja Creamy Deluxe. Est-ce que vous savez ce que c'est?
0: Pas du tout.
3: Vous l'avez vu, c'est cette machine. Elle a 10 programmes, elle fait des sorbets, des gélatos, des yaourts glacés, même des glaces protéinées, et elle coûte 219,99€.
0: Qu'on peut payer en 25 000 fois, donc
3: bien
0: on se dit, tiens, c'est possible.
3: Évidemment, j'avais à peine fini de regarder mes glaces que mon téléphone avait déjà compris que j'étais une proie facile, vous pensez bien. Et voilà que maintenant l'algorithme remplace toutes les vidéos de mecs torse nus que j'avais qui font des recettes de cuisine par de l'électroménager. Donc cette nuit, j'ai complètement bloqué sur un aspirateur, mais oui,
0: ouais.
3: Oui. Vous savez, celui qui s'allume avec la petite lumière bleue. Est-ce que vous l'avez déjà vu?
4: J'ai vu ça, c'est fascinant.
3: Ah non, mais pas
0: Audrazo en est.
4: Moi, je suis très attendez,
3: aspirateur. Il a une caméra. Vous êtes aspirateur. Oui. Il a une caméra haute définition avec de l'intelligence artificielle qui photographie la tâche et la compare à une base de près de 10 millions d'images de saleté. 10 millions.
0: C'est la NASA.
3: Et ensuite, il décide tout seul du nombre de passages nécessaires. Moi, à ce stade-là, je suis capable de faire des tâches exprès, rien que pour le regarder travailler. Je vous le dis. Et quand il a terminé, il rentre tout seul dans sa petite maison. Oh. C'est plus un aspirateur, c'est un colocataire en fait. Alors je vous donne le prix hein, quand même.
0: Alors
3: 899€.
0: Ah,
3: oui,
4: c'est pire.
3: Bon, là, et ensuite est arrivé sur mon écran le Thermomix. Vous en avez parlé tout à l'heure, Valère. Le Thermomix TM7. Alors est-ce que vous êtes prêts?
0: Allez-y.
3: Il a 24 modes, remplace plus de 20 appareils, possède un écran tactile de 10 pouces et donne accès à plus de 10 000 recettes. Il peut même organiser vos menus de la semaine et établir
0: vos soirées.
3: Établir votre liste de courses. 1599€. Alors à ce prix-là, je vous dis, moi je voudrais qu'il fasse lui-même les courses,
0: bah oui,
3: la table, qu'il demande à mes enfants comment ils ont passé leur journée.
5: Ça s'appelle un mari.
3: Oui, c'est vrai, vous avez raison. Donc à 5h du matin, j'arrivais toujours pas à dormir et j'ai remarqué l'état de mes vitres qui étaient un peu crasse-pouille.
4: Oui,
3: je me dis, elles sont pas très propres. Donc j'ai repéré là un robot qui s'accroche tout seul à la fenêtre. Il calcule l'itinéraire tout seul, il détecte les bords et pulvérise lui-même le produit nettoyant sur la vitre.
0: Oh là, alors c'est combien ça?
3: 499€.
0: Okay.
3: Je le veux quand même, je les veux tous, mais oui. Alors sinon, le dernier, c'est ma petite passion parce que ça fait des petites bouclettes, le Dyson AirWrap ID.
0: Ah ouais, ça,
3: alors lui, il se connecte à votre téléphone en Bluetooth, vous lui donnez votre profil capillaire, moi j'ai mis Beyoncé en direct, et là, il vous programme des boucles, 479€. Alors j'ai fait le calcul.
0: Alors, dites-moi.
3: Valère, pardon.
0: C'est la bonne valeur, Valère.
3: Si j'avais acheté toutes les machines qui me paraissent indispensables la nuit, j'en aurais eu pour exactement 4 000€.
0: Voilà,
3: on va faire ça. Presque 4 000€. Tout ça pour ne plus aspirer, ne plus laver mes vitres, ne plus cuisiner, ne plus faire mes glaces et avoir des jolies bouclettes. Alors en fait, j'ai compris une chose. Ce que les réseaux sociaux essaient de me vendre,
0: en fait,
3: c'est une vie dans laquelle je ne fais plus rien.
0: Ouais.
3: Et franchement, finalement, ça ne me va pas.
0: Bah oui,
3: on a envie de faire
0: des choses.
3: Ça ne me fait pas rêver tout ça. J'ai envie, évidemment, de cuisiner, de laver mes vitres et de vivre et de faire la cuisine.
0: Exactement.
3: Bien sûr.
0: Et puis d'être riche, parce que du coup, vous n'avez pas acheté.
3: Ah ça, j'ai envie d'être riche.
0: Grâce à on vous doit bien ça, vous voyez, ça calme un peu les envies d'achat un peu compulsives. Valère, vous avez une petite technique pour qu'on ne tombe pas dans le panneau et qu'on fasse des économies?
2: Bon, déjà suivre les conseils d'Elsa, c'est-à-dire quand ce qu'on regarde à 2h du mat, on essaye on n'achète pas, c'est pas forcément le meilleur moment. Non, sinon, il y a un truc que je trouve pas mal, c'est la méthode du bol. Je sais pas si vous connaissez. Le bol, ça peut être un saladier, qu'importe, un petit récipient. Le principe, c'est le suivant, c'est de vous aider à résister aux achats compulsifs. On est dans un magasin. Vous savez, les rayons à la fin, quand on arrive un petit peu avant la caisse, c'est là qu'on a les petits achats compulsifs, par exemple. Tiens, ça, je vais le prendre. Chaque fois que vous êtes face à un achat instinctif, un projet d'achat, vous vous retenez et vous marquez sur un petit papier ce que vous avez failli acheter et combien ça coûtait. Vous pliez le papier, vous le mettez dans le bol. Et puis vous attendez une semaine, un mois, et de temps en temps, vous allez voir ce que vous aviez mis là-dedans. Et vous vous dites, est-ce que je le veux vraiment ou est-ce que j'ai fait une économie réelle? C'est un tout petit pare-feu, c'est un petit rempart en fait à l'achat spontané, parce que bien souvent on le regrette après et on a gaspillé des sous.
0: Alors, je vais mettre un bol illico quand je rentre chez moi ce soir. Ne cédez pas au chant des sirènes, c'est justement ce qu'on va écouter sur votre radio ici, grâce au frérot de la Vega. Votre nouveau rendez-vous, c'est On vous doit bien ça, on est ensemble jusqu'à 13h.

0: On ne se lasse pas de la voix des frérots de la Vega, le chant des sirènes sur votre radio ici.
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0: Encore un petit quart d'heure à passer en votre compagnie, ça passe si vite, on est ensemble jusqu'à 13h, c'est votre nouveau rendez-vous quotidien. On vous doit bien ça sur votre radio. Ici, il y a une journée, là ce week-end me semble-t-il,
3: samedi,
0: merci Audrazo, sur les gestes des premiers secours. C'est évidemment notre médecin Gérald Kirzek qui va nous en dire un mot.
4: Journée mondiale des premiers secours et l'objectif c'est vraiment de se former. Alors, on avait beaucoup de retard, on est en train de le rattraper, mais c'est...
0: Pourquoi on avait du retard en France?
4: Ben, parce que c'était pas dans les programmes de l'éducation nationale.
0: D'accord.
4: Parce qu'on n'avait pas cette culture de la prévention, mais de manière générale, on l'a pas par rapport aux pays nordiques. Nous, on était à moins de 5% des Français qui étaient formés. Là, c'est en train de s'améliorer. Et en fait, il s'agit d'apprendre quelques gestes. Et en quelques heures, vous pouvez, alors, il y a la Croix-Rouge française, bien sûr, qui va être partenaire de cette journée mondiale, mais il y a plein d'associations, les pompiers qui peuvent vous former. C'est l'occasion d'aller participer à ces villages, à ces événements sur les premiers secours et puis tout simplement de vous dire, bah tiens, je vais passer 2-3 heures à prendre 3 gestes qui sauvent. Allez, je vous en donne 3 gestes qui sauvent.
0: Je vous en suis.
4: Premier geste qui sauve, que faire en cas d'étouffement? C'est vrai que quand quelqu'un s'étouffe à table ou vous êtes dans la rue, vous avez quelqu'un qui est en train de porter les mains à sa gorge et qui, et là c'est important, il n'est pas en train de vous dire j'arrive plus à respirer, parce que s'il vous dit j'arrive plus à respirer, c'est qu'il y a de l'air qui passe.
0: Ouais.
4: Et c'est qu'il arrive à respirer, et donc là il n'est pas question d'aller ni lui taper dans le dos ni faire la méthode d'Emlich. En revanche, si la personne porte ses mains à sa gorge, il n'y a plus de son qui sort parce qu'il n'y a plus de possibilité de passage d'air. Elle devient un peu cyanosée, rouge, cyanosée. Là, il y a quelque chose qui est coincé dans sa trachée, dans ses voies respiratoires. C'est là où il faut réagir. Et on réagit comment? On lui donne 5 grandes claques dans le dos, entre
0: D'accord.
4: les omoplates avec le plat de la main. 5 fois, il est penché un peu en avant. On va taper 5 fois pour essayer de débloquer les voies aériennes. Et si ça ne fonctionne pas, on va se mettre derrière.
0: Ça,
4: on va l'enlacer. C'est la méthode d'Emlich, exactement.
0: Emlich. Comment on fait ça?
4: On se met à l'arrière, on le ceinture par l'arrière,
0: ouais.
4: on met son poing dans le creux de son estomac,
0: ouais.
4: et on va tirer vers soi et vers le haut. En fait, l'idée, c'est de faire une hyperpression. En dessous du plexus, exactement, dans le creux de l'estomac, histoire de ramener un peu comme un grand mouvement de virgule. Vous voyez, on vous ramène vers vous et vers le haut. L'objectif, c'est de faire un peu sauter le bouchon de champagne. C'est-à-dire que s'il y a quelque chose qui est coincé dans la trachée, on fait une hyperpression au niveau de l'abdomen et ça va déboucher. Et là aussi, on fait 5 méthodes d'Emlich. Et entre-temps, qu'est-ce qu'on a fait? On a appelé les secours.
0: Ah oui,
4: on a fait appeler les secours, le 15, le SAMU, ou le 18, les pompiers, ou le 112, le numéro d'urgence.
3: Moi, c'est vrai que j'ai toujours peur de mal faire, en fait. J'ai vraiment peur de
4: si
3: je vais mal faire le geste et je vais peut-être empirer quelque chose.
4: Si la personne est en train de s'étouffer, c'est-à-dire qu'il n'y a vraiment plus de son, il n'y a plus de possibilité de respirer, il faut faire vite, parce qu'au bout de 2 minutes, elle va tomber en arrêt respiratoire ou en arrêt cardiaque. Donc là, vous ne pouvez faire que du bien en essayant de débloquer la situation. Deuxième geste pour apprendre à sauver une vie, l'hémorragie. Alors, quand je parle d'hémorragie, ce n'est pas une petite coupure, hein, c'est vraiment une hémorragie. Alors, je ne vais pas vous faire à la MacGyver, mais vous voyez, ça saigne vraiment. Qu'est-ce qu'on fait? Premier réflexe, on appuie dessus. Vous prenez une écharpe, vous prenez des compresses, vous prenez quelque chose pour isoler votre main du contact avec le sang direct, mais vous allez appuyer pour arrêter l'hémorragie. On ne fait pas de garrot, on ne fait pas de point de compression, sauf si vous savez faire, mais dans l'immense majorité des cas, on appuie dessus et on maintient appuyé et on alerte les secours. Le gros avantage, c'est que maintenant on a un téléphone portable, on peut appuyer d'un côté et puis faire le numéro
5: comme dans les
4: en écoute
5: films,
4: amplifié de l'autre côté.
5: On déchire son t-shirt et on met sur la plaie.
0: Une ampoule d'adré, on dégage.
4: Exactement. Et troisième geste qui sauve des vies véritablement, et là aussi Aude a raison, on a peur de mal faire, c'est l'arrêt cardiaque. On a peur de faire un massage cardiaque.
0: Ça, oui.
4: Sauf que si la personne tombe devant vous, elle parle plus, elle vous répond pas, vous lui dites « Oh, tu m'entends, essaie de me répondre, etc. Serre-moi la main. » Personne répond. On regarde si la personne respire, c'est-à-dire si la poitrine se soulève ou pas. Si la poitrine ne se soulève pas, elle ne vous répond pas, c'est un arrêt cardiaque. On cherche même pas à prendre le pouls, etc. On perd du temps. On appelle le 15, le 18 ou le 112. Et là, en plus, les secours vont vous guider. Ils vont vous dire, OK, on vous envoie une équipe. Vous allez donner l'adresse, etc.
0: Ouais.
4: C'est l'alerte. Il faut prendre quelques secondes pour vraiment donner une alerte précise. Et puis après, vous allez faire le massage cardiaque. Donc là, on ouvre la chemise et on va au niveau de les deux seins ou les deux tétons. Il y a une ligne entre les les deux, finalement, vous allez appuyer à ce niveau-là sur la cage thoracique 100 fois par minute avec votre talon de la main. Vous voyez, on a tous vu des images, des vidéos. Et donc, on va appuyer entre les deux seins, comme ça, sur le sternum. Et on va remplacer la pompe cardiaque. On appuie de 3 à 5 cm le temps que les secours arrivent. Donc voilà.
0: On peut faire des petites formations pour ça.
4: Bien sûr, en 2 heures, vous apprenez les gestes essentiels. Cette journée mondiale va vous permettre, dans plein d'endroits, de participer à des manifestations. Et là, sur l'étouffement, l'hémorragie et l'arrêt cardiaque, vous avez appris à sauver des vies. Et si on faisait ça, les secours après prennent le relais. Mais le premier maillon, il est vraiment indispensable, et notamment le maillon de l'alerte.
0: Merci docteur Gérald Kierzek pour ces précieux conseils. On se retrouve dans un instant. Il y a énormément de questions au 0810 055 056. Ça tombe bien, on est là pour vous parce qu'on vous doit bien ça. À tout de suite.
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0: Encore quelques minutes à passer en votre compagnie. On est ensemble jusqu'à 13h. On vous doit bien ça, votre nouveau rendez-vous quotidien. On parlait à l'instant avec le docteur Kierzek des gestes de premier secours, et Valère Coréard disait un truc, je suis assez d'accord. Ça devrait être obligatoire, en fait.
5: Ça me semble être un peu la base. C'est-à-dire, touche pas tous les 5 ans, pour pas oublier.
4: C'est censé l'être dans les programmes scolaires, mais c'est compliqué à caser d'un programme scolaire.
0: Les tremplés sont tellement débordés, nos professeurs.
3: Mais moi, je l'ai fait à l'école. J'ai fait plusieurs fois avec les centres aérés, l'école, etc. Mais sauf que j'ai 40 ans et j'ai tout oublié.
0: Mais alors, on va recevoir Stéphanie qui a appelé au 0810 055 056. Faites comme elle, toute la semaine, vous avez des problèmes, nous avons des solutions. Bonjour Stéphanie, bienvenue.
6: Bonjour, bonjour à tous.
5: Bonjour.
0: Ça va Stéphanie ?
6: Ça va.
0: On est ravis de vous accueillir.
6: Tout va bien.
0: Ah, c'est super, on est ravis de vous accueillir. Vous aviez une question pour notre médecin Gérald Kierzek ?
6: Eh oui, une grande question, parce qu'on parle souvent de connaître les gestes de premier secours pour porter assistance à ses amis, à sa famille. Mais on ne parle jamais des gestes de premier secours à connaître quand on est seul.
0: Une angoisse
6: supplémentaire.
0: Et on a les auditeurs qu'on mérite, on a les meilleurs. Pardonnez-moi, mais c'est vraiment une question extrêmement pertinente. Il faut bien le dire. Merci Stéphanie de nous l'avoir posée.
4: C'est vrai que c'est un geste altruiste, mais ça peut être un geste égoïste aussi. Alors, c'est vrai que c'est compliqué de se faire un massage cardiaque tout seul, parce que d'abord, vous aurez perdu connaissance. En revanche, l'hémorragie, appuyer dessus, mettre quelque chose pour comprimer, c'est le bon réflexe, prendre son téléphone, le mettre en écoute amplifiée et appeler les secours. Ça, on peut le faire tout seul. Il y a souvent quelque chose qui revient sur les réseaux sociaux avec la méthode pour quand vous étouffez tout seul, sur un coin de table, vous pouvez vous faire la méthode d'Emlich, une espèce d'auto-méthode d'Emlich. Alors là, écoutez, je ne sais pas si ça fonctionne, mais par expérience, et notamment de Samu et quelques histoires assez dramatiques, le meilleur réflexe à avoir, c'est de sortir de chez vous et de demander de l'aide à votre voisin. C'est-à-dire que sortez sur le palier, allez demander... Ça va pas, je peux pas le faire parce qu'il n'y a pas de son qui sort quand vous vous étouffez, mais justement, sortez de la maison, allez frapper à la porte du voisin, allez chercher de l'aide, parce que c'est ça le meilleur réflexe à avoir. Et après, une fois qu'il y a quelqu'un qui, lui, va appeler les secours, vous pouvez essayer éventuellement sur un coin de table, etc. Mais honnêtement, ce sont pas des méthodes validées. Pareil, en cas de crise cardiaque, de symptômes, de douleur thoracique, on voit passer sur Internet, bouchez-vous le nez ou mettez-vous à tousser fort, etc. Absolument aucune utilité. Le meilleur réflexe, c'est d'appeler vite le 15 ou le 18 pour déclencher les secours.
0: Ah voilà, tout simplement. Merci beaucoup, cher docteur. Et merci à vous, chère Stéphanie. On vous embrasse très fort. Prenez soin de vous. Nous allons continuer à répondre à vos questions. Ne vous inquiétez pas en antenne parce qu'il y en a eu beaucoup, beaucoup aujourd'hui. Mais pour l'heure, c'est le jeu. Vous vous êtes inscrit sur ici.fr. Il y a une page prévue à cet effet. Parce que oui, je booste votre pouvoir d'achat tout au long de l'année, deux fois en plus tous les jours dans l'émission, et nous avons une gagnante et elle s'appelle Sandrine. Bonjour Sandrine.
7: Bonjour toute l'équipe.
0: Elle appelle.
7: Bonjour particulier à Pierre, pardon, parce qu'il est originaire du village juste à côté où j'habite.
0: Oh dis donc, mais alors est-ce que ça voudrait dire que vous le connaissez personnellement ?
7: Alors, je ne le connais pas personnellement parce qu'il est plus jeune que moi, mais mon papa est né à Ville.
0: D'accord. Ben, on lui passera votre bonjour, chère Sandrine, parce qu'il sera là demain dans l'émission, figurez-vous. Il nous parlera d'ailleurs de comme quoi il ne faut pas adopter les animaux trop tôt. C'est un sujet encore passionnant. Vous nous appelez de la Moselle. On embrasse très fort ICI Alsace. Et vous avez bien fait de vous inscrire sur la page ICI.fr parce que c'est gagné.
3: Bravo. Ouais.
7: Merci beaucoup.
0: On est très très heureux. Mais oui, faites comme Sandrine, ça fonctionne cette affaire. Vous inscrivez sur le site ici.fr, il y a une page prévue à cet effet et c'est gagné. On vous embrasse très très fort Sandrine.
7: De même. Moi également. Bonne continuation pour votre émission.
0: Merci. Ça fait très très plaisir. Je voudrais faire un gros bisou à mon équipe, à Aude, à Valère, à Gérald, à Elsa Wolinski. C'est ça votre nom, madame?
3: Oui, c'est ça.
0: Et nous, on se retrouvera demain. Merci beaucoup aussi à Céline, ma réalisatrice, à Océane, à la technique, à Alex, au standard, et à Gwenaëlle, à la préparation. Aude Razo, très rapidement.
3: Beaucoup, beaucoup de messages au 0810 055 056, avec notamment des questions à nouveau sur les robots cuisiniers. C'est promis, on vous en reparlera. Et puis, on a une question aussi pour Gérald, mais on n'a pas le temps d'y répondre, sur le spasme du sanglot. Qu'est-ce que c'est? On va y répondre, promis, dans une prochaine émission.
0: Très bonne question.

0: Mylène Farmer, accompagné par l'Auvergnat Jean-Louis Murat sur ICI pour vous souhaiter un excellent réveil. Ravi de vous retrouver, vous et toute l'équipe, d'ici les 5 heures.
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0: Bonjour Valentine.
3: Bonjour Louis, bonjour à tous.
0: Nous sommes le jeudi 17 septembre et vous pouvez sortir les Santiago aujourd'hui et les chapeaux de cow-boy puisque c'est la journée internationale de la musique country.
4: Jolie, Jolie, Jolie,
0: ah j'adore. C'est une bonne journée qui s'annonce. Et alors ce matin, avec Valentine, eh bien on recherche un auditeur qui...
3: Eh bien on recherche un auditeur fan de country et qui sait même la danser.
0: Vous la pratiquez, la danse en ligne, dans une asso, dans les balles ou simplement, j'ai envie de vous dire, chez vous, appelez-nous, venez nous le raconter ce matin au 0810 055 056.
3: On parle aussi carburant et la colère qui monte encore avec ces blocages de dépôts de carburant par les pêcheurs. C'est l'info du jour dans une demi-heure. Et le prolongement des aides jusqu'à la fin de l'année n'y fait rien. Explication dès 5h dans les infos.
0: Et pour vous accompagner jusqu'à 6h, Saveria au standard, Elorie à la technique, Emeline à la rédaction en chef. Ici, dès 5h, ça commence maintenant.
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0: Jeudi 17 septembre, excellent réveil, il est 5h. Cinq heures, l'actualité à vos côtés, Valentine, à la une, des aides au carburant jusqu'à la fin de l'année.
3: Face à la colère des professionnels et au prix record à la pompe, le Premier ministre annonce une prolongation des aides ciblées pour les professionnels. Les pêcheurs mobilisés devant les dépôts de carburant ont même droit, Raphaël Ebenstein, à un coup de pouce supplémentaire.
5: Une remise de 35 centimes par litre de gazole pour les bateaux de pêche, alors qu'elle avait été ramenée ces derniers mois à 25 centimes. C'est le seul ajustement du dispositif d'aide, initialement prolongé jusqu'à la fin octobre, et qui sera donc effectif au moins jusqu'à la fin de l'année. Un dispositif estimé à environ 70 millions d'euros par mois pour les caisses de l'État, sous forme d'un remboursement partiel des achats de carburant sur présentation de justificatifs. Le montant restera à 15 centimes par litre de gazole non routier pour les tracteurs des agriculteurs et à 20 centimes pour les pelleteuses ou les engins de chantier du BTP. Pas de changement annoncé pour les grands rouleurs, ces salariés modestes, contraints de faire au moins 30 km par jour de trajet domicile-travail. Le guichet pour demander un chèque de 100 euros sur le site impots.gouv.fr est encore ouvert jusqu'à la fin du mois.
3: Le coût du carburant, comme le manque de transport en commun, force un Français sur 10 à renoncer à un emploi, selon une nouvelle étude de l'association WeMove. Et le quotidien coûtera toujours aussi cher l'année prochaine, voire plus. La guerre au Moyen-Orient et les canicules à répétition entraîneront forcément une hausse des prix en rayon. Déclaration du patron des supermarchés de la coopérative U. Votre kiné a désormais le droit de vous prescrire des médicaments. Nouveauté depuis l'arrêté paru hier au journal officiel, Solène Lehen.
6: Les kinésithérapeutes sont désormais autorisés à prescrire à leurs patients des médicaments relaxants pour les muscles, également des antidouleurs légers, à savoir du paracétamol ou des anti-inflammatoires, explique Élise Bardou, présidente de la Fédération nationale des étudiants en kinésithérapie.
7: Pour le patient, ça va vraiment permettre de ne pas perdre de temps. Il ne va plus devoir aller à la pharmacie, après chez le médecin et en fait retourner à la pharmacie pour pouvoir avoir une prescription de ses antalgiques. En allant chez son kinésithérapeute, il va pouvoir avoir accès à tout ça.
6: Les kinésithérapeutes autorisés à prescrire des médicaments pour la première fois donc. Nouveau droit aussi, ils pouvaient déjà rédiger des ordonnances pour des dispositifs médicaux. Leur liste s'allonge, près d'une soixantaine de dispositifs, avec désormais des attelles, des ceintures de soutien lombaire, des colliers cervicaux, des béquilles et aussi des sparadraps et des préservatifs. Une première victoire pour la profession qui continue de demander à l'avenir que les patients puissent accéder directement au kiné sans devoir passer d'abord par un médecin, dans le cas par exemple d'une entorse à la cheville.
3: Ça ne veut pas dire non plus qu'il faut se dispenser d'un professionnel pour se soigner. Selon une nouvelle enquête de 60 millions de consommateurs, 40% des médicaments ou compléments alimentaires en vente libre sont au minimum problématiques, voire carrément dangereux.
0: Aujourd'hui, Gérard Depardieu cherche à éviter son procès pour viol.
3: Avec cette audience en appel à Paris, dans l'affaire Charlotte Arnoux, la jeune actrice accuse l'auteur de viol en 2018. Les avocats de l'acteur plaideront qu'il n'y a aucune charge contre lui, avec pour principaux arguments la personnalité de la jeune femme. Même Marine Le Pen savait, au sein du Rassemblement National, les alertes sur le comportement du député RN José Borin sont remontées jusqu'au sommet du parti, bien avant son investiture dans l'Aisne. C'est une enquête de la cellule investigation de Radio France. José Borin est notamment soupçonné d'avoir demandé à ses assistants parlementaires de lui reverser la moitié de leur prime en espèces.
0: Et à 5h04, eh bien, je vous dois un café, Valentine.
3: Vous avez parié sur le mauvais cheval, Louis. Le monument préféré des Français cette année, c'est la piscine Art déco de Bruay-la-Buissière dans le Pas-de-Calais. Le bassin de 1936 a remporté le vote des téléspectateurs hier soir dans l'émission de Stéphane Bern. Une fierté, Vanessa Lamar, pour tous les habitants du bassin minier.
4: Émilie Forget a appris à nager dans cette piscine. Elle a décroché son premier job d'été ici. Aujourd'hui, à 45 ans, elle est gestionnaire du paquebot.
8: Très heureuse. J'ai passé mon enfance ici, premier job, surveillant des bassins. Là, être gestionnaire, c'est quelque chose d'extraordinaire. Il est magnifique ce bâtiment et la lumière le soir quand on ferme, c'est magnifique.
4: Et cette fameuse lumière du soir sur les murs blancs cassés du bâtiment, eh bien tout le monde va pouvoir y goûter cet hiver. Pour marquer le titre, la piscine ne fermera pas fin septembre comme d'habitude. Olivier Guéquer, président de la communauté d'agglomération de Béthune-Bruay.
9: Et donc on va ouvrir jusqu'au 30 décembre l'équipement. En parallèle, on va aussi permettre aux gens qui veulent visiter l'équipement sans se baigner d'avoir donc un coup fil visiteur. Donc on va encore rendre plus ouvert cet équipement qui est pour tous.
4: Et exceptionnellement, la piscine fermée normalement le jeudi va ouvrir aujourd'hui pour accueillir sans doute un public fier et nombreux. Steve Bossard, président de l'Office intercommunal de tourisme.
10: L'Office de tourisme sera présente physiquement ici sur le site pour organiser des visites guidées et puis on verra quelle sera la demande pour qu'on puisse décupler de ce type de visite.
4: Et dans les têtes de tous, de multiples idées fourmillent pour faire briller ce monument préféré des Français, comme par exemple un bain givré du 1er janvier.
3: Pour découvrir la dernière piscine art déco de plein air, toujours ouverte à la baignade en France, avec son architecture inspirée d'un paquebot, rendez-vous sur ici.fr. La météo, Louis.
0: Oui, avec toujours du soleil et cette couverture par contre nuageuse qui reste présente dans le nord et avec elle quelques averses au cours de la matinée. On a aussi de la brume au petit matin avant de retrouver un ciel plus dégagé de la Nouvelle-Aquitaine jusqu'à la région Grand Est et sur le pourtour méditerranéen également. Température en milieu de matinée, on perd encore quelques degrés. Hein, Quimper et Lorient, 16 degrés à Rouen, 19, Dijon, 18 degrés à Valence, 20 degrés, Toulouse et Béziers au cours de la matinée, 21 degrés. Cet après-midi, quelques précipitations attendues encore de la Bretagne aux Hauts-de-France jusqu'au Pays de la Loire. Pour les maximales ce jeudi, elle reste au-dessus des 20 degrés. On a 23 pour la maximale dans le nord à Bourges. Dans le sud, 28 attendu cet après-midi à Montpellier et Ajaccio.
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0: Bonne fête au Renaud, tiens, qui se réveille avec nous ce jeudi matin. Une journée qui commence ici, une journée qui commence en douceur et en musique. Avec Stevie Wonder, une déclaration d'amour pour commencer ce jeudi. On est en 73, Stevie Wonder qui sera en concert en France pour une seule date. C'est à Paris, ça se passera le 15 octobre. Bon réveil à l'écoute d'ici.

0: 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Excellent réveil sur ici avec Stevie Wonder. Soyez les bienvenus, 5h10.
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0: Tous les jours à 5h25, vous avez rendez-vous avec Stéphane Bern. Et ce matin, eh bien, on va parler de fromage. Un fromage qui a un nom, sur le papier, pas des plus appétissants, le crottin de Chavignol, Valentine.
3: Un petit fromage de chèvre fabriqué depuis des siècles du côté de Sancerre. Et l'origine de son nom est toujours assez mystérieuse.
0: Et c'est ce que nous allons découvrir ce matin. Pourquoi ce fromage s'appelle crottin ? Réponse avec Stéphane Bern à 5h25.
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0: Tous les jours à 5h10, vous avez rendez-vous avec Catherine Quicandon pour Ici, ça entreprend. Et ce matin, direction eh bien, le Limousin, la rencontre d'un jeune entrepreneur. Il s'est lancé un défi, perpétuer un savoir-faire historique autour d'un fruit emblématique de l'automne. Un petit indice, eh bien, on adore le déguster à cette période de l'année. De quoi il s'agit, Catherine ?
5: À Dournazac, à une cinquantaine de kilomètres de Limoges, on aime les châtaignes.
6: Il m'a filé une beigne, j'ai filé un marron, m'a filé une châtaigne.
5: Pas celle-là, évidemment, mais celle qui se mange. Et pour cela, il y a Nathan Bula, qui fait un drôle de métier, il est blanchisseur de châtaignes. Oui, parce qu'on ne mange pas directement une châtaigne tombée de l'arbre. Vous pouvez donc venir le voir avec votre propre récolte de châtaignes qui sont blanchies sous vos yeux.
7: Le blanchiment manuel, c'est un travail assez compliqué et très très long, en fait. C'est mécanique, c'est à la flamme. Donc on vient brûler la châtaigne, comme ça, ça fait éclater la première peau. Et après, la deuxième phase, c'est dans une parmentière, on appelle ça. On vient enlever la petite peau marron qui est dessous, qui amène ce côté amer de la châtaigne. Donc nous, on vient l'enlever. Et à la fin de ces deux étapes, on a la châtaigne blanchie
5: Et tellement propre que vous pourrez la déguster en sortant.
8: Miam, miam.
5: La machine peut travailler plus de 100 kilos par heure. Ça en fait des châtaignes. Une machine que Nathan a fait fabriquer spécialement par un artisan. Nathan a débuté il y a seulement un an. Militaire, il se laisse convaincre de reprendre cette activité.
7: En fait, c'est la mairie qui est venue nous voir. Comme nous, on ramassait déjà. On avait déjà la machine pour ramasser. La mairie est venue nous voir pour éviter de perdre cette tradition en fait, qui est là depuis plus de 30 ans à Dornazac. Du coup, on a accepté. Et on s'est aperçu que en fait il y avait pas mal de personnes du village que ça intéressait de participer à cette aventure avec nous pour justement ne pas perdre cette tradition.
5: Tradition qu'il perpétue avec son papa Marc qui travaille avec lui. Depuis le début, ils ont blanchi plus de 20 tonnes de châtaignes, pas mal. Et il se consacre désormais entièrement à son activité qu'il développe. Depuis peu, il propose de la crème de marron, des châtaignes cuites sous vide, des châtaignes grillées et des châtaignes cuites à l'ancienne, c'est-à-dire au toupie. C'est une marmite en fonte traditionnelle à trois pieds.
9: Miam miam.
10: J'y goûte très bien.
5: Pour blanchir vos châtaignes, sachez que la période est limitée. Cette année, c'est de fin septembre à début novembre et c'est sur rendez-vous. Plus d'infos sur la page Facebook Le Châtaignier de l'arbre à l'assiette. Merci à Nathalie Colle d'ici Limousin pour cette idée gourmande. Ici, ça entreprend en Haute-Vienne avec Le Châtaignier de l'arbre à l'assiette pour des châtaignes in the pocket.
0: Catherine avec Ici Limousin et la règle d'or, bien entendu, ne jamais ramasser les fruits sur les branches. On ramasse uniquement les châtaignes déjà tombées au sol.
3: Et en parlant de châtaignes, l'actrice Sydney Sweeney en reçoit des milliers en ce moment sur Internet. Depuis la publication d'une pub pour une plateforme de paris sportifs, les athlètes du monde entier lui répondent en vidéo.
0: Et notamment les joueuses de rugby de Grenoble, témoignage en Isère dans moins d'une minute.
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0: Soyez les bienvenus ce jeudi matin à 5h14. Un coup de pub vire à la polémique dans le monde du sport.
3: Une vidéo pour la plateforme de paris sportif Novig dans laquelle l'actrice Sydney Sweeney

0: Elle n'a pas de rôle concret lié au sport, si ce n'est qu'elle est nue et qu'elle est avec des équipements sportifs. Ça invisibilise complètement le fait que les femmes font du sport, les femmes sont performantes.
1: La colère de Lou Noël Rivier, joueuse internationale de rugby depuis ses 20 ans, sidérée de voir de telles images encore aujourd'hui.
0: À peu près l'opposé de ce qu'est notre vie et ce qu'on fait nous, sportifs, tous les jours. Donc c'est sûr que c'est révoltant, ouais.
1: Plusieurs athlètes féminines ont contre-attaqué avec leurs propres vidéos, dont les filles du FCG.
0: Il y a des images de filles dans les vestiaires, concentrées, il y a une mêlée, des phases de plaquage, etc. Moi, je trouve que c'est une super réponse que de visibiliser tout ça avec des images qui représentent, bah, nous, notre réalité de qu'est-ce que c'est le sport féminin pour nous, joueuses de rugby.
1: Et dénoncer par là un véritable problème de société.
0: Dans le sens où si eux pensent à ce genre de contenu et à ce genre de pub, c'est quand même qu'il y a des gens qui le regardent et que ça touche un certain public.
1: Le but était-il de choquer, forcé de constater que le buzz est là alors?
0: Surfant sur ça en envahissant les réseaux sociaux, oui.
1: La vidéo des Amazones a déjà dépassé les 60 000 vues sur les réseaux sociaux.
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3: Merci Valentine. 5h16 dans les coulisses TV. Ce matin, une énigme va enfin trouver sa réponse. TF1 diffuse ce soir le final du mystère de la chambre jaune. Et on va enfin découvrir ce qui s'est réellement passé dans cette fameuse chambre. Benjamin Baroche nous raconte les coulisses de ce final avec Patrice Gascoin dans 5 minutes. 5h16 tout de suite. Je vous propose de retrouver vos rêves d'enfants, des rêves d'enfants qu'on imagine, et en musique, avec une chanson, c'est signé Alain Souchon, à l'écoute d'ici, issu de son album Toto, 30 ans, rien que du malheur. Voici le Bagad de Lambioé. Belle journée avec nous.

0: Le baguette de l'Ambiway, Alain Souchon, 5h20. Soyez les bienvenus à vous. Si vous nous rejoignez à l'instant, vous arrivez pile au bon moment en plus, puisqu'il faut nous appeler tout de suite au 0810 055 056. Avec Valentine, on veut parler à deux d'entre vous pour notre bataille des auditeurs quotidienne avec une question autour de l'actualité, bien entendu, et à gagner, Valentine, un joli cadeau.
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0: Alors allez-y, foncez, appelez-nous. C'est Saveria qui attend vos appels ce matin au standard, au 0810 055 056. Bonne chance à tous.
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0: On retrouve tout de suite Patrice Gascoin qui nous rejoint avec de nouveau Coulisses TV. Et aujourd'hui, Patrice, vous nous parlez du final de la série de TF1, Le mystère de la chambre jaune. On va enfin savoir ce qui s'est passé dans cette fameuse chambre.
3: Madame la juge Marquet, jouée par Michel Bernier, elle est comme nous. Elle a hâte de découvrir le fin mot de l'histoire.
4: Ils ont retrouvé la victime inconsciente et seule. La chambre a été fouillée. Sondé, il n'y a pas de porte secrète.
5: L'agresseur s'est pas volatilisé comme par magie.
3: Ce soir, enfin, nous saurons quel est le secret du mystère de la chambre jaune, l'adaptation réussie en série de ce classique de la littérature policière signé Gaston Leroux. Mais où est passé l'agresseur de Mathilde? Rappelons que le drame a eu lieu dans la chambre jaune de la victime, fermée par une porte blindée, et qu'il n'y a aucune autre issue. Et sur la piste de la vérité, il y a l'héroïne Joséphine Rouletabille, jouée par Claire Romain, aidée de Pierre-Yves Bon, alias Théodore Sinclair. Et puis bien sûr, il y a le meilleur enquêteur de Marseille, Larsan, incarné par Benjamin Baroche. D'ailleurs, comment fait-on pour jouer un personnage aussi énigmatique que Larsan, alors que bien sûr, son interprète le connaît, l'ultime et spectaculaire rebondissement, Benjamin Baroche.
6: On a un réalisateur qui est François Vell, déjà, je voudrais le saluer. Et saluer son travail magnifique de mise en scène et de la façon dont il nous a dirigés tous, et particulièrement tous les trois, ben on fait qu'on est un peu comme un aveugle avec une canne blanche hein, et qu'on se laisse diriger par le réalisateur parce qu'on crossboard, comme vous le savez tous, c'est-à-dire qu'on tourne un peu toutes en désordre et qu'on peut commencer par la fin, par exemple. Donc c'est des choses qui arrivent quand on n'est pas au théâtre, hein, vous le savez tous. Donc là, c'est ce qu'on a vécu. Donc il faut vraiment, sur le personnage de Larsan, mais pas que, hein, je pense que vous pouvez demander à Claire ou à Pierre-Yves, on est dans des émotions tellement montées, tellement descentes sur cette magnifique aventure qu'on est obligé de savoir tout le temps ce qu'on tourne, à quel niveau et à quel moment en sont nos personnages, pour pas trop en rajouter ou accélérer un petit peu, etc. C'est un dosage qu'on fait avec la script et surtout avec François qui me surveille comme le lait sur le feu. Je sais pas si ça répond à la question, mais voilà, parce qu'à un moment donné, il faut faire attention aux émotions, il faut faire attention à pas se spoiler soi-même, si je puis dire.
3: Benjamin Baroche, le fameux policier Larsan, qui vous en dit plus sur le mystère de la chambre jaune, qui sera résolu ce soir sur TF1.
0: Eh bien, il n'y a plus qu'à patienter. Merci beaucoup, Patrice. Hier, avec Valentine, on a fait un petit pari, puisqu'il y avait, bien entendu, l'élection du monument préféré des Français.
1: Et
0: Valentine,
1: vous avez perdu.
0: Ouais, vous avez annoncé le gagnant tout à l'heure. C'est la piscine Art Déco Roger à Salengros. Et moi, j'avais parié le château de Grignan dans la Drôme. Eh bien, figurez-vous que j'ai la liste sous les yeux. Je n'étais pas si mauvais que ça, puisque le château de Grignan, eh bien, il a fini en deuxième position.
1: Moi, je retiens surtout que vous avez perdu.
0: Ben, je vais vous l'offrir, votre café. Vous en faites pas, c'est promis. Je vous l'ai annoncé hier. 5h23, c'est l'une des nouveautés musicales de cette rentrée. Jennifer nous a dévoilé, il y a quelques semaines, un single extrait d'un nouvel album à venir, intitulé DJ, qui revisite, en fait, les classiques de Dalida dans un style moderne et dansant. Et la première chanson qu'elle a choisie, c'est Mourir sur scène.

0: Jennifer avec Mourir sur scène jeudi 17 septembre. Soyez les bienvenus, comme d'habitude avant les infos, de 5h30. Un petit peu d'histoire avant l'actu aux côtés de Stéphane Bern. Ce matin, on va parler fromage, puisqu'on voyage au temps où le choix d'un nom pouvait ne pas ouvrir l'appétit.
1: Un fromage de chèvre commence à faire parler de lui. Son nom, Crottin. Disons que côté marketing, on a connu plus inspirant. Direction Chavignol, au-dessus de Sancerre. Quelques maisons, des vignes, des chèvres et surtout un petit fromage rond fabriqué depuis des siècles dans les fermes du coin.
2: Comme promis, voici notre plus beau fromage de chèvre. Tu vois ?
3: Je sens surtout.
1: L'élevage caprin est attesté dans la région au moins depuis le XVIe siècle. À l'époque, on ne parlait pas encore de circuit court, on appelait juste ça la vie normale. Mais au début du 19e siècle, ce fromage local commence à quitter les marchés paysans pour gagner les tables bourgeoises. Et en 1829, le nom Crottin de Chavignol apparaît officiellement. Le succès est en marche. Le mystère du nom, lui, ne fait que commencer. Car, en français, un crottin, c'est aussi ce que laisse un cheval derrière lui avec une grande décontraction digestive. Les historiens se chatouillent les neurones et se transforment en attachés de presse. Certains expliquent que le mot viendrait du berrichon crotte, qui désigne un trou d'argile où l'on lavait le linge. Cette argile aurait servi à fabriquer des moules à fromage. Mouais. D'autres assurent que le mot désignait autrefois une petite lampe à huile vaguement de la même forme. Mieux, mais toujours pas convaincu, non. Bref, depuis deux siècles, tout le monde cherche une explication élégante. Parce qu'il faut reconnaître une chose, appeler un fromage crottin, c'est un pari. Mais le goût fait oublier le nom, et c'est toujours mieux que l'inverse.
4: Il coince ce fromage, hein ? On dirait les coulisses de l'Alcazar !
1: Comme quoi la gastronomie française est probablement le seul endroit au monde où un mot pareil ouvre l'appétit. Les papilles sont moins susceptibles que les oreilles.
0: Et ce fromage en plus, le fromage crottin de Chavignol, eh bien figurez-vous qu'il se classe tout de même à la 15e place des fromages préférés des Français. Et après les infos, je vous parlerai des journées du patrimoine, puisque c'est ce week-end, des milliers de monuments et de lieux habituellement fermés vont exceptionnellement ouvrir leurs portes partout en France. Et j'ai quelques recommandations à vous partager, je vous explique tout ça en détail à 5h40, puisque tout de suite, il est 5h30, voici l'actualité en France et dans le monde en 90 secondes. C'est avec vous, Valentine Letess.
5: Nos courses incontestablement plus chères en 2027. Les mots du PDG de la coopérative U à cause de la guerre au Moyen-Orient et les canicules. Préparez-vous à une hausse des prix en rayon dès le 1er mars sur les produits laitiers, ceux à base de plastique ou encore la viande. Pour amortir la flambée des prix à la pompe, l'aide du gouvernement sur le carburant est prolongée jusqu'à la fin de l'année. 20 centimes d'euros par litre de gazole non routier pour les entreprises du BTP, 15 centimes pour les agriculteurs. Elle passe à 35 centimes pour les pêcheurs. Les flammes ne progressent plus dans les Landes. L'incendie démarré hier dans un parc photovoltaïque est fixé. 190 hectares parcourus à une vitesse folle entre l'autoroute A63 et une voie ferrée. Deux pompiers ont été blessés, brûlés aux mains, au visage et aux cuisses. Christian Estrosi, ancien maire de Nice, visé par une enquête pour détournement de fonds publics après un signalement de son successeur, Éric Ciotti, sur l'absence de justice pour une partie de ses notes de frais. Une rupture totale du commerce entre les États-Unis et l'Europe, c'est la nouvelle menace brandie par Donald Trump, très fâché par l'intention de l'Union européenne de faire du Canada son premier pays membre associé. La Ligue Europa de foot commence sur un match nul pour Rennes face aux Autrichiens de Sturm Graz et par une victoire de l'Olympique Lyonnais contre les Belges d'Anderlecht, 2-1 hier soir. Et ce soir, l'Olympique de Marseille entre piste face aux Turcs du Beşiktaş.
0: L'info du jour, c'est la fronde des pêcheurs.
5: Avec des ports et des dépôts de carburant bloqués depuis le début de la semaine face à l'envolée des prix du pétrole et l'annonce du gouvernement hier soir d'un prolongement des aides pour la profession jusqu'à la fin de l'année, 35 centimes d'euros par litre, pas question de lâcher. Une cinquantaine de pêcheurs ont maintenu le blocage cette nuit à Port-la-Nouvelle dans l'Aude, accompagnés Sébastien Berriot de leur famille.
6: Sur le piquet de grève, il y a les pêcheurs, mais aussi un groupe de femmes fortement mobilisées. Aurélia est arrivée à 4h du matin sur le barrage. Elle se dit autant concernée que son mari, propriétaire d'un chalutier à Port-la-Nouvelle.
7: Oui, oui, on est dedans complètement, oui. C'est plus viable. Il faut 3 ou 4, sortir à la mer 3 ou 4 jours pour payer que le gasoil. Et après, il reste 1 ou 2 jours pour payer les frais. Et là, chose qui nous était jamais arrivée, on est en train de regarder ce qu'on achète à manger. Je tiens à préciser qu'on ne veut pas être riche. On veut juste pouvoir vivre normalement avec les salaires de nos maris, chose qui ne sont plus possibles maintenant avec le gasoil.
6: Les enfants de pêcheurs se sentent concernés par l'augmentation du prix du gasoil. Ils voient leurs parents souffrir et ça les met en colère, comme ce jeune homme de 19 ans présent sur le rond-point.
8: Du temps que ça ne bougera pas, on ne bougera pas d'ici. Et si des décisions ne sont pas prises, on fera plus dur. On bloquera tout, les autoroutes, tout. Il y a la marre de tout. On va tout casser, tout casser. Le gasoil est 1,30€. C'est plus possible. Il n'y a plus personne gagne sa vie là. On est contre la faillite. Mais pour de bon. Hein. Depuis lundi, on est là. Et la nuit, comme le jour, 24h sur 24. Hein.
6: La poursuite ou pas du mouvement à Port-la-Nouvelle dépendra de la rencontre d'aujourd'hui avec la ministre de la Mer.
5: Le rendez-vous est à 11h ce matin et d'ici là, le port de commerce comme le dépôt de carburant de Port-la-Nouvelle reste bloqué.
0: Merci Valentine. La météo tout de suite de votre jeudi 17 septembre avec toujours du soleil tout de même, mais on a encore cette couverture nuageuse qui reste présente dans le nord et avec elle quelques averses au cours de la matinée. On a aussi au petit matin de la brume sur la quasi-totalité du pays, notamment de la Nouvelle-Aquitaine jusqu'à la région Grand Est, ainsi que sur le pourtour méditerranéen. Pour les températures, en milieu de matinée, on passe en dessous des 20 degrés. À Quimper et Lorient, on aura 16 degrés. À Rouen, 19 degrés. Dijon, 18. Valence, 20 degrés. Toulouse et Béziers, ce matin, 21 degrés également. Cet après-midi, quelques précipitations attendues de la Bretagne Haute-France jusqu'au Pays de la Loire. Ailleurs, c'est du soleil. Vous allez pouvoir profiter de belles éclaircies ce jeudi pour les maximales 23 dans le nord, à Bourges, dans le sud, 28 à Montpellier et Ajaccio.
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0: Tiens, est-ce que vous connaissez l'impressionnante rotonde de la SNCF? Un monument incroyable construit au XXe siècle. Elle pouvait accueillir, tenez-vous bien, jusqu'à 72 locomotives sous une immense charpente métallique de 108 mètres de diamètre, interdite au public. Eh bien, elle fait partie des monuments qui seront ouverts ce week-end dans le cadre des Journées du patrimoine à Chambéry. J'ai quelques recommandations à vous partager. Restez avec nous, 5h34. On se retrouve juste après la musique d'ici avec Edwin Collins, qui me replonge tout de suite dans les années 90, ce jeudi matin, avec son titre « A Girl Like You ». Excellente journée, bon jeudi avec nous.

0: Edwin Collins. C'est ici avec A Girl Like You. 5h38, dans quelques instants, votre rendez-vous anti-arnac, c'est le C'est Pas Vrai. Et aujourd'hui, on va parler de la hausse des prix du carburant. Les vidéos, à cause de ça, se multiplient sur les réseaux. Et certains, eh bien, en profitent pour raconter n'importe quoi, Valentine.
1: Comme ces images d'une pompe à essence détruite par des automobilistes en colère et vues plus d'un million de fois.
0: Alors justement, comment éviter de relayer ce genre de fake news? Eh bien, Aude Razo nous explique les bons réflexes dans quelques minutes sur ici.
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0: Excellent réveil avec nous tout de suite. C'est à l'heure du duel des auditeurs autour d'une question, une question sur l'actualité. On va accueillir tout de suite Valentine Francis des Vosges qui est avec nous.
1: Bonjour Francis.
4: Oui, bonjour Valentine, bonjour Louis.
0: Lève-tôt, 3h30, gérant d'un restaurant scolaire. Vous levez de bonne heure.
4: Oui, c'est ça. Parce qu'on ne fabrique que du produit frais.
0: Ah, c'est bien ça.
4: Ouais.
1: Pour combien d'enfants?
4: Pour environ 400.
1: Ah oui, donc ah oui, il faut se lever très tôt.
0: Ça fait du monde. On a Christophe à qui on dit bonjour aussi. Christophe de la Somme,
1: bonjour,
0: qui est
1: Christophe.
0: Imprimeur. Bonjour Christophe.
5: Oui, bonjour à vous.
0: Christophe, vous êtes imprimeur et vous levez également très tôt, 4 heures.
5: Oui, tous les jours. Je suis toujours du matin, donc on se lève de bonne heure, comme j'ai un peu de route. Pour aller au boulot.
0: Et le matin, tous les deux, vous avez pris une excellente habitude, c'est d'écouter votre radio ici. Messieurs, une question autour de l'actualité pour gagner Valentine.
1: Un poste radio multifonction, équipé du Bluetooth pour écouter toutes vos envies. Il affiche également l'heure pour garder un œil sur le temps. Il a une lampe intégrée, bien pratique quand la lumière vient à manquer.
0: Alors ce week-end, je ne vous apprends rien, samedi 19, dimanche 20 septembre, ce sont les journées européennes du patrimoine. Deux journées où des bâtiments habituellement fermés au public vont exceptionnellement ouvrir leurs portes. On a des palais, on a des châteaux, des préfectures, des tribunaux, on a de tout. Mais à votre avis, combien de monuments et de lieux participeront partout en France à cette opération cette année? Francis, il me faut un chiffre.
4: Oula.
0: Ouais, comme vous dites, oula.
1: Allez, au millier près, dirais, Francis.
4: Allez, je dirais, je ne sais pas, 45 000.
0: 45 000 pour Francis. Du côté de Christophe, vous pensez à quoi?
5: Ah, je dirais un petit peu moins, 26 000.
0: 26 000 pour Christophe. Valentine, vous avez la réponse. Et nous sommes à...
1: 17 000 sites sont ouverts pour les journées du patrimoine cette année.
0: C'est donc Christophe
1: qui remporte la radio.
5: Ah, super.
0: Bien joué, Christophe. On vous envoie directement la radio. Vous allez pouvoir directement la mettre dans votre imprimerie, si je ne me trompe pas.
5: Super. Les collègues vont être contents.
0: On est contents pour vous. Francis, bravo. J'espère qu'on aura l'occasion de rejouer ensemble. Vous avez une passion, vous, c'est le sport. Ça tombe bien, puisque c'est septembre bouge en plus en ce moment. Vous faites quoi comme sport?
4: Je fais beaucoup de tennis. Ouais. Un petit peu de football.
0: Ah, un petit peu de football. Ah, du tennis, on va en parler dans quelques instants.
1: J'allais le dire. Francis, si vous aimez le tennis, surtout restez à écouter l'antenne parce qu'on a une info qui risque de vous intéresser dans pas très longtemps.
0: Merci à vous, messieurs. Plaisir d'avoir joué avec vous ce jeudi. Tiens, je vous donne une petite info supplémentaire comme ça dans l'Hérault. C'est une petite info que j'ai relevée sympa, qui fait partie des journées européennes du patrimoine avec un monument incroyable ouvert. C'est le château de Montferrand qui est habituellement interdit au public, qui ouvrira exceptionnellement ses portes avec sur place une démonstration de taille de pierre. Et vous pouvez bien sûr visiter tous les lieux proches de chez vous et les trouver sur le site officiel des journées du patrimoine.
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0: Et pour bien commencer votre journée, chaque matin, on vous partage une initiative qui marche quelque part en France. Et aujourd'hui, eh bien, on va parler de sport. C'est vrai que c'est pas toujours facile, eh bien, de trouver des partenaires quand on arrive dans une nouvelle ville, Valentine.
1: Un sportif de Haute-Garonne a donc trouvé le moyen de mettre en relation des sportifs près de chez eux.
0: Une belle initiative que vous raconte Romain Bernot tout à l'heure à 5h55. Et puis tout de suite, vous pouvez nous appeler au 0810 055 056, puisque aujourd'hui, ce jeudi 17 septembre, eh bien, c'est la journée internationale de la country. Alors avec Valentine, eh bien, on recherche un auditeur qui est fan de country.
1: Ah, c'est bien, la country.
0: Ouais, si vous savez danser aussi la country en ligne, dans une asso ou tout simplement chez vous, eh bien, venez nous le raconter au 0810.
1: Si vous aimez les Santiago,
0: 056.
1: Château de cowboy.
0: Eh bien voilà, vous me l'avez ôté de la bouche. Fameux château de cowboy. 5h44. Tiens, l'occasion. Alors là, on n'est pas dans la country. Là, on est au milieu des années 80. On est même en 83, précisément, avec le groupe Regret, la chanteuse Agathe. Et cette chanson, peut-être que vous n'avez pas entendue depuis longtemps. Une chanson sur des paroles de fin de soirée, on peut le dire. Un « Je ne veux pas rentrer chez moi, seul, à l'écoute d'ici ». Bon réveil.

0: La chanteuse Agathe avec le groupe Regret, évidemment. Je ne veux pas rentrer chez moi seul. 5h48, est-ce que nos fans de country dorment ce matin? Que se passe-t-il? 0810 055 056. Appelez-nous, venez nous raconter, tiens, quelle est votre chanson, si vous dansez la country ou pas. On vous attend tout à l'heure, juste avant vos infos locales de 6h.
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0: Tout de suite, place à votre rendez-vous anti-arnaque à C'est pas vrai aux côtés de Aude Razo. Eh bien, les fake news pullulent avec la hausse des prix du carburant et ce n'est pas évident, eh bien, de démêler le vrai du faux.
3: Effectivement, il y a le vrai d'abord, ces stations-service dégradées à coups de marteau dans plusieurs communes du Nord, on en a parlé. Et puis il y a le faux. Et le faux, c'est cette vidéo sur laquelle je suis tombée. Elle a fait plus d'un million de vues.
4: Attention gouvernement, attention.
3: Je vous décris la scène, on est dans une station totale, on ne sait pas laquelle. On voit une pompe à essence cassée, abîmée, hors service. Et il y a donc ce monsieur qui parle.
4: Les gens, ils sont en train de péter un câble. Ça y est, ils ont pété un câble. Ils ont éclaté la pompe à essence. Eh ouais, vous faites des prix de malade. Vous faites des prix à 3 euros, bientôt 3 euros le litre. Voilà ce qui arrive.
3: Bon, j'ai un problème avec cette vidéo. Pourquoi? Parce que rien de ce que je vois dessus ne permet de dire clairement que la station en question a effectivement été attaquée. Et en fouillant, je suis tombée sur un démenti de Total Energy en personne. Je vous le lis. Il ne s'agit en aucun cas d'une dégradation volontaire de notre station. Point. En fait, le groupe explique que c'est une station du Val d'Oise, qu'il y a eu un accident là-bas en juin dernier, et c'est ça qui a abîmé la pompe.
0: Aude, quel conseil de prudence vous nous donnez quand on tombe sur des vidéos comme ça?
3: Ne réagissez pas. Le compte qui poste ça, je ne le connais pas. Je ne sais pas qui est derrière. Donc qu'est-ce que je fais? Je m'abstiens. Même quand le sujet m'interpelle, qu'il me met en colère, qu'il suscite une émotion, je me retiens. Je me retiens de liker, de partager. Parce que sinon, si la vidéo s'avère mensongère, j'aurais moi-même alimenté, poussé, fait la pub d'une fake news sans même m'en rendre compte.
0: Il faut donc rester vigilant à tout ce qu'on voit, bien entendu, passer sur les réseaux. Dans quelques instants, on va vous parler d'une application. Robin Bernot a découvert pour vous une application pour se sociabiliser, surtout trouver des partenaires de sport. Une appli que nous allons découvrir juste après Patrick Fiori sur ICI avec Le Champ est libre. Excellent réveil et très bon début de journée avec nous.
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1: Patrick Fiori avec Le Champ est libre. Chaque matin, on découvre sur votre radio ici une initiative qui marche quelque part en France et qui pourrait donner des idées ailleurs. Ce jeudi, direction la Haute-Garonne. Vous avez envie, tiens, de faire un petit match de tennis, mais vous avez personne, eh bien, avec qui jouer.
2: En Haute-Garonne, un homme a trouvé une solution pour mettre en relation des amateurs de la balle jaune près de chez eux.
1: Robin Bernot et Sébastien Bretonou nous expliquent comment ça marche.
3: C'est à Toulouse que Martin Pasquier a créé l'application Uniten.
4: C'est une application qui permet à tous les joueurs et joueuses de tennis de jouer plus facilement et donc de trouver des partenaires. Le but, c'est d'unir les passionnés de tennis.
3: Uniten, UNITEN, une application mobile gratuite qui permet de mettre facilement en relation des joueurs de tennis en fonction de leur niveau et de leur disponibilité. Parce que oui, trouver la bonne personne au bon moment avec à peu près le même niveau, ce n'est pas toujours si simple. Martin Pasquier, le créateur de l'application, l'explique à notre reporter Sébastien Bretonou.
4: Exactement, il y a énormément de critères. En fait, c'est pas seulement trouver quelqu'un, c'est aussi trouver quelqu'un déjà disponible en même temps que soi. Après, ça va être du même niveau, mais aussi qui a les mêmes envies. Parce que justement, il faut trouver quelqu'un qui n'a pas forcément envie de faire un match très sérieux. Ou alors si. On peut même, on renseigne son niveau et on peut même l'estimer avec un questionnaire si on ne le connaît pas forcément. Et ensuite, on propose en fait une session dans l'application, un peu comme Blablacar. N'importe qui peut demander à rejoindre et c'est nous qui gérons qui on accepte sur notre session.
3: Alors ici en Haute-Garonne, ça marche. Mais vous, qu'en pensez-vous? En me baladant pas très loin de la gare, je croise d'abord un homme avec justement une raquette de tennis. Mais lui refuse de me répondre. Bon, c'est pas très grave. Quelques mètres plus loin, je rencontre
5: Mathéo.
3: Et je lui montre l'application. Première réaction.
5: Je trouve que c'est cool pour les gens qui n'ont pas forcément, qui sont pas très socialement intégrés, qui sont timides ou qui sont un petit peu nouveaux dans certaines villes, quoi.
3: Je demande également à Mathéo s'il trouve ça compliqué aujourd'hui de rencontrer d'autres sportifs lorsque l'on commence par exemple le tennis.
5: Non, je trouve pas que c'est si dur que ça. Faut essayer de sortir de sa zone de confort pour rencontrer des gens.
3: Quelques instants plus tard, c'est à Léane que je présente l'application. Elle aussi se montre plutôt séduite par l'initiative.
6: Bah, je trouve que c'est plutôt pas mal, ça permet de rencontrer de nouvelles personnes, de se faire un cercle plus développé, donc c'est bien.
7: Est-ce que c'est dur de se mettre au sport quand autour de nous on n'a pas forcément de gens qui font du sport?
6: Oui, des fois ça peut être compliqué pour des gens parce que ils connaissent personne et d'arriver dans un club où tu connais personne, c'est pas forcément très amusant. Genre, c'est mieux d'avoir des gens qu'on connaît.
3: Aujourd'hui, l'application Uniten, UNITEN, réunit plus de 3500 inscrits et fonctionne dans toute la France. Et avec près de 1,3 million de licenciés, le tennis est aujourd'hui le deuxième sport en France le plus pratiqué, juste derrière le football.
1: Une belle initiative qui colle à l'actu en plus, puisque le mois de septembre, eh bien, cette année, c'est un mois qui nous invite à faire plus de sport avec une opération. C'est l'opération Septembre Bouge. 5h56, nous sommes le jeudi 17 septembre. Et aujourd'hui, c'est une journée un petit peu particulière, puisque, en fait, c'est la journée internationale de la musique country. Et nous sommes à... Eh bien, la voilà, cette musique country. Et donc, avec Valentine, eh bien, ce matin, on recherchait tout simplement un auditeur ou une auditrice qui est fan de country et qui sait même la danser. Et je crois, Valentine, que nous l'avons, notre auditrice.
2: Elle s'appelle Jacqueline. Et elle est dans la Manche. Bonjour, Jacqueline.
8: Bonjour, Valentine. Bonjour, Louis. Super, votre émission. Merci. Je pensais que quelqu'un allait appeler. Depuis à 4 heures, j'ai entendu, mais.
1: On a eu du mal à trouver notre fan de country.
2: Écoutez, on vous attendait, Jacqueline.
8: Je n'arrivais pas à faire le numéro.
1: Mais j'ai envie de dire, franchement, on a trouvé peut-être la meilleure. Ça fait 15 ans, vous, Jacqueline, que vous pratiquez la country.
8: Ah oui, facilement, oui.
2: Alors, quand on parle de danse country, on parle de danse en ligne, Jacqueline?
8: Oui, mais aussi, nous, on danse aussi en couple, on fait des démos. Enfin, notre club, c'est Sunrise de Souville, et on fait aussi des démonstrations, mais on est plus vraiment... Far West, hein. On est plus, on adore la
1: chapeau
8: musique vraiment
1: cow-boy.
8: Western, quoi.
1: C'est ça, un peu chapeau de cow-boy, Santiago.
8: Chapeau de cow-boy, Santiago, la tenue, nous avons des tenues.
1: Je suis sûr que, Jacqueline, vous avez plusieurs paires de Santiago.
8: Pardon?
1: Je suis sûr que vous avez plusieurs paires de Santiago.
8: Ah oui. Et des chapeaux, oui, une collection.
2: Mais alors, comment ça vous est venu, cette passion, Jacqueline?
8: C'est parce qu'il y a un club qui s'est ouvert ici à Thionville. Et puis.
2: Et un jour, vous avez poussé la porte, vous vous êtes dit pourquoi pas?
8: Ça démarrait, oui, et je le n'ai plus quitté parce que ça donne la bonne humeur. Ça,
1: c'est ce que j'allais dire, c'est convivial, il y a une bonne ambiance.
8: C'est convivial, on fait connaissance, il y a de plus en plus de clubs, on fait connaissance de plein de personnes. Il y a énormément de femmes seules, et donc là, c'est où on peut tous danser.
1: Danser, partager,
8: et on se retrouve tous les week-ends, presque, tout l'été.
1: En combien de temps, tiens, si je décide d'apprendre un pas de country, en combien de temps je peux réussir à l'apprendre?
8: En 5 minutes.
1: Je vais prendre rendez-vous.
8: Il y a les débutants, les novices, et après, c'est.
1: Eh bien, je signe en bas de la feuille. Merci beaucoup, Jacqueline. Franchement, c'était génial de vous avoir ce matin. Vous avez un vrai sourire. Et puis en plus, on a appris des choses sur la country.
8: Oups.
1: À bientôt, Jacqueline.
2: Merci encore, beaucoup. Jacqueline. Et bonne country.
1: Merci à tous d'avoir été là ce jeudi. À 6h, vous avez rendez-vous avec Valentine Lottès.
2: À 6h30 plutôt.
1: 6h30. Pour l'info en France et dans le monde en 90 secondes. Et tout de suite, voici les équipes d'ici matin qui sont là ce jeudi. Je vous souhaite une belle journée qui commence ici.
9: Merci beaucoup. Bon, ça vous tente la danse country pour le matin, pour se réveiller?
4: Ouais. J'ai oublié mon chapeau, mais on va essayer.
9: Il est sur un tiag, c'est très important. Bonjour David Valverde.
4: Bonjour Pauline, bonjour tout le monde.
9: En forme ce matin, comme d'habitude. Jeudi, vous sentez? Un petit air de week-end.
4: On l'aime bien.
9: On préfère vendredi.
4: Oui.
9: On est parti?
2: C'est parti.
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9: Le réveil vient peut-être à peine de sonner. Il est 6h. Bienvenue tout le monde. Nous sommes le jeudi 17 septembre.
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9: Premier point sur l'actualité, à quelques jours de la reprise du championnat d'Élite 2, le SCAB est fragilisé.
4: Oui, par cette annonce inattendue hier, la ville d'Andrézieux se retire donc de ce projet basket né il y a 2 ans, Louis Stoman.
11: Un SCAB trop centré sur Saint-Chamond et pas assez tourné vers les Andréziens. C'est ainsi que François Driol, le maire d'Andrézieux, annonce se retirer du projet d'union sacrée entre les clubs de basket des deux villes. Côté SCAB, on se dit extrêmement surpris par le timing et les mots choisis pour annoncer ce divorce. La mairie ne fait en effet pas partie de l'union SCAB, née en 2024 du rapprochement entre l'ABLS et le SCBVG. Mais en revanche, elle lui verse de l'argent. 120 000 euros par an pour le centre de formation qui disparaissent. Et c'est là, autour de ce centre de formation, qu'est le point de crispation. En 2024, la BLS, le club d'Andrézieux, avait renoncé à son objectif de monter en Pro B pour laisser la place dans l'élite à Saint-Chamond. Un sacrifice sportif en échange de la construction d'un centre de formation à Andrézieux-Boutéon. Sauf que depuis, le SCAB a lancé sa SCAB Vallée, un projet autour de l'aréna de Saint-Chamond, immense campus où il doit notamment y avoir un centre de formation. C'est là que le politique rejoint le sportif, mais on ne connaît pas encore l'ampleur des conséquences de l'annonce de la mairie d'Andrézieux sur l'avenir des deux clubs.
4: L'union entre Saint-Chamond et Andrézieux qui s'effondre, c'est à retrouver sur ici.fr. Au stade Geoffroy Guichard, c'est un morceau du terrain qui s'est affaissé. Un trou de presque 8 cm de profondeur apparu en plein match, on s'en rappelle, c'était le 5 septembre dernier. L'entreprise qui avait changé la pelouse cet été mène donc de nouveau des travaux pour régler ce problème. Il y a un petit peu de temps, puisque le prochain match à domicile est prévu après la trêve, le 10 octobre prochain. Les Verts jouent par contre ce samedi sur la pelouse de Metz.
9: Des travaux, il en faudra plus à Saint-Étienne pour construire de nouveaux logements.
4: Oui, c'est l'appel lancé hier par la Fédération du bâtiment et des travaux publics. C'est dans l'intérêt des entreprises du BTP, mais ça permettrait aussi, selon les professionnels, d'améliorer la qualité des logements stéphanois et puis d'éviter la spéculation sur les loyers. Didier Brosse, le président dans la Loire de cette Fédération du BTP, estime qu'il faudrait passer de 2400 logements neufs par an à 3000 pendant une quinzaine d'années.
12: On est largement en dessous des objectifs qu'il nous faut pour avoir des logements de qualité, pour loger tout le monde, qu'il n'y ait pas de pénurie, qu'il n'y ait pas de spéculation sur les loyers. Donc aujourd'hui, on ne construit pas ça à Saint-Étienne, Saint-Étienne Métropole. La prospective qu'on a faite pour 2030-2040, finalement on construit en dessous de cette prospective-là et il nous faut vraiment qu'on accélère la problématique du logement. Elle tient compte, vous l'avez vu, de tout un tas de paramètres et puis on sait que l'horizon 2050, effectivement, on aura moins besoin de logements compte tenu de la baisse de la démographie. Mais ça aussi, il y a beaucoup d'éléments aussi qui peuvent influencer ces trajectoires. territoire-là. Ces prospectives, elles peuvent changer si on continue à ralentir encore donc, dans l'acte de construire.
3: Une dynamique qui assurerait du travail pour les entreprises du BTP. Gros plan à suivre à 6h30. Un forum de l'emploi aujourd'hui au centre commercial Centre 2 à Saint-Étienne. Les enseignes Primark, Auchan et Quick ont des postes à pourvoir. Il y aura également des offres d'emploi dans le commerce, la santé et la défense. Mais aujourd'hui, avoir un travail ne nous assure plus de sortir de la pauvreté. C'est l'une des conclusions alarmantes de la nouvelle campagne Pauvreté-Précarité du Secours Populaire. Dans la Loire, la moitié des 18 500 bénéficiaires ont moins de 25 ans. Ce sont donc des jeunes travailleurs, des étudiants et des enfants issus de familles défavorisées.
9: Et parmi les postes de dépenses qui font très mal en ce moment, il y a le carburant.
3: Et vous avez forcément eu un coup au cœur si vous avez fait votre plein d'essence ces derniers jours. Les aides de l'État pour les particuliers sont prolongées jusqu'au mois de septembre. Hier, ce sont les secteurs du BTP dont on parlait, mais également de l'agriculture ou encore de la pêche qui se sont vus accorder un allongement de ces aides, Audrey Tison.
13: Les ministres l'assurent, ils entendent les difficultés. Alors le gouvernement prolonge les aides ciblées sur trois professions. Les pêcheurs, aide relevée de 25 à 35 centimes par litre de carburant. Objectif, permettre aux navires de continuer à sortir en mer. Dans le secteur du BTP, les entreprises éligibles vont continuer à toucher 20 centimes par litre de GNR. Et pour les agriculteurs, 15 centimes par litre, dispositif qui sera ajusté pour prendre en compte la sécheresse. L'objectif du gouvernement, c'est de préserver ces trois secteurs d'activité, de leur donner de la visibilité, au moins jusqu'à la fin de l'année. L'exécutif ne précise pas où il va trouver le budget, plus de 100 millions d'euros. Notez qu'il n'y a pas de nouveauté pour les particuliers. Le dispositif gros rouleur est censé s'éteindre le 30 septembre. D'après une source ministérielle, c'est toujours le calendrier prévu.
3: Et si vous prenez l'autoroute A89 aujourd'hui, l'aire du Haut-Forêt a été inaugurée dans sa nouvelle version. Après des mois de travaux, il y a désormais plus de places de stationnement. Il y a des nouveaux espaces de détente. Et puis 41 bornes de recharge pour les véhicules électriques. Un début d'incendie hier matin au centre de tri des déchets de Firminy. L'alerte a été donnée juste avant 9h. Le feu était maîtrisé à l'arrivée des pompiers, mais 5 salariés ont tout de même inhalé des fumées et 2 ont été transportés à l'hôpital de Firminy. Et puis le mois de septembre, c'est souvent un moment où on se dit qu'on va se remettre au sport. C'est tout le sens de Septembre Bouge qui s'installe place de l'Hôtel de Ville aujourd'hui de midi à 18h. Saint-Étienne est l'une des étapes de cet événement créé par le ministère des Sports pour lutter contre la sédentarité. Il ne s'agit pas de faire des trails de 100 km ou bien de faire 6 entraînements par semaine de foot ou de basket, mais juste de se reprendre en main pour faire du bien à son corps.
14: Moi, pour me défouler surtout.
15: Ouais, c'est ça, prendre l'air, sortir des études, voir ses copains, pratiquer, c'est cool.
16: Moi, je suis en bureau d'études, boulot assez sédentaire, donc histoire de se dépenser un peu. Et tout simplement, d'un point de vue physique, par exemple, éviter des mal de dos, comme on est souvent assis, notamment grâce à l'escalade.
17: Moi, pareil, je suis en école d'ingénieur en alternance, en bureau d'études. Ouais, ça permet de faire autre chose et de serrer la tête. On dort mieux le soir déjà, après une bonne séance de sport.
18: Bah, ça permet d'être en forme, d'avoir de l'énergie et faire plein d'activités, tout en bouger, voilà.
3: On va pas résister. Allez, ça va bouger pour Septembre Bouge, place de l'Hôtel de Ville. On repousse de 30% le risque de maladie cardiovasculaire avec une activité sportive régulière. À 7h45, on sera avec le ministère des Sports justement pour parler de ce rendez-vous stéphanois. À 6h07, on parle aussi de la météo comme chaque matin, Pauline. Mais
9: une vraie fraîcheur au réveil, vous trouvez?
3: Oh là là, j'ai eu 5 degrés au départ, moi.
9: Oh là là là là là là là. Le pull était de sortie.
3: Ah oui.
9: Le manteau ou pas?
3: Et non, mais non. Je me suis fait avoir.
9: Pas encore.
3: Et je suis allé directement dans la voiture.
9: Chauffage à fond, et allez, on y va. Ça avait même plus au donné de la tête, cette pauvre voiture. Bon, ce matin, on démarre avec un ciel souvent dégagé, un peu nuageux sur nos deux départements de la Loire et la Haute-Loire, autour de 6 à 7 degrés vers Brioude et le Puy-en-Velay, 9 à 10 degrés à Saint-Étienne, jusqu'à 12 degrés dans le Rouennais ce matin. Cet après-midi, les nuages vont devenir un peu plus nombreux par endroits, notamment dans le Rouennais et la vallée de l'Ondaine. Mais le temps va rester sec, selon Météo France. Et on attend pour les températures, je regarde un petit peu, de 19 à 20 degrés en Haute-Loire, par exemple 20 degrés au Puy-en-Velay, de 21 à 22 degrés sur Saint-Étienne et le Forêt, et jusqu'à 25 degrés. Mais ça sera du côté de Rouen. Demain, retour du soleil.
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9: vous avez envie de venir ce matin, honnêtement, avec les 5 degrés. Soyez honnête, David.
19: Oui, j'avais envie.
9: Ah oui. Vous avez envie de vous lever. Vous avez envie d'allumer la radio. Vous avez envie d'allumer ici Saint-Étienne-Loire. Et bien, tant mieux. Voici Johnny Hallyday avec l'envie.

0: sacré Johnny. Il donne envie de se lever, envie de commencer cette journée. 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
0: Et tous les matins, on se réveille ensemble. Bienvenue tout le monde. Nous sommes le jeudi 17 septembre. Bienvenue. C'est peut-être votre anniversaire aujourd'hui. Le même jour qu'Adriana Carambeu qui fête ses 55 ans. L'ancienne mannequin, toujours en couple avec Marc Lavoine. Une histoire qui a commencé en 2024. Et j'ai comme l'impression qu'il y en a un qui surveille ça de très près. Michel Simès, écoutez.
3: À chaque fois, notre complicité augmente. À chaque fois, on est plus proche l'un de l'autre. Et c'est toujours mieux que le précédent. Donc je pense que le meilleur souvenir que j'ai avec Adriana, ce sera le prochain tournage. Vu les réactions de mes copains et de beaucoup d'hommes qui m'envoient des tweets, je parlerai plutôt de paradis.
0: Ouais, Michel, on vous voit, attention. Allez, autre anniversaire aujourd'hui, celui d'Anastasia. Elle fête ses 58 ans, la chanteuse américaine, qui est née donc un 17 septembre. Et pour faire plaisir à David, mais surtout à vous qui nous écoutez ce matin, c'est aussi l'anniversaire d'Akhenaton. Akhenaton.
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0: Et bon, vous avez imprégné Dayam.
5: Oh bah oui, quand même.
0: Le rappeur marseillais, donc Dayam, qui fête ses 58 ans aujourd'hui, lui aussi. Ça fait quand même une sacrée playlist d'anniversaire pour un 17 septembre, mais avant de faire la fête, parlons plutôt de votre sommeil à 6h12. Le docteur Kerzak arrive. Votre bague ou votre montre connectée affirme que vous avez mal dormi. Est-ce qu'il faut vraiment croire cette montre ou cette bague connectée? Réponse dans une minute.
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0: Votre radio ici prend soin de votre santé, c'est l'heure des conseils du docteur Kerzak. Les bagues connectées sont de plus en plus sophistiquées. Certaines promettent désormais de mesurer la tension artérielle sans brassard. Et bien sûr, elles surveillent votre sommeil. Est-ce qu'on peut vraiment, mais alors vraiment, leur faire confiance?
7: Bonjour à toutes et à tous. Excellente question. Est-ce que je peux faire confiance à ma bague connectée? Alors, c'est un bijou, mais ça a complètement changé de métier. Autrefois, on se contentait d'une bague pour briller au doigt, certains cas pour promettre fidélité. Aujourd'hui, elle surveille votre cœur, analyse votre sommeil et vous demande presque des explications sur la soirée de la veille. La bague connectée, c'est un détective privé installé à votre annulaire. Pour estimer la tension artérielle, certaines bagues utilisent un capteur optique et un petit électrocardiogramme. Ça calcule la vitesse à laquelle l'onde de pouls se propage dans les artères, ce qui permet d'obtenir une estimation de la pression artérielle. Alors c'est ingénieux, mais ce détective doit régulièrement retourner à l'école de police. Presque tous ces appareils nécessitent un étalonnage avec un véritable tensiomètre à brassard. Et surtout, ce sont des dispositifs de bien-être, ce ne sont pas des dispositifs médicaux. Ça peut repérer une tendance, mais ça ne fournit pas à eux seuls un chiffre permettant d'ajuster un traitement. Il y en a une qui vient de sortir, c'est la Circular Ring 2, et elle propose par exemple une estimation de la pression artérielle, et dans son application, on lit qu'on étalonne

0: notamment pour le sommeil, parce que le sommeil, il faut être prudent, ça détecte les mouvements et la fréquence cardiaque, mais ça va pas reconstituer totalement votre nuit. Donc une mesure isolée, on ne s'inquiète pas. La bague peut aider à repérer une évolution de la tension au fil du temps, par exemple, mais ça ne remplace ni le tensiomètre au bras, ni l'AV médical, c'est vraiment pas un outil de diagnostic. Autrement dit, elle peut signaler qu'il y a quelque chose à vérifier, elle ne peut ni prononcer le verdict, ni rédiger l'ordonnance. Mais un seul mauvais chiffre au réveil, par exemple, c'est pas une preuve irréfutable, et surtout ne paniquez pas et ne vous angoissez pas. On n'oublie pas les règles essentielles. Une chambre fraîche, c'est le meilleur argument pour une bonne nuit de sommeil, avec des horaires réguliers et pas d'écran juste avant de dormir. Allez, d'ici là, portez-vous bien.
1: Je regardais vos bras. Non, pas de montre et pas de bagues connectées, David Valverde.
2: Elles sont pas connectées, mais il y a des bagues.
1: Moi, ma montre, et à chaque fois, elle m'indique vous vous levez trop tôt. Voilà, mais bon, c'est pour les auditeurs du Saint-Etienne. Oui, pour vous que je me lève tôt. Thelma Houston, et pour mon argent.
2: Oui, voilà.
1: Il est 6h passé de 16 minutes. Dans quelques instants, on va partir à la rencontre des commerçants du Puy-en-Velay lors des fêtes du Roi de l'Oiseau. Des fêtes du Roi de l'Oiseau, vous allez voir, c'est incroyable. A tout de suite.

0: écoutez My Houston sur votre radio ici sur Étienne Loire. Il fait un petit peu frais hein, ce matin. J'observe vos températures de 5 à 10 degrés à votre réveil. Soyez vigilants tout de même. Hein. Rajoutez peut-être des petites couches de pulls supplémentaires pour pas attraper froid. Je vois que cet après-midi, il fera jusqu'à 25 degrés du côté de Roanne. Mais sinon, aux alentours de la Haute-Loire, 20 degrés et 22 degrés pour Saint-Étienne. Vous savez qu'en ce moment, il y a les fêtes...
1: Droit de l'oiseau.
0: Oui, bien joué, au Puy-en-Velay. On en parle beaucoup, étant donné que votre radio est partenaire de l'événement. On en est très fiers. Et ce que je vous propose, c'est de découvrir les commerçants qui se cachent derrière cette grande fête.
2: Fête du Roi de l'Oiseau, c'est le gros événement de l'année, le plus gros week-end de l'année. Il faut être organisé, préparé. Et bonjour.

0: je m'appelle Jo, je suis commerçant en centre-ville du Puy-en-Velay. La foule arrive tout de suite dès le jeudi, vendredi, samedi, les gros jours, et le dimanche, si la météo le permet, j'espère qu'on aura le défilé cette année. On se costume chaque année même. On joue le jeu à fond parce que ils font l'effort de tout installer, de tout préparer, de faire beaucoup d'animations, d'événements sur un week-end comme ça. C'est un très bel événement pour la ville du Puy. On est obligé de réduire notre carte parce qu'il y a beaucoup de monde, donc on réduit la carte, on fait des sandwichs qui vont assez vite, des choses qui vont assez vite pour que les gens attendent le moins possible. Là, on fait sandwich américain, des hot dogs, des paninis.
1: C'est pas très médiéval tout ça.
2: Où sont les poulards? J'ai faim. Où sont les rôles, les rôtis, les saucisses? Où sont les fèves, les pâtés de serre? Ces amuse-bouches m'ont mis en appétit.
0: Mais par contre, on fait un effort, on fait un panini renaissance. Jambon cru, miel, amande, avec une base tomate et chèvre. On essaie de jouer le jeu.
1: Et vous l'avez fait 41 fois ou pas?
0: Non, parce que je fête mes 40 ans là à la fin de l'année, mais ça fait quelques années qu'on le fait, et surtout au boulot, donc on en profite à travers les autres, à travers nos amis. Quand on a 5 minutes, quand on se promène un peu dans la ville et qu'on voit les collègues dans les tavernes, voilà, dans un état pas tout à fait catholique. Il n'y a pas trop de débordements, voire quasi pas. Il y a beaucoup de sécurité aussi. Donc c'est des fêtes qui se passent très bien. La météo doit être avec nous aussi, donc je pense que cette année va être une très belle année. Il faut absolument connaître les fêtes médiévales du Roi de l'Oiseau du Puy-en-Velay. C'est quelque chose d'exceptionnel. Moi j'ai des copains qui sont de droite à gauche en France, et quand je leur ai dit de venir, ils ont halluciné parce que la ville se transforme carrément dans l'ancien temps. Tout le monde est costumé, les chevaux, les tirs de canon, enfin, c'est un monde à part. Pendant un week-end. Qu'il fasse beau, pas trop chaud, que les gens s'amusent et que les fêtes se déroulent du mieux possible. Mais normalement, il n'y a pas de raison.
1: Selon la météo, là, il fait beau. D'après Météo France, pour tout le week-end, avec du soleil, bon, des températures un petit peu fraîches, mais ça va faire du bien, je pense, à la nature. Florent Pagny, le barrage des sentiments. Eh bien voilà, la suite de votre playlist musicale. Je vous souhaite un bon réveil partout dans la Loire et la Haute-Loire. Merci de nous avoir choisis aussitôt de bon matin.

0: Madness, le braquage des sentiments de Florent Pagny sur votre radio, ici Saint-Étienne. Alors la suite arrive. En parlant de sentiments, est-ce que ça va bien se passer dans votre ciel? Votre horoscope va pas tarder.
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0: Votre horoscope avec Catherine Viguier. Les Sagittaires nous donnent de l'espoir en ce 17 septembre.
9: Oui, certains signes en manquent aujourd'hui.
10: Bélier, vous respirez. La lune vous invite au voyage intellectuel ou en prenant le large.
11: Taureau, un conflit prend fin et c'est en partie grâce à vous.
12: Gémeaux, ce jour vous expose à votre vie relationnelle et vous allez faire face.
13: Cancer, économisez vos forces, vous aurez du travail certes, mais votre santé prime.
14: Lion, vous allez aimer ce jour, demain aussi. On vous félicite, on vous gratifie.
15: Vierge, si vous avez une baisse de morale, n'oubliez pas tous les efforts remportés.
16: Balance, au fil des heures, vous êtes d'humeur joyeuse, vous serez très convaincant.
17: Scorpion, avant de vous décider à agir financièrement, réfléchissez bien.
18: Sagittaire, aujourd'hui c'est une journée lumineuse, vous allez briller.
19: Capricorne, dans l'ombre, c'est là que tout se passe, vous allez reprendre des forces.
20: Verseau, ah, vous serez heureux, parce que l'on vous aide, on croit en vous et on vous le dit.
21: Poisson, ne vous mettez pas la pression, même si votre quotidien est bien chargé.
22: Et pour nous tous, au détour d'une rue, tout devient possible.
0: Arrêtez de vous mettre la pression, David. Voilà, la pression, n'oublie pas, on la boit. Voilà. Allez, votre horoscope, l'horoscope du jour que vous retrouvez tous les jours sur ici.fr et également notre application ici, si jamais vous avez loupé votre signe. On allume également la télévision, direction France 3.
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0: Bonjour tout le monde, bonjour la Loire, bonjour la Haute-Loire, bonjour David Valverde pour les informations.
23: Salut Pauline, bonjour tout le monde.
0: On la forme en ce 17 septembre, tout pile.
23: 17 déjà ?
0: Ouais. C'est fou comment
23: Noël
0: c'est passé.
23: Noël se rapproche, tout va bien.
0: Bon, attendez, avant Noël, il y a quand même Halloween.
23: Ouais.
0: Et justement, on va en parler, on va pouvoir communiquer ensemble. Et juste avant, il y a les fêtes du roi de l'oiseau, on l'oublie pas. Vous voulez participer à notre antenne ? Eh bien, direction notre page Facebook ici Saint-Étienne-Loire. Vous avez dû le remarquer, il fait nettement plus frais ce matin. Des températures à la baisse, 9 degrés du côté de chez Alexis à Saint-Étienne, 15 degrés à Artin. Mais qu'est-ce que c'est que ce délire ? Nous, on avait 9 degrés ce matin à Saint-Étienne. J'attends vos commentaires, page Facebook ici Saint-Étienne-Loire et la météo, évidemment. On va la faire au complet. Également, vos informations de circulation, juste après les informations de 6h30. À moins de 10 jours de la reprise du championnat, le SCAB va peut-être peut-être devoir changer de nom.
23: Oui, 2 ans après sa création, l'alliance entre Saint-Chamond et Andrézieux-Boutéon s'est terminée puisque la ville d'Andrézieux se retire du projet. Elle estime en gros qu'il n'y en a que pour Saint-Chamond dans ce dossier. Tous les détails sont à retrouver sur ici.fr. Dans un instant, on sera à Saint-Étienne pour parler des futurs logements imaginés par le BTP. C'est plus rentable de construire que de rénover, nous dira la Fédération du bâtiment et des travaux publics. Dans le département de la Loire, plus de la moitié des bénéficiaires du secours populaire ont moins de 25 ans, des étudiants, des enfants, des bébés. La pauvreté aggravée par les hausses de prix.
3: Quand on voit les personnes qui disent « je ne peux pas payer l'essence pour aller travailler et faire 25 km aller-retour », il y a des conséquences très globales en fait sur la personne.
23: Avec un nouveau type de précarité, la précarité énergétique, précarité mobilité également soulevée par le secours populaire. Les autres grands titres de ce jeudi matin, Valentine Letès avec encore le carburant.
0: Toute la nuit, les pêcheurs ont maintenu la pression à Port-Nouvel dans l'Aude où le dépôt de carburant comme le port de commerce sont toujours bloqués. Malgré le prolongement des aides sur le carburant annoncé hier soir, 15 centimes d'euros par litre pour les agriculteurs, 20 centimes pour le BTP, 35 pour les pêcheurs. La viande, les produits laitiers et ceux à base de plastique, plus chers aussi l'an prochain. Préparez-vous à une forte hausse, prévient le patron des supermarchés U, dès le 1er mars, la fin des négociations entre supermarchés et fournisseurs. 2 pompiers brûlés au visage, aux mains et aux cuisses dans un nouvel incendie dans les Landes. Le feu parti d'une centrale photovoltaïque est fixé depuis hier soir, mais 190 hectares ont été parcourus par les flammes à une vitesse extraordinaire, selon le maire de La Bouère. Le danger de se soigner seul, 4 médicaments sur 10 en vente libre sont problématiques, voire carrément dangereux, selon 60 millions de consommateurs. Dans sa nouvelle enquête, le magazine pointe par exemple les sprays anesthésiants pour la gorge. Ils entraînent dans certains cas des troubles de la déglutition. Les fautes d'orthographe coûteront cher aux élèves. Les candidats au bac et au brevet cette année sont prévenus, jusqu'à 2 points de moins par copie, quelle que soit la matière, et donc en maths et en physique aussi, par exemple, quand la maîtrise de la langue française est trop mauvaise. Avec son architecture inspirée d'un paquebot, le monument préféré des Français cette année, c'est la piscine Art déco de Bruay-la-Buissière dans le Pas-de-Calais.
23: Dans les 15 années qui viennent, de nouvelles constructions de logements auront lieu à Saint-Étienne. C'est en tout cas ce que recommandent les acteurs du BTP réunis hier. Ils ont modélisé tout ça. Ils proposent de passer la seconde dans ce domaine. Nicolas Georgeau, précisément, qu'est-ce qu'ils préconisent ?
4: De faire sortir de terre des immeubles, des maisons, des appartements flambant neufs. Didier Brosse est le président de la Fédération du BTP de la Loire.
5: Il nous faut à peu près 3000 logements par an. Mais là, on est de l'ordre de 2400, quoi. Donc on est nettement en dessous. Donc on est en train de créer un déficit.
4: Ça inclut les logements sociaux. Il y en a eu 700 de détruits pendant le deuxième mandat Perdriau. Aujourd'hui, la nouvelle municipalité veut relancer leur construction.
5: Il faut qu'on construise plus de logements sociaux à Saint-Étienne pour qu'on arrive à loger dignement les Stéphanois.
4: Par contre, pas question de rénover pour Didier Brosse.
5: Ça coûte trop cher. Il y a aussi la transformation de bureaux aujourd'hui en logements. Alors attention, c'est une possibilité, mais les coûts souvent sont dissuasifs. 2500 euros minimum le mètre carré.
4: Et pourtant, Saint-Étienne, c'est entre 12 000 et 14 500 logements vacants, donc environ un logement sur 7. C'est énorme, rappelle Benoît Fabre, président du comité régional Action Logement.
6: Derrière le mot vacances, il y a un parc important qui est vétuste et inhabitable, donc du coup vide. Mais c'est pas parce que c'est vide qu'on peut y mettre quelqu'un dedans. Et l'autre problème, c'est que ce parc vétuste est un parc qui est privé. Donc du coup, l'intervention politique sur le parc privé est quelque chose d'excessivement compliqué qui prend énormément de temps. Donc on ne résoudra pas le problème du logement juste en réhabilitant le logement actuel.
4: Construire donc, mais en prenant en compte tout un tas de critères, par exemple les places de parking.
6: Parce que très clairement, les gens, lorsqu'ils habitent quelque part, ils ont envie de se garer. Donc le problème du parking n'est pas un petit problème. Il est encore plus compliqué au centre-ville. Et l'opération de neuf aujourd'hui ne doit pas négliger non plus qu'on construit 20% trop cher pour avoir une réelle capacité d'accession à la propriété.
4: Et il y a besoin d'entretenir un cercle vertueux, des logements abordables, c'est une économie qui fonctionne.
6: Comment mettre de l'activité économique tertiaire dans les centres-villes demandera de développer une offre de logements abordables. Ça, c'est l'enjeu principal. Au-delà, comment on fait la politique du logement, et c'est au cœur de la discussion du PLUI.
4: Le plan local d'urbanisme intercommunal, c'est la stratégie logement pour les 10 ans à venir que Saint-Étienne Métropole doit voter au printemps prochain.
23: Un vote qui a pris pas mal de retard, hein, puisqu'il était prévu normalement pour l'horizon 2025-2026. Reportage de Nicolas Georgeau sur l'application Ici. 10h35, tout pile, la météo pour ce jeudi.
0: Fraîcheur dès le réveil, ça fait plaisir. On va démarrer ce ciel avec un ciel souvent dégagé, un peu nuageux sur nos deux départements. Et cette température, on en parlait. Par exemple, là, je regarde vers Brioude, il fait actuellement 7 degrés au Puy-en-Velay également, 9 à 10 degrés à Saint-Étienne et 12 degrés dans le Roannais ce matin. Et cet après-midi, les nuages vont devenir de plus en plus nombreux. Il va faire gris, mais le temps va rester sec selon Météo France. On attend autour de 19 à 20 degrés en Haute-Loire, notamment Yssingeaux, le Puy-en-Velay, 21 à 22 degrés sur Saint-Étienne et Le Forêt, et jusqu'à 25 degrés cet après-midi. Ça sera la maximale attendue à Roanne et Rive-de-Gier. Alors, demain, retour du soleil. On peut dire tant mieux avec ce baisse des températures, mais toujours pas de pluie. Où est la pluie? C'est la question que je vous pose. Je regarde également vos conditions de circulation. Quelques petits ralentissements au niveau de Givors en direction de Lyon. Soyez vigilants. Mais autrement, tout roule pour le moment. Autre chose à nous signaler, vous connaissez le numéro 04 77 10 00 10.
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0: Vous rêvez de quoi? D'être peut-être dans votre lit à cette heure-là, à 6h36. Peut-être de retourner vous coucher. Ou même que la journée prend fin. Ah là là, ben non, c'est le début de journée et on va essayer de vous réveiller le mieux possible avec du sourire, de la bonne humeur et votre musique. Voici Téléphone avec Un autre monde. Je vous souhaite un bon jeudi.

0: Et téléphone, un autre monde pour votre playlist du matin pour démarrer la journée. Il est 16h passé de 40 minutes. Bienvenue tout le monde, installez-vous.
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0: On s'installe comme tous les matins sur votre radio ici Saint-Étienne-Loire. Les conseils du vétérinaire, le docteur Pierre Fabin, ne vont pas tarder pour la suite de votre programme. On va parler de vos chats et plus précisément des chats qui miaulent le matin à 6h du mat. Tout ça parce qu'ils veulent sortir et puis finalement ils veulent rentrer. Ils veulent sortir, ils veulent re-rentrer. Alors vous voulez installer une chatière. Mais comment faire pour trouver la bonne et la plus perfectionnée possible et à moindre prix ? Réponse dans quelques minutes avec le docteur Pierre Fabin, c'est à 6h43 exactement. Mais juste avant, ce que je vous propose, c'est un cours de Gaga avec notre cher Olivier Glin.
3: Complètement Gaga.
2: De vous parler d'ici.
0: Bonjour Olivier, on parle de pipi aujourd'hui, mais c'est une plaisanterie ?
3: Absolument pas, et aussi de filet d'eau. Mais blé. Aujourd'hui, on va parler de pissarotte. Restez avec moi, allez pas vous dégamalucher, c'est une chronique de Gaga, pas une chronique d'urologie. Chez nous, une pissarotte, c'est un petit filet d'eau, comme on peut trouver par exemple à une petite source qui coule faiblement, à une fontaine qui fait la même. En parlant de fontaine, le fabuliste Jean de La Fontaine, son surnom à l'Épale Théâtre, c'est le Jeannot de la pissarotte. Petit extrait de Dico Gaga. Mais enfin, le Jeannot de la pissarotte, il nous prenait quand même un peu pour de la graine de badabeu, hein, parce qu'en y brogeant un peu, c'est ben quand même déjà counasserie qui nous barjaque le Jeannot, hein. Il était peut-être de La Fontaine, mais d'avis que c'est pas du jus de gargouillou qu'il assadait. Et il devait plutôt pitanger du côte du forêt de chez Logel. Il en pitanchait sec, sans s'occuper des dégâts collatéraux. Mais la pissarotte, ce serait un mot qui vient du franco-provençal pissarotto, qui désigne un jet d'urine. On voit le parallèle entre la source, la fontaine et le jet d'urine, même si ça fait un peu moins bucolique ou moins pittoresque. Le Gaga semble avoir conservé le résultat de la métaphore, le filet d'eau, en laissant largement de côté son point de départ urinaire. Va boire à la pissarotte si l'eau n'est pas trop gelée. Mais le Gaga étant un parler bien vivant, il peut encore évoluer. Et j'ai récemment entendu dire « il a la pissarotte » en parlant d'un enfant dans le sens de « il fait beaucoup pipi ». Bois pas tard mon piozou que tu vas faire avoir la pissarotte. Là, il y a quasi un retour aux sources étymologiques. Et quand je dis retour aux sources, pour une pissarotte, ça se pose là. En somme, la pissarotte, elle est partie du pipi, elle est devenue une source, et maintenant elle revient au pipi, elle aura fait un petit détour par la nature. C'est-il pas beau ?
0: Olivier Glin, complètement gaga, de nous parler d'ici pour connaître toujours un petit peu plus de nos parler d'ici. D'ailleurs, tout ça, c'est disponible en vidéo et également sur ici.fr et notre application ici. Et 16h43, les conseils du docteur Pierre Fabin, notre vétérinaire, vont pas tarder.
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0: 6h43, l'heure de retrouver notre vétérinaire. Et on va parler de la chatière. C'est le symbole de l'indépendance pour le chat et un confort pour nous. Hein, parce que quand on se réveille à 5h du matin, parce qu'il a envie de sortir, mais finalement il a envie de rentrer, enfin bref. C'est un casse-tête, on est d'accord. Docteur Pierre Fabin, comment on installe une chatière et comment on choisit le bon modèle ?
5: Alors, oubliez tout de suite la vieille chatière basique avec un simple battant en plastique. C'est une porte ouverte à tous les chats errants du quartier. Si un matou bagarreur entre chez vous pour voler la gamelle ou uriner sur le canapé, votre propre chat sera traumatisé et vous, vous serez pas très content. Le seul modèle valable aujourd'hui, c'est la chatière électronique à lecteur de puce. Elle fonctionne comme un badge d'accès sécurisé. Elle lit la puce d'identification de votre chat. La porte ne se déverrouille que pour lui. C'est un investissement un peu plus coûteux, autour d'une centaine d'euros, mais c'est la garantie absolue de ne pas retrouver des ratons laveurs ou des matous du voisinage dans votre cuisine en pleine nuit. C'est la sécurité totale.
0: Alors, une fois ce modèle acheté, on passe à l'installation. Comment percer, placer au bon endroit pour être sûr qu'il accepte, le chat, de s'en servir un jour ?
5: Alors, on voit souvent ça comme une vraie galère, car il faut percer une porte, un mur ou même une baie vitrée. Mais il existe des installateurs professionnels pour ça. La facture sera un peu plus salée, mais c'est un investissement indispensable. Ça ne sert à rien de s'équiper si la chatière ne donne pas au bon endroit. C'est l'environnement extérieur, mais aussi intérieur qui compte. Si la sortie débouche sur un trottoir bruyant ou devant la machine à laver qui fait du bruit, votre chat refusera clairement de l'utiliser. Mieux vaut payer pour percer le bon mur que de le faire soi-même sur la mauvaise porte. Et côté hauteur, placez-la simplement à une dizaine de centimètres du sol, au niveau de son ventre.
6: Ok, bon, justement, les premiers jours, beaucoup de chats restent bloqués devant, sans oser pousser le battant. Comment on l'entraîne à passer sans le braquer surtout ?
5: Alors, il ne faut jamais le pousser de force à travers la trappe. Vous allez juste créer un traumatisme et il n'y retournera plus jamais. La clé, c'est la décomposition de l'exercice. Le premier jour, vous bloquez le clapet en position grande ouverte avec du gros scotch. Le trou doit être complètement libre. Vous vous placez de l'autre côté et vous l'appelez avec sa friandise préférée ou de la pâté. Il va passer dans le trou sans aucune crainte. Au bout de quelques jours, vous zolbez le scotch en laissant le bâton tomber. Mais vous coincez quand même une petite passe à linge pour l'entrouvrir légèrement. Et là encore, on utilise des friandises pour l'appeler la première fois. Il va comprendre qu'il faut juste un petit coup de museau pour l'ouvrir. Et une fois qu'il aura compris ce mouvement, vous retirez la pince.
6: Allez, ok, c'est parfait. Merci beaucoup, docteur Pierre Fabin, notre vétérinaire sur votre radio locale, ici Saint-Étienne-Noir. La suite arrive. Alors oui, on a donné des conseils pour vos animaux, mais des conseils pour vous. Et notamment vous, qui êtes comme moi, dont votre collègue vous a pas offert des places pour Céline Dion. Eh bien, j'ai un bon lieu et un superbe événement à vous proposer. Ça arrive ce soir. Vous allez pouvoir chanter du Céline à tue-tête avec plein d'autres passionnés. Je vous en parle dans quelques instants, juste le temps d'écouter Suzanne Vega avec Lucas.

Suzanne Vega avec Luca sur votre radio ici Saint-Étienne-Noir. Il est 6h passé de 50 minutes. Je regardais vos températures parce que ce matin, il faisait plutôt frais à Saint-Étienne quand on est arrivé. Et ça caille, bah, effectivement, chez Marie-Jeanne. 5 degrés ce matin à Létra, 12 degrés tout de même à Rive-de-Gé chez TJ et 4 degrés ce matin à Feur chez Elisabeth. Tous les jours, on fait la météo ensemble. Rendez-vous sur notre page Facebook ici Saint-Étienne-Noir. Tous les jours, on vous donne 3 bons plans pour commencer la journée. Si vous n'étiez pas présent dans le journal de 6h, sachez que ça y est. Premier bon plan, direction le centre de Saint-Étienne. Aujourd'hui, vous pouvez tester votre forme gratuitement en plein centre-ville. Septembre bouge, s'installe place de l'Hôtel de Ville de midi à 18h avec des tests physiques, du tennis de table, du hand, des ateliers en e-sport et même des départs de marche nordique à 13h, 14h et 15h. C'est gratuit et pas besoin d'être un grand sportif. Au Puy-en-Velay, vous êtes au courant, votre radio ici Saint-Étienne-Noir est partenaire des fêtes du roi de l'oiseau. Et ce soir, place au grand spectacle de feu rugissement. Danse, musique, personnages historiques et beaucoup, mais alors beaucoup de flammes avec la compagnie Salamandre. Première représentation à 21h, place du Breuil. Pas besoin forcément d'être costumé. Et j'étais obligée d'en parler, n'est-ce pas David? Je vous saoule avec ça. Rendez-vous pour les fans de Céline. Vous aussi, vous n'avez pas eu vos places de concert, hein, pour aller voir Céline à Paris? Eh bien, pas de problème, préparez les cordes vocales. Soirée 100% Céline Dion ce soir à Saint-Étienne. Blind test sur sa carrière, puis karaoké géant avec des grands tubes de 20h à 23h à la commune Mazra. Cours Victor Hugo, l'entrée est gratuite et non, chanter bien n'est pas forcément obligatoire. Voilà. Allez, ici Saint-Étienne-Loire, vos 3 astuces du matin, ce sont les 3 plus à 6h50. La suite arrive, là aussi vous allez pouvoir chanter. C'est Julien Clerc, on augmente le son, vous profitez. Bonne matinée.

0: Julien Clerc pour commencer la journée. Ça y est, vous voyez très clair, vous avez ouvert grand vos yeux dans la Loire et la Haute-Loire. Parfait, vous allez pouvoir vous rendre sur notre page Facebook ici Saint-Étienne-Loire pour donner la météo. Vigilance, il fait plutôt frais ce matin, il va falloir ajouter une couche de pull potentiellement. 6h55, le mur en tube ne va pas tarder, on va parler de la journée mondiale sans voiture. C'est pas aujourd'hui, c'est le 22 septembre prochain, mais comment faire pour pouvoir se déplacer sans voiture qu'avec un vélo? Réponse dans quelques instants, mais avec humour, juste avant les informations de 7h.
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0: 6h passées de 57 minutes. Dans quelques jours, le 22 septembre exactement, il y aura la journée mondiale sans voiture qui a été instaurée pour que notre dépense à la voiture réduise. Fred Ballard en rigole, étant donné qu'on ne peut pas toujours utiliser des vélos Kangoo et des skateboards électriques.
11: C'est quoi la prochaine étape? Bâton sauteur? Char à voile dans les voies de bus?
12: C'est vrai que l'humain ne manque pas d'imagination pour remplacer la voiture, et les taxis volants n'étant pas tout à fait au point, on devrait encore assister à de belles inventions pour remplacer les véhicules à 4 euros. Maxime Gasteuil a déjà un petit faible pour un certain type de pilote.
13: C'est celui qui se déplace en... Vous voyez ça, le monocycle? La roue, là, électrique. Mais lui, j'ai envie de lui crier dessus, dire « Oh, t'as 42 ans, tu te réveilles! Il manque un truc, là, un guidon, un cadre, une autre roue !» Ces mecs-là, ils le savent. Un quart d'heure après l'achat de cette connerie, c'est terminé généralement. Moi je suis persuadé que le SAMU les suit dans Paris, eux, c'est sûr.
14: Ouais Didier, attends, tu m'as dit qu'il te fallait quoi? 2 poumons, 1 cœur. Oh putain, laisse-moi 5 minutes, ils s'engagent sur l'autoroute.
12: Ah c'est vrai que la voiture ça peut être dangereux, mais pour certains la journée sans voiture peut s'avérer être la dernière. Hein. Donc calmos sur les véhicules soi-disant innovants et disruptifs. Parfois, un bon vieux vélo ça fait le taf, sauf pour Wari Nishan qui lui trouve quand même quelques inconvénients.
15: Parce qu'en fait le vélo c'est le seul moyen de transport que tu dois attacher, mais en plus attacher chaque élément individuellement. C'est parce qu'ils vont essayer de prendre le vélo, s'ils n'y arrivent pas ils vont prendre une partie du vélo, normal. T'as jamais vu quelqu'un essayer de voler une voiture, il n'arrive pas, il prend le capot. Non. C'est soit tu prends tout, soit tu prends rien. C'est ça la règle.
12: Voilà, donc moralité, la journée sans voiture, c'est rigolo. Mais le vélo sans selle, ça l'est nettement moins. Quant à la monoroue sans guidon et sans selle, ça fait marrer les dites poules. C'est toujours ça de prix.
0: Allez, Fred Ballard, l'humour en tube que vous retrouvez sur ici.fr et notre application ici. Par contre, Charles Lapoly, vous le retrouvez tous les matins en direct. Il est là. Bonjour Charles.
16: Bonjour Pauline, bonjour à tous. Je me dis, il fallait peut-être faire un truc dans le thème. Bonjour.
0: Vous allez bien? Vous êtes bien réveillé?
16: Oui, ça va, on commence la journée ensemble. Regardez, j'ai pris mon petit café.
0: Oui, ça c'est fait.
16: J'ai pris un double café, en vrai, pour passer la matinée ensemble, parce qu'il y a beaucoup de choses, plein de bons plans à découvrir, toute l'actu dans quelques instants. On ira faire un tour sur Facebook avec vous, Pauline, pour la météo, l'infotrafic aussi. Bref, un très très beau programme. Et puis on en reparlera un petit peu plus tard, mais vous allez encore aujourd'hui nous emmener au Puy-en-Velay, parce que les fêtes du Roi de l'Oiseau ont commencé. On vous les fait vivre de l'intérieur. Et vous allez vous balader dans les commerces. Aujourd'hui, Pauline, ce sera dans un petit peu plus d'une heure et demie. Bonjour.
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16: Nous sommes le jeudi 17 septembre et il est 7h. Bon réveil.
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16: Et David Valverde pour l'actu. On sort les baskets, David, une gourde, une petite serviette pour la transpiration. Et on fait du sport aujourd'hui.
18: Chacun a un autre rythme, hein, en fonction de son corps, de son histoire et de ses possibilités. L'essentiel, c'est d'éviter la sédentarité et de trouver son activité avec Septembre Bouge, cet événement itinérant créé par le ministère des Sports et qui passe à Saint-Étienne aujourd'hui, place de l'Hôtel de Ville, de midi à 18h avec des stands, des médecins, des débats sur les bienfaits du sport, sur la santé et Nicolas Georgeot. C'est pas ce couple de Stéphanois qui dira le contraire.
19: Le front encore luisant de transpiration, Eva et Evan reprennent leur respiration de la course.
20: On a fait 30 minutes à peu près.
21: 30 minutes ?
19: Ouais, ils s'entraînent 4 à 5 fois par semaine.
21: Oh, ça fait bien 7-8 mois déjà.
20: Pareil, à fond pareil.
19: Elle s'est remise au sport, lui s'y est mis tout court.
21: Parce que je suis parti à l'armée, donc une bonne mise au sport. Ouais.
20: J'étais sportif de haut niveau pendant 15 ans.
19: Je faisais du BMX.
20: Et après, j'ai arrêté le sport pendant 8-9 ans et là, je reprends.
21: Pourquoi l'arrêt du sport ?
20: Une grossesse. Puis après, bah, avec le boulot et tout, j'avais pas le goût de reprendre. Et puis là, j'ai des horaires un peu plus flexibles où je me suis remise au sport.
19: Aujourd'hui, soit ils courent, soit ils vont à la muscu avec de beaux progrès.
21: Au niveau des charges qu'on soulève.
20: Truc tout bête, mais porter ses sacs de course et tout, c'est devenu hyper facile.
21: Parce qu'on voit les résultats.
20: Où on en était il y a 8 mois et il y a un gros changement quand même.
19: Le passage devant le miroir est aussi plus agréable.
21: On perd du bide.
20: D'être mieux dans sa tête aussi, parce que ça libère. Enfin, moi, je sais que je dors mieux, je mange mieux. On est mieux, ouais, mieux dans sa peau.
19: Et puis, ça cimente le couple. Depuis environ 2 mois, ils transpirent ensemble.
20: On a lié nos séances. Et puis, du coup, c'est mieux à deux quand même. Ouais. Franchement, ça n'a rien à voir. Hein.
21: Quand on voit que l'autre, il renie un peu des dents, on va le voir. Et puis, ça redonne un coup de boost. C'est vraiment bien. Honnêtement, c'est top.
19: Evan boit quelques gorgées et les deux amoureux repartent en petite foulée.
18: Le sport qui fait du bien au corps et à la tête, la preuve à l'hôpital de Rouen qui participe aujourd'hui par ailleurs à la 2e édition des Jeux de la psychiatrie avec des défis sportifs toute la journée au centre médico-psychologique et dans plusieurs autres lieux de la ville. C'est de 8h30 à 17h.
16: Le gouvernement a décidé de prolonger ses aides ciblées sur le carburant.
18: Oui, le BTP, les pêcheurs, les agriculteurs seront soutenus financièrement jusqu'à la fin de l'année. Pas de changement pour les particuliers. Si vous êtes un grand rouleur, vous avez jusqu'à la fin du mois pour faire une demande. Seulement la moitié des conducteurs éligibles l'ont fait pour l'instant. Et ces prix de l'essence qui nous donnent des sueurs froides, ils sont en train de créer un nouveau type de précarité. C'est ce qu'on appelle la précarité mobilité. C'est ce qui ressort de la 20e édition de la campagne Pauvreté Précarité du Secours Populaire. Elle met aussi en lumière, Louise Thomann, le gouffre financier que représente l'énergie.
22: Les bénévoles du Secours Populaire accompagnent de plus en plus souvent des personnes qui n'arrivent plus à payer le gaz ou l'électricité et qui en arrivent à des choix drastiques.
23: Les gens qui coupent leur chauffage, qui prennent des douches froides, qui ont moins de gaz pour chauffer aussi les aliments. Sur les colis alimentaires, on a pas mal de conserves, de choses comme ça. Donc après, il y a des choix alimentaires qui se font aussi en fonction de qu'est-ce qu'ils peuvent cuisiner.
22: Nawel Benhalel, la directrice du Secours Populaire dans la Loire.
23: Quand ils viennent demander de l'aide, souvent les montants sont très importants et ils s'accumulent. Il y a des pénalités et en fait, ça devient un vrai cercle vicieux.
22: Et ça arrive aussi l'été. Ces derniers mois, même si le Secours Populaire n'a pas encore les données précises, les bénévoles ont vu beaucoup de nouvelles demandes d'aide de personnes qui n'étaient jamais venues avant.
23: Le climat impacte fortement, que ça soit en été avec les épisodes caniculaires ou que ça soit en hiver sur les températures qui baissent fortement. L'impact, il est énorme à chaque fois.
22: Mais au-delà de l'aide financière et des colis alimentaires, le Secours Pop de la Loire a besoin de dons.
23: Pour les vêtements pour hommes, par exemple, les chaussures pour hommes, on en a besoin énormément. On en a peu de dons dans ce sens, donc on lance souvent des appels et auprès des entreprises locales. Tout peut avoir une seconde vie. Donnez-nous avant de jeter, ça ne sera pas perdu.
22: Pour aider les 18 511 personnes accompagnées l'année dernière, un chiffre stable comparé à l'année précédente.
18: Autre chiffre, 53,6% des bénéficiaires du Secours Populaire dans la Loire ont moins de 25 ans. On va y revenir en détail. À 7h30, il y a des postes à pourvoir aujourd'hui au centre commercial Centre 2. Forum de l'emploi de 9h30 à 16h30 avec notamment 3 enseignes qui recherchent du monde. Primark, Auchan et Quick. Et attention aux fautes d'orthographe sur votre CV, ça fait mauvais genre. L'orthographe qui est une priorité désormais du ministre de l'Éducation, Édouard Geoffrey, qui explique au Figaro ce matin qu'il demande une vraie sévérité des profs désormais, Noémie Bonin.
24: 2 points pourront être retirés dans une copie qui cumule les fautes d'orthographe et de conjugaison lors du brevet et du bac. En fait, il s'agit d'un nouveau barème avec 4 niveaux, allant de très insuffisant à très satisfaisant. Avec ce document, les correcteurs, mais surtout les élèves, sauront à quoi s'en tenir précisément. La maîtrise de la langue sera donc sanctionnée, quelle que soit la discipline, y compris les maths ou la physique. Pour les matières qui demandent plus de rédaction, comme le français ou l'histoire-géographie, le candidat ne pourra pas avoir la moyenne si la syntaxe ou le lexique ne sont pas au niveau, ce qui ne changera pas vraiment pour le coup avec ce qui se faisait jusqu'à présent. L'an dernier, Édouard Geffray avait déjà poussé pour que l'expression écrite soit plus durement sanctionnée dans les examens, mais ça ne s'était pas vraiment traduit dans la réalité. Avec ce nouveau barème, publié dès le mois de septembre, le ministre de l'Éducation compte bien cette fois clarifier ses consignes.
18: Un mouvement de grève aujourd'hui au collège du Puy-de-la-Loire à Saint-Étienne, pas contre cette réforme de la notation. Les personnels et les syndicats dénoncent en fait une mutation qu'ils estiment forcée de la documentaliste de ce collège, une femme en situation de handicap. Rassemblement à 10h devant le collège, un autre rassemblement à midi devant la direction académique.
16: Il est 7h05, comme un air de déjà-vu, David, la pelouse de Geoffroy Guichard est en travaux.
18: Oui, encore. Elle a été changée cet été, mais début septembre, en plein match, un trou est apparu sur cette pelouse. L'entreprise en charge profite donc de ce mois sans match dans le chaudron pour faire des travaux, Mathilde Montagnon.
2: C'est le système de drainage qui est pointé du doigt par l'entreprise Natural Grass. Elle a lancé un diagnostic global et identifié un dysfonctionnement qui peut provoquer, à certains endroits, un déplacement d'eau et de sable sous la pelouse, ce qui peut donc créer des trous d'un côté et des bosses de l'autre. La pelouse a été entièrement refaite cet été pour 2 300 000 euros avec un système novateur de sub-irrigation, une nappe phréatique artificielle qui monte et qui descend en fonction des besoins. Mais ça, c'est quand ça marche. Une technologie testée jusqu'à présent uniquement au stade Jean-Bouin à Paris. Natural Grass reprend donc son chantier à ses frais pour que tout soit prêt pour la réception de Rodez le 10 octobre.
18: Bon, il y a un dernier match avant la trêve hein, pour les Verts. C'est ce samedi sur la pelouse de Metz pour la 7e journée de Ligue 2 et pour relever la tête après la défaite à Dunkerque. Et puis en basket, la préparation de la reprise du championnat d'élite 2 prend une tournure un peu amère pour le SCAB. À 8 jours donc du premier match, le club du Sud-Loire vient de perdre une jambe. La ville d'Andrézieux-Boutéon a annoncé hier se retirer du dossier. Elle s'en va avec ses subventions. Andrézieux estime que Saint-Chamond est l'unique bénéficiaire des ambitions de ce qu'on appellera peut-être plus le SCAB dans les jours qui viennent. Le club, lui, déplore une décision unilatérale et soudaine. Oh, qu'il fait frais en ce jeudi matin, Charles.
16: Alors oui.
18: Comment dire,
4: j'ai un t-shirt, mais...
16: Ben, j'ai sorti les pantalons en début de semaine. J'ai pas du tout pensé au gilet ce matin. Voyez. Et puis j'avais fermé la porte, tout le monde dormait à la maison, je vais réveiller tout le monde, je vais me faire gronder. Bon bref, j'ai pris sur moi, j'ai pris le froid. Effectivement, il fait frais ce matin. 9-10 degrés, c'est ce qu'on a en moyenne dans le département à l'heure actuelle. On aura entre 14 et 15 degrés dans le courant de la matinée. Ça va se réchauffer un petit peu pour cet après-midi, rassurez-vous, parce qu'on aura jusqu'à 20 degrés en Haute-Loire et à Saint-Étienne 22 degrés dans le Forêt ainsi qu'en Rouennais avec un ciel qui va se voiler. On aura quelques belles éclaircies, mais aussi pas mal de nuages dans le ciel de la Loire et de la Haute-Loire.
5: Des retards à signaler sur le réseau ferroviaire aux arrivées, par exemple à la gare de Roanne. 3 petits retards au TER, par exemple celui de 7h04 pour Saint-Étienne-Château-Creux, celui de 7h31 pour Lyon-Perrache ou encore celui de 7h35 pour Saint-Étienne affichent tous 5 minutes de retard. En revanche, le TER de 7h20 pour Clermont-Ferrand et celui de 7h41 pour Lyon-Perrache sont annoncés à l'heure. Donc des petits retards tout de même à prendre en compte sur le réseau ferroviaire en gare de Roanne et de Saint-Étienne-Château-Creux.
16: Il est 7h passé de 8 minutes. Bon début de journée, bon petit déjeuner.
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16: Véronique Sanson, là maintenant tout de suite avec un magnifique souvenir de 1977, Bernard Song, qu'on pourrait traduire par la chanson de Nanar. Il est 7h08, très bon début de journée.

0: 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C'était en 1977. Bernard Tsong, il n'est de nulle part. C'est Véronique Sanson, à 7h passée de 12 minutes.
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0: Et Pauline Blanc, ce matin, on va vous parler de courage.
3: Oh oui, à 71 ans, une personne a fait quelque chose que vous n'oseriez peut-être pas. Je vous dis tout dans 10 minutes.
0: Du sport? La cuisine?
3: Non.
0: Je sais pas.
3: Non,
0: je sais pas.
3: 71 ans.
0: Oui.
3: Qu'est-ce que vous faites en général?
0: À 71 ans?
3: Ouais.
0: Des
3: mots croisés,
0: je vois des amis,
3: c'est pas
0: je pars en voyage.
3: Non, c'est un peu plus incroyable.
4: Je sais pas. C'est pêche.
0: Ouais, non, je sais pas, je me fais plaisir à 71 ans.
3: Ouais,
0: j'ai bossé toute ma vie, j'ai envie de me faire plaisir, moi, madame.
3: C'est pas ça.
0: D'accord, bon, on découvre ça dans quelques minutes. Dans quelques secondes également, David Monneuil, pour tout comprendre de l'actu.
4: Je vais pas vous faire deviner, je veux dire exactement de quoi on va parler. Ça
0: Merci.
4: Concerne les réseaux sociaux et ces petits pouces, ces j'aime qu'on met au-dessous d'une publication pour dire qu'on les aime bien. On va se demander s'il faudrait pas les supprimer, tout simplement.
0: Ah, et on va voir pourquoi également. Pour l'instant, on joue avec vous, Pauline, là maintenant tout de suite. Et on gagne, c'est encore mieux.
3: 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Ah ah, 04 77 10 00 10, vous nous appelez, vous jouez et vous remportez votre initiation au golf pour deux personnes. 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
0: Oui, dans le forêt, les Hauts-de-Chaumes, c'est les vastes espaces d'altitude des monts du forêt ou les prairies humides de la plaine du forêt. 04 77 10 00 10, je rajouterai juste que c'est Stéphanie qui vous accueille ce matin et qu'elle est au taquet, appelez-la maintenant.
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0: Il est 7h15, info locale, musique et bonne humeur et bon plan aussi avec mon œil, David Ossilou.
4: Et sur TikTok et Instagram, les adolescents vont peut-être bientôt être privés des compteurs de j'aime, vous savez, les fameux likes. Mmh. Plusieurs responsables politiques en France veulent en fait s'attaquer, David, à cette mécanique des réseaux.

0: d'extraordinaire. Désormais, on pouvait savoir précisément combien de personnes nous aimaient. Ou plutôt, combien de personnes aimaient nos photos de vacances. Et nous, les adultes, on s'est jeté dessus. On a liké nos enfants, nos chiens, nos assiettes, nos anniversaires. Et les plateformes ont très vite compris l'intérêt du petit pouce, un like. C'était plus seulement j'aime, c'était une information sur vous, sur ce que vous aimez, ce qui vous fait réagir, ce qu'il faut vous montrer et éventuellement ce qu'on peut vous vendre. On a même fini par appliquer cette comptabilité à tout. Le groupe Meta a déjà testé la vie sans like dès 2019 avec certains utilisateurs sans constater d'amélioration générale du bien-être parce qu'il reste les vues, les commentaires, les partages, le nombre d'abonnés. Alors supprimer le compteur pour les ados, pourquoi pas, puisqu'on parle d'éducation numérique. On pourrait commencer ce matin. Si vous avez aimé cette chronique, bah vous sentez pas obligé de cliquer sur « J'aime ».
1: Mon œil, qu'on adore et qu'on retrouve demain dès 7h15 tous les jours. Mon œil, c'est un regard sur une actu du moment. Et ce regard, c'est celui très particulier de David. Il est 7h17, un regard très particulier. On parlait des réseaux sociaux. Elle a l'œil, les yeux, parce qu'elle en a deux, rivés sur Facebook, Pauline, parce qu'on fait la météo ensemble tous les matins.
2: Si je regarde un petit peu, les températures sont fraîches. 8 degrés à Beaulieu, c'est Lionel, en Haute-Loire. Nous avons également TG qui nous signale 12 degrés à Rive-de-Gier. Si je regarde un petit peu plus, ça caille ce matin. Les traces 5 degrés chez Marie-Jeanne et 6 degrés chez Sophie du côté de Feur.
1: Il est 7h passées de 18 minutes. Je vous propose qu'on continue tout de suite en musique avant de jouer ensemble les nuits sans Kim Wilde. C'est un peu comme Facebook sans j'aime. Ça perd de sa saveur. Voici Laurent Voulzy.

0: Les nuits sans Kim Wilde, à l'instant sur ICI Saint-Etienne-Loire. Laurent Voulzy, à 7h passée de 22 minutes. Tous les jours, on vous emmène en balade dans la Loire et la Haute-Loire. Tous les jours, on va rencontrer des gens qui sont fantastiques. Alors, si vous avez suivi l'actu, la rentrée scolaire a eu lieu il y a quoi? Il y a un mois, oui. À peine. Pauline, vous avez une drôle d'histoire à nous raconter qui concerne quelqu'un de chez nous.
1: Je suis désolée, il y avait un petit fou rire, donc c'est bon, c'est passé.
0: Allez-y.
1: Allez. Et pendant que nos enfants, nos petits Ligériens et petits Ligériens regrettent déjà les vacances.
0: Ouais.
1: Les enfants, on est d'accord, ils sont obligés d'aller à l'école, hein? Mais oui. Certains décident d'y retourner.
0: Quoi?
1: Volontairement. On va parler de Joanne. Joanne, elle a 72 ans. Elle vient de s'inscrire à l'université pour étudier la littérature française. Un projet qu'elle n'aurait jamais imaginé quelques années plus tôt. L'histoire est très belle. Après avoir frôlé la mort à cause du Covid, vous savez, pendant cette période, elle a décidé de ne plus repousser ses rêves à plus tard. D'accord?
0: Okay.
1: Elle était en pleine retraite.
0: Ouais.
1: Premier défi, déjà chez nous. Elle a parcouru les chemins de Saint-Jacques-de-Compostelle. C'est fait, ça y est, elle a fait Saint-Jacques-de-Compostelle.
0: Les 800 km.
1: Oui.
0: Ah oui, d'accord.
1: Bon, à 70 ans, et maintenant, retour sur les bancs de la fac, 72 ans, Joanne prouve une chose. Déjà, que pour changer sa vie, apprendre ou réaliser un vieux rêve, il n'y a pas d'âge.
0: Il n'y a pas d'âge pour découvrir. Il n'y a pas de moment non plus pour gagner des places et des entrées, pour peut-être découvrir sa nouvelle passion. Décidément, tout est lié. Bonjour Fabienne.
1: Bonjour Fabienne.
2: Oui, bonjour.
0: On n'est pas très loin de Roanne, pas très loin de Renaison ce matin avec vous au petit déjeuner, puisqu'on est
2: oui,
0: à Saint-André-d'Apcheron. Super, c'est la première fois que vous jouez avec nous.
2: Ah, c'est la première fois que je joue tout court même.
0: Comment
1: oh
0: ça
1: là
0: comment
1: là.
0: Ça se fait?
1: Vous avez jamais osé franchir le pas? Vous êtes toujours dit
2: non,
1: ah,
2: mais,
1: non
2: là,
1: mais c'est faux.
2: J'ai trouvé ça sympathique, alors voilà.
1: Oh, j'adore.
0: Merci.
1: Mais bienvenue Fabienne, on est ravis. On est vraiment ravis de jouer avec vous. Bon, vous êtes prêts à tester le golf?
2: Oui, j'aimerais bien, parce que j'en ai jamais fait. J'aimerais bien, à 71 ans, voir ce que c'est. Oui.
0: Ah, bah voilà, une activité à tester.
1: On parlait de tester ses rêves, voilà.
0: On va tester votre swing dans quelques instants. Avant ça, il y a la question d'accès au club.
1: Alors, attention. Dans le forêt, les hautes chaumes désignent-elles de vastes espaces d'altitude des monts du forêt ou les prairies humides de la plaine du forêt?
0: Fabienne.
2: Alors, ce sont de vastes étendues d'altitude. Voilà.
1: Et c'est une bonne réponse, je crois.
0: Ouais, c'est bien. Vous avez le droit de rentrer sur notre practice de golf. Le principe est simple. Fabienne, on va donner un coup de swing.
1: Ouais, un coup de swing. On va tester un petit peu pour voir si vous avez la forme. D'accord.
0: Ouais.
1: Et si vous avez gagné, vous allez l'entendre. Et si vous avez perdu, vous allez l'entendre. D'accord.
0: Si la balle va dans le trou, c'est bon. Si la balle va pas dans le trou, c'est perdu. Ça marche, Fabienne?
2: Ok.
0: Allez, c'est
1: attention,
0: parti, on y va.
1: On lance.
0: Oui.
1: Ok. Ouais, ça va loin.
0: Eh, pas mal, hein. Pas mal, hein. Pas mal, hein.
3: C'est gagné.
1: Bravo,
3: voilà
1: Fabienne.
2: Pardon?
0: C'est gagné.
2: Ouais.
1: Oh, j'adore, Fabienne.
0: C'est vrai qu'elle est partie loin, la balle aussi, hein, faut le dire. Bon, Fabienne, vous allez vous initier au golf avec la personne de votre choix du côté de Craintilleux, au golf du Forêt.
2: Oui.
0: Pour une grande première.
2: Je peux choisir la date.
1: Mais vous allez voir. Restez en ligne, d'accord, Fabienne?
2: Oui.
1: Et juste après, on vous explique tout. C'est Stéphanie que vous avez eu juste avant qui va vous expliquer les modalités. Voilà, tout simplement.
2: Écoutez, un grand merci et puis une très bonne journée.
0: Et très belle journée à vous, Fabienne.
1: Vous rejouez, hein, ça y est, c'est la
0: ouais,
1: première
0: hein.
1: fois, mais pas la dernière.
2: On verra.
1: Vous voyez mes yeux là à la télévision.
2: Merci
1: hein.
2: beaucoup, ça me fait très plaisir. Hein.
1: Avec grand plaisir.
0: À très bientôt,
1: revoir,
0: Fabienne. Très très belle journée à vous et merci d'être avec
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0: 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Lucille Lhermitte recevait hier Aurélie. Elle est co-organisatrice de l'expo Quand Fontanet joue la comédie. Plus de 75 ans d'histoire, la redécouverte d'une salle municipale pas comme les autres. À l'histoire riche est à l'honneur ce matin.
6: Et c'est aussi une salle qui a une particularité, c'est qu'elle est ouverte à tous parce qu'elle est aussi louée les week-ends pour des anniversaires, pour etc.
7: C'est une salle communale qui est bien plus qu'une simple salle communale et ce, en plus, depuis 78 ans.
6: Ouais,
7: elle a été créée il y a près de 78 ans. C'était une bonne idée à l'époque. Pourquoi ça marche encore aujourd'hui?
6: Ça marche toujours parce que y a toujours une troupe de théâtre qui joue et qui a des représentations en mars-avril, toutes les années. Le cinéma est toujours projeté dans cette salle-là aussi. Et voilà, je pense qu'elle a gardé son esprit qu'elle a depuis le début, réunir les gens autour de tout ça, du plaisir d'être ensemble.
7: C'est un véritable lien social à Fontanet, finalement, le foyer.
6: C'est ça, Et c'est vraiment ce qu'on veut faire ressortir dans cette exposition.
7: Comment vous avez eu l'idée de cette exposition? Pourquoi ça vous est venu? Pourquoi c'était important de la faire?
6: Je suis co-organisatrice avec Sophie Tizier et on a toutes les deux en tout cas joué dans cette salle en tant que comédienne et vécu des moments incroyables. Et on s'est dit, en fait, on s'est rendu compte qu'en échangeant avec d'autres générations, que ben tout le monde avait vécu des super moments dans cette salle et on avait envie de retracer cette histoire et de faire découvrir aussi cette salle qui est parfois méconnue des habitants fontanais et des communes aux alentours.
7: On peut la décrire un petit peu cette salle parce qu'elle a des petites particularités, notamment un immense et magnifique rideau rouge à l'italienne un petit peu.
6: Oui, c'est vraiment une salle de théâtre authentique avec une scène surélevée, un rideau rouge à l'italienne qui s'ouvre des deux côtés. C'est ça qui fait qu'elle est à l'italienne. On a des sièges rouges qui datent depuis très longtemps, des coulisses. Ouais. Donc c'est...
7: Ouais. Ça c'était un peu l'originalité justement cette salle du foyer à Fontanay, parce que trouver ça ici à Fontanay, c'était plutôt étonnant, surtout il y a 75 ans.
6: C'est improbable, je suis d'accord. Et c'est ce qui, moi, m'épate et ce qui m'a étonnée dans tout ce parcours de l'exposition, c'est que finalement, on s'est rendu compte que ça fait toujours du bien de pouvoir trouver ce genre d'endroit et que ça marche toujours et que même les nouvelles générations adorent, prennent du plaisir à venir au théâtre, etc. Je trouve ça top. Cette salle a toujours eu ce but-là de produire du spectacle, de réunir les gens, et ça marche toujours aujourd'hui.
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0: Il est 7h30, David. Saint-Etienne se bouge toute la journée pour le sport santé.
16: Et pour lutter contre la sédentarité, Septembre bouge, l'événement créé par le ministère des Sports passe par la place de l'Hôtel de Ville de 12h à 18h. Et quand on se remet au sport, on sent tout de suite la différence.
17: Truc tout bête, mais porter ses sacs de course et tout, c'est devenu hyper facile.
18: On voit les résultats.
17: Où on en était il y a 8 mois. Et il y a un gros changement quand même.
16: Du changement aussi, c'est ce que souhaite la fédération du BTP dans la Loire. Elle espère un grand programme de construction de logements neufs pour faire travailler les entreprises et pour être au rendez-vous pour les habitants. Et puis à venir, dans deux minutes, des réalités toujours dramatiques derrière les chiffres du Secours populaire. La pauvreté, elle gagne du terrain et vous allez entendre qu'un salaire ne suffit plus à sortir la tête de l'eau. Valentine Lottès pour l'actu en France et dans le monde de ce jeudi. Vous nous parlez justement, Valentine, du prix de l'essence.
19: Les aides carburants prolongées jusqu'à la fin de l'année pour les agriculteurs, le BTP et les pêcheurs, pour qui le coup de pouce sur le litre de gazole non routier passe même de 25 à 35 centimes. Malgré tout, ils maintiennent leur blocage à Port-la-Nouvelle, dans l'Aude, sur un dépôt de carburant et le port de commerce, rejoint par des pêcheurs des départements voisins. Éviter un procès pour viol, c'est l'objectif de Gérard Depardieu ce jeudi. Devant la cour d'appel de Paris, ses avocats contestent les charges retenues contre l'acteur dans l'affaire Charlotte Arnoux. La jeune comédienne l'accuse de viol. Jusqu'à 2 points de moins par copie pour l'orthographe, une grammaire ou encore une conjugaison insuffisante, y compris en maths et en physique. Les élèves sont prévenus. Aux prochaines épreuves du bac et du brevet, leur maîtrise du français sera évaluée dans toutes les matières. Votre kiné peut désormais prescrire des médicaments, des relaxants pour les muscles et des antidouleurs légers comme du paracétamol. L'arrêté est paru hier au journal officiel. La profession salue une avancée pour les patients. À tous les voyageurs de la ligne SNCF entre Rouen et Caen, préparez-vous à plusieurs semaines de travaux avant le rétablissement du trafic. Le temps de réparer les dégâts du déraillement d'un TER vendredi. 44 blessés. La Ligue Europa de foot commence par une victoire pour l'Olympique Lyonnais. 2-1 contre les Belges d'Anderlecht. Quand le Stade Rennais se contente d'un nul face aux Autrichiens de Sturm Graz, ce soir l'Olympique de Marseille joue contre les Turcs de Beşiktaş.
16: Et on vous propose maintenant un nouveau panorama de la pauvreté dans le département de la Loire avec cette alerte du Secours Populaire dans le département. Et alors que débute la campagne pauvreté et précarité, toujours autour de 18 500 bénéficiaires qui pour moitié, Louise Thoman, ont moins de 25 ans.
7: Un salaire ne suffit pas à sortir de la pauvreté, alerte le Secours Populaire. Parmi les 18 511 personnes accompagnées dans la Loire, l'association voit régulièrement
12: des travailleurs précaires. Ça touche tous les corps de métier. Je me présente, je suis Nawel Benalel, je suis la directrice départementale pour la Fédération de la Loire pour le Secours Populaire. Et après, c'est aussi les familles monoparentales. Ça va de l'étudiant, ça va de l'enfant qui grandit dans une famille qui a peu les moyens, aux retraités.
7: Des personnes qui demandent de plus en plus souvent de l'aide pour payer les factures avec plusieurs centaines d'euros de chauffage impayés.
12: Le coût de la vie a augmenté, même nous qui achetons aussi une partie des denrées alimentaires, on le voit, le coût augmente réellement. Donc là, c'est comment on arrive à, encore une fois, répondre aux besoins qui augmentent avec des moyens qui sont limités.
7: Au point que le Secours Populaire s'interroge quand les débats autour du budget de l'État font craindre des baisses de subventions aux associations. Va-t-il devoir réduire la taille des colis alimentaires pour continuer à aider celles et ceux qui les demandent ?
12: Alors, on a cette réflexion permanente. Aujourd'hui, on a quand même des dispositifs européens, mais on ne sait pas dans quelle hauteur ça va être reconduit. Donc, on est déjà en train de réfléchir comment on va faire si on n'a pas toutes ces subventions avec ce volume. Et du coup, si on doit maintenir, effectivement, va falloir réduire peut-être la quantité tout en essayant de maintenir un équilibre alimentaire. Le but, c'est pas juste de donner de quoi manger, mais donner aussi de quoi maintenir une bonne santé, une bonne hygiène de vie, et ça passe par l'alimentation.
7: L'alimentation, le logement, la base d'une politique sur la pauvreté. À l'orée d'une année électorale, Caroline Staber, la secrétaire générale du Secours Populaire dans la Loire, espère que ces sujets animeront les débats.
18: Je pense que c'est important de parler de cette précarité, d'autant plus qu'il y a aussi les changements climatiques qui touchent aussi ce sujet-là, et qu'il est important que le Secours Populaire soit là pour alerter et faire prendre conscience aussi au pouvoir public qu'il faut peut-être intervenir sur certains champs pour pouvoir améliorer les choses.
7: Et le Secours Populaire de la Loire continue à appeler aux dons et aux bénévoles pour pouvoir continuer à mener ses missions de solidarité.
16: Un reportage de Louise Thoman, et puis dans une demi-heure, on verra qu'on n'est pas tous égaux cette fois face à l'accès au sport. C'est pour ça que le ministère des Sports organise Septembre Bouge pour nous pousser à avoir une activité à tout âge. Le délégué ministériel au sport santé sera notre invité.
0: Ouais, et puis on en parle entre 9h et 9h30. Il y a plusieurs statistiques qui tournent autour du sport. Certaines disent qu'un Français sur trois de plus de 60 ans déciderait de se remettre au sport à l'arrivée à la retraite. Deux Français sur quatre actifs décident aussi de reprendre une activité, parce que c'est vrai que quand on travaille, quand on se lève tôt, par exemple, comme nous, c'est pas facile d'aller courir à 14h. Et vous, est-ce que vous avez décidé de reprendre une activité physique, pas forcément pour faire du sport, mais juste pour vous sentir bien dans votre peau? Qu'est-ce que vous avez choisi comme activité et comment vous avez repris? Est-ce que c'était pas un peu trop difficile au début? 04 77 10 00 10. Alors, on va en parler par téléphone, juste après les infos de 9h, et par WhatsApp également. Vous savez, vous avez un WhatsApp, c'est le même numéro de téléphone. Vous pouvez nous envoyer un message ou un vocal, ça fonctionne aussi.
16: Et si vous allez courir ce matin ou faire du vélo, sortez la petite parka, hein, le coupe-vent, comme on dit. Hein.
0: Oui, sortez la laine,
16: ouais.
0: Parce qu'il fait frais ce matin. On a entre 10 et 15 degrés dans la Loire, en moyenne, hein, sur les relevés de Météo France en première partie de journée pour cet après-midi. On aura 18 degrés en Haute-Loire, notamment à Issingeaux, 20 degrés à Saint-Étienne, au Puy, à Monistrol, 22 degrés sur le reste du territoire. Pour le ciel, c'est très homogène. Un petit peu de soleil et des nuages qui vont s'installer. On aura un ciel globalement voilé dans notre après-midi. Et sur les routes, ça commence à charger.
7: Ouais, soyez vigilants, notamment, vous savez, sur cette fameuse N88 au niveau de Firmini jusqu'à Saint-Étienne. Actuellement, 22 minutes en plus sur votre trajet. D'autres ralentissements aussi qui vont se jouer au niveau d'Andrézieux-Boutéon pour vous rendre sur la 72. Là, ça va être
1: km, 10 minutes en plus sur votre trajet. Et à Saint-Genès-l'Air, comme d'habitude, avec de forts ralentissements en direction d'Andrézieux-Boutéon, je vois qu'actuellement, il y a 10 minutes en plus sur votre trajet. Notez bien donc, Rika Marie, 22 minutes en plus.
0: Ah, les bouchons habituels du matin qui prennent beaucoup de place aujourd'hui. Il est 7h passées de 37 minutes. Bon courage.
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0: Et un souvenir de 2012. 2012, on découvrait un hommage de pas n'importe qui à pas n'importe qui.
1: Céline.
0: Oui, un hommage de Céline Dion à son papa. Parler à mon père sur Ici Saint-Étienne-Loire. Il est 7h37.

0: Céline Dion parlait à mon père sur Ici Saint-Étienne-Loire. Vous non plus, vous n'avez pas eu vos places pour les concerts de Céline à Paris. Pas de problème. Pauline, vous avez trouvé la solution.
1: Oui, préparez les cordes vocales. Soirée 100% Céline Dion ce soir à Saint-Étienne. Blind test sur sa carrière, puis karaoké géant avec ses plus grands tubes de 20h à 23h. Ça se passe à la commune Mazra. Cours Victor Hugo.
0: Ça va être sympa, Léa Mazra, ce soir. L'entrée est gratuite. Et non, chanter bien n'est pas obligatoire. Sachez-le, on a tous notre chance. 7h40.
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0: Comment retrouver l'envie de faire du sport? On a une initiative, ça s'appelle Septembre Rouge, pour nous redonner le goût de l'exercice. Vincent Roger est délégué auprès de la ministre des Sports en charge du sport santé. Il nous en parle dans 5 minutes.
1: Vous aimez le fromage?
0: Ah, j'adore.
1: Ouais. Eh bien, on va en découvrir un qui marque l'histoire juste avant 7h. Du fromage, mais pas que. Ça va être avec Stéphane Bern en plus de ça.
0: Ouais, on va découvrir ça d'ici quelques instants. Vous allez découvrir l'histoire de ce fameux fromage. Et puis, bien sûr, côté musique, on vous a mis de côté plein de beauté. Et notamment, si vous restez un petit peu avec nous, vous allez redécouvrir un tube de Niagara. Ce sera avant 8h30. C'est promis sur Ici Saint-Étienne-Loire. On va parler sport également. On va en parler dans quelques minutes. La SS est à l'honneur, ça arrive aussi dans quelques secondes.
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0: Quasiment 8h moins le quart et ce matin, on va vous donner envie de faire du sport. D'ailleurs, on vous en parle. Est-ce que vous avez décidé de vous remettre un petit peu au sport pour votre santé, pour vous sentir bien dans votre peau? On en parle au 04 77 10 00 10. Comment ça s'est passé la reprise? Juste après les infos de 9h, on en parlera avec vous par téléphone et par WhatsApp. On vous parle régulièrement d'ailleurs, hein, David, des bienfaits sur la santé du sport. Là, c'est le gouvernement qui est à l'origine d'une grande mobilisation et ça s'appelle Septembre Bouge.
5: Et ça passe par Saint-Étienne. On en parle avec Vincent Roger du ministère des Sports, délégué ministériel en charge de ce sport santé. Bonjour.
6: Bonjour Monsieur Valverde.
5: Septembre Bouge passe donc par Saint-Étienne. C'est de midi à 18h, place de l'Hôtel de Ville. On va parler d'ici quelques instants de ce qu'on va pouvoir trouver sur cette place de l'Hôtel de Ville. Mais d'une manière générale, ce combat pour le sport santé, contre la sédentarité aussi, c'est peut-être comme ça qu'on pourrait le résumer, les valeurs de Septembre Bouge.
6: Oui, c'est notre société, elle est confrontée à deux phénomènes majeurs qui ont des conséquences sanitaires en cascade. D'une part, l'explosion de la sédentarité et d'autre part, la révolution du vieillissement. La conjugaison des deux fait que nous avons une explosion des maladies chroniques, une explosion des multipathologies, un adulte sur deux de plus de 65 ans et une double comorbidité. Et à cela s'ajoute un accroissement vertigineux des problématiques liées à la santé mentale. Et de manière unanime, c'est reconnu scientifiquement par l'Organisation mondiale de la santé, par la Haute Autorité de santé, l'activité physique et sportive est un atout majeur en prévention primaire, secondaire et tertiaire pour lutter contre ces différentes pathologies et pour améliorer la bonne santé de tous. Être en bonne santé, c'est avoir un bien-être physique, un bien-être psychique et un bien-être social. Il se trouve que le sport et sa déclinaison, l'activité physique ou l'activité physique adaptée, répondent à ces trois bien-être et est un outil fondamental pour le bien-être de chacun.
5: Chez nous, il y a une étude menée à Saint-Étienne qui s'appelle Zéro tout 100 avec des hommes, des femmes qui ne faisaient plus rien et qui l'été prochain feront 100 km de trail à l'UTMB. C'est une étude qui est présentée d'ailleurs tout à l'heure à 14h30 par le CHU dans le cadre de Septembre Bouge. On n'est pas obligé de faire 100 km tout de même, monsieur Roger. Le sport santé, ça peut commencer par quoi?
6: Mais partout, parce que le but de ce mois dédié à l'activité physique et sportive, c'est de créer des déclics chez les Français qui sont les plus éloignés de la pratique. Ce sont principalement les femmes, les seniors, les personnes en situation de handicap et ce que je considère comme un drame français, les étudiants, puisque 40% des étudiants ne font aucun sport. Et ces mois dédiés, un peu comme le mois sans tabac qui existe depuis 10 ans, c'est de créer un déclic de comportement chez nos concitoyens. On peut reprendre à tous les âges de la vie. Il y a des maisons sport-santé pour ça. Il y en a 600 sur le territoire. Vous en avez dans votre département, qui accueillent les gens pour leur préparer des programmes sur mesure pour une reprise progressive de l'activité. En plus, le mouvement sportif se mobilise. Aujourd'hui, vous avez 40 fédérations qui ont des programmes sport-santé, donc adaptés à toutes les conditions, à tous les âges. Je pense par exemple à la Fédération française de football qui développe le foot en marchant pour les seniors. Donc vraiment, il faut que ceux qui nous écoutent et qui sont éloignés de la pratique ou qui n'en ont pas fait depuis des années se disent, on peut recommencer à tous les âges de la vie. Je cite souvent ce cycliste, je ne sais pas si vous l'avez en mémoire, qui s'appelait Robert Marchand, qui je crois est décédé à 107 ans et qui allait plus vite en vélo à 103 ans qu'à 100 ans, parce qu'il avait regagné en capacité musculaire. Il est d'ailleurs, ce monsieur, rentré dans le Guinness Book. Donc vous voyez, tout est possible.
5: Et vous le disiez effectivement, parfois il faut savoir reprendre, se prendre par la main et refaire du sport. L'état d'esprit de tout ça aussi, c'est qu'il n'y a pas de jugement dans tout ça.
6: Oui, bien sûr. Et puis c'est comme je l'ai dit en introduction, c'est fondamental pour la santé de chacun d'entre nous. C'est aussi fondamental pour la nation en termes de coûts, parce que tout ça a un coût pour nos finances publiques. La sédentarité, le coût, c'est 140 milliards d'euros par an. Les problématiques de santé mentale, c'est un des premiers postes de dépenses de l'assurance maladie. Et on sait depuis des décennies, par de nombreuses études, que l'activité physique et sportive est la première des réponses. Par exemple, en matière de santé mentale, c'est le premier des médicaments. Vous n'êtes pas en forme, vous allez faire un footing d'une demi-heure, vous revenez, vous êtes en meilleure forme. C'est le vécu qui le dit.
5: Et on va donc se bouger, ne serait-ce que pour aller place de l'Hôtel de Ville aujourd'hui à Saint-Étienne, de midi à 18h. Qu'est-ce qu'on va y trouver justement? Quel type de stand? Quel type d'activité?
6: Alors, des activités diverses et des conférences diverses. C'est-à-dire, à la fois, on veut sensibiliser nos concitoyens, les Stéphanois. D'ailleurs, je remercie le maire de la ville, Régis Joannico, qui est très engagé de longue date sur ces sujets et sur la promotion du sport santé. Donc, avec la ville, avec nos partenaires, Décathlon, le groupe Vive, la Fédération française de cardiologie, la Ligue nationale contre le cancer. Je ne vais pas tous les dire parce qu'ils sont très, très nombreux. On propose sur les villages d'étapes de Septembre Bouge des activités que j'appellerais ludiques, populaires et inclusifs pour montrer qu'on peut reprendre à tous les âges de la vie, quelle que soit sa condition physique. Et donc, par exemple, le groupe Décathlon propose un parcours bien-être. Le groupe Vive propose des activités pour expliquer comment on peut faire de l'activité physique en entreprise avec, par exemple, des vélos bureaux, comment on peut s'organiser chez soi pour prendre 30 minutes dans la journée pour faire de l'activité physique et sportive.
5: Merci beaucoup Vincent Roger.
6: Mais merci à vous, très bonne journée et on compte sur de nombreux Stéphanois. Saint-Étienne est une ville de sport et donc on compte beaucoup sur eux pour venir place de l'Hôtel de Ville. On leur donne rendez-vous de 12h à 18h pour faire du sport, pour partager dans la convivialité et dans la promotion du sport.
5: Merci beaucoup, c'est bien noté Vincent Roger du ministère des Sports, délégué ministériel en charge du sport santé.
0: Justement, où est-ce que vous allez vous faire du sport dans la Loire, la Haute-Loire? Il y a beaucoup d'installations, pas qu'à Saint-Étienne. Vous allez sur Andrézieux, Saint-Just-Saint-Rambert, dans la Plaine, même en Rouennais, en bord de Loire aussi. Quels sont les endroits où vous allez pour faire du sport et pourquoi? Pourquoi vous avez décidé de peut-être reprendre le sport cette année pour votre santé? Mais encore, 04 77 10 00 10, on en parle juste après les infos de 9h dans votre nouveau rendez-vous de la vie quotidienne. Ici, c'est vous. Pour l'instant, il est 7h50.
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0: Alors peut-être que vous commencez votre journée, peut-être que vous prenez votre voiture pour aller au boulot, peut-être que vous partez courir ou faire du vélo, pourquoi pas, j'ai ce qu'il vous faut. Dire Straits, Money for Nothing sur ici Saint-Étienne-de-Loire. Bon début de journée et pour les autres, bon petit déjeuner, profitez, la vie est belle.

0: Il n'y a rien de mieux dans les bouchons. Money for Nothing, c'était Dire Straits. Les bouchons, parce qu'il y en a un en particulier de bouchons ce matin.
1: Oui, avec 13 minutes en plus sur votre trajet, sur la N88 aux alentours de la Ricamarie. Vous savez, vous commencez votre trajet à Fermi, vous rendez en direction de Saint-Etienne. 13 minutes, le trafic est très dense. D'autres ralentissements avec notamment, vous savez, au niveau du viaduc de Terre-Noire. Donc, vous êtes à Saint-Chamond, vous allez sur Saint-Etienne. Actuellement, 10 minutes en plus sur votre trajet. Et tout autour de la rocade stéphanoise, globalement, il y a des ralentissements allant de 10 à 15 minutes.
0: Le point négatif, c'est que peut-être vous serez en retard, mais le point positif, c'est que vous allez rester avec nous plus longtemps, du coup. Et vous allez peut-être pouvoir profiter des infos de David Valverde à 8h. Et juste avant, Stéphane Bern, comme tous les matins, est avec nous. Stéphane, qui nous fait voyager dans le temps. On va parler fromage aujourd'hui, ça va être que du bonheur.
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0: Il est 7h56, juste avant les infos, comme tous les matins. Stéphane Bern est avec nous pour nous faire découvrir une petite page de notre grande histoire. Et ce matin, Stéphane, on voyage au temps où le choix d'un nom pouvait ne pas ouvrir l'appétit.
11: Un fromage de chèvre commence à faire parler de lui. Son nom, Crottin. Disons que côté marketing, on a connu plus inspirant. Direction Chavignol, au-dessus de Sancerre. Quelques maisons, des vignes, des chèvres et surtout un petit fromage rond fabriqué depuis des siècles dans les fermes du coin.
12: Comme promis, voici notre plus beau fromage de chèvre. Tu vois ?
13: Je sens surtout.
11: L'élevage caprin est attesté dans la région au moins depuis le XVIe siècle. À l'époque, on ne parlait pas encore de circuit court, on appelait juste ça la vie normale. Mais au début du 19e siècle, ce fromage local commence à quitter les marchés paysans pour gagner les tables bourgeoises. Et en 1829, le nom Crottin de Chavignol apparaît officiellement. Le succès est en marche. Le mystère du nom, lui, ne fait que commencer. Car, en français, un crottin, c'est aussi ce que laisse un cheval derrière lui avec une grande décontraction digestive. Les historiens se chatouillent les neurones et se transforment en attachés de presse. Certains expliquent que le mot viendrait du berrichon crotte, qui désigne un trou d'argile où l'on lavait le linge. Cette argile aurait servi à fabriquer des moules à fromage. Mouais. D'autres assurent que le mot désignait autrefois une petite lampe à huile vaguement de la même forme. Mieux, mais toujours pas convaincu, non. Bref, depuis deux siècles, tout le monde cherche une explication élégante. Parce qu'il faut reconnaître une chose, appeler un fromage crottin, c'est un pari. Mais le goût fait oublier le nom, et c'est toujours mieux que l'inverse.
14: Il coince ce fromage, hein ? On dirait les coulisses de l'Alcazar !
11: Comme quoi la gastronomie française est probablement le seul endroit au monde où un mot pareil ouvre l'appétit. Les papilles sont moins susceptibles que les oreilles.
0: Ouais, merci beaucoup Stéphane, on vous retrouve en vidéo sur notre page Facebook et notre compte Instagram ici, Saint-Étienne. Alors, vous avez peut-être pu observer hier de la foule dans les grandes surfaces, David, je ne sais pas si vous avez fait vos courses hier, il y a beaucoup de monde, notamment dans les magasins de jouets.
15: Ah ouais.
0: Vous n'avez pas fait gaffe?
15: Ben non.
0: Eh ben non. Mais pourquoi? C'est pas Noël qui se prépare, Pauline, vous avez la réponse, c'est Noël avant l'heure en fait.
1: Mais hein. Pokémon évidemment, qui vient de fêter ses 30 ans à Saint-Étienne. Ils étaient une centaine à King Jouet Style. Même certains ont dormi devant le magasin pour être sûr d'avoir les nouvelles cartes. À Rouen, pareil, c'était 120 personnes. Au Puy-en-Velay, plus de 70. Alors, dans la Loire et la Haute-Loire, on n'a pas envie et on n'a pas perdu l'envie de toutes les attraper. Alors, ce mercredi, vous avez pu observer de longues files d'attente qui se sont formées durant plusieurs magasins. Et résultat, il y a eu beaucoup de déçus. Beaucoup de personnes qui n'ont pas eu leur carte Pokémon.
0: Tout ça pour des cartes Pokémon?
1: Oui! Eh ben, mais c'était incroyable!
0: Ah bah c'était incroyable, je veux bien
1: vous
0: croire.
1: 30 ans, vous vous rendez compte? Et on est quand même passé de 151 Pokémon à plus de 1000 aujourd'hui. Hein.
0: Pour les 100 ans du Rami, il y avait moins de monde hein, quand même. Hein. Je dis ça, je dis rien.
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0: Nous sommes le jeudi 17 septembre et il est 8h. Bonjour!
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0: David, on commence par cette info. Ce tremblement de terre à quelques jours de la reprise du championnat d'élite 2 de basket, le SCAB est fragilisé.
15: Oui, fragilisé par cette annonce inattendue hier. C'est la ville d'Andrézieux qui se retire de ce grand projet basket né dans notre département il y a 2 ans, Louis Thoman.
16: Un SCAB trop centré sur Saint-Chamond et pas assez tourné vers les Andréziens. C'est ainsi que François Driol, le maire d'Andrézieux, annonce se retirer du projet d'union sacrée entre les clubs de basket des deux villes. Côté SCAB, on se dit extrêmement surpris par le timing et les mots choisis pour annoncer ce divorce. La mairie ne fait en effet pas partie de l'union SCAB, née en 2024 du rapprochement entre l'ABLS et le SCBVG. Mais en revanche, elle lui verse de l'argent. 120 000 euros par an pour le centre de formation qui disparaissent. Et c'est là, autour de ce centre de formation qu'est le point de crispation. En 2024, l'ABLS, le club d'Andrézieux, avait renoncé à son objectif de monter en Pro B pour laisser la place dans l'élite à Saint-Chamond. Un sacrifice sportif en échange de la construction d'un centre de formation à Andrézieux-Boutéon. Sauf que depuis, le SCAB a lancé sa SCAB Vallée, un projet autour de l'aréna de Saint-Chamond, immense campus où il doit notamment y avoir un centre de formation. C'est là que le politique rejoint le sportif, mais on ne connaît pas encore l'ampleur des conséquences de l'annonce de la mairie d'Andrézieux sur l'avenir des deux clubs.
15: L'union entre Saint-Chamond et Andrézieux qui s'effondre, c'est à retrouver sur ici.fr. Au stade Geoffroy Guichard, c'est un morceau du terrain qui s'est affaissé. Un trou de presque 8 cm de profondeur, apparu en plein match. On était le 5 septembre dernier lors de la réception de Montpellier. L'entreprise qui avait changé la pelouse cet été mène donc de nouveau des travaux pour régler ce problème. Il y a un petit peu de temps, hein, puisque le prochain match à domicile est prévu après la trêve, le 10 octobre. Les Verts qui jouent par contre ce samedi sur la pelouse qui va bien, celle de Metz.
0: Des travaux, il en faudrait plus à Saint-Étienne pour construire de nouveaux logements.
15: C'est l'appel lancé en tout cas hier par la Fédération du bâtiment et des travaux publics. C'est dans l'intérêt forcément des entreprises du BTP. Ça permettrait aussi, selon les professionnels, d'améliorer la qualité des logements et d'éviter la spéculation sur les loyers. Didier Brosse, le président dans la Loire de cette Fédération du BTP, est estime qu'il faudrait passer de 2400 logements neufs par an à 3000 pendant une quinzaine d'années.
17: On est largement en dessous des objectifs qu'il nous faut pour avoir des logements de qualité, pour loger tout le monde, qu'il n'y ait pas de pénurie, qu'il n'y ait pas de spéculation sur les loyers. Donc aujourd'hui, on ne construit pas assez à Saint-Étienne, Saint-Étienne Métropole. La prospective qu'on a faite pour 2030-2040, finalement on construit en dessous de cette prospective-là et il nous faut vraiment qu'on accélère la problématique du logement. Elle tient compte, vous l'avez vu, de tout un tas de paramètres et puis on sait que bon, l'horizon 2050, effectivement, on aura moins besoin de logements compte tenu de la baisse de la démographie. Mais ça aussi, il y a beaucoup d'éléments aussi qui peuvent influencer ces trajectoires-là. Ces prospectives, elles peuvent changer si on continue à ralentir encore donc, dans l'acte de construire.
15: Une dynamique qui assurerait du travail pour les entreprises du BTP. Gros plan à suivre à 8h30. Un forum de l'emploi aujourd'hui au centre commercial Centre 2 à Saint-Étienne. Les enseignes Primark, Auchan et Quick ont des postes à pourvoir. Il y a aussi des offres d'emploi dans le commerce, la santé et la défense. Mais aujourd'hui, avoir un travail ne nous assure plus de sortir de la pauvreté. C'est l'une des conclusions alarmantes de la nouvelle campagne témoigne pauvreté, précarité du secours populaire. Dans la Loire, la moitié des 18 500 bénéficiaires ont moins de 25 ans. Ce sont donc des jeunes travailleurs, mais aussi des étudiants et des enfants issus de familles défavorisées.
0: Et parmi les postes de dépenses qui font très mal en ce moment, David, il y a le carburant.
15: Et vous avez forcément eu un coup au cœur si vous avez fait votre plein d'essence ces derniers jours. Les aides de l'État pour les particuliers sont prolongées jusqu'à la fin de ce mois de septembre. C'est un chèque de 100 euros. Hier, ce sont les secteurs du BTP dont on parlait, mais aussi de l'agriculture ou encore de la pêche qui se sont vus accorder un allongement de ces aides, Audrey Tison.
18: Les ministres l'assurent, ils entendent les difficultés. Alors le gouvernement prolonge les aides ciblées sur trois professions. Les pêcheurs, aide relevée de 25 à 35 centimes par litre de carburant. Objectif, permettre aux navires de continuer à sortir en mer. Dans le secteur du BTP, les entreprises éligibles vont continuer à toucher 20 centimes par litre de GNR. Et pour les agriculteurs, 15 centimes par litre, dispositif qui sera ajusté pour prendre en compte la sécheresse. L'objectif du gouvernement, c'est de préserver ces trois secteurs d'activité, de leur donner de la visibilité, au moins jusqu'à la fin de l'année. L'exécutif ne précise pas où il va trouver le budget, plus de 100 millions d'euros. Notez qu'il n'y a pas de nouveauté pour les particuliers. Le dispositif gros rouleur est censé s'éteindre le 30 septembre. D'après une source ministérielle, c'est toujours le calendrier prévu.
0: Et justement, les dépenses, on va en parler de 9h30 à 10h dans votre dossier du jour ce matin. Comment gérer en 2026 un budget qui est de plus en plus serré? C'est de plus en plus compliqué pour bon nombre d'entre nous.
15: Si vous prenez l'autoroute A89, l'aire du Haut-Forêt a été inaugurée hier dans sa nouvelle version après des mois de travaux. Il y a désormais plus de places de stationnement, des nouveaux espaces de détente et 41 bornes de recharge pour les véhicules électriques. Un début d'incendie au centre de tri des déchets de Firminy, c'était hier matin. L'alerte donnée juste avant 9h, le feu maîtrisé avant l'arrivée des pompiers. Mais 5 salariés ont tout de même inhalé des fumées. 2 ont été transportés à l'hôpital de Firminy. Et puis le mois de septembre, c'est souvent un moment où on se dit qu'on va se remettre au sport. C'est tout le sens de Septembre Bouge qui s'installe place de l'Hôtel de Ville de midi à 18h. Saint-Étienne est l'une des étapes de cet événement créé par le ministère des Sports pour lutter contre la sédentarité. Alors franchement, il ne s'agit pas de faire des trails de 100 km ou de faire 6 entraînements par semaine de foot ou de basket, mais juste de se reprendre en main pour faire du bien à son corps.
19: Moi, pour me défouler surtout.
20: Ouais, c'est ça, prendre l'air, sortir des études, voir ses copains, pratiquer, c'est cool.
21: Moi, je suis en bureau d'études, boulot assez sédentaire, donc histoire de se dépenser un peu. Et tout simplement, d'un point de vue physique, par exemple, éviter des mal de dos, comme on est souvent assis, notamment grâce à l'escalade.
22: Moi, pareil, je suis en école d'ingénieur en alternance, en bureau d'études. Ouais, ça permet de faire autre chose et de s'aérer la tête. On dort mieux le soir déjà, après une bonne séance de sport.
23: Bah, ça te permet d'être en forme, d'avoir de l'énergie et faire plein d'activités, tout en bouger, voilà.
15: Ça va bouger, place de l'Hôtel de Ville. Vous avez envie d'y aller ou pas, Charles?
0: Pour regarder,
15: ouais.
0: Dans un premier temps.
15: Vous n'êtes pas obligé de faire des grosses activités. Hein. Il y a des débats aussi, on va parler de la santé, de tout ce que ça peut apporter, du fait que c'est jamais perdu en fait. On peut reprendre le sport à tout âge. On repousse de 30% le risque de maladie cardiovasculaire avec une activité sportive régulière. On en a parlé il y a quelques instants avec le ministère des Sports pour parler de ce rendez-vous, Stéphane. Et puis on vous attend aussi au 04 77 10 0010 ce matin pour nous parler de votre rapport à l'activité sportive. Par quoi vous avez commencé pour reprendre le sport? Vos petits conseils, vos astuces, on les attend après le journal de 9h.
0: Et pourquoi vous n'avez pas recommencé aussi? Si on prend le problème à l'envers, vous n'avez pas osé, vous hésitez, vous avez du mal à choisir.
15: Une bonne raison.
0: Toujours une bonne
15: raison.
0: Quelle est la
15: vôtre?
0: Quelle est la vôtre? J'ai pas le temps.
15: Eh bah, si, justement.
0: C'est les enfants,
15: toujours,
0: tout ça, c'est
15: oui, mais voilà, on a toujours le temps.
0: Il fait pas assez beau.
15: Bah ça c'est sûr, une dizaine de degrés ce matin pour sortir, c'est frisky.
0: Bah évidemment, moi j'ai pris la voiture pour venir. Donc de la grisaille aujourd'hui, quelques jolis rayons de soleil, mais un ciel qui va se voiler en fait progressivement. Et nous n'aurons pas plus de 22 degrés dans la Loire cet après-midi pour Roanne, pour le Forêt, 20 degrés à Saint-Étienne en deuxième partie de journée, tout comme au Puy-en-Velay, 18 degrés si vous êtes à Issingeaux cet après-midi.
16: Des difficultés de circulation en cours, notamment si vous êtes à Firminy, que vous allez en direction de Saint-Étienne, vous êtes par choc contre pare-choc, 16 minutes en plus sur votre trajet. D'autres ralentissements tout autour de la rocade stéphanoise et également d'Andrézieux-Boutéon en direction de Saint-Étienne, rajoutez globalement 5 à 10 minutes.
0: Il est 8h passé de 8 minutes, bon courage dans les bouchons du matin.
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0: Et côté musique, pour passer un bon début de journée, retour en 1986. À l'époque où Niagara sortait, Je dois m'en aller, 8h08.

0: Les garages, je dois m'en aller à 8h12. C'est dommage que vous deviez partir parce qu'on a quelque chose pour vous.
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0: Et Pauline, dans 5 minutes, on va démêler le vrai du faux. Plein d'infos sur les réseaux sociaux, sur la hausse des prix du carburant. Certaines sont vraies, certaines sont fausses.
3: Juste avant les infos de 8h30, direction le Puy. Je vous emmène à la rencontre des commerçants pendant les fêtes du Roi de l'Oiseau.
0: Et pour l'instant, avant de partir en balade à travers la Loire et la Haute-Loire, on a décidé de jouer là maintenant tout de suite à 8h passées de 12 minutes, ma chère Pauline.
3: Ce matin, on vous emmène prendre un peu de hauteur dans le forêt avec un joli cadeau à la clé, une initiation au golf pour deux personnes, au golf du Forêt à Craintieux. Et c'est pas tout. Un repas pour deux au restaurant du golf. En plus de l'initiation.
0: Ah, d'accord,
3: c'est un
0: non.
3: package.
0: Ah, vous je dis pas non.
3: L'occasion pour vous de bien manger, mais en plus de tester le golf, même si vous êtes débutant. Si jamais vous avez jamais tenu un club de votre vie, ce cadeau est également pour vous. Mais avant de sortir les clubs, il va falloir connaître notre territoire. Voici la question du jour, écoutez bien. Si votre balle termine dans un bunker, où se trouve-t-elle ? Dans un obstacle rempli de sable ? Ou dans une zone boisée hors du parcours. 04 77 10 00 10. À vous, le restaurant et également votre initiation au golf pour deux personnes.
0: Commencez par l'initiation au golf et
3: oui.
0: Vous irez au resto après,
3: oui,
0: c'est
3: parce
0: mieux.
3: Que sinon, vous
0: sinon,
3: allez dormir.
0: C'est compliqué. 8h13, ouais. Vous nous appelez maintenant. Stéphanie est au rendez-vous.
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0: On pense à tout, mais surtout on pense à vous à 8h15 tous les matins. Votre rendez-vous anti-arnaque pour éviter de tomber dans les pièges des réseaux sociaux, notamment. C'est avec vous, Aude Razo. Les fake news pullulent avec la hausse des prix du carburant. Et c'est pas évident, Aude, de démêler le vrai du faux. Hein.
13: Effectivement, il y a le vrai d'abord. Ces stations-service dégradées à coups de marteau dans plusieurs communes du Nord, on en a parlé. Et puis il y a le faux. Et le faux, c'est cette vidéo sur laquelle je suis tombée. Elle a fait plus d'un million de vues.
14: Attention, gouvernement, attention.
13: Je vous décris la scène. On est dans une station totale. On ne sait pas laquelle. On voit une pompe à essence cassée, abîmée, hors service. Et il y a donc ce monsieur qui parle.
14: Les gens, ils sont en train de péter un câble. Ça y est, ils ont pété un câble. Ils ont éclaté la pompe à essence. Eh ouais, vous faites des prix de malade. Vous faites des prix à 3 euros, bientôt 3 euros le litre. Voilà ce qui arrive.
13: Bon, j'ai un problème avec cette vidéo. Pourquoi ? Parce que rien de ce que je vois dessus ne permet de dire clairement que la station en question a effectivement été attaquée. Et en fouillant, je suis tombée sur un démenti de Total Énergie en personne. Je vous le lis. Il ne s'agit en aucun cas d'une dégradation volontaire de notre station. Point. En fait, le groupe explique que c'est une station du Val d'Oise, qu'il y a eu un accident là-bas en juin dernier, et c'est ça qui a abîmé la pompe.
0: Alors Aude, quel conseil de prudence vous nous donnez quand on tombe sur des vidéos comme ça ?

0: l'actualité du jour. C'est à réécouter sur notre appli, l'appli ici, bien sûr. 8h16, si on se balade sur la page Facebook d'ici Saint-Étienne-Loire, il n'y a pas d'arnaque, on fait bien la météo ensemble tous les matins.
1: Tous les matins, et surtout ce matin où il fait très frais. Vous êtes en t-shirt, je ne sais pas comment vous faites, Charles Napoli, sachez-le, mais bon, voilà.
0: J'ai oublié mon gilet.
1: Tout simplement. On a la dizaine de degrés du côté de Feur ce matin. Il y a Eric qui nous signale à Noirétable 12 degrés. Si on prend les plus récents, les petits derniers commentaires, 12 degrés ce matin à Saint-Chamond chez Danby. Et Marcel qui nous signale 5 petits degrés du côté de Sivens en Haute-Loire.
0: Il est 8h passé de 17 minutes. Passez un bon début de journée, en tout cas, je l'espère. On fait tout pour que ça se passe bien, y compris dans la programmation musicale, pour passer un bon début de journée. J'avais pensé que ça, ça pouvait peut-être vous plaire. Billy Paul, Your Song, c'est magnifique ça, non?
1: Avec un petit café là, je vois.
0: Petit café.
1: Vous avez cherché les croissants?
0: Pas abusé non plus.
1: Pardon. Bon, juste la musique, ça me va.
0: Moi, je vais écouter Billy Paul.
1: Allez.
0: J'écoute Billy Paul.

0: Il y a quelques temps, on en avait beaucoup parlé. Vianney s'était isolé dans la forêt. Il a monté une cabane pour faire un album. Je peux vous dire, il n'a pas fait qu'un album dans la cabane. Et ça, je dis rien.
1: Oh, c'est bouffe. Vianney est de nouveau papa.
0: Voilà.
1: Bah oui, vient de l'annoncer le chanteur de 35 ans qui a annoncé sur Instagram la naissance de sa petite fille. Et notez bien le prénom, Rita. Un prénom choisi en hommage à Catherine Ringer, disparue le 14 septembre dernier. Et sachant que son deuxième enfant, d'ailleurs, c'est son deuxième enfant avec la violoniste stéphanoise, Cocorico, Catherine Robert, après Edgar, né en 2021. Timing plutôt bien rempli, parce qu'il y a quelques jours, il nous avait déjà annoncé qu'il serait le parrain de la prochaine Star Academy. Bref, une rentrée entre les biberons, les nuits courtes et les plateaux télé.
0: Il va pas s'ennuyer, Vianney.
1: Non.
0: Je sais pas s'il peut poser un congé parental, je sais pas comment ça marche pour les artistes, mais en tout cas, il va pas s'ennuyer. Félicitations à lui. Il est 8h passées de 22 minutes, on va jouer. Dans quelques minutes, nous dirons peut-être félicitations à Jérôme, qui habite à la Tourette, qui va peut-être partir faire du golf. Bonjour Jérôme.
2: Bonjour Yann, bonjour Pauline.
1: Et
0: comment ça va
1: Jérôme.
2: Je suis parti n'importe où.
0: Ouais, détendez-vous Jérôme, détendez-vous.
1: On se détend.
0: Tout va bien Jérôme. Ne faites pas une syncope maintenant. Ça m'est encore jamais arrivé. Je ne saurais pas gérer, Jérôme. Je vous le dis. D'accord.
1: Surtout à distance.
0: Voilà.
1: Jérôme, apparemment, vous avez joué avec nous pour à peu près le même cadeau, mais il y a 6 ans, c'est ça?
2: Oui, c'est ça, en 2020. Oui, j'avais fait une initiation au golf aussi, grâce à vous déjà. Oui.
1: Quel golf exactement?
2: C'était 6 ans de radio.
1: D'accord.
0: Ah, oui.
1: Donc cette fois-ci, on passe à Craintilleux. Ça vous va aussi?
2: Ah ben, moi, c'est parfait. J'avais adoré en plus.
1: Oh non, mais trop cool. Et en plus de ça, ça va? Vous avez réussi à retenir des choses?
2: Oui, ça va, mais j'ai fait pas mal de bunkers aussi. Hein.
0: Ben justement, tiens, c'est notre petite question de sélection. Qu'est-ce que c'est le bunker? Est-ce que c'est un obstacle qui est rempli de sable ou une zone boisée hors du parcours? Il y a toujours des bois à côté des golfs, hein, de toute façon.
2: Oui, c'est vrai. Et ben non, c'est un gros obstacle rempli de sable.
0: Il y a toujours des obstacles en sable dans les golfs aussi.
1: Au moins, il a retenu ça.
0: C'est déjà bien, Jérôme.
2: J'ai bien appris, oui.
0: Mon cher Jérôme, vous avez gagné le droit de tenter le golf. On va tenter un beau swing. Et puis, si ça arrive dans le trou, c'est pour vous, c'est gagné. Ça marche?
2: Ok, j'ai vu le bunker, promis.
1: On va voir. Ouf. Ok, ça part loin aussi. Il y a du swing.
0: Eh ben c'est gagné, voilà.
1: Et en plus de ça, Jérôme, on vous offre un repas pour deux au restaurant du golf. Ça, vous ne l'aviez pas il y a 6 ans. Hein.
2: C'est super, merci. Je suis très très content, franchement. J'ai les 4 petits chéris, ça sera parfait. Et petite photo, je vous ferai, il n'y a pas de souci.
0: Avec plaisir. Petite photo dans le bunker, Jérôme, avec la balle à côté de vous, un petit selfie comme ça. Elle est dedans.
2: Bien dans le galère, oui.
0: Jérôme, on vous souhaite en tout cas de passer un bon moment. Et puis à très bientôt.
1: Profitez bien.
2: Merci beaucoup, bien sûr. À bientôt, oui.
0: Très belle journée à vous. Il est 8h24. Merci d'être avec nous sur Ici Saint-Étienne-Loire.
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0: Tous les matins, on part à votre rencontre. Pauline, vous nous emmenez découvrir des gens dans la Loire et la Haute-Loire.
1: La Haute-Loire, cette fois-ci, on part au Puy-en-Velay. Étant donné que ce week-end, les équipes d'Issy Saint-Étienne-Loire se rendent où?
0: Aux fêtes du roi de l'oiseau.
1: Vous avez la bonne réponse. Vous serez costumé, vous, Charles?
0: Et moi, je serai en studio. Donc, je suis dispensé de costume. Mais c'est dommage. C'est dommage.
1: Il faut vous costumer, voyons. Je veux vous voir en gueux. Il y a un concours de gueux et de gueuses. Non? Ça vous tombe? Ok, d'accord. Ce que je vous propose, c'est d'aller en direction de la Haute-Loire, en direction du Puy-en-Velay, et découvrir déjà la température des commerçants. Écoutez.
5: Fête du Roi de l'Oiseau, c'est le gros événement de l'année, le plus gros week-end de l'année. Il faut être organisé, préparé. Et bonjour, je m'appelle Jo, je suis commerçant en centre-ville du Puy-en-Velay. La foule arrive tout de suite dès le jeudi, vendredi, samedi, les gros jours, et le dimanche, si la météo le permet, j'espère qu'on aura le défilé cette année. On se costume chaque année même. On joue le jeu à fond parce que ils font l'effort de tout installer, de tout préparer, de faire beaucoup d'animation, d'événements sur un week-end comme ça. C'est un très bel événement pour la ville du Puy. On est obligé de réduire notre carte parce qu'il y a beaucoup de monde, donc on réduit la carte, on fait des sandwichs qui vont assez vite, des choses qui vont assez vite pour que les gens attendent le moins possible. Là, on fait sandwich américain, des hot dogs, des panini.
1: C'est pas très médiéval tout ça.
6: Où sont les poulards? J'ai faim. Où sont les rôles, les rôtis, les saucisses? Où sont les fèves, les pâtés de serre? Ces amuse-bouches m'ont mis en appétit.
5: Mais par contre, on fait un effort, on fait un panini renaissance. Jambon cru, miel, amande, avec une base tomate et chèvre. On essaie de jouer le jeu.
1: Et vous l'avez fait 41 fois ou pas?
5: Non, parce que je fête mes 40 ans là à la fin de l'année, mais ça fait quelques années qu'on le fait, et surtout au boulot, donc on en profite à travers les autres, à travers nos amis. Quand on a 5 minutes, quand on se promène un peu dans la ville et qu'on voit les collègues dans les tavernes, voilà, dans un état pas tout à fait catholique. Il n'y a pas trop de débordements, voire quasi pas. Il y a beaucoup de sécurité aussi. Donc c'est des fêtes qui se passent très bien. La météo doit être avec nous aussi. Donc je pense que cette année va être une très belle année. Il faut absolument connaître les fêtes médiévales du Roi de l'Oiseau du Puy-en-Velay. C'est quelque chose d'exceptionnel. Moi, j'ai des copains qui sont de droite à gauche en France. Et quand je leur ai dit de venir, ils ont halluciné parce que la ville se transforme carrément dans l'ancien temps. Tout le monde est costumé, les chevaux, les tirs de canon. Enfin, c'est un monde à part. Pendant un week-end. Qu'il fasse beau, pas trop chaud, que les gens s'amusent et que les fêtes se déroulent du mieux possible. Mais normalement, il n'y a pas de raison.
1: Mais oui, il n'y a pas de raison. Et en plus de ça, Météo France annonce beau temps.
7: Et ça, c'est la bonne nouvelle.
1: Et au Puy-en-Velay, ça commence dès maintenant. Sachez que, par exemple, ce soir, place au grand spectacle de feu, Rugissement, c'est de la danse, de la musique, des personnages historiques et beaucoup. Mais alors, beaucoup de flammes avec la compagnie Salamandre. C'est à 21h, place du Breuil, dès ce soir.
7: Et si vous avez envie de vous amuser, samedi, il y a le concours de gueuse. C'est comme Miss France, mais au Puy-en-Velay, et version Renaissance. On en parlait d'ailleurs hier, hein, Pauline.
1: Il y a eu des millions de vues sur Instagram et TikTok.
7: Et ça, c'est génial, avec un concours très sérieux. Hein. Par contre, on en rigole, mais c'est hyper sérieux, avec des règles très strictes. On va juger l'apparence, la prestation générale, mais aussi, figurez-vous, l'odeur, parce que ça fait partie du package. Vous découvrirez tout ça, ce sera samedi, et c'est Place du Breuil au Puy-en-Velay. On y sera, nous, présents, alors pas spécifiquement au concours de gueuse, mais
1: ah bon,
7: pour vous faire vivre tout l'événement, je vous laisse y aller, Pauline. On vous fera vivre l'intégralité de l'événement samedi et dimanche en écoutant Ici Saint-Étienne Nord pour vous donner envie d'y aller. Dans une minute à peine, l'actu pour vous donner envie de vous lever.
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7: Et l'actu à 8h30, c'est avec vous David Valverde, à moins de 10 jours de la reprise du championnat de basket. Le SCAP va peut-être devoir changer de nom.
15: Oui, deux ans après sa création, l'alliance entre Saint-Chamond et Andrézieux-Boutéon s'est terminée puisque la ville d'Andrézieux se retire du projet. Vous avez tous les détails sur ici.fr. Dans un instant, on sera à Saint-Étienne pour parler des futurs logements imaginés par le BTP. C'est plus rentable de construire que de rénover, nous dira la Fédération du bâtiment et des travaux publics. Dans le département de la Loire, plus de la moitié des bénéficiaires du secours populaire ont moins de 25 ans, des étudiants, des enfants, des bébés, la pauvreté aggravée par les hausses des prix.
16: Quand on voit les personnes qui disent « je ne peux pas payer l'essence pour aller travailler et faire 25 km aller-retour », il y a des conséquences très globales en fait sur la personne.
15: Avec un nouveau type de précarité, la précarité énergétique et mobilité. Les autres grands titres de ce jeudi matin, Valentine Lottès et notre pouvoir d'achat.
17: Notre caddie de course, incontestablement plus cher en 2027. La viande, les produits laitiers et ceux à base de plastique en particulier. Le patron des supermarchés U anticipe une forte hausse au 1er mars, à la fin des négociations avec les fournisseurs, conséquence des canicules et de la guerre au Moyen-Orient. Et bien sûr, le carburant, toujours plus cher. Le prolongement jusqu'à la fin de l'année des aides carburant annoncées hier n'apaise pas les pêcheurs. Toute la nuit, ils ont maintenu les blocages à Port-la-Nouvelle dans l'Aude et sont à nouveau devant le dépôt de carburant de Frontignan dans l'Hérault ce matin. Deux pompiers brûlés au visage, aux mains et aux cuisses dans un nouvel incendie dans les Landes. Le feu, parti d'une centrale photovoltaïque, est fixé depuis hier soir. 190 hectares parcourus à une vitesse extraordinaire, selon le maire de La Bouère. Les médicaments en vente libre, inefficaces, voire carrément dangereux dans leur grande majorité. Moins de 15% sont jugés utiles et sécures par 60 millions de consommateurs. Dans sa nouvelle enquête, le magazine prend l'exemple des sprays anesthésiants pour la gorge, capables d'entraîner des troubles de la déglutition. Une loi de physique mal écrite, des fautes d'orthographe dans une démonstration de mathématiques, et les élèves perdront jusqu'à 2 points par copie à chaque épreuve du bac et du brevet, peu importe la matière. Le nouveau tour de vis du ministre de l'Éducation. Et puis une piscine, élue monument préféré des Français cette année dans l'émission de Stéphane Bern, celle de Bruay-la-Bussière dans le Pas-de-Calais, de style art déco, en images sur ici.fr.
15: Et dans les 15 années qui viennent, il faudra bien plus de nouvelles constructions de logements à Saint-Étienne. C'est en tout cas ce que recommandent les acteurs du BTP réunis hier. Ils ont modélisé tout ça, Nicolas Georgeot, précisément. Qu'est-ce qu'ils préconisent ?
18: De faire sortir de terre des immeubles, des maisons, des appartements flambant neufs. Didier Brosse est le président de la Fédération du BTP de la Loire.
19: Il nous faut à peu près 3000 logements par an. Mais là, on est de l'ordre de 2400, quoi. Donc on est nettement en dessous, donc on est en train de créer un déficit.
18: Ça inclut les logements sociaux. Il y en a eu 700 de détruits pendant le deuxième mandat Perdriau. Aujourd'hui, la nouvelle municipalité veut relancer leur construction.
19: Il faut qu'on construise plus de logements sociaux à Saint-Étienne pour qu'on arrive à loger dignement les Stéphanois.
18: Par contre, pas question de rénover pour Didier Brosse.
19: Ça coûte trop cher. Il y a aussi la transformation de bureaux aujourd'hui en logements. Alors attention, c'est une possibilité, mais les coûts souvent sont dissuasifs. 2 500 € minimum le mètre carré.
18: Et pourtant, Saint-Étienne, c'est entre 12 000 et 14 500 logements vacants, donc environ un logement sur 7. C'est énorme, rappelle Benoît Fabre, président du comité régional Action Logement.
20: Derrière le mot vacances, il y a un parc important qui est vétuste et inhabitable, donc du coup vide. Mais c'est pas parce que c'est vide qu'on peut y mettre quelqu'un dedans. Et l'autre problème, c'est que ce parc vétuste est un parc qui est privé, donc du coup l'intervention politique sur le parc privé est quelque chose d'excessivement compliqué qui prend énormément de temps. Donc on ne résoudra pas le problème du logement juste en réhabilitant le logement actuel.
18: Construire donc, mais en prenant en compte tout un tas de critères, par exemple les places de parking.
20: Parce que très clairement, les gens, lorsqu'ils habitent quelque part, ils ont envie de se garer. Donc le problème du parking n'est pas un petit problème. Il est encore plus compliqué au centre-ville. Et l'opération de neuf aujourd'hui ne doit pas négliger non plus qu'on construit 20% trop cher pour avoir une réelle capacité d'accession à la propriété.
18: Et il y a besoin d'entretenir un cercle vertueux. Des logements abordables, c'est une économie qui fonctionne.
20: Comment mettre de l'activité économique tertiaire dans les centres-villes demandera de développer une offre de logements abordables. Ça, c'est l'enjeu principal. Au-delà, comment on fait la politique du logement, et c'est au cœur de la discussion du PLUI.
18: Le plan local d'urbanisme intercommunal, c'est la stratégie logement pour les 10 ans à venir que Saint-Étienne Métropole doit voter au printemps prochain.
15: C'est un vote qui, merci Nicolas, un vote qui a pris beaucoup de retard hein, puisqu'il était initialement prévu pour l'horizon 2025-2026. Horizon dégagé dans le ciel ou pas,
7: pas
15: aujourd'hui
7: trop, pas tant. Pas trop. Alors il y a du soleil, mais le ciel sera quand même globalement voilé dans le courant de la journée.
15: Par contre, glaglos hein, ce matin. Glaglou, glagla. Hein.
7: Ça meule.
15: Ouais.
7: Ce matin, effectivement, on a 10-15 degrés ce matin pour cet après-midi. On va prendre quelques degrés, mais on va rester en dessous des 25 degrés qu'on a pu avoir en début de semaine. On n'aura pas plus de 22 dans la Loire, 20 à Saint-Étienne et du côté du Puy-en-Velay en deuxième partie de journée.
1: Au Puy-en-Velay, il n'y a pas de ralentissement à noter sur les routes. Néanmoins, tout autour de Saint-Étienne et son agglomération, plein de ralentissements. Tout autour de la rocade stéphanoise, rajoutez globalement 5 à 10 minutes en plus sur votre trajet. Et les points de ralentissement un peu plus encombrés, ça va être de Firmini, donc à la Ricamarie, à Saint-Étienne. Il y a actuellement 15 minutes en plus sur votre trajet. Et au viaduc de Terre-Noire, vous savez, vous êtes à Saint-Chamond, vous rendez sur Saint-Étienne. Là aussi, comptez 10 à 15 minutes en plus sur votre trajet.
7: Il est 8h passé de 36 minutes. Bon courage, bon début de journée.
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7: Si seulement en 2000, Garou avait écouté Ici Saint-Étienne-Loire, bon, on n'existait pas, c'est pas la question. 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

0: Garou seul sur Ici Saint-Étienne, 8h40.
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0: Et on a plein d'événements ce week-end à prévoir, Pauline, sur nos deux départements.
3: Hein. Le roi de l'oiseau, au Puy-en-Velay, la foire à Saint-Étienne des Deux Mains et les journées du patrimoine.
0: Et ben on part justement découvrir les rendez-vous à Firminy à cette occasion. Le Corbusier, mais pas que, on en parle dans une petite dizaine de minutes.
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0: Tiens, en parlant de patrimoine, on va parler gaga ce matin. Le parler stéphanois est à l'honneur tous les matins avec Olivier Glin, notre spécialiste du parler stéphanois. Et Olivier, on parle de nous, hein, de notre composition physique. On va parler du pipi aujourd'hui. Ça, c'est pas une plaisanterie, Olivier?
5: Absolument pas. Hein. Et aussi de filet d'eau. Mais blé. Aujourd'hui, on va parler de pissarotte. Restez avec moi, allez pas vous dégamalucher. C'est une chronique de gaga, pas une chronique d'urologie. Chez nous, une pissarotte, c'est un petit filet d'eau, comme on peut trouver par exemple à une petite source qui coule faiblement, à une fontaine qui fait la même. En parlant de fontaine, le fabuliste Jean de La Fontaine, son surnom en Népal théâtre, c'est le Jeannot de la pissarotte. Petit extrait de Dico Gaga. Mais enfin, le Jeannot de la pissarotte, il nous prenait quand même un peu pour de la graine de badabeu, hein. Parce qu'en y brogeant un peu, c'est ben quand même déjà Counasri qui nous par Jacques, le Jeannot, hein. Il était peut-être de La Fontaine, mais d'avis que c'est pas du jus de gargouillou qu'il assadait. Et il devait plutôt pitancher du côte du forêt de chez Logel. Il en pitanchait sec, sans s'occuper des dégâts collatéraux. Mais la pissarotte, ce serait un mot qui vient du franco-provençal pissarotto, qui désigne un jet d'urine. On voit le parallèle entre la source, la fontaine et le jet d'urine, même si ça fait un peu moins bucolique ou moins pittoresque. Le gaga semble avoir conservé le résultat de la métaphore, le filet d'eau, en laissant largement de côté son point de départ urinaire. Va boire la pissarotte si l'eau n'est pas trop gelée. Mais le gaga étant un parler bien vivant, il peut encore évoluer. Et j'ai récemment entendu dire « il a la pissarotte » en parlant d'un enfant dans le sens de « il fait beaucoup pipi ». Bois pas tard mon piozou que tu vas faire avoir la pissarotte. Là, il y a quasi un retour aux sources étymologiques. Et quand je dis retour aux sources, pour une pissarotte, ça se pose là. En somme, la pissarotte, elle est partie du pipi, elle est devenue une source, et maintenant elle revient au pipi, elle aura fait un petit détour par la nature. C'est-il pas beau?
0: Ah bah c'est magnifique, Olivier Deglin, qu'on retrouve en vidéo sur nos réseaux sociaux, et notamment sur Instagram et sur Facebook. 8h43.
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0: Il est 8h45 et je peux vous dire une chose. Vous la voyez pas forcément parce que vous regardez pas forcément France 3. Vous pouvez nous voir tous les matins. Vous écoutez peut-être ici Saint-Étienne-Loire. Mais quand je vois Pauline qui tape frénétiquement sur son clavier avec un petit sourire en coin, je me dis, ouh, il y a une petite info là. Ouh, on tient un truc.
3: À chaque fois, je recherche de petites infos pour vous. Peut-être que vous l'avez vu débarquer ces derniers jours. Vous savez, les voitures. Actuellement, il y a des bouchons d'ailleurs.
0: Oui.
3: Malheureusement, on peut le dire. Il y a actuellement 15 minutes en plus en direction de Saint-Étienne si vous passez par Firminy. Mais enfin bref, c'est pas ça le sujet.
0: Non, oui, c'est quoi le sujet?
3: Est-ce que vous avez déjà vu les macarons sur les voitures? Non pas avec un A qui signifie apprenti, mais un macaron avec un S. C'est tout nouveau.
0: Sprinter?
3: Non, c'est pour senior.
0: Non.
3: Oui, il y a des nouveaux macarons qui sont disponibles pour signaler que le véhicule est conduit par un senior, donc avec mais un S. Et on en voit de plus en plus dans la Loire et la Haute-Loire.
0: Mais c'est hyper discriminant de faire ça.
3: Non, pas forcément. C'est juste, il n'y a aucune obligation, bien sûr, pour les conducteurs de plus de 70 ans. Mais c'est juste pour prévenir que si jamais vous roulez à 40 km/h hein, sur le col de la République, alors que c'est limité à 80, c'est peut-être normal.
0: Il n'y a pas que des seniors qui roulent lentement, Pauline.
3: Non, oui.
0: Il y a tout le monde, hein, mais... Ok, le macaron senior.
3: Moi, j'en ai vu, en tout cas, dans la Loire. Voilà.
0: Ouais, bah,
3: mais il est disponible. Si jamais vous souhaitez le mettre pour vous signaler, voilà, signale.
0: C'est un peu comme le bébé à bord. Attention,
3: voilà,
0: c'est là.
3: Enfin, c'est voilà. Ça, exactement.
0: 8h46. Alors notez, si vous passez le permis, le macaron A, il est lui obligatoire. Hein, par contre, pendant les deux premières années,
3: pour les jeunes
0: c'est pas.
3: Trois, non ? Deux ? Un ? Oh là là, oh, j'ai un trou de mémoire.
0: Tout dépend si vous avez fait la conduite accompagnée.
3: D'accord.
0: Deux ans. Ou pas la conduite accompagnée, 3 ans.
3: 3 ans. Même sur les motos, sachez-le.
0: Colin, qui réalise cette émission, est aussi moniteur d'auto-école. Et c'est lui qui nous souffle les bonnes réponses.
11: Il vient d'avoir son permis, là, donc c'est bon.
0: Et 4 fois qu'il le passe, voici Paul Young.

0: Paul Young, Every Time You Go Away sur ICI Saint-Étienne-Loire. Il est 8h passé de 50 minutes. Et les journées européennes du patrimoine, c'est ce week-end, c'est l'occasion de pousser des portes qu'on ne pousse pas forcément le reste de l'année et de redécouvrir aussi des lieux que l'on croit parfois bien connaître, mais en fait, on ne les connaît pas tant que ça.
1: À Firminy, évidemment, le rendez-vous incontournable, c'est le site Le Corbusier avec plusieurs de ses réalisations emblématiques.
0: On en parle avec vous, Estelle Cain, du site Le Corbusier. Bonjour Estelle.
2: Bonjour.
0: Quand on parle du patrimoine à Firminy, on pense immédiatement à Le Corbusier. J'ai envie de dire, sans vouloir être méchant, on pense que à Le Corbusier parce que c'est le truc que l'on voit de partout et c'est le truc que l'on voit également partout sur les réseaux sociaux et sur Internet. Qu'est-ce que ces journées du patrimoine permettent de découvrir concrètement de particulier ?
2: Eh ben, c'est pas forcément des bâtiments nouveaux parce que les bâtiments de Le Corbusier, il y en a 4, c'est déjà pas mal, mais bon, on les fait vivre tout au long de l'année. Mais c'est la possibilité, bah, déjà pour être très concret, de les découvrir à titre gratuit.
0: Ouais.
2: C'est-à-dire que l'entrée, elle est gratuite pendant les 2 jours. La Maison de la Culture et l'église, elles sont ouvertes sans interruption, 10h, 18h, tout le week-end. Et puis, c'est aussi la possibilité de les visiter avec des événements, puis des intervenants qu'on n'a pas forcément le reste de l'année. Typiquement, à la Maison de la Culture, on a un couvige international. C'est quoi un couvige ?
0: David.
3: Attendez, je cherche.
2: Couvige, c'est un rassemblement de dentelières.
0: C'est ça.
2: Et cette année, on aura des dentelières du monde entier. On en a qui viennent de Panama, qui viennent des États-Unis, qui viennent d'Italie, de Slovaquie,
0: etc. Et qu'on trouvait beaucoup il y a une cinquantaine d'années encore en Haute-Loire.
2: Exactement. Bah, il y en a toujours. Et des couviges en Haute-Loire, il y en a toujours. Des dentelières, vous allez voir 80, donc vous allez voir que c'est toujours d'actualité.
0: Ouais.
2: Et puis à l'église, par exemple, à l'église Saint-Pierre Le Corbusier, on aura une animation de la nef, donc de la partie chapelle de l'église, avec l'association Art, Culture et Foi qui va proposer une exposition sur les 20 ans de l'achèvement de l'église. C'est cette année 2026 et qui proposera des visites de l'église.
1: On a fêté plusieurs anniversaires d'ailleurs.
2: Plein.
1: Si on les regroupe.
2: Les 10 ans de l'inscription UNESCO de l'œuvre de Le Corbusier en 2016, dont la Maison de la Culture à Firminy. Mm-hmm. C'était plutôt au mois de juillet. Et effectivement, fin novembre, les 20 ans de l'achèvement de l'église Saint-Pierre.
1: Alors, qu'est-ce qu'on découvre avec cette architecture ? On va parler de Le Corbusier. Est-ce qu'on peut découvrir, comprendre comment les habitants vivaient, finalement, dans cette nouvelle ville, imaginée après-guerre ?
2: Oui, tout à fait. Bah, par exemple, un autre bâtiment de Le Corbusier qu'on va pouvoir visiter pendant ces journées européennes du patrimoine, c'est l'unité d'habitation. Mmh. L'unité d'habitation, pareil, je parlais des partenaires. Nous, on a un long partenariat depuis très longtemps avec l'association des habitants qui assure une bonne partie des visites pendant les journées du patrimoine.
1: Ouais. Les habitants même qui font visiter leur logement.
2: Alors, pas que. Nous, on va faire visiter l'école maternelle. Mmh. Et puis, les habitants, ils vont faire visiter l'appartement témoin de 1967. Donc, on va voir comment est-ce qu'on imaginait les appartements à cette époque. Et ils vont faire visiter aussi, effectivement, leurs propres appartements.
0: Alors, on parle beaucoup de Le Corbusier, mais j'aimerais qu'on fasse un petit détour à Firminy, qu'on s'arrête un peu du côté du château des Bruneaux. Pourquoi c'est intéressant de s'y intéresser pour ces journées du patrimoine ?
2: Bah déjà parce que vous l'avez dit, c'est pas forcément ce à quoi on pense immédiatement quand on pense à Firminy. C'est un patrimoine qui est plus ancien, c'est le patrimoine historique de Firminy et c'est un moyen de connaître l'histoire de Firminy avant les Trente Glorieuses, justement, avant l'après-Deuxième Guerre mondiale.
1: Et en parlant d'histoire, il y a aussi l'écomusée.
2: C'est ça. Donc le château des Bruneaux, c'est un écomusée dans lequel on va pouvoir visiter les salles historiques du bâtiment. On va pouvoir visiter des espaces qui sont pas ouverts le reste de l'année, la menuiserie, la chapelle. Puis ils ont une expo temporaire sur l'arrivée du rail à Firminy.
0: Parce qu'on est d'accord, Firminy, ça existait avant Le Corbusier.
2: On est d'accord.
0: Bien avant.
2: Ça existe après.
0: Le Corbusier. C'est aussi une façon, ce sera ma dernière question, de se dire les journées du patrimoine. Bah finalement, on habite ici depuis longtemps à Firminy ou aux alentours. Finalement, est-ce qu'on connaît vraiment l'histoire de notre patrimoine, c'est ça les journées du patrimoine ?
2: C'est ça, c'est la possibilité, vous l'avez dit je crois, de découvrir des bâtiments des fois qu'on connaît, mais de les découvrir autrement. Moi je pense par exemple à la piscine André Vojanski, pour laquelle on va organiser des visites. Il y a des gens, je suis sûre, qui vont y nager une fois par semaine, mais ils connaissent pas forcément l'histoire du bâtiment. Donc l'idée c'est de pouvoir le découvrir.
0: On ne vous la dévoilera pas ce matin, il faudra aller aux journées du patrimoine.
2: Exactement.
0: Ce week-end. Merci beaucoup Estelle.
2: Merci à vous.
0: D'être passée nous voir ce matin, une belle occasion de redécouvrir Firminy, son histoire, l'œuvre de Le Corbusier, mais aussi tout un patrimoine plus méconnu. Les journées européennes du patrimoine, c'est ce week-end, émission spéciale dans votre matinale demain. On fera le tour de la région d'ailleurs.
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0: On va marcher beaucoup pour ces journées du patrimoine, on va se balader beaucoup. Et si on prenait soin de notre santé pour être en forme, les bagues connectées sont de plus en plus sophistiquées. On en parle avec vous, docteur Kirzek. Certaines promettent désormais de mesurer la tension artérielle sans brassard. Et bien sûr, elles surveillent notre sommeil. Peut-on vraiment leur faire confiance? Bonjour docteur.
3: Bonjour à toutes et à tous. Excellente question. Est-ce que je peux faire confiance à ma bague connectée? Alors, c'est un bijou, mais ça a complètement changé de métier. Autrefois, on se contentait d'une bague pour briller au doigt, certains cas pour promettre fidélité. Aujourd'hui, elle surveille votre cœur, analyse votre sommeil et vous demande presque des explications sur la soirée de la veille. La bague connectée, c'est un détective privé installé à votre annulaire. Pour estimer la tension artérielle, certaines bagues utilisent un capteur optique et un petit électrocardiogramme. Ça calcule la vitesse à laquelle l'onde de pouls se propage dans les artères, ce qui permet d'obtenir une estimation de la pression artérielle. Alors c'est ingénieux, mais ce détective doit régulièrement retourner à l'école de police. Presque tous ces appareils nécessitent un étalonnage avec un véritable tensiomètre à brassard. Et surtout, ce sont des dispositifs de bien-être, ce ne sont pas des dispositifs médicaux. Ça peut repérer une tendance, mais ça ne fournit pas à eux seuls un chiffre permettant d'ajuster un traitement. Il y en a une qui vient de sortir, c'est la Circular Ring 2, et elle propose par exemple une estimation de la pression artérielle, et dans son application, on lit qu'on étalonne et après on n'a plus besoin de brassard pendant la mesure. Alors le tensiomètre traditionnel, lui, il ne fait pas dans la subtilité, il serre le bras et mesure directement la pression. Là, la bague, elle préfère la méthode Sherlock Holmes, elle ne comprime aucune artère, elle reconstitue justement ce transit de l'onde de pouls. Et selon la société qui la fabrique, plus les artères sont rigides, plus l'onde de pouls se déplacerait rapidement et donc c'est une estimation de la tension artérielle.
0: Oui, donc si ma bague m'annonce une mauvaise nuit ou une tension un peu élevée, il ne faut pas que je m'inquiète plus que ça.
3: Il ne faut pas s'inquiéter et prendre pour argent comptant ces mesures. Il ne faut ni classer immédiatement l'affaire sans suite, ni déclencher l'arrêt médical à la première notification, notamment pour le sommeil, parce que le sommeil, il faut être prudent, ça détecte les mouvements et la fréquence cardiaque, mais ça ne va pas reconstituer totalement votre nuit. Donc une mesure isolée, on ne s'inquiète pas. La bague peut aider à repérer une évolution de la tension au fil du temps, par exemple, mais ça ne remplace ni le tensiomètre au bras, ni l'AV médical, c'est vraiment pas un outil de diagnostic. Autrement dit, elle peut signaler qu'il y a quelque chose à vérifier. Elle ne peut ni prononcer le verdict, ni rédiger l'ordonnance. Mais un seul mauvais chiffre au réveil, par exemple, ce n'est pas une preuve irréfutable. Et surtout, ne paniquez pas et ne vous angoissez pas. On n'oublie pas les règles essentielles. Une chambre fraîche, c'est le meilleur argument pour une bonne nuit de sommeil, avec des horaires réguliers et pas d'écran juste avant de dormir. Allez, d'ici là, portez-vous bien.
0: Merci beaucoup, docteur, pour ces conseils. On est prêt pour marcher, pour courir aux journées du patrimoine. On en parle demain, émission spéciale, Pauline, dans la matinale.
1: On ira découvrir une station d'épuration, une chapelle, un château, une balade commentée et la Banque de France à Saint-Étienne.
0: Ah, pourquoi pas. On se donne rendez-vous demain dès 6h. On se réveille ensemble à demain, Pauline.
1: À demain.
0: On se quitte sur France 3. On se retrouve pour les infos sur Ici Saint-Étienne Loire, la radio dans une minute.
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0: Nous sommes le jeudi 17 septembre, il est 9h. Bonjour. Ici. L'actu David Valverde, on sort les baskets, une gourde, une petite serviette pour la transpiration, on fait du sport aujourd'hui.
10: Ça fait du bien de vous voir motivé effectivement à faire du sport, Charles, et de tenter d'éviter la sédentarité pour trouver votre activité. Avec Septembre Bouge, cet événement itinérant créé par le ministère des Sports qui passe à Saint-Étienne, place de l'Hôtel de Ville, de midi à 18h avec des stands, des médecins, des débats sur les bienfaits du sport sur la santé. Vincent Roger, le délégué ministériel en charge de ce sport santé, était notre invité ce matin.
11: Le but de ce mois dédié à l'activité physique et sportive, c'est de créer des déclics chez les Français qui sont les plus éloignés de la pratique. Ce sont principalement les femmes, les seniors, les personnes en situation de handicap et ce que je considère comme un drame français, les étudiants, puisque 40% des étudiants ne font aucun sport. Donc vraiment, il faut que ceux qui nous écoutent et qui sont éloignés de la pratique ou qui n'en ont pas fait depuis des années se disent on peut recommencer à tous les âges de la vie. Je cite souvent ce cycliste, je ne sais pas si vous l'avez en mémoire, qui s'appelait Robert Marchand, qui je crois est décédé à 107 ans et qui allait plus vite en vélo à 103 ans qu'à 100 ans, parce qu'il avait regagné en capacité musculaire. Il est d'ailleurs, ce monsieur, rentré dans le Guinness Book. Donc vous voyez, tout est possible.
0: Est-ce que vous aussi, vous avez décidé de vous remettre au sport pour vous faire du bien? Comment vous avez repris le sport? Comment ça se passe cette reprise? 04 77 10 00 10, vous nous passez un petit coup de fil, ou par WhatsApp également. C'est le même numéro de téléphone, on en parle juste après les infos.
10: Le sport qui fait du bien, le sport qui fait du bien au corps et à la tête. L'hôpital de Roanne participe aujourd'hui à la deuxième édition des Jeux de la psychiatrie avec des défis sportifs toute la journée. Ça se passe au centre médico-psychologique, mais aussi dans plusieurs autres lieux de la ville de Roanne de 8h30. Ça a donc déjà commencé jusqu'à 17h.
0: Le gouvernement a décidé de prolonger les aides ciblées sur le carburant.
10: Oui, le PTP, les pêcheurs, les agriculteurs seront soutenus financièrement jusqu'à la fin de l'année. Pas de changement pour les particuliers. Si vous êtes un grand rouleur, vous avez jusqu'à la fin du mois pour faire une demande. Seulement la moitié des conducteurs éligibles l'ont fait pour l'instant. Et ces prix de l'essence qui nous donnent des sueurs froides sont en train de créer un nouveau type de précarité. C'est ce qu'on appelle la précarité mobilité. C'est ce qui ressort entre autres de la 20e édition de la campagne Pauvreté-Précarité du Secours Populaire. Elle met aussi en lumière, Louis Stoman, le gouffre financier que représente l'énergie.
12: Les bénévoles du Secours Populaire accompagnent de plus en plus souvent des personnes qui n'arrivent plus à payer le gaz ou l'électricité et qui en arrivent à des choix drastiques.
13: Les gens qui coupent leur chauffage, qui prennent des douches froides, qui ont moins de gaz pour chauffer aussi les aliments. Sur les colis alimentaires, on a pas mal de conserves, de choses comme ça. Donc après, il y a des choix alimentaires qui se font aussi en fonction de qu'est-ce qu'ils peuvent cuisiner.
12: Nawel Benhalel, la directrice du Secours Populaire dans la Loire.
13: Quand ils viennent demander de l'aide, souvent les montants sont très importants et ils s'accumulent. Il y a des pénalités. Et en fait, ça devient un vrai cercle vicieux.
12: Et ça arrive aussi l'été. Ces derniers mois, même si le Secours Populaire n'a pas encore les données précises, les bénévoles ont vu beaucoup de nouvelles demandes d'aide de personnes qui n'étaient jamais venues avant.
13: Le climat impacte fortement, que ça soit en été avec les épisodes caniculaires ou que ça soit en hiver sur les températures qui baissent fortement. L'impact, il est énorme à chaque fois.
12: Mais au-delà de l'aide financière et des colis alimentaires, le Secours Pop de la Loire a besoin de dons.
13: Pour les vêtements pour hommes, par exemple, les chaussures pour hommes, on en a besoin énormément. On en a peu de dons dans ce sens, donc on lance souvent des appels et auprès des entreprises locales. Tout peut avoir une seconde vie, donnez-nous avant de jeter, ça ne sera pas perdu.
12: Pour aider les 18 511 personnes accompagnées l'année dernière, un chiffre stable comparé à l'année précédente.
10: Autre chiffre, 53,6% des bénéficiaires du Secours Populaire dans la Loire ont moins de 25 ans. Vous y revenez en détail sur ici.fr. Et il y a des postes à pourvoir aujourd'hui au centre commercial Centre 2, Forum de l'Emploi. Dans une demi-heure jusqu'à 16h30 avec notamment trois enseignes qui recherchent du monde, Primark, Auchan et Quick.
0: Il est 9h04, la pelouse du stade Geoffroy Guichard est en travaux.
10: Ouais, de nouveau, elle a été changée cet été, on s'en rappelle, on en avait parlé, mais début septembre, en plein match, un trou est apparu sur cette pelouse. L'entreprise en charge de la pelouse profite donc de ce mois sans match dans le chaudron pour faire des travaux à ses frais. Il y a une dernière rencontre avant la trêve pour les Verts, c'est samedi sur le terrain de Metz pour la 7e journée de Ligue 2 et pour relever la tête après la défaite à Dunkerque. En basket, la préparation de la reprise du championnat d'élite 2 prend une tournure très amère pour le SCAB. À 8 jours du premier match, le club du Sud-Loire vient de perdre une jambe. La ville d'Andrézieux-Boutéon a annoncé se retirer de ce dossier. Elle s'en va avec ses subventions. Andrézieux estime que Saint-Chamond est l'unique bénéficiaire des ambitions de ce qu'on appellera peut-être plus le SCAB dans les jours qui viennent. Le club déplore une décision unilatérale et soudaine. Et puis si vous n'avez pas eu de place pour la tournée de Céline Dion, notamment pour le concert de ce soir à Nanterre. Vous avez quand même le droit de chanter les plus grands tubes de Céline. Ça se passe à la commune Mazerat de Saint-Étienne.
0: Enfin de rencontrer David Valverde, il sera ce soir donc à la commune de
10: Saint-Étienne. Pauline Blanc, je pense qu'elle y sera depuis le temps qu'elle nous dit qu'elle aurait voulu des places. Je vous ai mis votre chanson préférée, Charles, de Céline Dion. Blind Test et karaoké spécial Céline, c'est à 20h. Il est 9h05, vous avez le temps encore de répéter et de vous échauffer pour ce grand karaoké Céline. Attention à la voix, hein, parce que les températures sont un petit peu en baisse.
0: Effectivement, petite on écharpe. A entre 20 et 22 degrés dans la Loire.
10: Quand même.
0: Et aujourd'hui, avec un ciel finalement assez voilé, quelques rayons de soleil, mais pas mal de nuages également. Les ralentissements de début de journée, pour vous qui prenez la route ce matin sur les rocades aux abords de Saint-Étienne. Vous êtes prudents et patients.
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0: C'est un mois un petit peu particulier aujourd'hui, hein. C'est Septembre Bouge, une initiative donc du ministère des Sports pour nous demander et nous proposer et nous inciter à refaire du sport. On va la découvrir d'ici quelques minutes et on vous pose cette question à cette occasion-là, puisque vous allez pouvoir aller place Jean Jaurès à Saint-Étienne et place de l'Hôtel de Ville découvrir des activités sportives tout au long de la journée. Est-ce que vous n'avez pas envie de vous remettre au sport? Est-ce que vous avez repris le sport et comment ça s'est passé? À quel âge? Pourquoi? 04 77 10 00 10, on en parle ce matin par téléphone et par WhatsApp. On part du côté de l'Étivalière dans un instant, non pas pour voir des footeux, mais pour voir un couple de Stéphanois qui a repris le sport en amoureux. C'est ça leur motivation, on y va dans quelques instants.
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0: Tous les matins à 6h, vous êtes réveillé par Pauline Blanc. Travail d'équipe, son papa nous rejoint juste après. Gérard Blanc du Soleil dans la nuit, 9h07. Bonjour.

0: Gérard Blanc du Soleil dans la nuit à 9h11.
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0: C'est le mois de septembre bouge. Pour inciter les Françaises, les Français, les Ligériens et les Ligériennes à se remettre un petit peu au sport, pas question de d'âge, pas question de performance, juste question du sport santé. Parce qu'on peut refaire du sport à n'importe quel âge. On est parti découvrir à l'Étivalière un couple de Stéphanois qui a justement repris le sport en amoureux, Nicolas Georgeau.
3: Le front encore luisant de transpiration, Eva et Evan reprennent leur respiration de la course.
4: On a fait 30 minutes.
5: 30 minutes.
3: Ouais. Ils s'entraînent 4 à 5 fois par semaine.
5: Oh, ça fait bien 7-8 mois déjà.
4: Pareil, à fond pareil.
3: Elle s'est remise au sport, lui s'y est mis tout court.
5: Parce que je suis parti à l'armée, donc une bonne mise au sport. Ouais.
4: J'étais sportive de haut niveau pendant 15 ans.
3: Je faisais du BMX.
4: Et après, j'ai arrêté le sport pendant 8-9 ans et là, je reprends.
5: Pourquoi l'arrêt du sport?
4: Une grossesse. Puis après, avec le boulot et tout, j'avais pas le goût de reprendre. Et puis là, j'ai des horaires un peu plus flexibles où je me suis remise au sport.
3: Aujourd'hui, soit ils courent, soit ils vont à la muscu avec de beaux progrès.
5: Au niveau des charges qu'on soulève.
4: Truc tout bête, mais porter ses sacs de course et tout, c'est devenu hyper facile.
5: Parce qu'on voit les résultats.
4: Et, où on en était il y a 8 mois et il y a un gros changement quand même.
3: Le passage devant le miroir est aussi plus agréable.
5: On perd du bide.
4: D'être mieux dans sa tête aussi, parce que ça libère. Enfin, moi, je sais que je dors mieux, je mange mieux. On est mieux, ouais, mieux dans sa peau.
3: Et puis, ça cimente le couple. Depuis environ 2 mois, ils transpirent ensemble.
4: On aligne nos séances. Puis du coup, c'est mieux à deux quand même. Mais franchement, ça n'a rien à voir. Hein.
5: Quand on voit que l'autre, il renie un peu des dents, on va le voir. Et puis, ça redonne un coup de boost. C'est vraiment bien. Honnêtement, c'est top.
3: Evan boit quelques gorgées et les deux amoureux repartent en petite foulée.
0: Et on parle plus longuement ce matin, dans quelques minutes, avec le délégué ministériel en charge du sport santé, Vincent Roger, de ce mois de septembre bouge. Vous allez découvrir tout un tas d'activités, place de l'Hôtel de Ville, notamment à Saint-Étienne, pour peut-être découvrir une activité pas forcément sportive, mais une activité un petit peu physique qui vous redonnera le goût de bouger. Est-ce que vous, justement, vous avez décidé de reprendre une activité? Qu'est-ce que vous avez choisi de faire? Est-ce que vous êtes parti courir, marcher ou autre? Qu'est-ce qui vous a motivé à reprendre le sport? Peu importe votre âge. 04 77 10 00 10, on en parle ce matin. Alors vous nous appelez par téléphone, c'est Stéphanie qui vous accueille. Sinon vous pouvez nous aussi nous envoyer un petit message sur WhatsApp. Ça fonctionne aussi. Un petit vocal pendant votre séance de sport, pourquoi pas. Ou un petit message écrit, on est preneur également. Pour l'instant à 9h13, on va se motiver en musique avec Zazie. Voici Peu importe, très belle journée.

0: Zazie, peu importe, à 9h15. Bonjour.
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4: Il est 9h18 et on a envie de vous entendre ce matin sur la reprise du sport parce que c'est un sujet en fait dont on parle. C'est Septembre Bouge, c'est le ministère des Sports qui a lancé une initiative pour se dire voilà, il faudrait qu'on se remette un petit peu au sport, mais pas le sport performance, le sport santé, le sport bien-être. Et on a envie d'inciter les gens à faire du sport. Alors du coup, vous allez place de la mairie, à place de l'Hôtel de Ville à Saint-Étienne et vous allez pouvoir découvrir tout un tas d'activités sportives. La pratique du sport diminue déjà à la fac quand on est jeune. Que dire de la vie d'adulte dès qu'on intègre le monde de l'entreprise, le monde du travail pousse à faire du sport, c'est vrai. Et c'est un enjeu pour le ministère des Sports. Vincent Roger est délégué ministériel en charge du sport. Santé, il nous explique pourquoi.
5: Ah oui, mais c'est un des 5 objectifs de la stratégie nationale sport santé 2025-2030. Aujourd'hui, vous avez à peu près 13% des entreprises qui font une offre à leurs salariés pour développer l'activité physique et sportive. C'est un des enjeux de Septembre Bouge. Dans les années à venir, on peut vraiment augmenter le nombre d'entreprises qui font cette offre. Alors après, il faut être honnête, c'est plus facile pour une entreprise du CAC 40 de proposer une salle de sport au sein de son siège que pour le boulanger du quartier de proposer une activité physique à ses collaborateurs. Mais il faut vraiment que ça se développe parce que c'est aussi le travail, notamment pour ceux qui travaillent dans le tertiaire, qui sont assis toute la journée. Il faut vraiment qu'il y ait des ruptures dans la journée. Il faut que, au sein de l'entreprise, on propose des pauses actives, on propose du design actif pour encourager plutôt à prendre les escaliers que l'ascenseur. C'est toute une culture à développer de l'activité physique et sportive parce que vous pouvez faire un peu de sport et être quand même sédentaire. Je vais vous donner 2 chiffres qui peuvent apparaître contradictoires. Le premier, c'est que 95% de la population adulte est en fragilité sanitaire du fait d'une trop grande sédentarité. Et d'un autre côté, 65% des Français ont une activité sportive régulière, c'est-à-dire au moins une fois par semaine. Et bien, les 2 chiffres sont vrais. C'est-à-dire que c'est pas parce que vous faites un footing tous les dimanches matins, ce qui est très bien, ce qu'il faut continuer à faire, mais vous demeurez sédentaire, notamment si vous travaillez dans le tertiaire et que vous êtes 10 heures par jour devant votre ordinateur. Donc il faut se lever toutes les 2 heures, il faut faire des pauses, il faut bouger parce que c'est fondamental pour la santé, comme le dit François Carré, qui est un grand cardiologue très engagé sur ces sujets. Il rappelle que la chaise tue, et donc vraiment le but c'est de bouger, et il faut être à la fois il faut limiter la sédentarité et il faut être actif. Et actif, c'est au moins faire 150 minutes par semaine d'activité physique et sportive, en gros 30 minutes par jour.
4: Vincent Roger, délégué en charge du sport santé auprès de la ministre de la Santé. Septembre Bouge, c'est en ce moment. Vous avez peut-être décidé de vous mettre au sport, de vous remettre au sport pour vous sentir bien. Bah, vous pouvez nous en parler. Qu'est-ce que vous avez choisi comme activité et pourquoi? Quelle est votre démarche? 04 77 10 00 10. Vous écoutez Ici Saint-Étienne-Loire. Hommage à Catherine Ringer qui nous a quittés il y a 2 jours, à l'âge de 68 ans. C'est une chanson que j'adore de Catherine Ringer. On s'est dit les Rita Mitsouko, on les connaît par cœur. Il y a une autre chanson qu'on connaît très bien, mais qu'on va s'écouter ensemble ce matin avec Marc Lavoine. Qu'est-ce que t'es belle. 9h21. Hymne à l'amour, ode à l'amour, hommage à Catherine Ringer. Marc Lavoine et Catherine Ringer. Qu'est-ce que t'es belle.

0: Hommage à Catherine Ringer avec Marc Lavoine. Qu'est-ce que t'es belle à 9h25.
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0: 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La deuxième partie de l'émission de 9h30 à 10h. C'est un dossier du jour. Tous les jours, une actualité qui fait notre quotidien. Aujourd'hui, à l'heure où les budgets sont de plus en plus serrés, on se pose cette question. Comment gérer justement notre argent quand finalement, il y en a de moins en moins? Ou quand tout nous coûte de plus en plus cher? Quel est le niveau réel d'ailleurs, notre niveau réel en matière de culture financière pour gérer cet argent? Quel rapport entretient-on au quotidien avec notre argent et notre budget? Écoutez la réponse de Marguerite Collignon, elle est directrice de l'éducation financière à la Banque de France.
3: On entend trop souvent que les Français sont nuls en économie et en finance. Alors c'est pas tout à fait vrai, on sait des choses et surtout on progresse. On fait tous les 2 ans une enquête au CDE en France pour calculer le niveau de culture financière. Les Français ont, sur la dernière étude, en 2026, 12,82 sur 20. Et si vous étiez mes parents, que j'étais votre enfant, vous seriez relativement satisfait de cette note en me disant « vous pouvez mieux faire ». De manière vraiment très concrète, l'OCDE demande à tous ses États membres, incite tous ses États membres à développer des stratégies pour atteindre 14 sur 20.
0: Et vous, comment vous faites pour gérer votre argent? Est-ce que vous avez une culture financière qui vous permet aujourd'hui de gérer de l'argent quand il y en a de moins en moins qui rentre ou au contraire de plus en plus qui sort alors que tout coûte de plus en plus cher? On a envie de vous entendre là-dessus. 04 77 10 00 10 par téléphone, par WhatsApp également. Tom de Maison est expert en gestion de patrimoine, il va nous expliquer, nous donner quelques clés dans quelques minutes pour nous aider à gérer notre argent alors que le pouvoir d'achat est sans cesse de plus en plus en baisse. Moi j'ai envie de vous remonter le moral et de vous le monter toujours plus haut. J'ai trouvé Michael Jackson pour ça. Eh ouais, bien sûr, Black or White sur Ici Saint-Étienne-Loire. 9h27. Pour le billet, c'est ni black ni white. Moi j'aime bien les billets green, les verts là. Même les bleus, hein, les billets de 20, quand il y en a beaucoup qui arrivent, moi ça me dérange pas du tout. Je dis ça, je dis rien. Hein.

0: Exceptionnel, indémodable, fantastique, formidable, Michael Jackson, Black or White.
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0: Indémodable également, le don du sang, on en a toujours besoin si vous voulez faire un bon geste. Rendez-vous à Saint-Jean-Bonnefonds, aujourd'hui de 16h à 19h. Prenez rendez-vous sur le site de l'établissement français du sang, pas besoin d'être à jeun. C'est au pôle sportif du FAI que ça se passe. Les journées du patrimoine lancent la première saison culturelle de la Fouillouse avec notre village d'hier à aujourd'hui. Invitation à découvrir l'histoire et les évolutions de la commune à travers la mairie, la chapelle Sainte-Anne et l'église Saint-Martin. Durant le week-end, expo, photos anciennes, véhicules d'époque, guinguettes musicales ou encore scénettes théâtrales, la Fouillouse est en fête. Toutes les animations sont gratuites. Et puis côté patrimoine, il y a les fêtes Renaissance du Roi de l'Oiseau, ici Saint-Étienne-Loire, en direct de la place du Martouret au Puy-en-Velay. 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
0: Jusqu'à 10h, c'est le dossier du jour. On parle d'argent, mais d'une question très concrète. Quand les dépenses augmentent, quand le budget se resserre, par où commencer pour gérer notre argent? Pour nous aider à y voir plus clair, Tom de Maison, expert en gestion de patrimoine chez Youmoney. Bonjour Tom.
3: Bonjour Charles, comment allez-vous?
0: Très très bien, vous aussi?
3: Ouais, absolument.
0: Alors, je dis ça va bien, ça va un petit peu moins bien depuis que j'ai ouvert la carte des prix carburants sur ici.fr. Dans la région stéphanoise, si vous remplissez le réservoir de samplon 95, vous aurez une petite surprise. Le plus économique, c'est à Saint-Étienne, boulevard Foria, 2,14 € le litre, et c'est le moins cher dans la région. Comment fait-on pour gérer son budget dans des conditions où tout coûte plus cher et on n'a pas forcément le choix, on est obligé de faire le plein? On va en parler ce matin avec vous, Tom. Inflation, crédit, épargne, budget. La question qu'on se pose aussi, c'est sur quel sujet financier les Français ont-ils le plus de méconnaissance? Les précisions, écoutez, de Marguerite Collignan, directrice de l'éducation financière à la Banque de France.
4: Sur tous les sujets, la méconnaissance est à peu près au même niveau, y compris sur les sujets les plus fondamentaux, comme le budget. Le budget, on pourrait se dire, tout le monde connaît le principe de revenus-dépenses. Mais par exemple, on se rend compte que la plupart des gens savent très très bien combien ils gagnent, mais savent pas très bien combien ils dépensent. Parce que des abonnements oubliés, parce que un montant sur lequel ils font pas attention. Voilà, donc il faut reprendre la base qui est le budget et puis l'apprendre aux enfants, aux jeunes, mais aussi aux adultes. On pêche aussi quand même en France sur la partie, on va dire, épargne-investissement. On peut avoir une assez forte méconnaissance par rapport à d'autres pays du rapport risque-rendement, par exemple.
0: Alors, on commence par quoi, Tom, concrètement, quand on ne sait même plus où part son argent, finalement?
3: Alors on commence par regarder. D'abord, il faut regarder sans juger. Il y a quelques semaines, avec Youmoney, on a fait une enquête et on a posé la question aux Français sur leur rapport à l'argent après l'été. Et figurez-vous qu'on a eu un chiffre assez important qui est 51% des Français ne veut pas regarder son compte bancaire par peur du solde.
0: Bien sûr.
3: En fait, le blocage, il est quoi? Il est pas financier, il est émotionnel.
0: Ouais.
3: On évite de regarder ses comptes parce qu'on a peur de ce qu'on va voir.
0: Ouais.
3: Donc, concrètement, vraiment, si je devais donner un seul conseil, on prend un relevé de compte d'un seul mois et on trie en trois familles. Ce que disait votre intervenante avant est tout à fait juste, c'est le budget. Et le budget, généralement, on dit qu'il faut le répartir en trois grandes familles. La première famille, ce sont les charges fixes. Dans les charges fixes, je mets le loyer, les crédits, les assurances, les abonnements. Ensuite, il y a le quotidien. Le quotidien, ça va être vos courses, vos sorties, le social, entre guillemets.
0: Ouais.
3: Et après, il y a ce qui reste. Et déjà, rien qu'en faisant ça, vous avez déjà un peu repris la main.
0: Je vous coupe, Tom, mais vous dites effectivement, on n'a pas envie de regarder nos comptes, c'est émotionnel. Je suis d'accord avec vous, quand on travaille tout au long de l'année, tous les mois, pour gagner un salaire qui va partir plus vite que s'il n'arrive sur le compte, effectivement, émotionnellement, ça peut faire un choc. Mais est-ce qu'un budget serré se joue vraiment sur les petites dépenses, celles dont vous me parliez?
3: Et évidemment, moins qu'on le pense, bien sûr, parce que ce qui pèse structurellement, c'est ce que je disais, ce sont les postes fixes récurrents. Donc ça va être les abonnements, les assurances, les crédits à la conso. Ça va pas être le verre du soir ou le café du matin.
0: Ah oui.
3: Donc en fait, mais ceci dit, ces petites dépenses cumulées, évidemment, elles peuvent avoir un effet réel. Donc il faut les traquer. Mais l'essentiel du budget, ça se joue ailleurs, c'est de bien répartir. Souvent on dit que sur ces charges fixes, il faut avoir 50 à 60% de son budget, 30% pour les courses, les sorties, etc. Et le reste, c'est vraiment ça qui va être important, c'est ce qui va permettre d'épargner, voire d'investir.
0: Mmh. Quand vous voulez faire, vous, à la maison des économies, peut-être en ce moment, quelle est la première dépense que vous cherchez à réduire? Racontez-nous ça, 04 77 10 00 10, par téléphone, par WhatsApp, si vous n'avez pas envie d'appeler. Vous pouvez nous faire un petit mot, ou même un vocal, hein, si vous n'avez pas le temps de nous passer un coup de fil. On en discute jusqu'à 10h, comment gérer son argent quand le budget est de plus en plus serré.
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0: Un petit retour en 1986. À cette époque, Gold débarquait dans toutes les radios et dans tous les lecteurs cassettes avec Ville de Lumière. Les voici tout de suite, 9h36. Bonjour.

0: ça? Qui ça? Non, ça marche pas du tout. Gold, ville de lumière, 9h39.
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0: Et dans le dossier du jour jusqu'à 9h50, on parle de votre quotidien et de votre argent. Comment faites-vous pour gérer un budget qui est de plus en plus serré avec un coût de la vie qui est de plus en plus élevé? On en parle ce matin au 04 77 10 00 10. Épargne, placement, mais aussi budget du quotidien. Beaucoup de Français reconnaissent manquer de repères. En 2025, 7 Français sur 10, peut-être vous, estimez avoir une faible culture financière. On va s'intéresser à ce qu'on fait parfois mal sans même s'en rendre compte. Parce qu'être mieux éduqué financièrement et mieux gérer son budget financièrement, est-ce que ça finalement un véritable impact positif sur notre gestion du quotidien? Élément de réponse avec Marguerite Collignan, directrice de l'éducation financière à la Banque de France.
3: Oui, parce que bien connaître son budget, savoir à quel moment on peut ou pas faire des crédits, calculer les mois à venir, se rendre compte combien ça coûte sur une année et pas sur un mois, ça peut vraiment changer la donne. Ça fera pas tout. Clairement, s'il n'y a pas de moyens au départ, l'éducation financière ne va pas remplacer des moyens. Et pour les plus précaires, ça peut être une question d'éducation financière. Mais voilà, on peut optimiser, on va dire.
0: On en parle avec vous ce matin, Tom de Maison de YouMoney. Hein, c'est une plateforme d'investissement et de placement d'argent. Vous êtes expert en patrimoine, Tom. Justement, de plus en plus, l'éducation financière est au centre des discussions, notamment chez le jeune public. Jusqu'à présent, on n'apprenait pas à gérer de l'argent à l'école. Ça change.
4: Oui, tout à fait. Il y a le passeport EducFi qui va arriver là à partir de cette rentrée. Donc en fait, ça va être des cours qui vont être dédiés aux collégiens en quatrième sur la gestion de son budget, la différence entre investir, épargner, surtout la possibilité de faire un crédit quand on peut le faire. Donc l'éducation financière rentre dans les mœurs, à la fois dans les instances scolaires, mais aussi sur les réseaux sociaux et dans les médias. Ce sont des choses qu'on voit de plus en plus et c'est une très bonne nouvelle pour tous.
0: Quand on voit que le litre de gasoil est à 2,20€, 2,25€ aujourd'hui, on se dit il faut impérativement gérer au mieux son argent pour pouvoir mettre de l'essence pour aller au boulot. Est-ce que le fait de mettre de l'argent de côté systématiquement, ça veut forcément dire qu'on gère bien son argent?
4: Alors surtout pas, c'est l'une des erreurs les plus classiques. Si cet argent dort au mauvais endroit, typiquement, c'est une erreur. Parce que, avec l'inflation, c'est-à-dire l'augmentation des prix global, vous parliez de l'essence à l'heure, tout à l'heure, en effet, si cet argent est sur un compte courant, ça veut dire que votre argent perd de sa valeur. Donc, il faut que cet argent, il soit bien placé. C'est pas parce qu'on met sur ses livrets ou qu'on a de l'argent sur son compte courant que cet argent est épargné et bien placé. Ah oui. Il faut faire les bons choix, avoir des bons réflexes, avoir une partie sur de l'épargne de précaution, c'est-à-dire immédiatement disponible. Et puis après, selon l'horizon de temps que vous avez, il faut aller sur des enveloppes qui vous permettent d'avoir de bien meilleurs rendements.
0: Ouais, à condition forcément de pouvoir joindre les deux bouts à la fin du mois.
4: Tout à fait.
0: C'est compliqué. Aujourd'hui, le carburant, le gaz, l'électricité, le coût de la vie en général, les courses, tout coûte de plus en plus cher. C'est pas forcément facile au quotidien de gérer ce budget qui est de plus en plus petit en fait. Vous êtes plutôt vous du genre à tout suivre au centime près ou à regarder votre compte seulement quand ça devient nécessaire? Comment vous faites pour gérer votre argent dans une époque où tout coûte plus cher en 2026? Venez nous le dire, 04 77 10 00 10 si vous avez une petite astuce à partager. Nous sommes preneurs, téléphone, WhatsApp, on attend vos messages. Tiens, pendant que vous nous appelez, pendant que vous nous écrivez, voici Roger Glover avec Love Is All et on en reparlera de ce budget juste après, avant de se quitter avec Tom de Maison qui est notre spécialiste en patrimoine. 9h43.

0: L'Invisible, Roger Glover sur ici Saint-Étienne Loire à 9h46.
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0: Et votre argent à l'honneur ce matin sur Ici Saint-Étienne-Loire. Depuis plusieurs mois, les dépenses du quotidien restent une véritable préoccupation. En août, les prix à la consommation ont augmenté de, en moyenne, 2,4% sur un an, avec notamment une accélération des prix de l'énergie, une hausse des prix de l'alimentation également. Alors passons au concret, que peut-on faire dès aujourd'hui quand nos salaires, eux, ou nos retraites, n'augmentent pas? On en parle avec vous, Tom de Maison, de Youmoney, application de gestion de patrimoine. Vous êtes notre spécialiste en patrimoine. Je vais vous donner quand même une initiative chez nous dans la Loire pour faire face à la hausse des prix notamment de l'énergie. Des communes comme Andrézieux-Boutéon, comme Villars et comme d'autres dans la Loire et la Haute-Loire mettent en place régulièrement des campagnes d'inscription pour faire baisser la facture de notre énergie grâce à des achats groupés, des engagements et des abonnements groupés d'énergie à l'échelle d'une commune. Ça fait baisser les prix. Ça peut apporter un petit peu, entre guillemets, plus de pouvoir d'achat. Mais quelle est la première action, Tom, que je peux mettre en place, moi, aujourd'hui, pour reprendre la main quand tout coûte plus cher, mais que mon budget n'est pas extensible?
13: On le disait tout à l'heure, il faut regarder son relevé de compte et puis se pencher sur les dépenses invisibles ou celles qu'on a un petit peu oubliées. Vous savez, on a tous ces abonnements à 9,90, 11,90 qu'on laisse passer. En réalité, 11,90 sur une année, c'est déjà 142,80 €. Si on met ça sur 3 ans, c'est 428 €. C'est 428 €. Si on les place bien, eh ben, au bout de 3 ans, finalement, on a plutôt 500 € de côté plutôt que d'avoir ces dépenses qu'on laisse couler. Donc en fait, prendre le temps de bien regarder, de voir où l'argent s'évapore, c'est le premier réflexe à avoir. Le deuxième, je dirais, c'est de ne pas attendre de tout comprendre. Nous, c'est ce qu'on voit, c'est la problématique la plus importante. Il ne faut pas avoir besoin de tout comprendre pour se lancer. Il faut se dire qu'on a besoin d'être accompagné ou non, et il y a un moment, il faut y aller. épargner, investir, c'est nécessaire. Il n'y a pas forcément besoin de tout comprendre. Par contre, ce qu'il faut, c'est être bien accompagné et justement accompagné selon ses besoins.
0: Ouais. Et justement, quand on voit que l'essence coûte plus cher, on ne sait pas quand est-ce que les prix vont baisser. Quand on voit qu'on a une augmentation de 2,4% sur un an des prix de la consommation. Donc, on parle vraiment des choses du quotidien, hein, de nos courses, de notre alimentation, de nos vêtements, vraiment des choses qu'on dépense au quotidien. Est-ce que quand le budget devient de plus en plus serré, ça vaut encore le coup et faut-il finalement continuer d'épargner ? Parce que cet argent que je mets de côté, que je ne veux pas utiliser maintenant, je pourrais en profiter pour mes courses.
13: Bien sûr, mais le bon moment pour épargner, il n'arrive jamais. C'est pour ça que ce qui compte, c'est la régularité. Mettre même 10 ou 20 euros de côté chaque mois automatiquement, ça construit une habitude. Et cette habitude, sur la durée, elle vaut plus qu'un gros virement qu'on fait une fois oublié. En réalité, il faut cette régularité, cette discipline. Sinon, c'est jamais le bon moment. On a toujours envie de s'acheter une paire de chaussures plutôt que d'investir cet argent. Mais le faire de façon automatisée, mettre en place un virement automatique, c'est une discipline qu'on impose et c'est une discipline forcée. Faut le faire tout de suite, mais vous verrez, au bout d'1 an, 2 ans, 5 ans, vous serez très content d'avoir cette somme et la paire de chaussures sera un peu plus belle.
0: Ouais, et on parle bien de 10 ou 20 euros, hein, pas forcément de 50 ou bien 100 euros. Il n'y a pas de petites économies. Merci beaucoup, Tom de Maison, d'avoir été avec nous ce matin.
13: Avec plaisir, merci Charles pour l'invitation.
0: Avec grand plaisir, on vous retrouve sur l'application ICI et sur ICI.fr. Demain, ce sera une émission spéciale sur les journées du patrimoine, notamment entre 9h et 10h, journées du patrimoine qui ont lieu ce week-end. ICI, c'est vous et notre patrimoine dans la Loire et la Haute-Loire. On en parle demain, notamment à partir de 9h sur votre radio ICI Saint-Étienne-Loire. Et côté musique, dans l'immédiat, voici Louane avec Chien. Très

0: Louane, chien sur ici Saint-Étienne. Alors bonjour Lucille Lermite.
1: Et bonjour Charles Napoli.
0: Pardon, j'ai la langue qui a fourché, j'ai voulu la rattraper. Je me suis dit, ça passe inaperçu.
1: Je vous en prie, non. Je vous en prie, il n'y a pas de mal.
0: Ici ça marche.
1: Ici ça marche, oui, je vous emmène dans la Loire aujourd'hui. D'abord à Saint-Étienne, on va découvrir la Tablée. La Tablée, c'est une cantine de quartier. Vous allez voir, c'est fascinant, puisque c'est aussi un grand lieu de vivre ensemble. Et puis on partira aussi à la Fouillouse. On va redécouvrir l'histoire de notre territoire et de la Fouillouse ce matin. Voilà mon cher Charles, où je vous emmène ce matin.
0: Ma chère Lucille, très belle journée. Et à
1: très
0: demain pour bien finir la semaine. Tiens, j'ai un petit cadeau pour vous.
1: Ah, c'est gentil.
0: Je sais que vous aimez bien les pianistes.
1: Oui, c'est vrai.
0: Vous êtes un peu groupie, vous, du genre ?
1: Ah oui, oui, oui, pas mal, ouais. Ça tombe
0: c'est,
1: bien.
0: C'est vrai que vous étiez toujours au premier rang dans les concerts de Mozart. Voici Michel Berger, la groupie du pianiste. Très belle journée, 9h56.

0: J'ai la groupie du pianiste. Restez bien là, je vous emmène à la découverte de votre territoire ce matin.
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0: Je vous souhaite une excellente matinée à toutes et tous, il est 10h. Les infos, c'est avec vous, David Valverde, bonjour.
2: Bonjour Lucie, bonjour tout le monde.
0: Saint-Étienne se bouge toute la journée pour le sport santé.
2: Et pour lutter contre la sédentarité, Septembre Bouge, c'est donc l'événement créé par le ministère des Sports. Ça se passe à Place de l'Hôtel de Ville, de midi à 18h. Vous avez un dossier complet sur ici.fr pour changer nos habitudes. Du changement aussi, c'est ce que souhaite la Fédération du BTP de la Loire. Elle espère un grand programme de construction de logements neufs à Saint-Étienne pour faire travailler les entreprises. Et puis aussi pour être au rendez-vous avec les habitants. Reportage sur ici.fr. Des réalités toujours dramatiques derrière les chiffres du Secours populaire. La pauvreté gagne du terrain. Un salaire ne suffit plus à sortir la tête hors de l'eau. C'est ce qui ressort de la campagne Pauvreté et précarité. Toujours autour de 18 500 bénéficiaires du Secours Pop dans la Loire qui, pour moitié, ont moins de 25 ans. Parmi les postes de dépenses qui font très mal en ce moment, il y a le carburant. Vous avez forcément eu un coup au cœur si vous avez fait votre plein d'essence ces derniers jours. Les aides de l'État pour les particuliers sont prolongées jusqu'à la fin de ce mois. Hier, ce sont les secteurs du BTP dont on parlait, mais aussi de l'agriculture ou encore de la pêche qui se sont vus accorder un allongement des aides, et des aides qui ne sont pas suffisantes, dit à l'instant Olivier Faure. Le patron du Parti Socialiste demande solennellement au Premier ministre de doubler ces aides. Un forum de l'emploi, aujourd'hui au centre commercial Centre 2 à Saint-Étienne. Les enseignes Primark, Auchan et Quick ont des postes à pourvoir. Il y aura également des offres d'emploi dans le commerce, la santé, la défense. C'est en ce moment et jusqu'à 16h30. Et puis à moins de 10 jours de la reprise du championnat de basket d'élite 2, le SCAB va peut-être devoir changer de nom. Deux ans après sa création, l'alliance entre Saint-Chamond et Andrézieux-Boutéon s'est terminée puisque la ville d'Andrézieux se retire du projet. Elle estime qu'il n'y en a que pour Saint-Chamond dans tous les projets, tous les détails. Là aussi, ils sont sur ici.fr. Les températures ont bien baissé par rapport à ces deux derniers
0: jours. Vous avez eu froid peut-être ce matin,
2: 5 degrés quand je suis monté dans la voiture, voyez-vous.
0: 5 degrés, oui, effectivement, ça piquait un petit peu, bien en dessous des normales de saison. Ouais, effectivement, David, une météo donc plutôt fraîche ce matin, mais agréable néanmoins avec ce très beau soleil, légèrement voilé toute la journée, partout sur la Loire et la Haute-Loire, mais il est là, toujours pas de pluie et des températures donc qui peineront à dépasser les 20 degrés. Pour cet après-midi, elles vont atteindre 21 à Monistrol-sur-Loire et à Saint-Étienne, 22 au Puy-en-Velay, 23 degrés de Saint-Galmier à Rouen, et nous monterons péniblement jusqu'à 24 degrés à Montbrison. Sur vos routes ce matin, tout est au vert sur vos trajets habituels. À vous signaler tout de même un véhicule en panne. Soyez vigilants si vous arrivez à la Fouillouse. On est sur la 72 entre Clermont-Ferrand vers Saint-Étienne, donc dans le sens ouest-est de la Fouillouse à Saint-Étienne. Il y a un véhicule sur la bande d'arrêt d'urgence. Ralentissez donc si vous arrivez dans le secteur et la Fouillouse, on en parle justement ce matin. Appelez-nous si vous voyez quoi que ce soit sur vos routes, 04 77 10 0010.
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0: Bienvenue dans notre magazine, dans votre magazine de solutions, d'idées, de réussite. Tout ce qui marche partout autour de chez vous, dans la Loire et la Haute-Loire. Vous êtes ici chez vous. Chez vous, ça marche tous les jours entre 10h et 11h. Et ce matin, je tends le micro à Christelle Breton. Bonjour Christelle.
4: Bonjour Lucille.
0: Christelle, vous êtes la coprésidente de l'association La Tablée à Saint-Étienne. On va voir ensemble ce que vous faites. Première question pour vous. La Tablée, c'est une cantine de quartier dans laquelle vous faites majoritairement, voire uniquement, je crois, de la cuisine végé. Pourquoi que du végé, Christelle ?
4: Bien, j'ai envie de vous dire pourquoi pas. Attention, on aurait pu faire du vegan, et on va peut-être en faire d'ailleurs.
0: Ouais.
4: Non, végétarien, ça permet d'ouvrir à plus de gens, et la viande, c'est quand même ce qu'il y a de plus cher aussi. Donc, si on peut éviter ça. Et accessoirement, je pense qu'aussi il y a une raison d'hygiène, c'est-à-dire on risque de véhiculer plus de cochonneries par la viande. Donc, et on s'en passe.
0: Et on va expliquer que tout ça a du sens, évidemment, dans votre fonctionnement. On va l'expliquer, ce fonctionnement de La Tablée à Saint-Étienne. On en parle juste après. Joan Jett in the Black Hearts. I love rock'n'roll. Mais ça, c'est une très bonne chanson pour commencer.
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0: Joan Jett et les Black Hearts, I Love Rock and Roll, histoire de continuer une très belle matinée bien commencée. Nous sommes avec Christelle Breton ce matin.
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0: Christelle, coprésidente donc de la Tablée. Votre credo, Christelle, à la Tablée, c'est solidarité, mixité, bien manger. Et c'est vraiment les trois concepts, j'allais dire, qui recouvrent vraiment ce que vous faites. C'est une cantine de quartier, la Tablée, donc. Et c'est pas un resto à proprement parler. Comment ça marche, Christelle ?
3: Alors, à la Tablée, ce sont des bénévoles qui font la cuisine. Donc, tous les matins, il y a un atelier cuisine dirigé par notre chef. Donc, il y a une des salariées de la Tablée. Il y a deux salariés. Donc, notre chef, Thuro, qui élabore les menus, qui fait les courses et puis qui ensuite fait, travailler six personnes. On se limite à six. Forcément, il y a une histoire de place. Donc, ces personnes-là font le repas qui est servi à partir de midi à tous ceux qui veulent venir manger. Donc on peut à la Tablée venir cuisiner et manger, seulement cuisiner ou seulement manger.
0: Voilà. Et tout ça quotidiennement, tous les jours. Tout le monde met la main à la pâte.
3: Voilà, sauf le lundi.
0: Sauf le lundi. Qu'est-ce qu'on mange à la Tablée ? Parce que vous me parliez, le chef qui va faire les courses, mais on fait quoi comme course ?
3: Alors, justement, comme on l'a dit tout à l'heure, principalement c'est végétarien, sauf exception très rare lorsque nous organisons des événements et où le plat nécessite de la viande. On mange donc végétarien. Il faut savoir que notre chef Thuro est sénégalaise. Et alors je sais pas si ça a à voir, mais en tout cas en général, on a des menus un peu exotiques, très variés. On peut accéder à des goûts différents de ceux dont on a l'habitude.
0: Ouais.
3: Et on est d'ailleurs en ce moment, parce qu'elle a mis en place avec notre autre salarié une semaine par mois qui s'appelle Cuisine autour du monde. Et là, on est dedans. Donc, je sais que par exemple demain samedi, il y a un petit repas japonais. Enfin, je connais pas les menus par cœur. Voilà. Donc, on fait le tour du monde. Parfois, on a des plats bien français,
0: Mais le tout aussi, et c'est là que ça devient intéressant, malgré tout, avec des produits bio principalement et locaux également.
3: Oui,
0: ça, alors, c'est aussi
3: On essaye au maximum effectivement de nous fournir chez des producteurs locaux. Souvent parce que c'est finalement de meilleure qualité et à des prix moindres.
0: Oui, c'est ça. C'est-à-dire qu'on continue de le dire, on le dit souvent ici, mais le bio et le local, c'est pas forcément plus cher et moins accessible, au contraire.
3: Voilà, surtout quand c'est local, effectivement. Après, clairement, si on fait des plats avec du curry, il vient pas de la Loire, pas encore.
0: Pas encore, crois pas. En tout cas.
3: Quoique.
0: On continue d'en parler de la Tablée, ce lieu où on fait de la cuisine et on la mange, mais pas seulement, et c'est là que ça devient intéressant. On continue d'en parler avec vous, Christelle Breton, mais ce sera juste après Christophe Maé pour la musique. C'est une nouveauté et ça s'appelle Il n'y a que l'amour, de l'amour chez toi. Il n'y a que de l'amour aussi sur votre radio ici Saint-Étienne-Loire. Très belle matinée.

0: Il n'y a que de l'amour chez toi. Le tout nouveau titre de Christophe Maé à 10h presque et quart. On est avec Christelle Breton qui a eu la très bonne idée de s'engager dans l'assaut La Tablée, ce lieu d'accueil où l'on cuisine et où on mange ensemble, tous ensemble. Si vous aussi vous avez des initiatives, des très bonnes idées, des solutions à nous partager, cafetez-nous-les, on adore ça, écrivez-nous. 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
0: Christelle Breton, La Tablée, donc ce lieu de convivialité, et on a d'abord envie de l'appeler comme ça avant d'être un lieu de cuisine, on va y revenir, mais on l'a pas dit encore, le prix des repas, c'est à prix libre, c'est-à-dire que quand on vient manger, alors quand on vient cuisiner le matin, évidemment, bénévolement, pour préparer le repas du midi, et quand on le mange ce repas, on peut venir uniquement pour le repas, là c'est un prix libre et conscient. Ça veut dire quoi, conscient?
11: Alors, libre et conscient, ça veut dire que on donne ce que l'on peut, ce que l'on veut, en fonction de l'expérience qu'on a vécue et puis des moyens qu'on a. Mais donc conscient, ça veut dire conscient de ce qu'on vient, de l'expérience qu'on vient de vivre et de ce qu'on a mangé et de ses moyens. Mmh. On a établi une échelle pour expliquer aux gens ce que ça veut dire, parce qu'effectivement, quand on dit aux gens c'est prix libre, souvent ils sont complètement

0: Sortir.
1: Voilà. Et donc voilà ce que ça veut dire libre et conscient. On demande aussi une adhésion parce que justement en tant qu'association, nous ne sommes pas un restaurant.
0: Oui.
1: Et pour que les gens puissent manger, il faut qu'ils soient adhérents à l'association.
0: L'adhésion, c'est quoi l'année ?
1: Eh ben l'adhésion, elle est à prix libre aussi.
0: Aussi. Donc, également. Voilà. Pourquoi la cuisine ? Parce que donc là, on parle de cuisine. Hein. Pourquoi la cuisine, c'est un vecteur efficace de lien social, d'après vous ?
1: Alors, pour plusieurs raisons. D'abord parce que la cuisine, c'est manger. Et manger, ben, on a tous besoin de manger à un moment ou à un autre. C'est le faire ensemble. Donc ça, c'est vraiment ce qui est chouette avec les ateliers du matin. C'est qu'il y a 6 personnes qui arrivent, qui se connaissent ou pas, souvent pas, et qui se mettent à réaliser un projet. En fait, c'est ça. C'est une action qu'on a fait en commun et qu'on va pouvoir faire partager de plus. Voilà pourquoi la cuisine. Et aussi parce que la cuisine, ça permet de communiquer entre personnes qui ne sont pas du même milieu ou qui ne sont pas surtout du même pays.
0: Ouais.
1: Et quelqu'un et ça on essaye beaucoup de le valoriser aussi et d'organiser des repas dans cet objectif. Des personnes qui viennent de l'étranger, de très loin parfois, et qui vont nous montrer, nous faire un repas comme chez eux.
0: Ouais.
1: Voilà. Donc on a notamment les étudiants de l'école des mines. Alors moi j'ai découvert, c'est grâce à ça que j'ai rencontré des gens qui venaient du Bangladesh. Bah j'avais jamais discuté avec quelqu'un qui vient du Bangladesh,
0: et
1: par exemple.
0: Et encore moins manger. Voilà. Ce qu'ils mangent.
1: Donc
0: là-bas.
1: C'est un exemple, hein, parce que franchement, on se rend pas compte, mais à Saint-Étienne, et alors il y a tous les gens qui arrivent. Mais il y a ceux qui sont là depuis, comme on dit. Hein.
0: Et tout ça, c'est vecteur de lien social, de convivialité, tous ensemble à la tablée, tous les jours. Et là, on peut rester avec nous, Christelle, mais il y a des événements aussi, on n'en a pas parlé, mais on peut tous les retrouver, retrouver tout ça sur cantine-la-tablée.fr. C'est le site internet. On continue de découvrir les initiatives locales, toujours dans la Loire, avec Jean-Yves Montagnon qui nous a rejoint à ce micro. On est avec lui dans quelques minutes, mais d'abord on va élargir encore plus loin la découverte pour nous donner de bonnes idées. Direction La Ville aux Roses, juste après Alain Souchon pour la musique. Je vous souhaite une excellente matinée. La Ville aux Roses, vous l'aviez ? Bah oui, Toulouse évidemment.

0: Alain Souchon, mais non, il n'est pas bidon, évidemment que non. Et on va élargir nos horizons pour découvrir des bonnes idées.
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0: Lorsqu'on est nouveau dans une ville et qu'on souhaite démarrer un sport collectif que personne ne pratique autour de nous, eh ben c'est pas facile de trouver des coéquipiers. Alors un homme a eu une idée. Robin Bernot et Sébastien Bretenoux nous emmènent à sa rencontre en Haute-Garonne.
3: C'est à Toulouse que Martin Pasquier a créé l'application Uniten.
4: C'est une application qui permet à tous les joueurs et joueuses de tennis de jouer plus facilement et donc de trouver des partenaires. Le but, c'est d'unir les passionnés de tennis.
3: Uniten, UNITEN, une application mobile gratuite qui permet de mettre facilement en relation des joueurs de tennis en fonction de leur niveau et de leur disponibilité, parce que oui, trouver la bonne personne au bon moment avec à peu près le même niveau, ce n'est pas toujours si simple. Martin Pasquier, le créateur de l'application, l'explique à notre reporter Sébastien Bretenoux.
4: Exactement, il y a énormément de critères. En fait, c'est pas seulement trouver quelqu'un, c'est aussi trouver quelqu'un déjà disponible en même temps que soi. Après, ça va être du même niveau, mais aussi qui a les mêmes envies. Parce que justement, il faut trouver quelqu'un qui n'a pas forcément envie de faire un match très sérieux. Ou alors si. On peut même, on renseigne son niveau et on peut même l'estimer avec un questionnaire si on ne le connaît pas forcément. Et ensuite, on propose en fait une session dans l'application, un peu comme Blablacar. N'importe qui peut demander à rejoindre et c'est nous qui gérons, qui on accepte sur notre session.
3: Alors ici en Haute-Garonne, ça marche. Mais vous, qu'en pensez-vous? En me baladant pas très loin de la gare, je croise d'abord un homme avec justement une raquette de tennis. Mais lui refuse de me répondre. Bon, c'est pas très grave. Quelques mètres plus loin, je rencontre
5: Mathéo.
3: Et je lui montre l'application. Première réaction.
5: Je trouve que c'est cool pour les gens qui n'ont pas forcément, qui sont pas très socialement intégrés, qui sont timides ou qui sont un petit peu nouveaux dans certaines villes, quoi.
3: Je demande également à Mathéo s'il trouve ça compliqué aujourd'hui de rencontrer d'autres sportifs lorsque l'on commence par exemple le tennis.
5: Non, je trouve pas que c'est si dur que ça. Faut essayer de sortir de sa zone de confort pour rencontrer des gens.
3: Quelques instants plus tard, c'est à Léane que je présente l'application. Elle aussi se montre plutôt séduite par l'initiative.
6: Je trouve que c'est plutôt pas mal, ça permet de rencontrer de nouvelles personnes, de se faire un cercle plus développé, donc c'est bien.
7: Est-ce que c'est dur de se mettre au sport quand autour de nous on n'a pas forcément de gens qui font du sport?
6: Oui, des fois ça peut être compliqué pour des gens parce que ils connaissent personne, et d'arriver dans un club où tu connais personne, c'est pas forcément très amusant. Genre, c'est mieux d'avoir des gens qu'on connaît.
3: Aujourd'hui, l'application Uniten, UNITEN, réunit plus de 3500 inscrits et fonctionne dans toute la France. Et avec près d'1,3 million de licenciés, le tennis est aujourd'hui le deuxième sport en France le plus pratiqué, juste derrière le football.
0: Et ça, on ne le savait pas. Voilà de très bonnes idées que l'on pourrait reproduire ici. On continue de redécouvrir notre territoire ici, chez nous dans la Loire. Avant les journées du patrimoine ce week-end, nous sommes avec Jean-Yves Montagnon qui nous a rejoint à ce micro et avec qui on va se plonger dans l'histoire de la fouillouse. Mais juste après, un titre qu'on aime beaucoup, les Buggles. Il paraîtrait que la vidéo a tué les stars de radio. Alors là, j'aimerais bien voir ça.

0: The Buggles, Video Killed the Radio Star. Non, absolument pas. Il est 10h30. Je vous souhaite une belle matinée. J'ai quelques infos à vous donner.
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0: Et comme chaque année, le musée d'histoire d'Estivareil participera aux Journées européennes du patrimoine. Tout ce week-end, entre 14h et 18h, c'est l'occasion de découvrir l'expo temporaire 1914-1918, La Loire au service des blessés. Cette expo retrace l'histoire d'un soldat blessé, justement, durant cette guerre mondiale, depuis son évacuation du front jusqu'à son accueil dans le département de la Loire. Vous y découvrirez aussi l'organisation des soins, le rôle essentiel joué par les différents acteurs, les hôpitaux, les médecins, les personnels soignants, etc. C'est passionnant. Il y aura aussi les expositions permanentes qui sont encore là. Et puis, un jeu pour les enfants, un grand jeu gratuit, Mène ton enquête. Entre 6 et 13 ans, ils vont pouvoir aller dans les couloirs du temps, un petit peu démasquer l'objet mystère du musée. L'entrée est à 3,50€ pour les adultes, c'est gratuit pour les enfants. Et puis, tiens, en parlant de journée européenne du patrimoine, n'oubliez pas, les fêtes du roi de l'oiseau, ça a débuté hier et ça se poursuit tout ce week-end. Et nous serons sur place en direct avec vous dès demain pour votre émission Ici ça marche, dès 10h.
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0: Bonjour Jean-Yves Montagnon.
3: Bonjour Lucille.
0: Vous êtes le responsable, Jean-Yves, du collectif culturel de la Fouillouse. Ce week-end, justement, on parlait des journées du patrimoine. Vous, ce week-end à la Fouillouse, on redécouvre avec vous l'histoire avec notre village d'hier à aujourd'hui. C'est des expos, des animations et puis finalement le plaisir de se replonger dans l'histoire de notre territoire. D'abord, Jean-Yves, le collectif, le culturel de la Fouillouse, je trouvais ça assez énorme, je voudrais le souligner quand même, parce que c'est 12 associations à la Fouillouse, c'est énorme.
3: Le tissu associatif à la Fouillouse, il est assez développé, puisque au global, on a une cinquantaine d'associations,
0: ouais.
3: Et donc le volet culturel est aussi très très marquant. Et donc bon, le collectif culturel, qui est, lui, il date de 8 ans à peu près, mm-hmm. Et moi j'avais trouvé l'idée très intéressante, parce qu'il y avait vraiment besoin, et déjà par le passé, il y avait déjà quelques activités qui étaient régulièrement proposées aux Feuillantins, et donc là, le fait de regrouper toutes ces associations, c'était vraiment une idée géniale. Elle n'est pas de moi, mais en tout cas, elle était géniale.
0: Et puis, vous y participez depuis le début. La Fouillouse, elle a une histoire très intéressante et très riche, plus qu'on pourrait l'imaginer. Même, par exemple, son lien avec Saint-Étienne, sa position sur l'axe routier entre Saint-Té et toute la plaine du Forêt. Ça, toutes ces histoires-là, on va les retrouver et on va les découvrir ce week-end à la Fouillouse, avec de belles expos. Une expo de voitures aussi, justement.
3: Oui, il y a quelques vieilles voitures qui vont être proposées entre le samedi et le dimanche.
0: Et ça, c'est une des choses qu'on va pouvoir voir avec des animations. Qu'est-ce qui est le plus marquant pour vous dans l'histoire de la Fouillouse? Alors, c'est compliqué parce qu'il y a beaucoup de choses, mais si on devait en choisir une.
3: Alors, il y a beaucoup de choses, mais moi, j'ai découvert, puisque je ne suis arrivé qu'il y a une dizaine d'années, mais j'ai découvert qu'effectivement, au 19e siècle, fin du 19e siècle, eh bien, le tram était à la Fouillouse. Et voilà, il a disparu en une quarantaine d'années plus tard, mais il était présent très tôt.
0: Et on a des photos ?
3: On a des photos, bien sûr.
0: Et on va pouvoir le voir. C'est ça qui est intéressant aussi, c'est cette exposition photo avant, après, dans les rues, par exemple, de la Fouillouse du village. Et on continue de le découvrir ensemble. La Fouillouse, autrement, ce week-end pour les Journées du patrimoine. Restez bien là, Jean-Yves Montagnon. On se retrouve après Barbara Streisand pour la musique.
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0: Barbara Streisand, Woman in Love. Il est 10h34, j'espère que vous passez une excellente matinée en notre compagnie. On redécouvre l'histoire de la Fouillouse ce matin avec Jean-Yves Montagnon.

0: Woman in Love, Barbara Streisand à 10h37 sur votre radio ici Saint-Étienne-Loire. On va faire un tour à la Fouillouse.
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0: Pour un très beau week-end d'exposition, ça s'appelle Notre Village d'hier à aujourd'hui. À la Fouillouse, c'est tout ce week-end donc. Et c'est Jean-Yves Montagnon, le responsable du collectif culturel de la Fouillouse, qui est là pour nous en parler. Jean-Yves, comment Notre Village d'hier à aujourd'hui, ça veut dire une belle et grande exposition photo, notamment avec des photos avant-après, hein, et des photos d'il y a plusieurs décennies et maintenant. Comment on l'a construit cette exposition? Comment vous avez fait pour les trouver, ces photos?
3: Alors, on a la chance d'avoir un historien feuillantin qui a vraiment toutes ces informations-là. Donc, il y avait un petit travail de recherche, effectivement. Mais on avait d'abord identifié trois secteurs qui avaient beaucoup évolué dans le dernier siècle.
0: C'est lesquels?
3: C'est le secteur de la mairie, le secteur de la chapelle Sainte-Anne et le secteur de l'église avec la nouvelle place de l'église. Voilà, c'était ces trois secteurs-là. Et donc, autour de là, ben, on est allé chercher des photos qui étaient les plus marquantes entre ce qui était il y a quelques années, 80, 100 ans, et puis ce qu'il y a maintenant.
0: Ouais. Et alors, c'est quoi qui vous a le plus marqué, vous, Jean-Yves, là-dedans?
3: Alors, c'est... Le village a considérablement évolué pendant cette période, avec des quartiers complètement reconstitués, repensés. Et vraiment, on voit comment un village peut vraiment évoluer à travers ces décennies, justement. Mmh. Et là, je trouve que c'est un très bon exemple que l'on a d'évolution pour, bien sûr, tous les feuillantins. Et,
0: ouais.
3: et moi, ça m'a vraiment marqué.
0: Des évolutions positives, j'imagine, majoritairement, quand même.
3: Dans l'esprit des gens, il y a toujours du positif et du moins positif. Mais globalement, effectivement, c'est plutôt, ça permet d'avoir une occupation du terrain quand même qui est assez intéressante.
0: Vous pensez qu'on retiendra quoi de la Fouillouse 2026 quand on fera une expo en 3012? Qu'est-ce qu'on en retiendrait d'aujourd'hui, du la Fouillouse d'aujourd'hui?
3: C'est pas facile de répondre à cela. C'est l'allier un petit peu le moderne avec l'ancien, hein, toujours ouais. de faire côtoyer les deux périodes et puis surtout d'avoir un équilibre au niveau du village pour que tout le monde s'y retrouve.
0: Où est-ce qu'on vous rejoint à la Fouillouse donc tout ce week-end? Ça va se passer dans tout le village?
3: Alors, il y a un parcours qu'on a imaginé, qui sera fléché avec des photos sur tout le tracé. Et donc, on démarre, le point central, c'est la mairie.
0: Ouais.
3: Et puis, bon, on se balade après un peu le long du Malval, on va jusqu'à la chapelle, on remonte sur l'église. Et puis, on a des expos qui sont une à la chapelle autour d'aquarelles, une proche de l'église avec des. On a travaillé autour de la brique.
0: Ouais.
3: Donc, voilà, c'est. Et puis des animations musicales, etc.
0: Et puis, une petite guinguette qui va bien. Pour rejoindre l'agréable à l'utile.
3: On s'est dit, c'est quand même le moment de retracer un petit peu les chants, les musiques d'il y a 50 ans, hein, et puis d'aller jusqu'à aujourd'hui. Alors peut-être pas complètement jusqu'à aujourd'hui, mais en tout cas, l'idée, c'est de la faire évoluer. On aura une première partie qui sera plus ancienne, et puis une deuxième partie qui sera plus actuelle.
0: C'est à découvrir tout ce week-end à la Fouillouse avec vous, Jean-Yves Montagnon, et on vous y rejoindra. Merci beaucoup. Restez avec nous. On va se retrouver après Pascal Obispo qui ne chante personne à 10h41. Ce matin, nous redécouvrons notre territoire. C'est les Journées du Patrimoine ce week-end.

0: Pascal Obispo, personne ne te remplacera, personne ne nous remplacera. Ce matin, on redécouvre la Fouillouse avec Jean-Yves Montagnon et on mange ensemble, on cuisine ensemble même à Saint-Étienne, à la Tablée avec Christelle Breton. Restez avec nous tous les deux. Si vous aussi, vous avez des histoires, de belles initiatives, solutions, des belles idées à nous partager, surtout n'hésitez pas, vous nous écrivez sur une adresse mail, ici saint-etienne-loire@radiofrance.com.
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0: Christelle Breton et Jean-Yves Montagnon sont avec nous ce matin respectivement, coprésidente de la Tablée à Saint-Étienne et j'allais dire directeur, non pas encore Jean-Yves, mais vous faites partie du collectif culturel de la Fouillouse. J'ai une dernière question pour tous les deux, je voulais savoir qu'est-ce qui vous rend fier dans vos projets respectifs. Christelle, on va commencer par vous. La Tablée à Saint-Étienne, cette cantine de quartier donc où l'on cuisine et où l'on partage des repas tous ensemble, qu'est-ce qui vous porte dans ce projet ?
12: Ben, je crois que c'est ce que vous venez de dire, donc c'est quartier, cuisine, tous ensemble. Moi, je me rends compte qu'il y a des gens au-delà finalement de la cuisine, ils viennent là, c'est une sorte de famille. Il y a des gens qui sont seuls, qui s'ennuient un peu, qui savent pas quoi trop faire de leur vie entre guillemets. Ils viennent à la Tablée, ben, ils sont chez eux. Mmh. Et ça, ça fait plaisir, et c'est pour ça que c'est un projet qui doit continuer. Au-delà de, ben, nous, on a des problèmes de financement quand même, hein, il faut le dire. et qu'on essaye de se battre. Vous avez dit, je suis coprésidente, on est un CA de 7 coprésidents, et on travaille beaucoup justement sur les subventions, les appels à projets. On crée des événements aussi.
0: Ouais,
12: et je vais juste, avant de...
0: Un seul,
12: ouais. Je vais parler de la fête du livre, parce que le samedi, on organise un repas avec un écrivain stéphanois qui s'appelle Pierre Mazet, qui a eu 2 prix l'année dernière à la fête du livre, et qui a la gentillesse de bien vouloir venir parler d'un de ses livres sur la croisière jaune. Et à l'occasion, on fait un repas chinois. Donc, le 10, je crois que c'est le samedi, c'est le 10 octobre, lors de la fête du livre. Donc, les réservations seront bientôt ouvertes. Attention.
0: Et donc, c'est à surveiller, évidemment, voilà. Sur votre site internet, La Tablée. À Saint-Étienne, La Tablée, qui est ouverte donc tous les jours, sauf le lundi, du mardi au vendredi. Et c'est ouvert au 15 rue Robert, ici, à Saint-Étienne, évidemment. Et c'est ouvert à tous.
12: À tous, au bas des marches du Crédroc.
0: Voilà. Jean-Yves, très rapidement, pardon, mais quand même, je voudrais vous entendre aussi. Qu'est-ce qui vous rend fier, vous, dans votre projet? Je rappelle, ce week-end, on redécouvre la Fouillouse avec cette très belle exposition, Notre village d'hier à aujourd'hui.
13: Alors, ce qui me rend fier, c'est qu'on a bâti ce projet tous ensemble. C'est un travail d'équipe. Et c'est vraiment ça que je ressors de cette période de 2 ans, parce qu'en fait, on a commencé il y a deux ans. Et donc on va arriver à quelque chose qui est plutôt abouti, qui est plutôt très sympa, qui nous paraît en tout cas très sympa, et qui méritera pour tout le monde d'être découvert et partagé. Parce que ce qu'on n'a pas dit, c'est qu'effectivement on aura quelques personnes qui seront en tenue d'époque, etc. Donc pour pouvoir vraiment aller au bout de la démarche, c'est d'hier à aujourd'hui.
0: D'hier à aujourd'hui, ça se passe à la Fouillouse tout ce week-end et on vous y rejoindra. Merci beaucoup Jean-Yves Montagnon, merci beaucoup Christelle Breton d'être passée par le micro d'ici Saint-Étienne-Loire. On se retrouve, nous, juste après Les Oies Sauvages de Yann Muller.

0: Les oies sauvages, cette reprise, Yann Muller qui nous l'offre à 10h55.
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0: Inspiration, solution et patrimoine aussi, puisque les journées du patrimoine arrivant ce week-end, vous n'êtes pas sans savoir que ce sont les 41e fêtes du roi de l'oiseau au Puy-en-Velay. Elles ont commencé même hier et elles vont se dérouler tout ce week-end. On y sera en direct avec vous. On va vous faire découvrir tout ça de l'intérieur demain dès 10h pour votre émission Ici, ça marche bien sûr. Je vais vous notamment vous présenter des passionnés des camps de toile qui parsèment un peu, qui sont partout comme ça dans la ville, et puis aussi des passionnés de reconstitution historique. Tout ça sera, vous le devinez, passionnant, évidemment. Et passionnant aussi,
3: c'est... Que de passion
0: sur cette radio, et puis passion cadeau aussi pour vous. Bonjour Olivier Rocher.
4: Bonjour Lucille, en effet, jusqu'à midi, on va jouer pendant une heure pour tenter de booster votre pouvoir d'achat avec des cartes cadeaux à gagner, des cartes cadeaux que vous pouvez doubler encore, et comme
0: Jusqu'à l'infini,
4: jusqu'à la ruine de votre radio. Vous nous appelez 04 77 10 0010. On joue dans quelques minutes pour le jeu de Loire jusqu'à midi, comme ça du lundi au vendredi.
0: Eh bien, merci Olivier. À très bientôt et on vous retrouve. Allez, après un dernier titre, s'il s'appelle Shawn Mendes, il est avec Camila Cabello et il nous chante Señorita. Je vous souhaite une très belle matinée. Je vous embrasse.

0: Merci d'être là, merci d'écouter. Ici Saint-Étienne-Loire, on est ensemble jusqu'à midi pour le Jeu de Loire. Là, il est 11h, bienvenue.
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0: Merci d'écouter ici Saint-Étienne-Loire en ce jeudi 17 septembre. L'info avec Nicolas Georgeau. Bonjour Nicolas.
2: Bonjour Olivier, bonjour à toutes et à tous.
0: Et l'Union Sacrée, c'est terminé.
2: Oui, puisque la ville d'Andrézieux-Boutéon acte la séparation avec le club du Saint-Chamond, Andrézieux-Boutéon Basket. Annonce faite hier par communiqué, 2 ans et demi après l'annonce de cette union entre les deux clubs. En cause, le projet du SCAB est jugé trop éloigné de ses objectifs initiaux. Et ça pourrait surtout impacter le centre de formation, puisque la ville d'Andrézieux verse 120 000 euros de subventions par an. La pelouse de Geoffroy Guichard est en travaux, épisode 2 cette année, pour refaire cette fois un trou de 7 à 8 cm qui s'est formé lors du dernier match face à Montpellier. La pelouse qui avait pourtant été entièrement refaite cet été, mais des anomalies ont donc été constatées. Un début d'incendie au centre de tri de Firminy hier matin. L'alerte a été donnée juste avant 9h. Le feu a ensuite été maîtrisé avant l'arrivée des pompiers. 5 salariés ont inhalé des fumées et 2 ont été transportés à l'hôpital de Firminy. Une mutation jugée forcée, brutale et indécente. Une grève est en cours devant le collège du Puy de la Loire à Saint-Étienne pour dénoncer donc la mutation de la documentaliste du collège qui a été annoncée le 1er septembre, le jour de la rentrée. Cette femme en situation de handicap travaille désormais à Firminy. Le Secours Populaire Ligérien alerte sur les précarités énergétiques et mobilité. Ça veut dire l'impossibilité de se chauffer ou de se déplacer parce que c'est trop cher. C'est un nouveau sujet de préoccupation pour l'association qui lance aujourd'hui sa campagne pauvreté-précarité. Plus globalement, le nombre de personnes accompagnées reste stable dans notre département, environ 18 500. Est-ce que Duralex va tomber dans les mains d'un groupe stéphanois? Une audience est prévue aujourd'hui au tribunal de commerce d'Orléans pour acquitter des dates de reprise de la verrerie, actuellement en redressement judiciaire. Il y a 3 candidats à la reprise et le groupe stéphanois Carlesimo, basé à la Talaudière, en fait partie. 1-2, 1-2, la journée nationale du sport scolaire fait étape à Saint-Étienne aujourd'hui. Place de l'hôtel de ville, vous pouvez tester le handball, le basket, le hockey et la marche nordique. Il y a aussi des animations et des initiations prévues toute la journée. Ça s'appelle Septembre Bouge et le gouvernement espère faire de cette opération un nouveau rendez-vous annuel. Le but, en fait, c'est de nous inciter à bouger au moins une demi-heure par jour.
0: Ah ouais, vous le faites tellement bien.
2: C'est du grand jeu d'acteur.
0: On a l'impression d'y être.
2: Vous avez l'impression d'être à la place de l'hôtel de ville, là,
0: ah
2: je pense.
0: Ah oui, là, incroyable.
2: Sinon, côté météo, pour, faire,
0: pour
2: du
0: faire du sport, c'est bien, c'est idéal.
2: Pas mal, non ?
0: C'est idéal, il fait pas trop chaud, il fait plutôt beau, même si le ciel peut être un peu voilé, mais globalement, température maximale 23 à Saint-Étienne, place de l'hôtel de ville, c'est nickel. On est bien, 22 à Rouen, 22 à Montbrison, 21 degrés au Puy-en-Velay et sur le relief aujourd'hui entre 17 et 19. Et pour demain, on va vers une journée qui va être encore belle, assez ensoleillée, avec des températures qui seront plus ou moins comme aujourd'hui, mais avec plus de soleil. Vous nous revenez en forme?
2: Oui,
0: pas
2: tout
0: trop essoufflé.
2: À midi pour les infos locales. Histoire de tout donner, quoi.
0: Maintenez-vous en forme. Et prenez soin de vous. Nicolas,
2: merci.
0: À tout à l'heure.
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0: Alors moi, je vais rester assis, mais pour la bonne cause, pour vous offrir des cartes cadeaux. Des cartes cadeaux jusqu'à midi que vous pouvez faire fructifier, les doubler encore et les doubler encore pour avoir le plus de gains possible et donner un gros coup de boost à votre pouvoir d'achat. Hier, avec Frédéric Nicolas, on a terminé l'émission avec Sylvia. Sylvia qui va tenter de doubler ses gains dans quelques minutes. Et vous allez pouvoir, pourquoi pas, jouer aussi à la suite de Sylvia. Donc restez dans les starting blocks 04 77 10 0010 puisque Sylvia va jouer un mini-jeu. En cas de mauvaise réponse de la part de Sylvia, c'est vous qui prendrez le relais. 04 77 10 0010. On joue ensemble et avec Sylvia juste après Jean-Jacques Goldman et encore un matin. Bienvenue, c'est le Jeu de Loire jusqu'à midi.
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0: Encore un matin et encore Sylvia pour terminer cette matinée qui va aussi débuter ce jeu de Loire.
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0: Bonjour Sylvia.
3: Bonjour.
0: Sylvia, hier vous avez terminé l'émission avec 10 euros et vous reprenez cette nouvelle émission et merci d'être là avec ces 10 euros que vous voulez faire fructifié. Donc, vous avez tenté de doubler Sylvia à Saint-Étienne-Lardérolles. Est-ce que vous êtes prête?
3: Oui, je suis prête.
0: Alors, vous avez réussi un mini-jeu hier. Vous avez donc tenté de doubler vos gains avec un autre mini-jeu. Et pour cela, il faut savoir à quoi on va jouer. Je vais vous laisser lancer le dé pour savoir à quoi on va jouer tous les deux. Sylvia.
3: Lancez le dé.
1: Le mot fléché gaga.
0: Le mot fléché gaga, c'est très simple. Je vais vous demander, je vais vous donner une définition et vous allez donner la réponse avec un mot gaga. On cherche un mot gaga et qui correspond à la définition que je vais vous donner. Vous avez 10 secondes pour répondre. Est-ce que vous êtes prête, Sylvia? Est-ce que vous y connaissez un petit peu en gaga?
3: Pas du tout, non.
0: Pas du tout. Bon, on va tenter quand même. On va essayer de voir ce que ça donne pour 20 euros. C'est parti. Comment dit-on en langage gaga? Penser, réfléchir.
3: Penser, réfléchir. Je sais pas.
0: Même pas une petite proposition, un mot qui vous vient là?
3: Non, pas du tout.
0: Pas du tout. Eh bien, je suis désolé. Ça sera pas pour cette fois-ci, Sylvia.
3: Eh ben, tant pis, c'est pas grave.
0: Bon, vous allez retourner à vos occupations. Qui était quoi là ce matin?
3: Pour l'instant, j'étais en train de boire un café en attendant de pouvoir rejouer avec vous.
0: Donc, matinée tranquille.
3: Voilà.
0: C'est très bien.
3: Je vous souhaite une excellente journée.
0: Merci vous aussi, Sylvia. À très bientôt. Bon café à vous et vous revenez quand vous le souhaitez. Et donc, du coup, comme Sylvia n'a pas pu répondre correctement à cette question, eh bien, c'est à vous de jouer maintenant. 04 77 10 00 10. Comment dit-on en gaga? Penser, réfléchir. 04 77 10 00 10 pour tenter de gagner 10 euros que vous pourrez peut-être doubler par la suite. On joue ensemble dans quelques minutes pour l'heure. C'est Pink Floyd et Another Brick in the Wall sur votre radio locale. 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

0: Les Pink Floyd sur votre radio locale, ici Saint-Étienne-Loire. Demain, soyez présents avec Frédéric Nicolas pour jouer au jeu de Loire dans une émission tout à fait exceptionnelle. Demain, 11h midi. On sera d'ailleurs en direct dès 10h depuis les fêtes Renaissance du Roi de l'Oiseau. On y est demain de 10h à midi, de 17h à 19h tout le week-end également avec des émissions en direct aussi. Venez nous voir, place du Martouret. On a des goodies à vous distribuer. On a pas mal de choses sympas à faire avec vous et notamment ce jeu de Loire demain en direct depuis Envolée pour les 41e fêtes Renaissance du Roi de l'Oiseau. Et dans 5 petites minutes, Jacqueline de Saint-Genès-Lair est avec nous pour jouer et tenter sa chance de gagner 10 euros en carte cadeau et pourquoi pas derrière de doubler ses gains. À tout de suite, 11h15.
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0: C'était encore une folie, hein. Hier soir, à Paris, à Nanterre exactement, puisque c'était le deuxième concert de sa résidence, Céline Dion. C'était hier soir avec encore un parterre de stars, notamment Rihanna, qui était dans le public de Céline Dion hier soir, donc pour le deuxième concert. Et là, vous entendiez sa dernière chanson en date. Bonjour, pardon, merci.
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0: Avec Jacqueline à Saint-Genélaire. Bonjour Jacqueline.
3: Bonjour.
0: Bienvenue Jacqueline. Vous êtes spécialiste de Gaga du coup, ou pas?
3: Spécialiste de
0: Gaga.
3: Oui, enfin spécialiste non, mais j'aime bien. Bon. J'aime bien, et puis j'avais même un petit livre qu'on nous avait offert.
0: Ah, c'était...
3: Un petit livre de... Comment il s'appelle?
0: Jean-Luc Épal.
3: Oui, c'est ça.
0: Très cool.
3: C'est ça, Jean-Luc Épal.
0: Le Dico Gaga ou le petit Gaga illustré?
3: Voilà, c'est ça.
0: D'accord,
3: c'est ça.
0: Très bien. Jacqueline, ben, ça peut donc vous servir, en effet. Je vais vous reposer la question que j'ai posée à Sylvia, qui a échoué, hélas. Je vais vous reposer la question et vous aurez 10 secondes pour répondre. Comment dit-on en gaga, penser, réfléchir?
3: Moi, j'aurais dit broger.
0: Broger, c'est ça? Vous auriez dit broger, et ben on vérifie. Jacqueline, c'est ça en effet. Bonne réponse. Broger, qui en gaga veut dire penser, réfléchir.
3: Oui.
0: Voilà.
3: Oui,
0: un peu tourner tout dans la tête. Je broge.
3: C'est ça.
0: Bonne réponse. 10 euros donc. On en fait quoi de ces 10 euros? Est-ce qu'on les garde ou est-ce que vous voulez les doubler?
3: J'essaie de les doubler.
0: Oh, elle est joueuse. J'aime bien ça. Très bien. Eh bien, Jacqueline, vous allez lancer le dé pour savoir à quoi on va jouer ensemble.
3: Lancez le dé.
2: Ange ou mytho?
0: Ange ou mytho, ça va être simple. Vous allez devoir me donner en moins d'une minute trois bonnes réponses, enfin au moins deux bonnes réponses sur trois. Alors ange ou mytho, c'est quoi? Je donne une affirmation, vous allez devoir me dire si c'est vrai ou si c'est faux. Ok, tout simplement.
3: Oui, oui.
0: Et si vous avez deux bonnes réponses sur trois, vous avez 20 euros. Ok?
3: Oui.
0: Allez, eh bien, c'est parti. À Saint-Victor-sur-Loire, on trouve encore un homme qui exerce le vieux métier de télégraphiste, car à Saint-Victor-sur-Loire, les réseaux téléphoniques ne passent pas très bien. Vrai ou faux?
3: Mytho.
0: Mytho, c'est une bonne réponse. Il y a un souterrain de 3000 mètres carrés sous l'amicale laïque Michelet à Saint-Thé.
3: C'est vrai.
0: Bonne réponse. Il s'agit d'un ancien réservoir d'eau construit en 1823. Allez, pour le plaisir. La Loire est le département français où l'on s'engueule le plus à propos des courses de la semaine.
3: Bizarre. Oh. Non, mytho.
0: Mytho, voilà, c'est un sans faute. Bravo, Jacqueline.
3: Voilà.
0: 20 euros.
3: Oui.
0: 20 euros, ça c'est pour vous. Est-ce que vous voulez continuer à les doubler ou est-ce que vous voulez les garder?
3: J'arrête.
0: Vous arrêtez là-dessus?
3: Oui, j'arrête.
0: Bah, très bien, je vous félicite.
3: Voilà.
0: Bravo Jacqueline.
3: Merci beaucoup.
0: Jacqueline, eh bien, vous repartez avec 20 euros. Ça c'est une belle somme en carte.

0: cadeau, ça va pouvoir vous donner un petit coup de pouce.
1: Ben oui, c'est bien, merci beaucoup.
0: Jacqueline, vous allez faire quoi avec ces 20 euros? Vous avez déjà une idée de savoir ce que vous allez...
1: Je trouverais acheter des plats pour faire des gâteaux, des choses comme ça. Je trouverais acheter quelque chose. Oui.
0: Mais parfait. Eh bien, Jacqueline, je vous souhaite bien en profiter. Et puis, merci. À très bientôt.
1: Merci.
0: Et encore bravo. Mais attendez, oui. Ne partez pas tout de suite. Il me faut lancer le dé pour la prochaine énigme, pour les suivants.
1: D'accord. Alors, je dis lancer le dé. Voilà.
2: Un lieu dans la Loire.
0: Vous avez extrêmement bien lancé le dé. Bonne journée, Jacqueline. À bientôt.
1: Merci beaucoup. Bonne journée à vous.
0: On cherche donc un lieu dans la Loire qui correspond à ces trois indices sonores. C'était...

jardin, le théâtre avec les trois coups de bâton et puis l'entrée des artistes. Vous avez une idée de ce lieu qu'on cherche dans la Loire? 04 77 10 00 10 et vous pourrez tenter de gagner 10 euros. Et ensuite, pourquoi pas les doubler. 04 77 10 00 10, où sommes-nous avec cette énigme? Cousin Jones pour la musique et Aino Corrida, c'est ici Saint-Étienne-Loire.

0: St. John, c'est I'm a Corrida. 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
0: Ce sont les journées du patrimoine dès demain et tout le week-end. Au programme, plein de visites gratuites partout dans la Loire et la Haute-Loire. Avec par exemple ce week-end la Cité du Design de Saint-Étienne et qui ouvre ses portes et ses coulisses pour visiter les expos ou participer à des ateliers. C'est de 10h à 12h30 et de 13h30 à 18h. Je vous parlais de Céline Dion tout à l'heure avec son deuxième concert qui a eu lieu à la Nanterre Arena. Elle est aussi du patrimoine, hein, Céline Dion, très clairement. Et on n'arrête pas d'en parler. Et vous avez peut-être envie de chanter du Céline Dion. C'est possible à la commune Mazra de Saint-Étienne avec une soirée 100% Céline Dion. Des premiers tubes aux chansons devenues cultes. Venez redécouvrir, découvrir les plus grands titres de sa carrière à travers un blind test et un karaoké géant. Vous pourrez prendre le micro, vous allez pouvoir chanter en solo, en duo ou avec l'ensemble de la salle. C'est une soirée pour les fans de Céline, mais pas seulement. Et c'est ce soir de 20h à 23h30 au Al Mazra de Saint-Étienne.
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0: 04 77 10 00 10, avec une énigme, un lieu de la Loire à trouver qui correspond à Jardin. On a entendu la chanson Petit Jardin, on a entendu Trois coups de théâtre, on a aussi entendu la chanson L'entrée des artistes. Jardin, le théâtre, l'entrée des artistes, un lieu dans la Loire, un lieu célèbre dans la Loire. À quoi pensez-vous? Tentez votre chance. 04 77 10 00 10. Même si vous avez n'importe quoi en tête, vous pouvez nous le dire. Lui, Florent Pagny, le chante.

0: Florent Pagny et n'importe quoi. Bienvenue, on joue au jeu de Loire jusqu'à midi.
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0: Et c'est Annie qui tente sa chance à Saint-Étienne. Bonjour Annie.
3: Bonjour.
0: Oh la pêche Annie, la patate Annie, j'adore.
3: Comment?
0: Vous avez la forme?
3: Oui, il faut l'avoir, bien. Quoi.
0: Exactement, il faut la forme pour, pourquoi pas, tenter de gagner 10 euros oui. Et répondre d'abord à l'énigme que je vous soumets en cherchant un lieu dans la Loire. On va réécouter les indices. C'est...

0: on a du jardin, on a les trois coups de bâton au théâtre, et puis on a également l'entrée des artistes. Annie, vous pensez à quoi comme lieu dans la Loire ?
1: Oh ben j'en ai deux, mais je vais vous donner celui que je pense. Le jardin du théâtre Jean-Marc à Saint-Victor.
0: Jardin du théâtre Jean-Marc à Saint-Victor-sur-Loire. Pourquoi ? Bon, parce que théâtre, j'imagine. Parce que jardin du théâtre ?
1: Parce qu'il y a un grand jardin du curé de 1000 mètres carrés.
0: On va vérifier si c'est la bonne réponse. Ce n'est pas la bonne réponse. Je suis désolé, c'est pas ça qu'on cherche.
1: Bon, bah, tant pis.
0: Annie, merci d'avoir tenté votre chance.
1: Allez, plus tard.
0: Au revoir. Et bonne journée du côté de Saint-Étienne. Et vous, vous pensez à quoi du coup ? Jardin, entrée des artistes, théâtre, un lieu célèbre, très célèbre dans la Loire. 04 77 10 0 0 10. Vous avez un peu plus de 3 minutes pour nous appeler dès maintenant. 04 77 10 0 0 10. On joue juste après Stilto.

0: Stilto, faut que tu m'aimes. C'est ici Saint-Étienne-Loire, quasiment 11h40.
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0: Avec Guy de Saloire. Bonjour Guy.
3: Bonjour, bonjour.
0: Guy, vous avez une idée de réponse pour cette énigme en cherchant un lieu célèbre dans la Loire. On va réécouter les trois indices sonores et ensuite vous pourrez nous proposer votre réponse. On vérifiera si elle est bonne ou pas, on verra si vous gagnez 10 euros ou pas et on verra ensuite. Ça sera une deuxième étape si vous voulez continuer, si jamais vous avez la bonne réponse. On réécoute ces énigmes. C'est...

0: Guy, vous pensez à quoi comme lieu dans la Loire?
1: Je pense à l'Opéra Théâtre, au Jardin des Plantes. Il y a le Jardin des Plantes pour jardin, l'Opéra Théâtre pour lancer les artistes et le théâtre. Donc on va dire l'Opéra Théâtre.
0: Et c'est une... bonne réponse. Ouais, pas besoin de plus explicité que ça, hein, évidemment. Vous avez tout dit. Guy, c'est une excellente réponse qui vous permet d'atteindre le palier des 10 euros. Guy, voilà quelque chose de fait provisoirement, parce que si vous voulez continuer, on va les remettre en jeu. Si vous voulez ne pas continuer et garder, c'est tout à fait votre droit et vous pourrez repartir avec ces 10 euros. Guy, qu'est-ce que vous avez envie de faire? Dites-nous tout.
1: On remet en jeu.
0: On va. Ouais. Alors, ce que je vous propose, Guy, c'est qu'on fasse une pause et on va essayer de vous rappeler parce que la ligne n'est pas super bonne. Donc, on va écouter un petit peu de musique et ensuite on vous retrouve après, d'accord?
1: Ok. D'accord.
0: Allez. À tout de suite, Guy. On écoute Billy Joel et My Life et ensuite on retrouve Guy pour qui tente sa chance. Pourquoi pas pour gagner 20 euros. Allez, on lui souhaite en tout cas et on va être tous derrière lui d'ici quelques minutes. Billy Joel et My Life, c'est donc la musique qui vous accompagne en cette fin de matinée sur votre radio locale ici, Saint-Étienne-Loire.

0: Billy Joel et My Life sur ici Saint-Étienne-Loire. Guy va tenter de doubler ses gains, de passer à 20 euros. On va lui faire lancer les dés, on va découvrir le jeu auquel on va jouer. Et il va tenter donc de doubler ses gains, de passer de 10 à 20 euros. Et tant que j'y suis, soyez là demain au Puy-en-Velay, place du Martouret, avec ses 41e fêtes Renaissance du Roi de l'Oiseau qui ont commencé hier et qui se tiennent jusqu'à dimanche. 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
3: Le Jeu de Loire.
0: Avec Guy à Saint-Loire qui est avec nous. Guy, on vous retrouve, vous avez une première bonne réponse, 10 euros donc, vous avez tenté de doubler avec un de nos mini-jeux. Il va falloir déterminer à quoi nous allons jouer tous les deux. D'accord. Guy, à quelle sauce vous allez être mangé? Allez-y, lancez le dé, Guy, c'est à vous.
10: Lancez le dé.
3: Le défi fou.
0: Le défi fou. Ah, ça va être, ça va être bien ça. Je pense qu'on va bien se marrer. Guy, je vais vous demander, de me convaincre en une minute pour pouvoir vous donner ces 20 euros. On est un petit peu dans les temps où on déclare, nos impôts. Eh bien, vous allez devoir déclarer votre flamme, flatter un inspecteur des impôts, le complimenter sur ce que vous voulez, hein. Vraiment, son physique, son intelligence, ce que vous voulez. Vous avez carte blanche et vous avez une minute pour me convaincre de tout ça. Guy, est-ce que vous êtes prêt ?
10: Je suis prêt.
0: Imaginez que c'est moi l'inspecteur des impôts et essayez de m'avoir à la bonne. Allez-y.
10: Oui, bonjour monsieur l'inspecteur des impôts. Vous avez vraiment eu une belle voix et je viens de belles lunettes et je viens vous solliciter pour le problème que j'ai avec mes impôts, mais je suis persuadé qu'avec votre dextérité, votre intelligence, vous allez me régler ce problème et vos compétences, vous allez me régler ce problème en quelques secondes. Et puis votre écoute est vraiment formidable. Je pense, votre gentillesse, je pense que vous allez m'aider. Et je vous en remercie d'avance.
0: Ah, c'est presque une belle lettre de motivation. Bravo Guy, je pense que on peut vous applaudir. Bravo Guy.
10: Merci. Allô.
0: Allez, moi je vous je vous enlève les impôts. Voilà, vous payez plus de... vous ne payez plus rien.
10: Ah bah c'est gentil.
0: Voilà, bah, ça fait plaisir.
10: Sympa.
0: Ça fait plaisir. Bon, c'est bien, bravo. Vous êtes à 20 euros, Guy.
10: Oui.
0: 20 euros. À vous de me dire maintenant si vous avez envie de tenter votre chance et de passer, aller à 40 euros, soyons fous. Est-ce que vous voulez tenter de doubler vos gains, Guy?
10: Oui, je vais tenter.
0: Oh, j'adore Guy. Oh là là là, Guy, c'est un grand malade. Guy, il faut jouer à un autre jeu. Allez-y, lancez le dé.
10: Lancez le dé.
3: La montre.
10: La montre, je ne sais pas ce que c'est.
0: Vous ne savez pas ce que c'est, la montre? On va jouer avec un chrono de 10 secondes.
10: Ah oui, 10 secondes, d'accord.
0: Et vous avez ces 10 secondes pour me donner 5 mots qui sont associés à une idée que je vais vous donner.
10: Ok.
0: D'accord?
10: Ok.
0: Ok.
10: 10 secondes.
0: Hein. 10 secondes.
10: 10 secondes, 5 mots.
0: 5 mots, exactement. 5 mots qui correspondent à des choses à faire avant d'amener son enfant à l'école.
10: Préparer le goût, lui donner le goûter, le cartable, la trousse, les crayons, et ne pas oublier de lui faire un bisou.
0: La trousse, les crayons, c'est peut-être pareil. Allez, un autre.
10: Un autre.
0: Les cartables, le goûter.
10: Le bisou. Les crayons et le déjeuner.
0: J'ai dit le goûter. On en a à 4. On est à 4.
10: Ah ben, je croyais que...
0: Vous avez dit trousse et crayon. Pour moi, c'est la même chose.
10: J'ai dit trousse et crayon, ouais, d'accord.
0: C'est la même chose. Bisous, ok. Vous avez dit goûter, vous avez dit cartable. Et ça fait que 4.
10: Il en manque un. Bon, je pensais que crayon, mais c'est pas grave.
0: Bah, crayon, c'est dans la trousse. C'est pareil.
10: C'est vrai.
0: Et même, normalement, la trousse est déjà dans le cartable. Et tout va bien.
10: Ah oui. Alors, vérifier le cartable, parce que c'est souvent qu'ils oublient.
0: Non, mais le bisou, c'est très bien. Peut-être l'habiller, si c'est un tout jeune enfant, peut-être, je sais pas, l'aider à l'habiller. On aurait pu faire, faire quoi? Le brossage des dents. Il y avait d'autres choses pour varier. Ouais. Pour 40 euros, je peux pas l'accepter. Je suis désolé, Guy.
10: Pas grave, c'est un jeu.
0: Mais voilà, et vous êtes joueur et j'adore ça. Et vous revenez quand vous voulez jouer avec nous, d'accord?
10: Ok, pas de problème.
0: Merci, Guy.
10: Je vous remercie.
0: Bonne journée.
10: Au revoir.
0: Et demain, à partir de 11h depuis le Puy-en-Velay, on repartira donc à zéro avec cette émission spéciale depuis la place du Martouret. Merci d'écouter ici Saint-Étienne-Loire. Et demain, vous vivrez en direct les fêtes renaissance du Roi de l'Oiseau au Puy-en-Velay. Voici Sylvie Vartan.

0: Ouais, l'amour, c'est comme une cigarette. Vous écoutez ici Saint-Étienne Loire et juste après les infos de midi, c'est On vous doit bien ça, Enora Malagré.
1: Bonjour à toutes et à tous, j'espère que vous allez bien. Aujourd'hui, gros dossier chauffage dans On vous doit bien ça. Du bois, du fioul, que choisit-on? Quel est le plus écologique et le plus économique? À tout de suite.
0: Votre émission de service, comme tous les jours, du lundi au vendredi, entre midi et 13h, Enora Malagré et toute son équipe. D'abord, les infos de midi, et avant les infos, c'est De Palmas, et voici Tombé, c'est ici Saint-Étienne Loire.

0: personnes tombées et de Pamas à midi.
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0: Bonne journée, vous écoutez votre radio locale, ici Saint-Étienne-Loire. Le journal Nicolas Georgeau. Bonjour Nicolas.
2: Bonjour Olivier, bonjour à toutes et à tous.
0: Le Secours Populaire Ligérien alerte sur de nouvelles formes de précarité.
2: L'association a lancé hier sa nouvelle campagne pauvreté-précarité. Et pour la première fois en 20 ans, le Secours Populaire tire la sonnette d'alarme sur les précarités dites énergétiques et de mobilité. C'est l'impossibilité de se chauffer ou de se déplacer parce qu'on ne peut pas payer, comme l'explique Caroline Staber, la secrétaire générale du Secours Populaire dans la Loire.
3: Quand on voit les personnes qui ne peuvent pas payer leurs factures d'énergie, quand on voit les personnes qui disent ben moi non j'ai trop, je peux plus aller travailler parce que je peux pas payer l'essence pour aller travailler et faire 25 km aller-retour, il y a des conséquences très globales en fait sur la personne. C'est pas seulement on ne peut pas payer une facture d'énergie, c'est aussi on ne peut pas se soigner de la même façon, on ne peut pas prendre de douche tous les jours aussi parce que ça coûte trop cher, donc, ou alors on prend des douches d'eau froide. C'est vraiment renoncer à certains droits presque, hein, parce que le droit de s'habiller et le droit de se chauffer, le droit, voilà. Donc il y a vraiment des conséquences très importantes sur le vécu des personnes.
2: Et plus globalement, le nombre de personnes accompagnées par le Secours Populaire reste stable dans notre département, environ 18 500 personnes. Et pour plus de la moitié, ce sont des jeunes, donc moins de 25 ans. C'est une mutation qui ne passe pas. Une cinquantaine de membres du collège Stéphanois du Puy-de-la-Loire manifestent actuellement devant la direction académique. Ils dénoncent la mutation de leur collègue documentaliste. Elle a fait sa pré-entrée à Saint-Étienne, mais pour finalement être mutée à Firminy le 1er septembre. Une décision forcée, brutale et indécente, dénoncent les syndicats qui demandent sa réintégration. Quelle date faudra-t-il cocher dans le calendrier d'Uralex ? Une audience est prévue aujourd'hui au tribunal de commerce d'Orléans pour donc définir les échéances de reprise pour la célèbre verrerie. Parmi les trois candidats, le groupe stéphanois Quinlésimo est sur les rangs.
0: Avis de tempête pour le SCAB.
2: La ville d'Andrézieux-Boutéon acte la séparation avec le club de basket de Saint-Chamond, annonce officielle faite hier, 2 ans après la fusion entre les deux clubs des deux villes. Le maire d'Andrézieux reproche des projets qui sont trop tournés justement vers Saint-Chamond. Ça pourrait surtout impacter le centre de formation, désormais privé de 120 000 euros de subvention. On vous explique tout ça en détail sur notre site ici.fr. Bougez le corps pour faire du bien à la tête. La journée nationale du sport scolaire fait étape à Saint-Étienne en ce moment même. Handball, basket, hockey, marche nordique, c'est à tester place de l'hôtel de ville. Et pour les Stéphanois, eh bien, ça fait du bien de troquer les habits de civil pour ceux de sportifs.
4: Moi, pour me défouler, surtout.
5: Ouais, c'est ça, prendre l'air, sortir des études, voir ses copains, pratiquer, c'est cool.
6: Moi, je suis en bureau d'études, boulot assez sédentaire, donc histoire de se dépenser un peu. Et tout simplement, d'un point de vue physique, par exemple, éviter des mal de dos, comme on est souvent assis, notamment grâce à l'escalade.
7: Moi, pareil, je suis en école d'ingénieur en alternance, en bureau d'études. Ouais, ça permet de faire autre chose et de s'aérer la tête. On dort mieux le soir, déjà, après une bonne séance de sport.
8: Bah, ça te permet d'être en forme, d'avoir de l'énergie et faire plein d'activités, tout en bouger, voilà.
2: Septembre bouge, c'est jusqu'à 18h ce soir avec des animations et des initiations qui ont lieu tout au long de la journée. Une opération que le gouvernement espère transformer en un rendez-vous annuel pour nous inciter à bouger au moins une demi-heure par jour. La pelouse du stade Geoffroy Guichard fait à nouveau peau neuve. Les jardiniers rebouchent un trou de 7 à 8 cm apparu lors du match face à Montpellier. Pourtant, la pelouse avait déjà été refaite entièrement cet été, mais des anomalies ont donc été constatées. Les joueurs de l'AS Saint-Etienne vont eux se disperser aux quatre coins du monde pour rejoindre leurs sélections nationales respectives. Ben Hold est convoqué par la Nouvelle-Zélande. Aaron Jungwai rejoint lui à la sélection hongroise. Tamar Zvetlin retrouve de son côté l'équipe nationale slovène.
0: Et vous pourrez chanter en chœur du Céline Dion ce soir.
2: Ah oui, au moment où la star canadienne est en pleine tournée, 26 concerts en France après 6 ans d'absence, eh bien, ce soir à Saint-Étienne, c'est Blind Test et karaoké géant du côté de la commune Mazras ce soir. C'est à partir de 20h.

0: Sacré banger, Olivier.
1: Ah, ça, Céline. Céline restera Céline.
0: Et côté météo.
1: Mais alors, pas de risque de faire tomber la pluie en chantant, puisque demain, on annonce du beau temps avec des températures qui seront à peu près comme aujourd'hui. C'est-à-dire, aujourd'hui, on a 23 à Saint-Etienne, 22 à Montbrison et 23 à Roanne, 21 au Puy-en-Velay, jusqu'à 19 sur le relief, avec un ciel qui se veut plutôt voilé, même si l'impression de beau temps sera bien là. Voilà pour le temps de ce jeudi midi 5. C'est on vous doit bien ça. Et l'équipe d'Enora, malgré.
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4: Bonjour à tous, il est midi 5 sur votre radio Ici. Je suis à Montpellier, figurez-vous, depuis le début de la semaine. On est très très bien accueillis par nos copains et nos copines de Ici Héros, que j'embrasse du coup très chaleureusement, ainsi que tout le réseau Ici, partout en France. Bienvenue, chères auditrices, chers auditeurs, dans votre nouveau rendez-vous quotidien. Ici, vous le savez peut-être déjà, on parle bon plan, vie quotidienne, arnaque à éviter, santé. Nous sommes là pour vous rendre service parce qu'on vous doit bien ça. Et oui, c'est le titre de ce nouveau rendez-vous quotidien et on est ensemble jusqu'à 13h. Je suis Enora Malagré, voici la bande qui m'accompagne. Aude Razo, Madame Anti-Arnaque, bonjour ma chère Aude.
5: Bonjour Enora, bonjour à tous.
4: Monsieur Valère Coréard et ses bons plans, bonjour mon
6: Salut
4: cher
6: Enora,
4: Valère.
6: Salut Enora, bonjour à toutes et tous.
4: Comment ça va?
6: Mais ça va super bien.
4: Et ça tombe bien, il y a Gérald Kierzek à côté de vous, je l'aperçois. Parce qu'il faut que vous sachiez, je vous mets dans la confidence, chères auditrices, que le reste de la bande, ils sont à Paris. Donc je les vois sur un petit écran avec leur petite bouille. Bonjour Gérald Kierzek,
7: bonjour.
4: Notre docteur.
7: Bonjour, on n'a pas la chance d'être à Montpellier.
4: Eh oui, et Elsa Wolinski, bonjour. Ouh, chère Elsa.
8: Me laissez plus jamais seule avec eux.
7: Avec les deux garçons.
4: Aïe, aïe, aïe.
8: Aude et Nora, revenez vite.
5: On revient.
4: Ou pas. Alors, on est quand même mieux en région, les amis. Alors aujourd'hui, on va parler de quelque chose de très sérieux. On va parler de la façon dont on se chauffe. Bois, galets, fioul, quel est le plus économique et le meilleur aussi pour notre planète? Vous avez des questions? Appelez-nous, laissez-nous un message vocal, c'est gratuit sur notre WhatsApp 0810 055 056. On est là pour vous. Et puis laissez-nous des messages vocaux, ça aussi c'est possible, comme l'a fait Michael aujourd'hui. Alors, Michael, le message
9: Bonjour.
4: Vocal.
9: Que faire quand un bébé fait un spasme du sanglot?
4: Très bonne question, ça c'est pour notre docteur.
7: Je sens que ça va me concerner. C'est très impressionnant le spasme du sanglot, on en parlera tout à l'heure. Pas d'affolement déjà.
4: On en parle effectivement, comme l'a dit Gérald Kierzek, dans une trentaine de minutes, et puis je garde le meilleur pour la fin. Oh là là, j'y arrive. Bon, à vos souhaits. 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On est en direct jusqu'à 13h sur Ici. On va parler chauffage aujourd'hui avec vous, chère Aude et chère Valère.
5: Oui, comment réduire la facture? C'est ça, Valère Coréard, tout l'enjeu.
6: Oui, c'est vrai qu'on est dans un moment un peu particulier. Alors, ça concerne pas tous les modes de chauffage. On va commencer par les pelés et non pas les galets, chère Enora. Je vous déconseille
4: Je pensais que personne n'avait entendu ma bafouille. Je sais pas ce que j'ai depuis ce matin. Je bafouille depuis 8h du mat, c'est comme ça.
6: Non, mais qu'on le prenne pas pour un bon plan en disant chouette, il y a des galets. Bon,
4: Je me suis cru chez le masseur, pardon.
6: Donc, les pelés, le bois, le fioul, on va déjà commencer par ça et essayer de vous aider pour voir comment économiser. Ouais. Alors, le contexte, le fioul, là, il y a une grosse hausse depuis début septembre. C'est assez, septembre, c'est assez spectaculaire. On est actuellement autour des 1900 euros les 1000 litres. Le problème, c'est qu'il y a des variations d'un jour à l'autre et puis parfois d'une région à l'autre. Les granulés, c'est beaucoup plus stable. On est autour de 5 euros, 6 euros le sac de 15 kilos. La bonne nouvelle, c'est que le prix du bois de chauffage, par contre, est globalement stable en 2026. On va essayer de faire le point sur ces trois modes de chauffage et puis après on parlera gaz et électricité parce qu'on a beaucoup de Françaises et Français qui se chauffent au gaz et à l'électricité.
4: Bien sûr. D'ailleurs, dites-nous comment vous vous chauffez, chers amis, 0810 055 056. Vous avez des questions, Valère a la plupart du temps les réponses.
6: On commence avec les pelés. Là, il y a vraiment un sujet, j'allais dire, de bon sens. D'abord, on compare le prix à la tonne quand on va le commander. C'est ça qui va vraiment vous. C'est comme le prix au kilo pour les tomates ou les courgettes.
8: Mais moi, excusez-moi, je ne sais pas ce que c'est. Je suis très.
6: Les pelés.
8: Oui.
6: Alors en fait, les pelés, c'est des petits mélanges en fait de bois. Ça prend la forme de petits granulés de bois et on va les mettre dans un poêle. Et il y a beaucoup de gens qui se chauffent avec ça.
7: Ça ressemble à des croquettes pour chiens. ou chat.
6: C'est ça. Mais oui. Pierre Fabien nous dirait de ne pas leur donner, par contre, évidemment.
7: Ça, c'est sûr.
6: Bon. Donc, là, le bon plan ultime, c'est de vous regrouper avec des voisins et d'acheter ensemble le stock de pelés pour l'hiver.
8: D'accord.
6: Parce que vous allez pouvoir demander à votre fournisseur un prix ou accéder à des prix de vrac et donc faire vraiment sensiblement baisser la facture. Et le mauvais plan, c'est d'aller les acheter petit à petit. Je sais que souvent, quand on a des problèmes de trésorerie, on achète petit à petit et je le comprends. Donc là, vérifiez le prix au kilo, essayez de trouver l'endroit le moins cher. Mais si vous en avez la possibilité, vous faites le stock pour l'hiver et vous en parlez avec les voisins parce que ça va vous donner vraiment accès à un meilleur prix. Autre bon plan, c'est d'acheter groupé, mais avec un organisateur derrière. Achetonsgroupé.fr, par exemple, ou l'UFC Que Choisir le fait. Et là, du coup, vous êtes peut-être des milliers à commander, et ça fait sensiblement baisser les prix. Ça, c'est pour les pelés.
4: Okay.
6: Ensuite, il y a le bois.
4: Alors, on n'est pas rendu.
6: Le bois, en général, c'est le bois, c'est-à-dire c'est les bûches, hein, tout simplement. Alors, là, ce qu'il faut faire, c'est...
4: Grosse bûche, petite bûche, là est la question.
6: Exactement, 30, 45 cm, ce genre de choses-là, 60 parfois. Bûche, je parle de bûche, arrêtez Gérald de faire ses gros yeux. Non mais c'est hyper important, parce que le bois, c'est le moyen de se chauffer le moins cher et le plus écologique. C'est très simple. Par contre, il faut trouver un bon fournisseur. Et ce que je vous conseille de faire, c'est de regarder plusieurs fournisseurs autour de chez vous. Et parfois, si vous êtes sur une région limitrophe à une autre, d'appeler un fournisseur un petit peu plus loin, parce que parfois les prix peuvent vraiment varier. La clé là-dedans, c'est d'acheter du bois sec si vous n'avez pas de stock. C'est très important, parce que sinon vous allez avoir un rendement qui est moindre et vous allez endommager. En tout cas, mettre à mal votre conduit de cheminée, ça fait de la fumée, tout ça. Voilà.
4: Ah oui, alors il y a des arnaques peut-être un peu dans le
5: oui, bois oui, oui. Bah, d'ailleurs, c'est bien qu'on en parle aujourd'hui, parce que c'est à peu près le moment de l'année, là, mi-septembre, où je reçois pas mal d'alertes sur les arnaques au bois de chauffage. J'ai une auditrice, là, Catherine, qui m'avait contactée. Elle était tombée sur le site d'une entreprise juste à côté de chez elle, qui commande son bois de chauffage, 240 €. L'argent est encaissé. En fait, elle reçoit rien du tout, pas de bûche à l'horizon. C'est un peu dur quand vous faites arnaquer comme ça. C'est vrai que ça peut faire sourire, mais en même temps, pour elle, elle me dit, c'est vrai que elle dit, je me sens mal. J'ai commandé du bois de chauffage, j'ai rien reçu, je me suis fait avoir. En fait, très important à savoir, pour compléter ce que dit Valère, c'est que souvent, vous avez des escrocs qui créent des sites internet de toutes pièces, et ça va loin parce qu'en fait, ils piquent le vrai nom d'une vraie entreprise, avec son logo, ses photos de bûches, l'adresse, etc., le numéro, et vous n'y voyez que du feu, pardon. Petit jeu de mots, excusez-moi.
4: Oh là là, mais téléphone, dis donc. Enfin, madame.
5: Conseil, mais très rapidement, si vous ne connaissez pas l'entreprise, ne payez jamais avant la livraison. D'ailleurs, normalement, une entreprise sérieuse, elle vous fait payer au moment de la livraison. Et puis, Valère le disait, comparez les prix. Toujours garder en tête que si c'est un peu trop beau pour être vrai, c'est toujours suspect. Et puis aussi, attention à la qualité du bois qu'on vous livre.
4: Bien sûr.
5: Est-ce qu'il n'est pas un peu trop humide? Est-ce que c'est pas de mauvaise qualité? On peut utiliser un petit humidimètre à bois. Ça s'achète. Hein, voilà, vous vérifiez comme ça l'humidité du bois, c'est important aussi.
4: Merci Audrazo. Valère Coiré, on va continuer de parler chauffage avec vous dans un instant. Et puis plus tard dans l'émission, sachez-le, on va parler arthrose avec notre médecin Gérald Kirzek et de plein d'autres choses. Bien sûr, l'émission est riche. On vous rend service avec sérieux et bonne humeur dans On vous doit bien ça, votre nouveau rendez-vous quotidien jusqu'à 13h. Mais pour l'heure, nous écoutons Véronique Sanson. Comme je l'imagine, sur ici.

0: comme je l'imagine. Véronique Sanson sur votre radio ici dans On vous doit bien ça.
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0: On vous doit bien ça sur ici. C'est votre nouveau rendez-vous quotidien. Tous les midis, on est ensemble jusqu'à 13h avec toute la bande pour vous rendre service parce qu'on vous doit bien ça. Et oui, et là, on parlait chauffage. Tout à l'heure, dans l'émission, on va parler arthrose, hein, chers amis. Donc, si vous avez des questions, n'hésitez pas. Ça se passe au 0810 055 056. C'est un numéro WhatsApp gratuit. Mon cher Valère Coréard.
2: Oui.
0: C'est à vous, hein, on va continuer à parler chauffage, parce que vous êtes quand même très connaisseur,
2: on va parler du fuel, parce qu'il y a encore beaucoup de maisons qui sont équipées d'une chaudière à fuel. Alors, lui, il a augmenté sensiblement, je vous le disais tout à l'heure, on est autour des 1900-1950 euros les 1000 litres. Bah oui, dès qu'on prend, il en faut beaucoup du fuel, hein, pour faire l'hiver. Donc là, quelques conseils de bon sens, mais c'est toujours bon de les rappeler. Bien sûr, on le dit à chaque fois, mais c'est important, faites jouer la concurrence, vous demandez plusieurs devis, mais plusieurs devis le même jour. Parce qu'il y a tellement de variations, il ne faut pas demander un devis avec une semaine d'écart. Sinon, le premier devis ne peut pas se comparer avec le deuxième devis. Ça ne marche pas. Et puis, ce qui est important, c'est que si vous décidez de signer le devis, vous avez trouvé le bon fournisseur, vous vérifiez bien que le prix est bloqué au moment de la commande. Parce qu'il ne s'agit pas de vous faire livrer 10 jours plus tard avec le prix dans 10 jours.
3: Sauf s'il est à la baisse.
2: Il faut que ce soit...
3: Le prix. Ça peut arriver aussi. Il s'aligne sur les prix à la baisse.
2: Alors, ça, c'est peut-être un point qu'on peut effectivement vérifier, mais il faut à minima qu'il soit bloqué et qu'il puisse pas partir à la hausse.
0: D'accord.
2: Et effectivement, pourquoi pas demander si le prix baisse, est-ce que vous m'appliquerez la baisse? Et puis, un dernier mot sur les achats groupés là aussi. Et je remercie Samy à la radio qui m'a fait penser à cette plateforme qui nous l'a partagé. Il y a une plateforme pour les achats groupés de fuel. Et les achats groupés, d'ailleurs, que ce soit entre voisins ou par une plateforme, c'est vraiment une solution intelligente parce qu'on a des prix de gros. Et ça s'appelle, alors attendez, c'est Poemop, donc P-O-E-M-O-P,
0: Poemop.fr. Poemop.fr, très bien. On a une auditrice qui a réagi, chère Aude.
4: Oui, ça fait écho à ce que vous disiez, Valère, c'est Sandrine qui nous a laissé un vocal au 0810 055 056. En fait, elle est propriétaire en Seine-Saint-Denis, c'est ce qu'elle nous écrit. Son immeuble est chauffé au fioul et c'est compliqué. On écoute Sandrine.
5: Je voudrais témoigner parce que là, ça fait depuis cet été qu'on regarde un petit peu la copro pour remplir la cuve de fioul. On est en train de presque boursicoter pour regarder les cours du marché les plus bas, mais du coup, on a quand même été obligé de commander là un tiers de cuve. Les prix s'enflamment, ça.

0: pas la première et la dernière fois. Mais du coup, quel est le meilleur moyen de se chauffer? Qu'est-ce qui est le mieux? Qu'est-ce qui est le plus rentable entre tous les moyens que vous nous avez décrits?
1: Alors, il n'y a pas de moyen idéal parce que le chauffage, c'est une infrastructure de la maison. C'est compliqué d'en changer en vérité. C'est-à-dire qu'on s'adapte aux moyens qu'on a à la maison. L'électricité, quand c'est bien géré, ça peut coûter très cher, mais on peut arriver quand même à maîtriser. Le gaz a pas mal augmenté. En vérité, le moins cher, c'est le chauffage au bois, à condition d'avoir un insert et qu'il y ait un bon rendement.
0: Mais
1: ça, c'est pas possible de partout.
0: Et puis, Audrazo, excusez-moi.
2: Oui,
0: après Gérald.
2: On pense effectivement aussi à ceux qui se chauffent au gaz ou à l'électricité. Juste une petite précision là-dessus. Si vous chauffez au gaz ou à l'électricité, vous n'avez pas une marge énorme en termes de, pour faire varier finalement votre facture. Parce que une facture d'électricité, c'est quoi? C'est un tiers de taxe, déjà. Donc ça, vous ne pouvez pas influer là-dessus. Il y a l'abonnement, vous payez aussi l'acheminement, donc les lignes à haute tension, etc. Et donc, au bout du bout, sur 100 euros de facture d'électricité, il y a 39 euros pour l'électricité en elle-même. Pour le gaz, c'est la moitié, à peu près. Donc, c'était juste pour dire qu'il y a peut-être moins de marge de manœuvre quand vous payez votre chauffage au gaz ou à l'électricité.
0: Gérald Kierzek, vous vouliez intervenir.
3: Oui, globalement, on chauffe trop quand même. Donc, avoir une température un peu inférieure, quitte évidemment à s'habiller, à mettre un pull, etc., c'est des réflexes qu'il faut qu'on ait. Indépendamment, j'allais dire, de la hausse du prix de l'énergie. Alors évidemment, là, c'est un détonateur, on est contraint de le faire. Mais même pour plein de raisons différentes, c'est pas mal d'avoir une température un peu en dessous. Évidemment, dans les limites du raisonnable, on en parlait hier pour le sommeil, par exemple.
4: Tout à fait, vous l'avez rappelé.
3: Et puis, il faut ouvrir les fenêtres, c'est-à-dire qu'il faut aérer quand même 5 à 10 minutes le matin et le soir. Ça diminue l'humidité, donc ça permet d'avoir un air plus sain. Et donc là aussi, en termes de chauffage, on a l'impression que quand on ouvre les fenêtres, on va perdre en chaleur et faire des dépenses inutiles. Mais en fait, c'est l'inverse, parce qu'on lutte contre l'humidité.
0: Et puis, comptez sur Gérald Kierzek pour vous tricoter des pulls. Ça sera notamment l'un des sujets de la chronique d'Elsa Wolinski, qui nous parlera aussi des activités un peu à l'ancienne qui reviennent à la mode, chers amis, dont Gérald qui tricote des pulls. Pour l'heure, on va continuer à nous envoyer, ça réagit beaucoup au 0810 055 056. On parlera arthrose un peu plus tard dans l'émission, mais pour l'heure, c'est une nouveauté, figurez-vous. Quelle est belle cette nouveauté, c'est une merveilleuse chanson de Benabar, Elle danse. On est ensemble jusqu'à 13h. Donc on vous doit bien ça.

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0: merveilleuse voix de notre chère Benabar. Elle danse sur ICI. Jusqu'à 13h,
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0: Effectivement, on est ensemble jusqu'à 13h. C'est votre nouveau rendez-vous quotidien sur ICI. Ça s'appelle On vous doit bien ça, avec toute une joyeuse bande. Et puis vous, surtout, chères auditrices, chers auditeurs, qui êtes de plus en plus nombreux à réagir au 0810 055 056. Nous parlions chauffage. Et nous avons une auditrice qui nous a appelée Ludivine. Bonjour Ludivine.
1: Bonjour Nora, bonjour toute l'équipe.
0: Bonjour.
2: Bonjour.
0: Comment allez-vous, chère Ludivine ?
1: Très bien, je suis ravie de vous avoir, j'adore votre émission et merci pour ce que vous faites.
0: Oh, merci Ludivine, ça nous fait chaud au cœur. Et en parlant de chaleur, oh là là, la transition des années 80. Comment vous chauffez-vous ? Parce que je crois que c'est une manière assez cocasse de vous chauffer, chère Ludivine.
1: Oui, c'est un peu particulier. Donc nous, on se chauffe aux granules de bois, mais avec une chaudière. On a un silo du coup de stockage et donc j'achète les granulés en vrac. Et donc, on se pose la question, par contre, parce que donc j'achète 3,5 tonnes d'un coup, on se fait livrer.
0: Oh là,
1: c'est plus cher que quand on va acheter des sachets. Donc l'année dernière, on s'est trouvé à acheter tout l'hiver des sacs de granules pour remplir notre silo de 3,5 tonnes, en fait.
0: Alors, je peux vous demander, Ludivine, combien ça coûte un... Oui, ça, vous, 3 tonnes.
1: Alors là, c'est dans les 400 € la tonne, à 440 € la tonne, il me semble.
0: Ok, d'accord. Vous connaissiez sa valeur, ce moyen de chauffage ?
2: Mais les granulés, c'est les pelés, hein. C'est-à-dire on est dans cet univers-là.
0: D'accord, c'est dans cet univers.
2: Voilà. Mais manifestement, c'est toujours pas les galets, mais c'est un autre sujet. Non, mais Ludivine, c'est intéressant ce que vous dites, parce que c'est un point qu'on constate, et là que je vérifiais avant que vous interveniez, c'est que parfois, effectivement, quand on achète en vrac et en grande quantité, ça revient plus cher que les sacs. Alors pourquoi ? En fait, quand on achète en vrac, il y a la logistique, il y a le transport, il y a toute une chaîne d'approvisionnement qui se rajoute, en fait, alors que les sacs, on peut trouver des promotions et on peut se retrouver effectivement avec des prix qui sont plus intéressants. Mais malgré tout, vérifiez bien la qualité de ce que vous achetez. Il faut bien comparer ce qui est comparable. Si vous achetez des granulés de moins bonne qualité, vous allez vous retrouver avec de l'encrassement, avec peut-être plus de résidus et un moins bon rendement. Donc c'est bien de regarder si les certifications se valent, parce qu'on peut pas comparer des fraises qui viennent d'Espagne ou des garriguettes françaises par exemple quand on est en plein été.
0: Merci Valère, merci beaucoup Ludivine, on vous embrasse très très fort. Prenez soin de vous.
1: Bonne
0: Passez
1: journée, merci beaucoup.
0: Une belle après-midi. Je suis navrée, ça va très vite. On essaie de prendre le plus de gens possible, parce qu'il y a beaucoup d'appels au 0810 055 056. Du coup, on enchaîne avec Michael. J'ai dit ça sans respirer, dis donc. Michael, bienvenue, cher ami. Bonjour, Michael.
3: Bonjour.
0: Vous nous appelez d'où, cher Michael ?
3: À côté de Périgueux.
0: D'accord. Eh ben, c'est une très jolie région. Vous avez bien de la chance. Michael, vous vouliez intervenir. On vous écoute.
3: Oui, moi, juste pour dire que moi, j'ai la chance de travailler dans le bâtiment et je démonte les vieilles charpentes pour en refaire. Mmh. Et du coup, j'arrive à me chauffer toute l'année sans acheter de bois, quoi. Du coup, c'est un peu plus de boulot.
2: Oui.
3: Bon, il y a quelques vieilles pointes, mais au moins, voilà, je dépense pas d'argent pour me chauffer à la maison.
0: Ah ouais, mais vous êtes un professionnel aussi. C'est ça l'avantage. Tout le monde n'est pas capable.
3: Non, mais je pense qu'il y a plein d'entreprises que je connais aux alentours qui font la même chose et
0: d'accord.
3: Le bois, en fait, je pense qu'ils en font pas grand chose, quoi. Donc peut-être avancer auprès des entreprises pour
0: bien sûr, pour se renseigner, parce que ça peut être effectivement un très bon plan, cher Michael. Exactement. Audrazo.
4: Oui, juste une question, Michael, justement. Est-ce que vous en refilez un peu autour de vous ? C'est un peu la question que je me posais.
0: Oui, c'est vrai, Michael.
3: Non, parce que du coup, non, parce que c'est pas que je veux pas, mais moi, du coup, pour ma part, c'est assez juste pour mon hiver. Donc, du coup, c'est vrai que tous les ans, je renouvelle. Suivant les chantiers que j'ai, c'est assez aléatoire. Mais c'est vrai qu'en temps normal, avec mon employeur, on arrive à se partager le bois pour l'année.
0: D'accord. Mais si, ça me paraît quand même pas mal, cette histoire. Hein, Valère ? Alors, ça vous embouche un coin, monsieur Bonplan ?
2: Ah bah, ça m'embouche un coin, mais j'adore. Et puis, par ailleurs, pensez aussi à ce qu'on appelle l'affouage, c'est-à-dire la possibilité de ramasser du bois dans la nature. On peut, hein, c'est gratuit, mais vérifiez auprès de votre commune si c'est autorisé ou pas.
0: Merci, Michael. Merci beaucoup, Valère. Continuez à réagir au 0810 055 056. On va parler arthrose dans un instant. On va parler aussi des jeux un peu à l'ancienne qui reviennent au goût du jour avec notre Elsa Wolinski. Mais pour l'heure, c'est l'actualité de toutes vos régions grâce aux 44 locales de votre radio. 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
12: On commence avec une info Don du Sang. Si vous voulez faire un bon geste, rendez-vous à Saint-Jean-Bonnefonds de 16h à 19h. Prenez rendez-vous sur le site de l'établissement français du sang. Pas besoin d'être à jeun et c'est au pôle sportif du Failly que ça se passe. Les Journées du Patrimoine lancent la première saison culturelle de la Fouillouse avec notre village d'hier à aujourd'hui. C'est une invitation à découvrir l'histoire et les évolutions de la commune à travers la mairie, la chapelle Sainte-Anne et l'église Saint-Martin. Durant le week-end, expo, photographies anciennes, véhicules d'époque, guinguettes musicales ou encore scénettes théâtrales, la Fouillouse en fête. Toutes les animations seront gratuites. Et puis, côté patrimoine, il y a les fêtes Renaissance du Roi de l'Oiseau. 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
0: Il est midi 32, on est en direct jusqu'à 13h. Quel bonheur d'être sur cette radio ici, dans ce nouveau rendez-vous. Ici, on parle bon plan, vie quotidienne, arnaque à éviter, santé. Nous sommes là pour vous rendre service parce qu'on vous doit bien ça. C'est le titre de ce nouveau rendez-vous quotidien. Je suis Enora Malagré, je suis avec Audra Zo, Valère Coréard, Gérald Kerzek, notre médecin qui nous parlera d'arthrose dans un instant. Et puis Elsa Wolinski qui nous parlera de ces jeux un peu à l'ancienne qui sont de retour apparemment. C'est pour notre plus grand plaisir, ma chère Elsa. Mais pour l'heure, c'est notre docteur Kerzek qui va répondre au vocal d'une auditrice.
13: Bonjour, que faire quand un bébé fait un spasme du sanglot ? Merci d'avance.
0: Très impressionnant ça, Gérald, hein, toujours.
14: Hyper impressionnant, c'est les tout petits, les moins de 2 ans, qui vont, parce qu'il y a une frustration, une colère, bref, ils vont se mettre à crier, à pleurer et à bloquer leur respiration en fait. Et quand je dis ils vont se mettre, c'est pas tout à fait vrai. Leur corps, leur système nerveux va se mettre à bloquer la respiration. Ils vont devenir tout bleu ou tout rouge. Donc c'est hyper impressionnant. C'est pas une crise d'épilepsie, c'est pas une mort subite. C'est même pas le gamin qui décide de, parce qu'après c'est le système neurologique qui décide, système nerveux autonome. Ça bloque la respiration, ça dure, allez, 30 secondes, une minute et demie, d'où la cyanose, hein, parce qu'il manque d'oxygène, donc il devient un peu bleu. Et après, il reprend ses esprits. Qu'est-ce qu'on fait ? On panique pas, on sort éventuellement le chronomètre pour regarder combien de temps ça dure, il faut que ça dure vraiment moins de 2 minutes, et on va protéger l'enfant, on met rien dans sa bouche puisque c'est pas une crise d'épilepsie, on va vraiment laisser se dérouler la crise, on l'engueule pas non plus, parce que vraiment c'est pas de sa faute, hein, même si c'est déclenché par une petite colère ou une frustration,
0: mais on le
14: c'est
0: prend
14: vraiment
0: pas dans les
14: autonome,
0: bras.
14: On le prend, on le rassure et on attend que ça passe.
0: D'accord.
14: Mais vraiment, évidemment, on le secoue pas, enfin, oui, on parlera ça. D'ailleurs dans cette émission du bébé secoué, etc.
0: Bien
14: et
0: sûr.
14: Si c'est la première fois, c'est bien de le montrer à un médecin, c'est c'est bien de le montrer au pédiatre pour vérifier qu'il n'y ait pas une cause un peu sous-jacente.
0: Merci docteur Kirzek. Nous allons, faites d'ailleurs comme notre auditrice, hein, ça se passe au 0810 055 056. Nous on est là pour vous rendre service, on vous doit bien ça. 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C'est ce qu'a fait Catherine. Bonjour Catherine.
15: Bonjour.
0: Comment Bonjour. Allez-vous?
15: Ça va très bien.
0: Super, vous appelez d'où Catherine?
15: De Vendée, des beaux repères à côté des Herbiers.
0: Ah, que c'est joli par là-bas.
15: Oui, c'est beau.
0: Ah là là, ouais, je suis un peu jalouse, je ne vous cache pas, chère Catherine, c'est vraiment très joli. Vous êtes inscrite sur le site ici.fr. Eh bien, c'est gagné, Catherine.
15: Bravo, merci.
0: Ben voilà, c'est aussi simple que ça. Et on est ravis de vous offrir ça, 200 euros à dépenser dans une grande enseigne. C'est pour vous, en l'honneur de cette rentrée. Et on va faire ça tout au long de l'année. Je vous embrasse très très fort, chère Catherine. Prenez soin de vous. Vous l'avez vu, c'est votre émission. On continue de vous rendre service. On parle arthrose dans un instant, dont on vous doit bien ça. Mais pour l'heure, c'est Paul McCartney et Stevie Wonder. J'adore ce titre. Ebony and Ivory. Sur ici, on vous doit bien ça. On est ensemble jusqu'à 13h.

0: and Ivory. Paul McCartney, Stevie Wonder sur votre radio ici dans Vous Doit Bien Ça.
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0: C'est votre nouveau rendez-vous quotidien. On vous doit bien ça, on vous rend service. C'est votre émission 0810 055 056. Et ça réagit très fort parce qu'on a un auditeur, je crois, qui a réagi à notre Michael. Un auditeur qui a expliqué nous ça.
3: Oui, parce qu'on parlait chauffage et Michael nous a dit tout à l'heure en direct à l'antenne que lui, il utilisait du bois de charpente pour se chauffer. Il prenait le bois, il est dans le bâtiment pour le brûler. On a un autre auditeur donc, qui réagit en WhatsApp, Joe, qui nous dit le gros problème du bois de charpente, c'est que c'est un bois traité. Du coup, c'est polluant et c'est toxique de le brûler.
0: Donc attention, petite alerte. Merci les amis de réagir comme ça en direct. On est ensemble jusqu'à 13h, 0810 055 056. C'est la journée mondiale contre l'arthrose, cher Gérald Kierzek.
4: Exactement. 13 septembre, journée mondiale de lutte contre l'arthrose. L'arthrose, c'est la première cause de douleurs chroniques. Vous savez, c'est le matin, on se réveille, on a un peu mal au cervical. Parfois, on a des crises d'arthrose avec les articulations qui font mal, la hanche, le genou, parfois même les mains. Exactement. Il y a 10 millions de Français, quand même, qui sont atteints d'arthrose. J'allais dire que, oui, il y a le diagnostic qui est posé. Parce qu'en fait, on a tous de l'arthrose. On a l'impression que c'est les plus de 60 ans. Mais en fait, l'arthrose, ça commence à 20, 30 ans. On commence à avoir l'usure. On commence à avoir l'usure de notre cartilage. Une articulation, vous savez, il faut qu'elle soit lubrifiée. Il y a un cartilage, il ne faut pas que ça grince. Et ce cartilage, eh bien, avec l'âge, il va s'abîmer. Alors l'arthrose, ce n'est pas qu'une usure du cartilage, mais c'est une des composantes. Et puis après, il y a l'os qui va s'user aussi. Il y a des poussées un peu de douleur, d'inflammation. Et ça commence très tôt, quand on commence à avoir un peu mal au cervical. Et moi, je vous prédis que les gamins là, qui sont tous sur les téléphones portables, etc., ils seront de l'arthrose plus tôt, plus vite. L'arthrose du poignet, de l'arthrose du pouce, l'arthrose cervicale aussi. Bref, ça fait des douleurs. On n'a pas de traitement à l'arthrose et c'est un peu le sujet, c'est-à-dire qu'il n'y a pas de traitement curatif. C'est une espèce de vieillissement de l'articulation. En revanche, il y a plein de moyens de lutter contre l'arthrose et c'est pour ça que cette journée mondiale, c'est bien qu'on en parle, parce qu'il y a plein de moyens, des petits moyens qui sont entre nos mains, notamment bouger. Alors vous allez me dire, oui, mais moi j'ai mal, je ne peux pas bouger. Oui, mais il faut se forcer un peu, il faut faire de l'activité physique adaptée pour pouvoir maintenir.
0: Comme par exemple, Gérald,
4: la marche, tout simplement. La marche nordique, si vous avez un peu plus de mal, vous prenez des bâtons, mais cette activité physique, elle est indispensable pour l'articulation, sinon ça va rouiller.
0: Pardonnez-moi, hein, parce qu'évidemment, je vais en profiter, me faire une petite consulte gratos. Quand on commence à avoir un peu mal aux mains, je ne vous cache pas que moi, la main droite, ça commence à être complicado. Qu'est-ce que je peux faire comme exercice? Une petite balle, par exemple
4: pour essayer ça peut être une petite balle, ça peut être des mouvements de poignet. Alors attention, il ne faut pas confondre arthrose et arthrite. Il y a des gens qui nous écoutent qui ont peut-être de l'arthrite. Ça, c'est de l'inflammation aiguë avec l'articulation qui est rouge, qui est douloureuse.
0: Qui se réveille pendant l'hiver. Là,
4: exactement. Donc, ou la polyarthrite rhumatoïde. Ça, c'est pas pareil. L'arthrose, en fait, l'articulation, elle n'est pas rouge, elle fait mal. Le matin, il y a ce qu'on appelle un dérouillage un peu matinal. Faut qu'on bouge un peu les poignets et puis après, ça va un petit peu mieux. Mais en fait, c'est de l'activité qui doit être, je veux du mouvement, mais je veux pas trop de douleur. Donc, il faut que la douleur soit un peu votre guide. Pour faire de la marche et que ça soit efficace sur les articulations, il faut lutter contre le surpoids aussi. C'est vrai, quand on prend un peu de poids, on parlait de charpente là à l'instant, nos os, nos articulations, c'est la charpente. Plus le toit, c'est-à-dire plus notre poids est lourd à porter, plus les articulations vont souffrir. Donc le fait de baisser un peu son poids, de lutter contre le surpoids, donc gérer son alimentation, ça va permettre d'améliorer les douleurs d'arthrose. Et puis quand il y a quand même des douleurs, quand il y a quand même des crises douloureuses, paracétamol, il n'y a pas de médicament miracle,
0: c'est vraiment tout, mais pris à bonne dose
4: pendant 4-5 jours, 1 gramme matin, midi et soir pour les adultes, ça fonctionne vraiment très bien. Et puis j'allais dire, il y a quelque chose qui est très décrié en ce moment, mais toutes les associations, je pense à l'association de française de lutte contre les atteintes rhumatismales, la FLAR, qui défend les cures thermales. Et ils ont raison, parce que les cures thermales, ça fait beaucoup de bien. C'est une prise en charge globale.
0: Cher. Ah, c'est une prise en charge ?
4: Alors, c'est très cher. Oui, pour les patients, c'est très cher. C'est-à-dire qu'il y a une prise en charge qui est à 65% par l'assurance maladie. On en parle actuellement pour le dérembourser, mais ça va être une catastrophe si c'est déremboursé, parce que les gens, c'est des petits budgets, ils complètent. C'est pas des vacances gratos à l'œil sur le dos de la Sécu.
0: C'est pas la thalasso tranquille.
4: Mais non, et c'est surtout que ça évite beaucoup de complications, beaucoup de prises d'anti-inflammatoires. C'est une prise en charge globale. Ça va permettre de lutter contre le surpoids, de montrer quels mouvements justement sont bons ou sont pas bons. Donc c'est vraiment une prise en charge globale qui est intéressante. Il n'y a pas de remède miracle. On espère que dans les années, la recherche avance, il va y avoir peut-être des injections, des médicaments qui vont permettre de ralentir cette usure. Mais pour l'instant, on n'en est pas là. On reste sur des petits moyens quand même.
0: Il y a beaucoup d'appels au 0810 055 056. Du coup, on va continuer de parler d'arthrose dans un instant, juste après Claudio Capeo. Ça va, sur ICI. Non, on vous doit bien ça. On est ensemble jusqu'à 13h.

0: Radio KPO, ça va, sur ici. On est ensemble jusqu'à 13h.
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0: On vous doit bien ça. Et Dieu, que ça réagit, hein, au 0810 055 056, notamment sur l'arthrose. C'est la journée mondiale de lutte contre l'arthrose. Le docteur Kirzek vient de nous en toucher un mot. Et du coup, nous allons prendre évidemment des auditeurs et des auditrices. Bonjour, c'est une Brigitte, chère Brigitte, bonjour, bienvenue.
2: Bonjour, et merci de me prendre. Et puis encore bravo pour vos émissions, parce que c'est génial.
0: Oh, merci Brigitte. On est des petits nouveaux, on débute, donc
2: c'est super parce qu'on apprend plein de choses, c'est très bien.
0: Ah bah c'est super, hein, c'est le but parce qu'on vous doit bien ça, voilà. Alors Brigitte, dites-nous tout, vous souffrez d'arthrose, Brigitte?
2: Alors c'est pas moi, c'est mon mari qui au mois de juin il a fait une petite crise de d'arthrose, une petite crise à sa main qui a enflé et puis qui pouvait pas s'en servir, qu'il avait mal. Ça a passé un petit peu légèrement, et en fait il a toujours mal et sa main elle enfle. Il a fait une grosse crise au mois de juillet parce que sa main a enflé beaucoup et il pouvait pas du tout s'en servir avec des douleurs atroces. Et en même temps il a fait aussi une crise d'arthrose au niveau de sa cheville qui est handicapée plus ou moins, où il pouvait plus poser le pied par terre. Ça s'est fait les deux en même temps.
0: Oh,
2: et donc on lui a fait faire des analyses de sang qui montrerait qu'il n'a pas de polyarthrite. On lui dit que c'est de l'arthrose, mais moi je me dis, depuis le mois de juin que ça dure,
0: vous avez un doute.
2: La main, parce que le pied ça a passé, la main, je me suis dit, est-ce que c'est bien de l'arthrose? Quel moyen pour soigner? Mais bon, le docteur a beaucoup parlé tout à l'heure.
0: Vous avez, chère Brigitte, sonné à la bonne porte, Gérald Kirzek.
3: Je ne vais pas me substituer à son médecin, mais ce qui est important, Brigitte, c'est que votre mari déjà ait vu un médecin, qui ait des examens. Avant de dire c'est de l'arthrose, il faut éliminer d'autres choses. Et en particulier, bien sûr, les polyarthrites, les maladies inflammatoires, les infections aussi, parce qu'on peut avoir des arthrites infectieuses. Et puis, je pense à la goutte, notamment chez les hommes, les crises de goutte. Vous savez, on avait oublié cette maladie quand on est un peu, on mange bien, on mange de la viande, etc. Et on a un peu trop d'acide urique dans le sang. Donc c'est toujours bien de doser ça avec une analyse sanguine et vérifier que ça soit pas une crise de goutte, parce que la crise de goutte, c'est autre chose, c'est l'acide urique qui est dans le sang.
0: Ça fait tellement mal,
3: c'est des
0: ça.
3: Cristaux.
0: Moi, je voyais mon grand-père, le drap du lit, ne serait-ce que le drap lit sur son pied lui faisait hurler.
3: Qui faisait mal. Et là, le traitement, c'est des médicaments pour faire baisser en fait l'acide urique, mais c'est pas du tout de l'arthrose. Donc une fois qu'on a éliminé ça par une prise de sang, et puis ça vaut peut-être le coup de faire une radio de la main, voir un peu s'il y a quelque chose de normal ou d'anormal, voir une échographie pour voir que c'est pas autour les ligaments, les tendons. Et si jamais c'est de l'arthrose, il y a les kinésithérapeutes, ça fonctionne pas mal, qui peuvent proposer un certain nombre de mouvements. Il peut y avoir des orthèses aussi, vous savez, c'est l'espèce d'attelle qu'on met pour pouvoir, quand les mouvements sont douloureux, pour pouvoir tenir l'articulation. Et puis l'alimentation, on n'y pense pas assez, mais en fait, l'arthrose, c'est de l'inflammation. Et pour pouvoir diminuer l'inflammation, faut manger mieux, manger des fruits et légumes, moins de sucre, manger moins de féculents probablement. Et à ce titre, je vais faire un coup de pub, un bouquin fait par deux
0: rapidement,
3: copains.
0: Rapidement, hein, Gérald, parce qu'on a beaucoup de questions, j'aimerais qu'on puisse y répondre.
3: Ça s'appelle Arthrose Arthrite, je me soigne en mangeant. C'est deux professeurs de médecine, Sébastien Tchernikov et Jérémy Selem, un prof de nutrition et un prof de rhumatologie, donc c'est quand même les spécialistes. Je me soigne en mangeant, et là, ça permet de revoir ses méthodes alimentaires.
0: Audrazo, on a énormément de questions. On ne va pas pouvoir malheureusement répondre à tout le monde. N'hésitez pas, nous, on vous prend aussi hors antenne. On est là pour vous, les amis.
4: David qui demande dans le WhatsApp de l'émission, Gérald, si pour les problèmes d'arthrose, il est conseillé de boire de l'eau riche en magnésium.
3: C'est une bonne question, parce que le magnésium, en fait, il n'y a pas d'études solides qui disent que si je bois ou je prends des compléments alimentaires ou je bois de l'eau riche en magnésium, ça va améliorer l'arthrose. Mais on sait que dans l'arthrose, il y a de l'inflammation. Et pour diminuer cette inflammation, il faudrait augmenter le magnésium. Donc j'allais dire, si ça fait pas de bien ou il y a pas de risque particulier, eh bien prenez de l'eau en magnésium, ça pose aucun problème et ça peut même peut-être être quelque chose qui va apporter une amélioration.
0: Merci docteur Kirzek, on le voit et je suis un peu colère parce qu'on n'a pas pu prendre tout le monde. Vous savez quoi, c'est comme pour le sommeil, on refera une émission sur l'arthrose, on refera une émission sur le sommeil. On le voit, hein. Ce sont des sujets qui vous préoccupent et on est là pour vous parce qu'on vous doit bien ça. Dans un instant, Elsa nous parlera des jeux un peu à l'ancienne qui reviennent au goût du jour. Oh, ma passion. À tout de suite sur votre radio ici.
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15: Encore quelques minutes à passer en votre merveilleuse compagnie. Vous êtes très très nombreuses à réagir au 0810 055 056. On répond à tout ou presque. En tout cas, on est là pour vous et on vous doit bien ça. Ma chère Elsa,
16: oui.
15: Dis donc, est-ce que vous n'êtes pas en train de nous ressortir des jeux qui datent des années 40 et qui reviendraient à la mode, dis donc ?
16: Exactement. Vous faites quoi, vous, pour vous détendre, Enora, l'hiver ? Ah non, je ne veux pas savoir en fait. Pardon, voilà. Excusez-moi, je voulais poser une question, mais je ne veux pas
15: Attention.
16: Savoir.
15: Est-ce vous que avez vous... raison, vous me connaissez.
16: Voilà. Est-ce que vous connaissez le scrapbooking ?
15: Non.
3: Donc, c'est que ça.
16: Ah, Aude. Alors, le scrapbooking, c'est un cahier dans lequel vous collez des photos, des petits mots, tous les petits souvenirs que vous ramassez un peu partout. Alors, vu votre vie, Nora, à mon avis, vous pouvez nous faire des énormes albums.
15: Oui, c'est
16: Alors,
15: vrai.
16: Alors, effectivement, les jeux cartonnent en ce moment, comme le crochet, le tricot, les puzzles, le coloriage, les mots croisés, bref, tout ce qu'on appelait avant les loisirs de vieux est devenu hyper tendance. Ça me rassure, parce qu'évidemment, je suis à la mode, l'air de rien, comme d'habitude, vous pensez bien. Moi, la céramique, les puzzles, tout ça, je fais de tout, hein, ouais. Parce que je célibataire avec trois chats, hein, on y va avec sur les activités.
15: Mais c'est-à-dire que vous vous faites chier, quoi. Pardon.
16: Non, pas tant que ça. Pas justement, non, bah oui, parce que justement, ces jeux, on se fait pas du tout chier. Et alors, je vais vous dire, pour les fans
15: qui nous écoutent, pardon pour le gros mot, chers
16: ouais,
15: amis. Hein.
16: C'est vrai. Pardon. Et pour les fans qui nous écoutent, les fans de mots croisés. Alors là, c'est la fête carrément. Il y a des revues récentes comme Croisé Galaxy qui revendiquent des définitions plus joueuses. Mais il y a aussi Grillé, ces deux jeunes filles. Louise et Dior qui ont complètement dépoussiéré les mots fléchés et les mots croisés, des références pop, de l'humour, des définitions beaucoup plus actuelles. Et leur niveau s'appelle doux, mi-cuit et chaud. Alors moi je vous explique, je suis mi-cuit. Bon, voilà. Et si vous ne savez pas.
15: Excusez-moi, on s'arrête deux secondes sur cette phrase. Moi je suis,
16: mi-cuit. Oui, d'ailleurs Gérald me regarde.
17: Moi je suis doux.
16: Non, ouais. Non, vous êtes chaud, Gérald, vous êtes chaud.
17: Oh là là.
16: Et alors si vous savez ni crocheter, ni tricoter, ni broder, ni faire de céramique. Et si vous n'osez pas vous lancer d'ailleurs, aucun problème, parce qu'il y a un nouveau phénomène justement, c'est les cafés créatifs. Ça ouvre partout, alors mais partout. À Paris, vous avez Artichaut, Mazette, la Popoterie, à Nantes, Dadou's Corner, à Marseille, il y a le café Barbotine. Vous pouvez boire un café ou prendre un goûter tout en peignant votre bol, votre tasse, votre assiette.
17: C'est génial,
16: à Rennes,
17: ça,
16: en Bretagne. Ah ben voilà Valère, enfin un truc qui vous plaît. Des preuves. Même
15: Allez-y ensemble partout. Les copains.
16: Mais oui, vous peignez votre céramique en mangeant une pâtisserie. Enfin bref, voilà, c'est des lieux qui sont pensés pour qu'on puisse venir en famille, entre amis ou tout seul. Et surtout, les ateliers sont accessibles aux enfants comme aux personnes plus âgées. Et c'est justement ça qui me plaît, les mélanges des générations. On vient fabriquer des objets et en même temps, on recrée du lien. C'est tellement important. Voilà. Et ce que je voulais vous dire aussi, c'est bye bye, les pensées qui tournent en boucle. Parce qu'en fait, toutes ces activités, ça nous fait du bien. Et c'est ce qu'on appelle le flow. Gérald, vous savez ce que ça veut dire, le flow ? Le flow, c'est un concept qui est un peu théorisé comme ça par un psychologue dont le nom est imprononçable, donc je ne vais pas du tout vous en parler.
3: Volinsky.
16: Non, pas du tout. Le flow, c'est un état mental de concentration maximale où on est totalement absorbé par une activité au point d'en oublier l'effort. On est bien et on a besoin de ce flow-là quand il fait froid. C'est pour ça que ça fait du bien. Pour ça, dans une émission sur la chaleur.
6: Comme quand on vous écoute, on est dans le flow.
16: Oh, vous êtes gentil. Mais voilà, on ne cherche plus le vide se fait tranquillement. Allez, on joue à ces jeux-là, on n'est plus des vieux, pas du tout, on est tendance.
15: Oh là, merci Elsa Volinsky, qu'est-ce que je l'aime. Elle nous décomplexe, c'est notre rayon de soleil, hein, dont on vous doit bien ça. Merci Elsa. Alors, nous allons accueillir, évidemment, un auditeur qui a gagné, pardonnez-moi, j'en perds mon latin, qui s'est inscrit sur le site ici.fr. Patrick, bonjour Patrick.
17: Bonjour.
15: Oh, quelle belle voix. Oh là là.
17: Ah, oui.
15: Oh, j'aime ça. Oh là, j'aime cet entrain, cher Patrick. D'où nous appelez-vous?
17: À côté d'Auxerre.
15: Oh, très belle dans région Lyon. Également, dans Lyon. Très très bien. Oui. Alors, qu'est-ce que vous faites dans la vie?
17: Je suis retraité.
15: Oh la chance, eh ben, j'espère que votre...
17: C'est vrai.
15: Ben,
17: c'est
15: moi j'en aurais pas de retraite, aussi. J'en aurais pas. Allez,
17: moi
15: je plaisante. Moi aussi, le plus tard possible. Cher Patrick, vous êtes inscrit sur le site ici.fr et c'est gagné.
16: Bravo.
15: C'est formidable, 200 euros dans votre pocket à dépenser dans une grande enseigne. On vous embrasse très très fort, cher Patrick.
17: Eh ben merci beaucoup.
15: Bravo.
17: Bonne journée.
15: Mais bonne journée. On espère qu'on vous l'a un tout petit peu ensoleillé. Faites comme Patrick, inscrivez-vous sur ici.fr. Il y a une page dédiée à cet effet. Et deux fois par jour, vous repartez avec 200 euros. Je voudrais remercier Céline à la réalisation pour cette merveilleuse émission qui est passée en un éclair. Notre Thierry qui est à Montpellier à la régie et Antoine à la technique à Paris. Sadika au standard, Gwenaël à la préparation. Et moi, je vous retrouve demain. Bisous. Dans un instant, c'est le trésor de nos régions, spécial pouvoir d'achat. Bonjour, chère Marine.
18: Bonjour, Enora. Comment allez-vous? Ça va depuis Montpellier? Oui, bah ça va. Nous aussi, on va parler pouvoir d'achat, comme vous, Enora, avec un trésor spécial dédié au prix des carburants, hausse des prix en général. Le réseau ici est mobilisé. On ira auprès des pêcheurs, on ira auprès des automobilistes à la pompe, qui, vous l'entendrez, en ont vraiment ras-le-bol. On sera aussi dans l'isoloir ici, notre grande opération à l'approche de la présidentielle, où vous nous avez dit que vous vous serrez la ceinture et que forcément, ça vous inquiète pour cette année qui arrive. Voilà, c'est le programme du Trésor de nos régions.
15: Merci Marine.
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15: Merci d'écouter la radio ici, il est 13h. Les informations, Marine Logeny.
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15: Marine Logeny.
18: Bonjour à toutes et à tous. Je vous le disais, c'est un trésor de nos régions spécial aujourd'hui, consacré au prix des carburants, plus largement à votre pouvoir d'achat. C'est une de vos préoccupations principales à l'approche de l'élection présidentielle, entre hausse des prix de l'énergie, des produits alimentaires. Beaucoup se serrent la ceinture, n'arrivent plus à joindre les deux bouts et la colère monte.
21: C'est plus une haine intérieure qui s'installe de plus en plus et on est vraiment pris pour des cons et c'est partout, hein, même au supermarché juste là, pour toutes les courses qu'on va faire, ça se répercute là-dessus aussi, que ce soit une salade, elle a pris 50 centimes.
18: Vos radios ici, à vos côtés, à Nice, avec les pêcheurs en colère, près de Toulouse, avec des automobilistes à la pompe, à Marseille, sur un rond-point et aux quatre coins de la France avec nos isoloirs ici, et vos messages pour le futur ou la future présidente. Nos reporters également mobilisés pour faire entendre votre colère. Des invités viendront nous apporter leurs éclairages. Une spécialiste de l'énergie, un représentant des familles notamment. Merci d'être avec nous. Bienvenue dans le trésor de nos régions, consacré aujourd'hui à la hausse des prix des carburants et à votre pouvoir d'achat. Des feux de palette, des ports bloqués, des rassemblements sous tension. On commence par une colère très visible, celle des pêcheurs. Depuis le début de la semaine, ils se mobilisent contre la hausse des prix des carburants, surtout dans le sud. À Nice, le port est bloqué depuis ce matin, 5h30. Une vingtaine de pêcheurs, une quinzaine de bateaux encordés les uns aux autres empêchent tout simplement l'accès aux installations portuaires. Un navire de la compagnie Corsica Ferries a même dû être dérouté en Italie, Arthur Fradin.
6: Des pêcheurs de toutes les Alpes-Maritimes qui se sont placés en ligne à l'entrée du port de Nice et empêchent le passage des bateaux depuis le lever du jour, nous dit Jean-Paul de Villefranche, dans le métier depuis 65 ans.
20: Non, il n'y a personne qui sort. Il y a un yacht qui attend. Et un bateau de 200 mètres, il attend.
6: Et parmi eux, comme porte-parole de cette action spontanée pour laquelle le comité des pêches locales n'a pas été mis au courant, Arnaud Allary, pêcheur de Saint-Jean-Cap-Ferrat.
22: Petit métier, chalutier, thonnier. On est tous main dans la main, justement, pour être solidaires, parce qu'on arrive.
6: Ils disent ne plus y arriver à 1,40€ le litre de gasoil, une montée en flèche des prix que ne supportent plus ces professionnels.
22: On tire la sonnette d'alarme, justement.
23: Avant la guerre en Ukraine, on était à moins de 80 centimes.
22: C'est ça.
23: Et donc, depuis la guerre en Ukraine, ça fait que c'est monter. Pour nous, c'est double répercussion. On paye cher le gasoil, et les gens, ils ont moins de pouvoir d'achat, et ils viennent plus nous acheter du poisson, parce qu'on fait que de la vente au détail.
6: Les pêcheurs qui reprochent au gouvernement des promesses d'aide non tenues.
22: Pour le moment, ils nous ont promis une aide, mais on n'a rien du tout. Ça fait 4 mois qui nous a promis, on n'a rien.
24: Ils vont faire un dossier extraordinaire pour avoir cette aide.
6: Des professionnels de la pêche qui ont reçu ce matin la visite du maire de Nice, Éric Ciotti. Ils réclament une baisse des prix du gazole, un allègement des normes européennes, notamment sur la VMS, une nouvelle balise de traçage qui doit être posée sur tous les bateaux et à laquelle ils s'opposent. À Nice, ils disent attendre des annonces du gouvernement pour permettre de nouveau la circulation des bateaux.
18: Arthur Fradin, ici à Azur, les pêcheurs qui laissent tout de même quelques navires de plaisance et bateaux de l'administration, mais bloquent les yachts et les ferries. Des pêcheurs que le gouvernement va tenter de rassurer. Ils sont reçus en ce moment même par la ministre de la Pêche et de la Mer, Catherine Chabot. Bonjour Marie Boéda.
25: Bonjour.
18: Vous êtes en direct devant le ministère et Marie, la réunion s'éternise.
25: Ah oui, c'est ça. La seule chose qu'on sait, c'est que cette réunion doit être tendue. Elle prend plus de temps que prévu. Ils auraient dû sortir il y a une demi-heure. Ça risque de durer encore 45 minutes, donc plus de 2 heures de discussion. En fin de matinée, une vingtaine de marins de la Méditerranée sont arrivés au ministère. Ils pêchent dorade, thon rouge, espadon. Avant la réunion, l'un d'entre eux nous a dit être en plein doute, mais aussi déterminé. Mathieu Chapelle est pêcheur du comité de pêche du Gard.
23: Voilà, on laisse 10 personnes sur le carreau. Maintenant, nous, il y en a marre. On est deux petits métiers, les pêcheurs d'étang, les tonisseneurs qui sont là, de l'Espagne à l'Italie. Aujourd'hui, il y a tout qui est bloqué. On fait front tous ensemble. Et si on n'a pas ce qu'on veut, la Méditerranée s'embrasera.
25: Parce qu'aujourd'hui, chaque sortie en mer leur fait perdre de l'argent. Voilà ce qu'ils déplorent. Alors, pour les soutenir face à la hausse des prix du carburant, le gouvernement leur a accordé une aide de 35 centimes par litre de gazole jusqu'à la fin de l'année. Mais ce n'est pas suffisant, martèlent les pêcheurs. En dessous de 60 centimes, ils travaillent à perte. Voilà une des réclamations de cette réunion. Mais ce n'est pas la seule. Il y a les réglementations européennes trop strictes et une répartition nationale de la pêche, notamment pour le thon rouge, qui n'est pas équilibrée selon eux. Alors la suite, s'ils n'ont pas ce qu'ils veulent, continuer les blocages des ports et appeler même les autres pêcheurs français à les rejoindre.
18: Merci beaucoup Marie Boéda, en direct du ministère de la Pêche et de la Mer avec Virginie Lorda. Pour les moyens techniques, voilà ce qu'on pouvait dire sur cette réunion. Donc toujours en cours au ministère. On vous tient au courant si quelque chose bouge d'ici la fin du 13h de nos régions. Des aides prolongées donc pour les secteurs les plus touchés, mais pour les particuliers, pas grand-chose. Même si l'aide gros rouleur de 100 euros pour les plus modestes a été prolongée jusqu'à la fin du mois, les automobilistes, on l'entend tous les jours sur ICI, sont inquiets. Les prix à la pompe sont en moyenne autour de 2,30€ le litre. C'est toujours le même ras-le-bol, comme ici dans une station-service de Buzet-sur-Tarn, au nord de Toulouse, Romain Biteau.
26: Chaque semaine, le même geste, déboucher son réservoir, glisser son pistolet. Et chaque semaine, Laura s'étrangle.
27: Mais on en est déjà quasiment à 100 euros du coup, plus de 100 euros pour mettre un plein.
26: Son budget essence a bondi, 250 euros par mois pour chaque jour, 60 km aller-retour entre Launaguet, où elle travaille, et Buzet. Dur de suivre pour cette assistante sur des chantiers.
27: Ça dure depuis très longtemps et comme je disais, je pense que ça ne va pas s'arranger de suite. Donc je ne suis même pas sûre d'arriver à aller continuer à travailler parce que ça va être compliqué quoi, financièrement.
26: Obligés de se serrer la ceinture avec deux enfants.
27: On se restreint sur tout ce qui va être repas, tout ça. On va pas faire des repas très onéreux. Enfin, vraiment, ça va être, on sort plus. On reste à la maison, on mange le minimum et puis voilà.
26: Elle a eu le droit à un mois d'aide grand rouleur. Benoît, lui, non. Alors, il réfléchit à d'autres solutions.
2: On se dit, on aimerait tester la voiture électrique, mais pour l'instant, pour nous, c'est hors de portée. Mais là, vous voyez ma voiture, elle date de 2003. C'est un vieux diesel. La pollution, c'est pas du tout terrible. Mais là, pour l'instant, on peut pas se permettre autre chose.
26: Beaucoup de dépit. On subit, confient les automobilistes. Ce n'est pas le sentiment de Sylvain.
21: Ouais, c'est plus une haine intérieure qui s'installe de plus en plus. Et on est vraiment pris pour des cons. Et c'est partout, hein, même au supermarché, juste là, pour toutes les courses qu'on va faire. Ça se répercute là-dessus aussi. Que ce soit une salade, elle a pris 50 centimes.
26: Une colère qui monte. Il est prêt à remettre son gilet jaune si un nouveau mouvement s'organise.
25: Reportage signé Romain Biteau, ici Occitanie, pour trouver la station-service. Je vous rappelle, la moins chère près de chez vous. Il existe une carte interactive sur ici.fr. Le budget essence qui bondit jusqu'à 250 euros par mois. On vient de l'entendre dans le reportage des Françaises, des Français qui se serrent la ceinture. Pour poursuivre cette discussion, réagir aussi à ce reportage, j'accueille Jean-Baptiste Beau. Bonjour.
4: Bonjour.
25: Vous êtes directeur des relations institutionnelles de Famille Rurale. Ces automobilistes qui se demandent si ça vaut le coup ou carrément d'aller travailler, c'est de plus en plus courant, Jean-Baptiste Beau.
4: Oui, malheureusement, c'est de plus en plus courant. Nous avions déjà connu cette situation il n'y a pas si longtemps, en 2022, lors de la dernière crise inflationniste. Et évidemment, pour nous qui représentons avec nos 1700 associations, évidemment, les familles du milieu rural, eh bien, nous constatons que les personnes qui n'habitent pas dans les métropoles où il y a des solutions de transport collectif, où il y a des métros, où il y a toutes ces solutions de mobilité, eh bien, sont dépendants de la voiture individuelle et donc sont confrontés et prennent de plein fouet ces augmentations de tarifs. Mmh. Vous donniez des exemples dans le reportage, par exemple, pour une famille avec, parce que souvent il faut deux véhicules, hein, quand il n'y a pas de moyens de transport, eh bien on arrive vite pour une famille avec deux véhicules à 80, parfois plus, euros par mois supplémentaires par rapport à l'année dernière. Mmh. Donc évidemment, à l'année, c'est parfois plus de 1000 euros. Donc c'est intenable pour un certain nombre de familles qui ont déjà énormément de dépenses contraintes. Et qui vont être confrontés en plus, parce que l'hiver arrive, aussi à la flambée des tarifs des énergies comme le fioul, où dans ces territoires, il y a encore aussi beaucoup de maisons individuelles qui sont chauffées comme ça. Donc aussi une forme de double peine quand on est contraint et qu'on est dépendant du véhicule individuel. Et c'est ça qui, aujourd'hui, nous inquiète.
25: Merci Jean-Baptiste Beau, directeur des relations institutionnelles de Famille Rurale. Vous restez bien sûr avec nous, à l'écoute. On a aussi envie de savoir combien de temps ça va durer. Nous avons également en ligne avec nous une spécialiste de l'énergie. Bonjour Anna Créti.
5: Bonjour.
25: Bonjour, merci de nous rejoindre dans le 13h de nos régions, spéciale hausse des prix des carburants. Est-ce que nous sommes, Anne Créti, dans une crise qui va durer? J'imagine que ce n'est pas évident de répondre.
5: Ce n'est pas évident de répondre, mais il est intéressant de comprendre quelles sont les sources de cette crise, et en particulier le fait qu'on regarde les prix du pétrole, qui cette semaine a atteint 100 dollars par baril, mais qui par exemple déjà hier et avant-hier s'est un peu détendu. Mm-hmm. Mais cela n'a pas de conséquences sur les prix à la pompe, parce que ce qu'on est en train de subir aujourd'hui, c'est un problème qui est essentiellement lié aux produits raffinés et donc à la chaîne de raffinage qui subit indirectement donc le problème qui s'amplifie par ailleurs du détroit d'Ormuz.
25: Anne Créti, voilà pour le constat. Les solutions, est-ce qu'on peut plafonner les prix?
5: Plafonner les prix, donc c'est une mesure qui a été déjà expérimentée. Tout à l'heure, l'intervenant parlait de 2022 avec une période beaucoup plus courte de plafonnement des prix, a coûté à l'État 8 milliards d'euros. Aujourd'hui, je ne pense pas qu'on soit dans cette possibilité. Après, il y a d'autres leviers qui doivent être activés. Tout à l'heure, dans votre reportage, il y a des témoignages sur la voiture électrique qui reste relativement chère. Eh bien, c'est par exemple l'occasion de mieux penser le leasing social de voitures électriques, un dispositif qui existe déjà, mais qui doit être sans doute renforcé.
25: Anna Créti, toute dernière question pour vous. Est-ce que ça peut encore augmenter?
5: Aujourd'hui, on a pas de visibilité, mais en tout cas, les signaux sont décidément en rouge. Mm-hmm. On n'a pas véritablement de chiffres à donner, mais la situation est complètement bloquée,
18: oui.
5: Soit du point de vue du transport que des négociations. Donc, on n'a pas de bonnes nouvelles.
18: L'avenir n'est pas rose. Merci beaucoup, Anna Créti, spécialiste de l'énergie, d'avoir été avec nous dans le 13h. De nos régions. Nous sommes également en ligne avec Jean-Baptiste Beau, directeur des relations institutionnelles de Famille Rurale. Votre réaction à ce que vient de dire Anna Créti, vous êtes inquiet pour l'avenir ?
4: Oui, alors deux réactions par rapport à ce qui vient d'être dit. Effectivement, sur les solutions qu'on peut apporter, en 2022, alors c'était pas un plafonnement qui avait été fait, mais c'était cette fameuse ristourne à la pompe de 10 centimes qui était reconduite, et c'est vrai que ça avait coûté 8 milliards. Mmh. Alors nous, aujourd'hui, ce que l'on demande, c'est que, comme je vous l'ai dit, effectivement, il y a des ménages qui sont plus touchés que d'autres, ceux qui sont obligés de prendre leur voiture, et puis aussi, bien sûr, les ménages les plus modestes. Donc aujourd'hui, il y a l'aide grand rouleur, elle ne suffit plus, alors elle a été prolongée, c'est vrai qu'il y a encore beaucoup de ménages qui seraient éligibles qui ne l'ont pas demandé. Donc, à partir du 31 septembre, ce que l'on demande, c'est que cette aide, on fasse deux choses. Un, elle soit doublée, donc on passe à 200 euros.
18: Oui.
4: Et surtout, que le plafond de revenu pour l'éligibilité soit augmenté. C'est-à-dire un plafond de revenu qui devrait passer, à notre sens, aujourd'hui, il est autour de 16 000 euros. Mmh. Il faudrait qu'il passe à 25 000 pour que les classes moyennes puissent aussi avoir accès à cette aide.
18: Oui.
4: Pour nous, ça nous semble important. C'est la première chose qu'il faut faire en urgence pour d'abord aider ceux qui en ont le plus besoin. Ensuite, à terme, ce qui a été dit est vrai, c'est que la solution, parce que des crises comme ça, celle-ci, on ne sait pas quand elle va s'arrêter, et il y en aura certainement d'autres. La dernière, c'était 2022. Donc, il faut arriver à accompagner la décarbonation, y compris dans les zones rurales ou périurbaines, là où on n'a pas les moyens de transport. Et pour ça, le leasing social, véhicule électrique, les moyens de transport alternatifs. Il y a un fonds qui avait été mis en place, on avait beaucoup milité pour ça à l'époque avec le plan France Ruralité, mais c'est seulement 90 millions d'euros pour aider la mobilité dans les zones rurales sur 3 ans.
18: Oui, rendez-vous compte,
4: donc il faut vraiment investir là-dedans. Voilà nos deux. Donc, mesures d'urgence ciblées et mesures de moyen et long terme.
18: Oui.
4: Je termine par dire qu'il y a 4 ans, en 2022, nous avions déjà tiré la sonnette d'alarme en disant qu'il fallait préparer cette décarbonation. Voilà. Entre-temps, il n'y a pas grand-chose qui a été fait. Et aujourd'hui, on se retrouve encore une fois au pied du mur. Donc, il faut plus anticiper.
18: Jean-Baptiste Beau, vous aurez l'occasion au cours de ce 13h de revenir sur vos propositions, vous qui êtes membre de Famille Rurale. À suivre dans le 13h de nos régions, on ira sur un rond-point près de Marseille. On sera avec une représentante de la CGT qui demande une table ronde avec Sébastien Lecornu sur le pouvoir d'achat. Et nous ferons un détour dans l'isoloir d'ici pour entendre vos messages pour le futur ou la future présidente dans ce contexte de crise sociale. Le 13h de nos régions consacré aujourd'hui à la hausse des prix de l'énergie, du carburant, mais pas que, hein. Il y aura incontestablement de l'inflation en rayon en 2027, averti ce matin le PDG de Coopérative U, Dominique Schelcher. Le climat social est inflammable, alors une question se pose de manière assez logique. Les gilets jaunes vont-ils reprendre du service ? Pas sûr, c'est ce qu'a constaté ici Provence. Hier, il n'y avait pas foule sur le rond-point de Somaty à l'Estac, c'est près de Marseille, pour manifester notamment contre la vie chère, mouvement à l'appel d'anciens gilets jaunes, Philippe Bocara.
7: Sur le gazon du rond-point brûlé par le soleil, une frêle tente blanche sur des piquets, deux gilets jaunes, une pancarte de fortune en carton avec l'inscription « Citoyen gilet jaune ». Et parmi la dizaine de personnes mobilisées, Eddy, presque 70 ans à la retraite, il était ici il y a 8 ans. Et il arbore fièrement son
8: vieux gilet jaune de 2018, que je regrette à remettre encore une fois.
7: Pourquoi vous le remettez ?
8: Plus personne s'en sort. Chaque fois on dit on va dans le mur, mais à mon avis, nous, le peuple, on y est déjà dans le mur. Hein. Combien de personnes, entre le 5 et le 15 mois, n'ont plus d'argent pour pouvoir finir leur mois, quoi.
7: Brigitte était là aussi en 2018, des strass, des paillettes sur son gilet jaune. Elle se mobilise à nouveau et lance un appel.
9: J'invite pacifiquement les gens qui sont en panne, de partout, de tous les citoyens français, d'aller devant leur lieu de pouvoir, la préfecture, tous ensemble, rester là-bas, exiger du préfet de sortir et de venir vers vous. Voilà.
7: Vous y croyez à cette mobilisation, à cet appel que vous lancez ?
9: Ni plus, ni moins.
7: Et donc un peu de déception sur ce rond-point. Quelques automobilistes ont lancé des coups de klaxon pour encourager ces manifestants. Et Franck, attend un sursaut des Français.
0: On veut que les gens descendent dans la rue. Les gilets jaunes, on les a vus en 2018, il y avait qu'eux qu'on voyait. Nous, ce qu'on a envie d'avoir, c'est le peuple qui en a vraiment besoin.
7: En tout cas, le peu de succès de cette mobilisation sur ce rond-point de l'Estaque n'est pas une surprise, selon Emma.
25: On l'a repris pour montrer comme quoi, ça y est, les gilets jaunes sont de retour à Marseille. Après, voilà, c'est vrai qu'on ne s'attendait pas à ce qu'il y ait tout le monde qui vienne, ou on s'attend plus à ce qu'ils viennent du monde de Samedi.
7: Et la manifestation est prévue sur le Vieux-Port.
18: Philippe Bocara, ici Provence. Mobilisation assez faible pour l'instant, on vient de l'entendre, des gilets jaunes, malgré un appel à manifester le 17 octobre qui se multiplie sur les réseaux sociaux. On se souvient du mouvement Bloquons tout il y a tout juste un an. Est-ce qu'il y a, Coralie Moreau, de l'inquiétude du côté des autorités?
1: C'est un sujet d'attention, indiquent plusieurs sources côté sécurité, mais comme il y a un an, difficile de savoir si le mouvement est structuré. Pour le moment, disent-elles, on garde un œil, mais les signaux restent faibles. Bien sûr, il y a les blocages des pêcheurs, les manifestations d'étudiants ou de gaziers, mais toujours selon ces mêmes sources, le mouvement est pour le moment limité à des corporations ou à des actions faibles et localisées, comme les dégradations de stations essence dans le Nord. Aujourd'hui, ce sont plutôt, selon elles, les médias qui font monter la mayonnaise, mais il y a le contexte, le vote du budget à venir, et le sentiment de nombreux Français d'être pris à la gorge, alerte la CGT. Sa secrétaire générale, Sophie Binet, a écrit à Sébastien Lecornu pour demander l'organisation en urgence d'une table ronde sur le pouvoir d'achat et la vie chère. Le syndicat dit comprendre l'appel du 17 octobre sans pouvoir, pour l'heure, le mesurer.
18: Coralie Moreau pour ICI. Bonjour Nathalie Bazire.
3: Bonjour.
18: Justement, nous entendions parler de la CGT dans le reportage qu'on vient d'entendre. Vous êtes secrétaire confédérale, de la CGT. Merci d'être avec nous. On vient de l'entendre. Est-ce que vous comprenez l'appel du 17 octobre? Et surtout, est-ce que vous le soutenez, Nathalie Bazire?
3: Ce qu'on comprend surtout, c'est que la colère, elle est légitime. Aujourd'hui, tout augmente, le gaz, les carburants, le prix de l'alimentation, tout sauf nos salaires. Nos salaires qui sont bloqués, n'ont pas retrouvé leur niveau de 2020. Aujourd'hui, cette colère, elle est légitime. Nous, ce qu'on cherche à faire pour être efficace, c'est que cette colère soit structurée, c'est notre rôle, pour qu'elle se transforme en mobilisation. Et nous, on appelle le 29 septembre à une journée de grève sur les salaires et les services publics pour que ce soit ancré au sein de l'entreprise. Et c'est en ce sens qu'on répond à cette colère qui est légitime.
18: Colère, d'accord, mais structurée.
3: Exactement.
18: Que réclame la CGT dans ce contexte de crise sociale, je crois qu'on peut le dire. Le blocage, par exemple, des prix du carburant, c'est une solution pour vous?
3: À nous, c'est une solution qu'on réclame depuis le début de la crise. Elle permet notamment de mettre fin à la spéculation. Et surtout, elle ne coûte rien à l'État. C'est 0 € d'argent public. Cette mesure, elle est efficace pour les salariés, pour les entreprises. Elle permet de regagner du niveau de vie pour les gens et dans le même temps de dire stop aux bénéfices qui sont engrangés par les grands groupes tels que Total Energy. C'est 11,2 milliards de dollars pour le premier semestre 2026. Donc il faut redonner du sens et il faut redonner à la masse que sont les salariés le pouvoir d'achat par cette mesure qui peut être efficace. Des salariés qui utilisent quotidiennement leur voiture pour aller au travail.
18: Blocage des prix du carburant, augmentation

0: 29 septembre, cette journée sur les salaires.
1: Et on a bien compris votre appel. Merci beaucoup Nathalie Bazire, secrétaire confédérale de la CGT, d'avoir été avec nous dans le 13h de nos régions. La CGT qui demande au Premier ministre de réunir d'urgence une table ronde sur le pouvoir d'achat et la vie chère. Une urgence partagée par les citoyens, les citoyennes, et vous nous l'avez dit, dans les isoloirs, ici.
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1: C'est notre rendez-vous quotidien dans le 13h de nos régions, l'opération Dites-le ici. 50 isoloirs installés sur les places de village, dans les foires, dans les centres-villes, aux couleurs de votre radio à l'intérieur. Un ordinateur, 5 questions qui vous sont posées sur l'avenir, sur vos craintes, sur vos espoirs. Et la vie chère revient bien évidemment très souvent. Bonjour Mathilde Lansker.
4: Bonjour.
1: Parmi ces 5 questions que j'évoquais, il y a celle-ci. Quel serait votre message au futur ou à la future présidente de la République ? Et Mathilde, beaucoup de messages concernent le coût de la vie.
4: Oui, avec des préoccupations parfois très concrètes. C'est notamment le cas d'Adeline. Adeline, elle vient d'Alsace et voici son message.
5: S'il vous plaît, monsieur le président ou madame la présidente, faites en sorte que les gens qui travaillent aujourd'hui, qui se donnent à fond, qui galèrent tous les jours, puissent un minimum profiter de leur vie, profiter de leur salaire pour faire autre chose que payer les factures, payer les courses, payer l'essence pour aller travailler. C'est une dinguerie, ça.
4: Voilà, on veut vivre du fruit de notre travail. On l'entend beaucoup, ça, dans l'isoloir, avec aussi parfois du mécontentement, notamment sur les taxes. Et à ce sujet, Clara a un conseil pour le futur président ou la future présidente.
6: Se mettre un peu plus à la place des gens qui travaillent des heures et des heures par semaine, de se rendre compte ce que ça demande comme énergie et du coup d'essayer de nous expliquer où va tout l'argent qu'on fout à l'État. Parce que, en fait, à part le sortir de nos comptes, pour l'instant, je ne sais pas trop exactement où il va. Donc peut-être une répartition claire et précise de tout ça en étant complètement transparent.
4: Une demande de pédagogie donc pour Clara. On en a d'autres, des témoignages qui vont dans ce sens. Je pense à celui de Josiane par exemple. Elle vient d'Ille-et-Vilaine, elle souhaite que celui ou celle qui gagne les élections vienne rencontrer les gens, et pourquoi pas chez eux, tiens, pour discuter directement avec eux.
1: Et oui, il y a une vraie demande d'écoute, Mathilde Lansker, qui remonte de ces isoloirs.
4: Oui, c'est un message qu'on entend beaucoup. Entendez, justement, entendez ce qu'on a à vous dire. Et à ce propos, je voudrais qu'on écoute Marie. Marie, elle est retraitée, elle vient de Périgueux, et elle nous parle de ce besoin d'être écoutée.
7: La première chose que je voudrais dire à un président de la République, quel qu'il soit, c'est d'abord de s'intéresser à nous plutôt qu'à leur égo. Personne ne s'intéresse au coût de l'essence, à ce que les gens mettront dans leur assiette. On ne s'occupe pas de nous. Le président devrait s'occuper de tous les Français, de tout le monde.
4: Oui, s'occuper de tout le monde, ça aussi c'est quelque chose qui revient plusieurs fois. Une vraie demande finalement de gouverner dans l'intérêt général et surtout à l'écoute des Français.
1: Merci beaucoup Mathilde. Ansker vidéo que vous retrouvez bien sûr sur ici.fr, sur nos réseaux sociaux. Demain, l'isoloir sera à la foire agricole d'Autun avec Ici Bourgogne ou encore à Amboise, sur les quais de Loire avec Ici Touraine. Jean-Baptiste Beau, de famille rurale, vous êtes toujours avec nous?
8: Oui.
1: Alors vous venez d'entendre tous ces messages adressés au futur ou à la future présidente de la République concernant le pouvoir d'achat. Une question pour vous, quel est votre message au futur président ou à la future présidente ?
8: Eh bien écoutez, déjà vous dire que nous partageons effectivement ces préoccupations avec nos associations de terrain dans les communes. Nous sommes en première ligne et donc nous constatons, mais déjà depuis de nombreuses années en fait, ces préoccupations qui sont liées au pouvoir d'achat. Et comme je le disais tout à l'heure, nous avons là les carburants, il va y avoir le problème du gaz, du fioul, de l'électricité qui va très vite arriver, et puis ensuite celui de l'alimentation. Et c'est là que nous sommes aussi très préoccupés, parce que ça avait déjà été le cas en 2022, mais des Français, une partie des Français commencent à faire des économies sur leur alimentation. Donc c'est pour ça que nous avons fait, et ça c'est un message adressé, alors pas au futur président ou à la future présidente, mais directement au gouvernement, la proposition que nous avons fait avec une quarantaine d'associations dans un collectif d'avoir 100 produits sains et bons pour la santé à prix bloqué en tout cas dans les surfaces de vente. Ça peut être fait très rapidement. Oui. Et puis concernant les futures élections, nous jouerons notre rôle d'association de défense des consommateurs et de représentant aussi des familles, et nous enverrons aux candidats un plaidoyer avec pas une proposition, mais une série de propositions. Et nous espérons aussi être entendus, car comme je vous le disais tout à l'heure, nous sommes montés au créneau à de multiples reprises. Oui. Sur ces questions d'inflation, sur ces questions d'accompagner la transition.

0: La décarbonation dans les territoires où la voiture est indispensable. Et malheureusement, les choses n'avancent pas assez vite. Et puis après, on se retrouve eh bien, au pied du mur, comme on le voit, avec de nombreuses familles, de nombreux ménages qui sont dans la difficulté. Oui. Il y a cas, et vous le savez bien, et votre reportage le montre, quand on discute, par exemple, nous, avec nos collègues des associations caritatives, des banques alimentaires, des épiceries sociales, eh bien, ils vont tous vous dire la même chose. Le nombre de bénéficiaires d'usagers a explosé ces dernières années. Donc voilà, la situation aujourd'hui du pays, c'est celle d'une grande précarisation et donc il faut agir au plus vite.
1: Merci beaucoup Jean-Baptiste Beau de Famille Rurale d'avoir été avec nous dans ce 13h de nos régions consacré à la hausse des prix du carburant mais de la vie chère en général. Hausse des prix, donc pouvoir d'achat sur ici. On est à votre écoute. Vous retrouvez tous ces éléments de reportage sur ici.fr avec également, je vous le rappelle, une carte interactive pour trouver la station service la moins chère près de chez vous. Allez, on termine ce 13h avec un bel endroit pour nous sortir un peu de ce quotidien parfois difficile. Je vous emmène visiter la piscine Art déco de Bruay-la-Buissière, près de Béthune, dans le bassin minier du Pas-de-Calais. Elle a été élue hier soir monument préféré des Français 2026 sur France 3 dans l'émission de Stéphane Bern. Cette piscine avec son bassin découvert de 33 mètres, construite en 1936, est l'œuvre de l'architecte Paul Hanot. C'est la seule piscine Art déco de plein air en France, toujours ouverte à la baignade. Et ce titre, on l'imagine, est accueilli avec fierté par les gens du coin, Vanessa Lamar.
2: Émilie Forget a appris à nager dans cette piscine. Elle a décroché son premier job d'été ici. Aujourd'hui, à 45 ans, elle est gestionnaire du paquebot.
3: Très heureuse. J'ai passé mon enfance ici, premier job, surveillant des bassins. Là, être gestionnaire, c'est quelque chose d'extraordinaire. Il est magnifique ce bâtiment et la lumière le soir quand on ferme, c'est magnifique.
2: Et cette fameuse lumière du soir sur les murs blancs cassés du bâtiment, eh bien tout le monde va pouvoir y goûter cet hiver. Pour marquer le titre, la piscine ne fermera pas fin septembre comme d'habitude. Olivier Guéquer, président de la communauté d'agglomération de Béthune-Bruay.
4: Et donc on va ouvrir jusqu'au 30 décembre l'équipement. En parallèle, on va aussi permettre aux gens qui veulent visiter l'équipement sans se baigner d'avoir donc un coup fil visiteur. Donc on va encore rendre plus ouvert cet équipement qui est pour tous.
2: Et exceptionnellement, la piscine fermée normalement le jeudi va ouvrir aujourd'hui pour accueillir sans doute un public fier et nombreux. Steve Bossard, président de l'Office intercommunal de tourisme.
5: L'Office de tourisme sera présente physiquement ici sur le site pour organiser des visites guidées et puis on verra quelle sera la demande pour qu'on puisse décupler de ce type de visite.
2: Et dans les têtes de tous, de multiples idées fourmillent pour faire briller ce monument préféré des Français, comme par exemple un bain givré du 1er janvier.
1: Un reportage ici Nord, Vanessa Lamar. On poursuit avec les beaux lieux de France. Les amateurs de châteaux, de musées ou encore de jardins historiques vont disposer demain d'un nouvel outil pour organiser leur visite, le lancement d'un pass patrimoine. On en reparle dès demain dans le 13h de nos régions. Merci beaucoup d'avoir été à l'écoute. Je vous souhaite une bonne après-midi en musique sur ICI.
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11: Et comme chaque année, le musée d'histoire d'Estivareil participera aux journées européennes du patrimoine. Ce samedi 19 et dimanche 20 septembre de 14h à 18h, l'occasion de découvrir l'exposition temporaire 1914-1918, la Loire au service des blessés. Partez sur les traces du soldat blessé durant la Grande Guerre, depuis son évacuation du front jusqu'à son accueil dans le département de la Loire. Vous découvrirez l'organisation des soins et le rôle essentiel joué par les différents acteurs mobilisés, hôpitaux, médecins, personnel soignant. Redécouvrez les expositions permanentes pour les enfants de 6 à 13 ans. Le jeu gratuit Mène ton enquête qui vous emmènera dans les couloirs du temps pour démasquer l'objet mystère du musée. L'entrée est de 3,50€ pour les adultes et c'est gratuit pour les enfants de 6 à 12 ans. Et puis n'oubliez pas les fêtes du roi de l'oiseau, ça a débuté hier et ça se poursuivra tout le week-end. On sera sur place, sur la place du Martouret demain en direct dès 10h.
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0: Texas, I Don't Want a Lover sur Ici Saint-Étienne Loire.
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0: Bienvenue à tous en ce jeudi. Je suis très heureux de vous accueillir dans les salons feutrés des après-midi. 100% musique. On va rester à vos côtés une fois de plus jusqu'à 17h pour faire le plein de musique, d'infos pratiques. On va aussi commencer à vous donner quelques bonnes infos hein, afin de préparer au mieux le week-end européen des journées du patrimoine qui arrivent. On se retrouve pour 3h30 que nous allons passer ensemble et même un petit peu plus. Le meilleur de la musique dans vos oreilles, c'est pour tout de suite avec Alain Souchon et le nouveau soprano DJ sur Ici Saint-Étienne Loire. Bon après-midi.

0: Et si ça marche, tous les jours, Lucie Lhermitte réalise un focus sur ces structures, ces initiatives ligériennes ou alti-ligériennes qui innovent, créent du service. Dans votre magazine de solutions « Ici, ça marche », hier matin, Lucie Lhermitte recevait notamment Aurélie Bouyol, la co-organisatrice de l'expo « Quand Fontané joue la comédie », plus de 75 ans d'histoire. La redécouverte d'une salle municipale pas comme les autres, à l'histoire très riche.
1: Et c'est aussi une salle qui a une particularité, c'est qu'elle est ouverte à tous parce qu'elle est aussi louée les week-ends pour des anniversaires, pour etc.
2: C'est une salle communale qui est bien plus qu'une simple salle communale, et ce, en plus, depuis 78 ans.
1: Ouais,
2: elle a été créée il y a près de 78 ans. C'était une bonne idée à l'époque. Pourquoi ça marche encore aujourd'hui ?
1: Ça marche toujours parce que y a toujours une troupe de théâtre qui joue et qui a des représentations en mars-avril toutes les années. Le cinéma est toujours projeté dans cette salle-là aussi. Et voilà, je pense qu'elle a gardé son esprit qu'elle a depuis le début, réunir les gens autour de tout ça, du plaisir d'être ensemble.
2: C'est un véritable lien social à Fontané, finalement, le foyer.
1: C'est ça, et c'est vraiment ce qu'on veut faire ressortir dans cette exposition.
2: Comment vous avez eu l'idée de cette exposition ? Pourquoi ça vous est venu ? Pourquoi c'était important de la faire ?
1: Je suis co-organisatrice avec Sophie Tizier, et on a toutes les deux en tout cas joué dans cette salle en tant que comédienne et vécu des moments incroyables. Et on s'est dit, en fait, on s'est rendu compte qu'en échangeant avec d'autres générations, que ben tout le monde avait vécu des super moments dans cette salle, et on avait envie de retracer cette histoire et de faire découvrir aussi cette salle qui est parfois méconnue des habitants fontanais et des communes aux alentours.
2: On peut la décrire un petit peu, cette salle, parce qu'elle a des petites particularités, notamment un immense et magnifique rideau rouge à l'italienne, un petit peu.
1: Oui, c'est vraiment une salle de théâtre authentique avec une scène surélevée, un rideau rouge à l'italienne qui s'ouvre des deux côtés. C'est ça qui fait qu'elle est à l'italienne. On a des sièges rouges qui datent depuis très longtemps, des coulisses.
2: Ouais.
1: Donc c'est...
2: Ouais. Ça, c'était un peu l'originalité, justement, hein, de cette salle du foyer à Fontané, parce que trouver ça ici à Fontané, c'était plutôt étonnant, surtout il y a 75 ans.
1: C'est improbable, je suis d'accord. Et c'est ce qui, moi, m'épate et ce qui m'a étonnée dans tout ce parcours de l'exposition, c'est que finalement, on s'est rendu compte que ça fait toujours du bien de pouvoir trouver ce genre d'endroit et que ça marche toujours et que même les nouvelles générations adorent... prennent du plaisir à venir au théâtre, etc. Je trouve ça top. Cette salle a toujours eu ce but-là de produire du spectacle, de réunir les gens, et ça marche toujours aujourd'hui.
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0: Le régional de l'étape, Bernard Lavilliers sur ICI Saint-Étienne-Loire, Stène de Ghetto.
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0: Merci de passer votre après-midi avec nous. Il est exactement 14h. Et c'est le retour de l'info tout de suite en 90 secondes.
2: En cas de faute d'orthographe, un élève pourra perdre jusqu'à 2 points au brevet et au bac. Le ministre de l'Éducation, Édouard Geffray, annonce aujourd'hui le détail des nouvelles règles pour l'orthographe dans une publication au bulletin officiel après avoir déjà donné des consignes au printemps dernier. Les dépôts pétroliers de Frontignan, les ports de Nice, du Gros-du-Roi, de Sète et Port-la-Nouvelle symboliquement bloqués ce matin par des marins pêcheurs de Méditerranée. Ils alertent encore et toujours sur la hausse du prix des carburants et rencontrent la ministre de la Pêche et de la Mer en ce moment. Rhume, douleurs, troubles digestifs, l'automédication fait partie des habitudes de nombreux Françaises et Français et elle peut être dangereuse, alerte de 60 millions de consommateurs. Dans une enquête publiée aujourd'hui, 40% des médicaments sans ordonnance étudiés sont problématiques, voire dangereux. Enquête à retrouver en détail sur ici.fr. Un pass patrimoine va être proposé à partir de demain par la Fondation du patrimoine sur abonnement. Il permettra d'accéder librement à plus de 500 sites patrimoniaux pendant un an partout en France. Visiter le château de Versailles, le château de Fontainebleau ou encore le théâtre antique d'Orange à partir de 6,50 € par mois. Et puis Montpellier va accueillir la Coupe du Monde de tennis de table en 2027. Ce sera du 29 mars au 4 avril prochain à la Sud de France Arena. La France, pays hôte pour 2 ans. Il y aura une deuxième Coupe du Monde individuelle en 2028 à Paris, à l'Accor Arena ou l'Adidas Arena. Le lieu n'est pas encore défini.
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0: La météo pour cet après-midi, des nuages d'altitude qui troublent un petit peu l'ensoleillement, mais le temps reste agréable. Des températures stationnaires par rapport à hier en plaines et vallées, comprises entre 21 et 23 degrés, entre 17 et 19 petits degrés sur le relief. Il fait aujourd'hui 20 au Puy, Langeac et Lantriac, 21 à Saint-Thé, Saint-Genès-l'Air, 22 à Roanne, Mably et Villeray, et un maximum de 23 degrés cet après-midi dans la vallée du Gé.
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0: C'est toujours aussi bon ça. George McRae, Rock Your Baby sur ici Saint-Étienne-Loire. 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Et ça sera aussi le cas tout le week-end à vivre en direct sur ici Saint-Étienne-Loire. Cabrel, le duo Lavoine-Fiori occupé, et Mécano, une femme avec une femme, c'est notre promesse chaque après-midi. Trois tubes français à la suite sur ici.
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1: Ce sont les journées du patrimoine ce week-end. Au programme, plein de visites gratuites partout dans la Loire et la Haute-Loire, avec par exemple ce week-end la Cité du Design de Saint-Thé qui ouvre ses portes et ses coulisses pour visiter les expos ou participer à des ateliers. C'est de 10h à 12h30 et de 13h30 à 18h. Elle aussi, c'est du patrimoine, Céline Dion. On n'arrête pas d'en parler, hein. Vous avez peut-être envie de chanter du Céline Dion. Eh bien, c'est possible à la commune Mazerat de Saint-Étienne avec une soirée 100% Céline Dion. Des premiers tubes aux chansons devenues cultes. Venez découvrir ou redécouvrir les plus grands titres de sa carrière à travers un blind test et un karaoké géant. Prenez le micro et donnez tout en solo, en duo, avec toute la salle. Une soirée pour les fans de Céline, mais pas seulement. C'est ce soir de 20h à 23h30 au Hall Mazerat de Saint-Étienne.
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0: Il change la vie, Jean-Jacques Goldman sur ICI Saint-Étienne-Loire.
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0: Merci de passer votre après-midi avec nous sur ICI Saint-Étienne-Loire. Il est 15h. Toute l'info nationale et internationale en 90 secondes, c'est tout de suite sur ICI.
2: 130 animaux, parmi lesquels une centaine de bovins saisis dans une exploitation agricole à Petitmont, en Meurthe-et-Moselle, amaigris, assoiffés. Ils sont dans un état préoccupant. L'éleveur, lui, risque jusqu'à 4 ans de prison. Christian Estrosi, visé par une enquête pour détournement de fonds publics. Enquête ouverte par le parquet de Nice suite à un signalement d'Éric Ciotti, son successeur à la mairie. Christian Estrosi doit fournir des pièces justifiant 312 000 euros de frais de représentation entre 2016 et 2025. Les dépôts pétroliers de Frontignan, les ports de Nice, du Gros-du-Roi, de Sète, de Port-la-Nouvelle, symboliquement bloqués à nouveau ce matin par des marins-pêcheurs de Méditerranée. Ils alertent sur la hausse des prix du carburant et rencontrent la ministre de la Pêche et de la Mer. Aucune annonce pour l'instant. Visitez le château de Versailles, le château de Fontainebleau ou encore le théâtre antique d'Orange. Des 6,50 euros par mois, c'est le principe du pass patrimoine qui va être proposé à partir de demain par la Fondation du patrimoine sur abonnement. Donc, il permettra d'accéder librement à plus de 500 sites patrimoniaux pendant un an. Vous avez les détails sur ici.fr. Montpellier va accueillir la Coupe du Monde de tennis de table en 2027. Ce sera du 29 mars au 4 avril prochain à la Sud de France Arena, la France Pays Hôte. Pour 2 années, il y aura également une deuxième Coupe du Monde individuelle en 2028 à Paris, à l'Accor Arena ou à l'Adidas Arena. Le lieu n'est pas encore défini.
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0: La météo pour cet après-midi, des nuages d'altitude qui troublent un petit peu l'ensoleillement, mais le temps reste agréable. Des températures stationnaires par rapport à hier en plaines et vallées, comprises entre 21 et 23 degrés, entre 17 et 19 petits degrés sur le relief. Il fait aujourd'hui 20 au Puy, Langeac et Lantriac, 21 à Saint-Thé, Saint-Genès-Lerps, 22 à Roanne, Mably et Villeray, et un maximum de 23 degrés cet après-midi dans la vallée du Gé.
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0: John Lennon, Instant Karma sur ICI Saint-Étienne-Loire. Merci de passer votre après-midi avec nous. Bon courage si vous êtes au boulot. Ne manquez pas demain, on le répétera jamais assez, le roi de l'oiseau, l'événement exceptionnel au Puy-en-Velay. Et forcément, votre radio locale sera présente là-bas entre 10h et midi et 17h et 19h demain. On sera en direct de la place du Martouret, place de l'Hôtel de Ville. Et puis samedi et dimanche, nous serons là-bas au Puy pour vous faire vivre cet événement exceptionnel, les fêtes du roi de l'oiseau. Oiseau, la suite en musique avec trois tubes français. On écoutera notamment La Mère à Titi, c'est Renaud, Jean-Louis Aubert et Zao de Sagazan sur ICI Saint-Étienne-Noir avec la Symphonie des Éclairs.
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1: On commence avec une info don du sang. Si vous voulez faire un bon geste, rendez-vous à Saint-Jean-Bonnefonds de 16h à 19h. Prenez rendez-vous sur le site de l'établissement français du sang. Pas besoin d'être à jeun et c'est au pôle sportif du Failly que ça se passe. Les journées du patrimoine lancent la première saison culturelle de la Fouillouse avec notre village d'hier à aujourd'hui. C'est une invitation à découvrir l'histoire et les évolutions de la commune à travers la mairie, la chapelle Sainte-Anne et l'église Saint-Martin. Durant le week-end, expo, photographies anciennes, véhicules d'époque, guinguettes musicales ou encore scénettes théâtrales. La Fouillouse en fête. Toutes les animations seront gratuites. Et puis côté patrimoine, il y a les fêtes Renaissance du Roi de l'Oiseau. Ici, Saint-Étienne-Loire sera en direct de la place du Martouret, du Puy-en-Velay. Retrouvez l'équipe de votre radio locale en costume demain de 10h à midi et de 17h à 19h et tout le week-end.
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0: Radio Gaga sur votre radio locale ici Saint-Étienne-Loire. C'était Queen.
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0: Bon après-midi avec vous, bon courage si vous bossez. Il est exactement 16h. Et à 16h, on fait à nouveau point sur l'info nationale et internationale en 90 secondes tout de suite sur ICI Saint-Étienne-Loire.
3: Les pêcheurs mobilisés contre les coûts du carburant ont levé les blocages organisés dans les ports du sud de la France. Ils attendent l'issue du rendez-vous entre leurs représentants et la ministre de la Pêche. Rencontre qui a lieu cet après-midi. Le port de Nice et celui de Frontignan notamment sont rouverts après un blocage de plusieurs heures. Le tribunal de commerce d'Orléans examine aujourd'hui les trois offres de reprise de Duralex. La célèbre verrerie est placée en redressement judiciaire. Aucune des offres de reprise ne répond entièrement aux attentes des salariés. Selon la CGT, Montpellier va accueillir la Coupe du Monde de tennis de table en 2027. Ce sera du 29 mars au 4 avril prochain à la Sud de France Arena. La France sera pays hôte pour 2 ans. Il y aura donc une deuxième Coupe du Monde en 2028 à Paris, à l'Accor Arena ou l'Adidas Arena. Le lieu n'est pas encore défini. Rhume, douleurs, troubles digestifs, l'automédication fait partie des habitudes de nombreux Français et elle peut être dangereuse. C'est l'alerte de 60 millions de consommateurs dans une enquête publiée aujourd'hui. 40% des médicaments sans ordonnance étudiés sont problématiques, voire dangereux. Enquête à retrouver en détail sur ici.fr. Un pass patrimoine va être proposé à partir de demain par la Fondation du patrimoine sur abonnement. Il permettra ce pass d'accéder librement à plus de 500 sites patrimoniaux pendant un an partout dans notre pays. Visiter le château de Versailles, le château de Fontainebleau ou encore le théâtre antique d'Orange à partir de 6,50 € par mois.
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0: La météo pour demain. La matinée bénéficiera déjà de belles éclaircies. Le temps est même ensoleillé sur le Pilat ainsi que dans la plaine du Forêt. Et puis l'après-midi, tout le monde va profiter de ce beau ciel bleu pour avec des températures maximales pour demain. En plaines et vallées, de 21 à 24 degrés, entre 16 et 19 degrés sur le relief. Il fera 17 degrés à Brioude, 19 au Puy pour les fêtes du Roi de l'Oiseau où nous serons présents, 21 à Saint-Thé et au Chambon-Feugerolles et un maximum de 24 degrés à Rive de Gier.
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1: Absolument pas, et aussi de filet d'eau. Mais blé. Aujourd'hui, on va parler de pissarotte. Restez avec moi, allez pas vous dégamalucher, c'est une chronique de gaga, pas une chronique d'urologie. Chez nous, une pissarotte, c'est un petit filet d'eau, comme on peut trouver par exemple à une petite source qui coule faiblement, à une fontaine qui fait la même. En parlant de fontaine, le fabuliste Jean de La Fontaine, son surnom à l'Épale Théâtre, c'est le Jeannot de la pissarotte. Petit extrait de Dico Gaga. Mais enfin, le Jeannot de la pissarotte, il nous prenait quand même un peu pour de la graine de badabeu, hein. Parce qu'en y brogeant un peu, c'est ben quand même déjà Counasserie qui nous par Jacques, le Jeannot, hein. Il était peut-être de La Fontaine, mais d'avis que c'est pas du jus de gargouillou qu'il assadait. Et il devait plutôt pitancher du côte du forêt de chez Logel. Il en pitanchait sec, sans s'occuper des dégâts collatéraux. Mais la pissarotte, ce serait un mot qui vient du franco-provençal pissarotto, qui désigne un jet d'urine. On voit le parallèle entre la source, la fontaine et le jet d'urine, même si ça fait un peu moins bucolique ou moins pittoresque. Le gaga semble avoir conservé le résultat de la métaphore, le filet d'eau, en laissant largement de côté son point de départ urinaire. Va boire à la pissarotte si l'eau n'est pas trop gelée. Mais le gaga étant un parler bien vivant, il peut encore évoluer. Et j'ai récemment entendu dire « il a la pissarotte » en parlant d'un enfant dans le sens de « il fait beaucoup pipi ». Bois pas tard mon piozou que tu vas faire avoir la pissarotte. Là, il y a quasi un retour aux sources étymologiques. Et quand je dis retour aux sources, pour une pissarotte, ça se pose là. En somme, la pissarotte, elle est partie du pipi, elle est devenue une source, et maintenant elle revient au pipi, elle aura fait un petit détour par la nature. C'était pas beau.
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0: Cette voix inoubliable, Whitney Houston, One Moment in Time sur ICI Saint-Étienne-Loire. Merci d'être avec nous. 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La suite, c'est en musique avec notre promesse chaque après-midi de 3 tubes français à la suite. J'ai pour vous Françoise Hardy, Pierre Demar, Je pense à vous et Michel Berger, celui qui chante sur ICI Saint-Étienne-Loire.
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1: Et comme chaque année, le musée d'histoire d'Estivareille participera aux journées européennes du patrimoine. Ce samedi 19 et dimanche 20 septembre de 14h à 18h, l'occasion de découvrir l'exposition temporaire 1914-1918, la Loire au service des blessés. Partez sur les traces du soldat blessé durant la Grande Guerre, depuis son évacuation du front jusqu'à son accueil dans le département de la Loire. Vous découvrirez l'organisation des soins et le rôle essentiel joué par les différents acteurs mobilisés, hôpitaux, médecins, personnels soignants. Redécouvrez les expositions permanentes pour les enfants de 6 à 13 ans. Le jeu gratuit Mène ton enquête qui vous emmènera dans les couloirs du temps pour démasquer l'objet mystère du musée. L'entrée est de 3,50€ pour les adultes et c'est gratuit pour les enfants de 6 à 12 ans. Et puis n'oubliez pas les fêtes du roi de l'oiseau, ça a débuté hier et ça se poursuivra tout le week-end. On sera sur place, sur la place du Martouret demain en direct dès 10h.
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0: L'événement d'ici chaque matin à 8h50 avec Charles Napoli et Pauline Blanc. Et ce matin, il recevait Estelle Cain, médiatrice du site du Corbusier, avec différentes visites ce week-end pour les journées européennes du patrimoine.
1: À Firmini, évidemment, le rendez-vous incontournable, c'est le site Le Corbusier, avec plusieurs de ses réalisations emblématiques.
2: On en parle avec vous, Estelle Cain, du site Le Corbusier. Bonjour Estelle.
3: Bonjour.
2: Quand on parle du patrimoine à Firmini, on pense immédiatement à Le Corbusier. J'ai envie de dire, sans vouloir être méchant, on pense que à Le Corbusier, parce que c'est le truc que l'on voit de partout, et c'est le truc que l'on voit également partout sur les réseaux sociaux et sur Internet. Qu'est-ce que ces journées du patrimoine permettent de découvrir concrètement de particulier ?
3: Eh ben, c'est pas forcément des bâtiments nouveaux, parce que les bâtiments de Le Corbusier, il y en a 4, c'est déjà pas mal, mais bon, on les fait vivre tout au long de l'année. Mais c'est la possibilité, bah, déjà pour être très concret, de les découvrir à titre gratuit.
2: Ouais.
3: C'est-à-dire que l'entrée, elle est gratuite pendant les 2 jours. La Maison de la Culture et l'église, elles sont ouvertes sans interruption, 10h, 18h, tout le week-end. Et puis, c'est aussi la possibilité de les visiter avec des événements, puis des intervenants qu'on n'a pas forcément le reste de l'année. Typiquement, à la Maison de la Culture, on a un couvige international. C'est quoi un couvige ?
2: C'est David.
4: Attendez, je cherche.
3: Couvige, c'est un rassemblement de dentelières.
2: C'est ça.
3: Et cette année, on aura des dentelières du monde entier. On en a qui viennent de Panama, qui viennent des États-Unis, qui viennent d'Italie, de Slovaquie,
2: etc. Et qu'on trouvait beaucoup il y a une cinquantaine d'années encore en Haute-Loire.
3: Exactement. Bah, il y en a toujours. Et des couviges en Haute-Loire, il y en a toujours. Des dentelières, vous allez voir 80, donc vous allez voir que c'est toujours d'actualité.
2: Ouais.
3: Et puis à l'église, par exemple, à l'église Saint-Pierre-Le Corbusier, on aura une animation de la nef, donc de la partie chapelle de l'église, avec l'association Art, Culture et Foi, qui va proposer une exposition sur les 20 ans de l'achèvement de l'église. C'est cette année 2026, et qui proposera des visites de l'église.
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0: Ça fait partie des morceaux que vous mettez forcément dans des soirées quand vous voulez la jouer un petit peu tendre. C'était Scorpions avec Still Loving You. Dans un instant, on attaque le 17-19 tous ensemble avec des initiations à gagner pour qu'on pratique le golf. Et puis, on vous parlera de la fête républicaine qui aura lieu ce samedi à Saint-Joseph.
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0: Bonne fin d'après-midi avec nous, il est exactement 17h sur ici Saint-Étienne-Loire. Et à 17h, on fait un point sur l'info avec Nicolas Georgeot. Bonsoir Nicolas.
2: Bonsoir Mickaël, bonsoir à toutes et à tous.
0: La caserne des pompiers de Saint-Martin-la-Plaine a été cambriolée.
2: La nuit dernière, du matériel de secours a notamment été volé. Une enquête est ouverte pour ce cambriolage d'un nouveau genre dans la Loire, mais pas dans notre région, Mathilde Montagnon.
3: L'émotion est vive chez les pompiers de la Loire. Selon le communiqué transmis par le SDIS, le service départemental d'incendie et de secours, qui condamne fermement un acte qui porte directement atteinte aux moyens utilisés chaque jour pour porter secours et protéger la population. En effet, c'est du matériel de secours destiné aux interventions qui a été volé dans la caserne de Saint-Martin-la-Plaine. On ne sait pas précisément quels instruments ont été visés. Mais depuis la fin août, une vague de cambriolage a été observée. Au moins 11 casernes visitées dans l'agglomération lyonnaise, dans l'Ain, en Isère, mais également en Gironde. Ce sont notamment des grosses pinces hydrauliques utilisées pour désincarcérer des blessés après un accident de la route, ainsi que d'énormes pieds de biche pouvant forcer des portes blindées qui ont été dérobées dans ces casernes.
2: Mathilde Montagnon pour ici Saint-Étienne-Loire. Et puis pour une démarche réfléchie, la mairie stéphanoise annonce la première édition du salon de l'adoption d'animaux. Ce sera le 17 octobre prochain, contre-événement au salon du chiot organisé volontairement le même jour et accompagné du slogan « N'achetez pas, adoptez ». La municipalité assure ne pas avoir pu annuler l'édition du salon du chiot de cette année. Salon du chiot qui ne fera par contre pas escale à Saint-Étienne en 2027. Et puis c'est une mutation qui ne passe pas. Une cinquantaine de membres du collège stéphanois du Puy-de-la-Loire ont manifesté ce matin. Ils dénoncent la mutation de leur collègue documentaliste, elle qui a fait sa pré-rentrée à Saint-Étienne pour finalement être mutée à Firminy le 1er septembre. Une décision forcée, brutale et indécente, dénoncent les syndicats qui demandent sa réintégration. L'avenir de Duralex est-il stéphanois? Le tribunal de commerce d'Orléans doit rendre une première décision d'ici environ une heure pour définir un calendrier concernant la célèbre verrerie en redressement judiciaire, alors que trois options sont la stable, dont celle du groupe stéphanois Carlesimo, spécialisé dans le rachat d'entreprises.
0: Toujours pas de marmoute jabeur sur la pelouse samedi.
2: Pour le déplacement de l'AS Saint-Étienne à Metz, le retour à la compétition est de nouveau retardé pour le milieu de terrain. Il n'y a par contre pas d'autres pépins à déplorer pour les Verts. Direction Bangkok, les temples et les plages de Thaïlande cette année. La foire de Saint-Étienne commence demain matin à partir de 10h. C'est au parc des expositions et c'est jusqu'au 28 septembre. 250 stands au total vous attendent. Ouvert de 10h à 19h, c'est 5€ l'entrée. Et même 4€ d'ailleurs si vous achetez le billet en ligne. Voilà. Et il y a plutôt un beau temps, je crois, pour s'y rendre, Mickaël.
0: Oui, alors pour demain. Oui, alors la matinée débutera sous un ciel nuageux demain, puis les éclaircies vont arriver peu à peu et l'après-midi sera franchement ensoleillé. Des températures qui ne bougeront pas par rapport à aujourd'hui, de 21 à 23 degrés en plaine et de 16 à 19 degrés sur le relief. Il fera 17 à Issingeaux et à Monistrol-sur-Loire, 19 au Puy-en-Velay et à Chadrac, 20 à Saint-Just-Saint-Rambert et à Saint-Thé, 21 à Montbrison, Balbigny et et un maximum de 23 degrés à Saint-Chamond et à Rive-de-Gier. Les conditions de circulation sur la route actuellement, c'est bien chargé sur la RN88 quand vous revenez de Saint-Chamond en direction de l'A72 pour partir sur la terrasse. Quand vous revenez de la terrasse au niveau du tunnel, pas mal de monde actuellement. Vous avez aussi pare-choc, vous êtes pare-choc contre pare-choc quand vous longez le HPL en direction du Chambon-Feugerolles. Et puis nous avons toujours un petit peu de monde sur le col de la Borie pour aller en direction de Villars. Bon courage si vous êtes dans les bouchons. Merci beaucoup Nicolas. On se retrouve tout à l'heure à 18h.
2: Pour les infos locales.
0: Exactement. À tout à l'heure.
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0: Merci d'être avec nous. On continue en musique avec Hélène. C'est Julien Clerc pour démarrer cette émission. tranquillement avec Julien Clerc. Bon courage si vous êtes actuellement au boulot. C'est ici Saint-Étienne-Loire.

0: Julien Clerc avec Hélène sur Ici Saint-Étienne-Loire.
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0: Salut tout le monde, très heureux de passer cette nouvelle fin d'après-midi avec vous entre Loire et Haute-Loire, sous le soleil, et ça devrait durer encore quelques jours. C'est de bon augure pour la fête du roi de l'oiseau qui aura lieu au Puy-en-Velay ce week-end. J'aurai l'occasion de vous en reparler puisque ici Saint-Étienne-Loire, votre radio locale sera présente là-bas. On en reparle avant 19h dans cette émission. Dans un instant, je vous donne ma bonne adresse du jour. Elle se trouve dans la Vallée du Gier aujourd'hui et on vous donnera une bonne idée sortie pour admirer de jeunes talents sur une scène locale du côté de Saint-Joseph. La suite en musique avec celui qui sera bientôt au Zénith de Saint-Thé, c'est Christophe Maé. Il n'y a que de l'amour. Oui, c'est vrai qu'il n'y a que de l'amour dans cette émission.

0: jeudi 12 novembre 2026. Notez bien cet horaire, ce sera à 20h. Notez bien cette date, il sera au concert, il sera au Zénith de Saint-Étienne. C'était Christophe Maé sur Ici Saint-Étienne-Loire.
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0: Alors tous les jours, on vous donne un lieu, un festival, un rendez-vous artistique ou culturel à ne pas manquer. C'est notre bonne adresse et aujourd'hui, nous sommes à Saint-Joseph dans la vallée du Gier. Alors vous le savez peut-être, mais ce village est célèbre pour son tournoi international de foot, notamment. Mais depuis quelques années, il y a un autre événement qui suscite la curiosité des Ligériens et attire de plus en plus de monde chaque année, grâce entre autres à son feu d'artifice exceptionnel. C'est la fête républicaine et pour en parler avec nous ce soir, Corinne Clément, membre de l'asso Saint-Josanime, qui organise cet événement. Un rendez-vous qui habituellement se déroule en juillet et qui va avoir lieu ce samedi 19 septembre. Bonsoir Corinne.
3: Bonsoir Mickaël.
0: Alors, cette fête républicaine a lieu normalement début juillet. Comment se fait-il que nous vous retrouvions ce week-end à Saint-Joseph ?
3: Eh bien, effectivement, comme tout le monde le sait, l'été a été compliqué à plusieurs titres. Il y a eu d'abord la sécheresse, qui effectivement empêchait notamment de tirer les feux d'artifice. Il s'agit d'un élément crucial aussi au sein de la fête, hein, c'est le feu d'artifice qui est tiré ce soir-là. Et donc, sans feu d'artifice, on n'avait pas envie de proposer une fête, on va dire, qui n'était qu'une demi-fête. Voilà. Donc, ça a été une des premières raisons. Et puis, les événements caniculaires aussi, on voulait pas faire prendre de risques aux gens qui allaient venir, ne pas pouvoir assister pleinement à tout ce qu'on avait organisé pour eux. Donc ça a été reporté et c'est pour ça qu'on se retrouve ce week-end, le 19 septembre, sur la commune de Saint-Joseph pour notre fête.
0: Apparemment, vous laissez la scène à des talents méconnus de la région, hein, bénévoles bien souvent et même tout le temps. Vous avez déjà votre casting pour ce week-end ou alors est-ce qu'on peut monter sur scène j'imagine, je ne sais pas, moi quelqu'un qui a une belle voix et qui se dit tiens, et si moi je montais pour... Expliquez-nous un petit peu comment ça s'articule cette ouverture de la scène aux jeunes talents.
3: Alors oui, c'est quelque chose qui nous tient à cœur parce qu'on a envie de promouvoir les talents qui sont dans notre région. Donc ça fait plusieurs années qu'on sollicite des groupes ou des groupes même nous sollicitent pour intervenir. Alors cette année, comme les autres années, non, il n'y a pas de participation spontanée de gens qui prennent le micro et qui viennent pour pousser la chansonnette sur scène.
0: Bien sûr.
3: On organise cette plage de scène ouverte à l'avance.
0: D'accord.
3: Donc il y a des groupes qui se manifestent pour participer. Nous, on en sollicite aussi. C'est souvent très varié. Cette année, on a de très jeunes talents. On a deux jeunes filles qui vont nous faire profiter de leur douce voix. Et puis, on a effectivement une personne qui fait une animation musicale un petit peu plus, on va dire, classique. Des groupes de musiciens qui jouent et qui sont effectivement aussi plus sur un registre rock. Voilà, donc toutes les années, on essaye de trouver des choses qui puissent leur permettre de promouvoir leurs talents. Peut-être de leur ouvrir des portes aussi derrière pour d'autres manifestations. Voilà.
0: Et en plus, c'est une fête qui est complètement gratuite, donc pour assister à cette fête républicaine. Merci beaucoup, Corinne Clément.
3: Eh bien, écoutez, merci beaucoup, Mickaël, de m'avoir permis de pouvoir échanger et de parler de cette fête qui nous tient vraiment à cœur et on attend, on vous attend nombreux. Voilà, tous et toutes.
0: Bonne soirée, Corinne, et bonne fête républicaine à vous.
3: Merci beaucoup. Au revoir.
0: Et la fête républicaine, c'est ce samedi à partir de 19h à Saint-Joseph dans la vallée du Gier, un événement organisé par l'asso Saint-Josanime. La suite, c'est avec celle qui sera demain à la Défense Arena de Paris pour le troisième de ses 16 concerts parisiens. Voici Céline Dion, On ne change pas sur Ici Saint-Étienne-Loire.

0: l'ISS a essuyé son premier revers en terre du Nord. L'Est leur réussira-t-il mieux? On l'espère, avant de partir en longue trêve internationale. Il serait bon de prendre quelques points supplémentaires pour conforter cette place de leader de Ligue 2. Metz-Saint-Etienne, match à vivre ce samedi dès 19h pour l'avant-match. 20h, le coup d'envoi.
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0: Et dire que cette chanson a été proposée à plusieurs maisons de disques à l'époque, ils l'ont toutes refusée, sauf une qui a eu le nez creux, car ce titre s'est quand même vendu à plus de 900 000 exemplaires, soit une moyenne de 30 000 disques par jour. C'est devenu le tube de l'été 1984. C'était Jeanne Mas, et croyez-moi, dans le studio et avec Séverine au standard, on levait les mains. C'était toute première fois sur Ici Saint-Étienne-Loire.
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0: Et toutes les heures à la demi, on vous donne les bons plans, tout ce qu'il ne faut pas louper entre Loire et Haute-Loire. Et bien évidemment, ce sont les journées du patrimoine. Demain et tout le week-end, au programme, plein de visites gratuites partout dans la Loire et la Haute-Loire. Avec par exemple ce week-end, la cité du design de Saint-Étienne qui ouvre ses portes et ses coulisses pour visiter des expos ou participer à des ateliers. C'est de 10h à 12h30 et de 13h30 à 18h. Elle aussi, c'est du patrimoine, on l'a entendu tout à l'heure. Céline Dion, on n'arrête pas d'en parler. Et vous avez peut-être envie de chanter du Céline Dion. C'est vrai qu'à force de l'écouter, on a envie de fredonner des chansons de Céline Dion. Eh bien, c'est possible à la commune Mazra de Saint-Étienne avec une soirée 100% Céline Dion. Des premiers tubes aux chansons devenues cultes. Venez redécouvrir ou découvrir les plus grands titres de sa carrière à travers un blind test et un karaoké géantissime. Prenez le micro et donner tout en solo, en duo ou avec toute la salle. Une soirée pour les fans de Céline, mais pas seulement. C'est ce soir de 20h à 23h30 au Al Mazra de Saint-Étienne.
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0: Dans quelques minutes, vous retrouvez votre chronique Actu Musicale avec Émilie Mazoyer qui nous révélera le nom d'une chanteuse française jeune mariée, comédienne de cinéma et qui a même été césarisée. Elle est en train de faire un carton au théâtre. On en reparle dans quelques minutes avec Émilie. En attendant, voici Johnny Hallyday et Nathalie Baye. Quelque chose de Tennessee sur Ici.
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0: Magnifique chanson écrite par Michel Berger, c'était Quelque chose de Tennessee avec Johnny Hallyday sur Ici Saint-Étienne-Loire.
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0: Et c'est le moment de retrouver notre spécialiste de l'actu musical, Émilie Mazoyer, qui aujourd'hui va nous parler de Akhenaton, Corinne Charby et d'une jeune femme, puisqu'on ne peut plus dire demoiselle, hein, elle vient de se marier. Elle sait tout faire, cette dame, chanter, faire du cinéma et même du théâtre depuis peu. Salut Émilie.
3: Salut tout le monde. Émilie au rapport pour votre dose quotidienne d'actualité musicale. C'est l'anniversaire de l'un de nos meilleurs rappeurs, membre d'un groupe marseillais dont le tout premier tube remonte certes à plus de 30 ans, mais n'a pas pris une ride, assurément.
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3: Philippe Fragione, à l'état civil, Akhenaton, est né le 17 septembre 1968 à Marseille. Il fête ses 58 ans aujourd'hui, 12 albums avec IAM, 5 projets solo et une foule de collaborations et de BO de films. AKH a aussi eu le temps d'écrire ses mémoires, figurez-vous, c'était en 2011. Un bouquin passionnant que je vous recommande, ça s'appelle La face B, toujours disponible aux éditions Point. Une rentrée chargée pour la jeune mariée Louane. Le sixième album de Louane, Watch Out, sortira le 27 novembre et en attendant, c'est au théâtre que vous pouvez la retrouver. Oui, Louane est aussi actrice, sacrément bonne actrice. Hein. N'oublions pas qu'elle a reçu le César du meilleur espoir féminin pour son rôle dans La famille Bélier en 2015. Louane vient de faire ses débuts au théâtre à Paris dans 2h22, une pièce qui cartonne en Angleterre depuis des années. Une histoire de dîner entre amis et de maison hantée. Si vous voulez applaudir Louane sur les planches, ça se passe au théâtre Fontaine à Paris jusqu'au mois de janvier. Un podcast sur l'histoire du punk, mais quelle bonne idée! Bravo Radio France!

0: Europe, l'une des radios sœurs d'ICI, vous propose un récit en 6 épisodes signé Mathieu Culeron, intitulé « L'histoire secrète du punk ». 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Il y a tout pile 40 ans sortait Boule de Flipper, tube dont les années 80 avaient le secret. Il se rappelle notre bon souvenir avec la voix de Corinne Charby, la musique composée par le chanteur Christophe et le tout produit par Eddie Mitchell. Eh ben oui, je le savais pas, je l'apprends pour les 40 ans. Bon anniversaire, Boule de Flipper.
1: 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La plaine du Forêt est connue pour abriter un nombre particulièrement important d'étangs. Environ combien en compte-t-elle pour vous ? Réponse A, plus de 300. Réponse B, une cinquantaine. 04 77 10 00 10. 04 77 10 00 10. Si vous avez la bonne réponse, vous aurez le privilège de jouer avec nous à l'antenne dans un instant au golf. 04 77 10 00 10. La suite en musique avec un homme extraordinaire, Les Innocents. Et tout de suite, voici Tem Impala et Jenny. On va se faire peur ce soir, les amis, avec Dracula.

On n'a pas de réponse, les amis. On n'a pas de réponse pour le golf. La plaine du Forêt est connue pour en abriter un nombre particulièrement important d'étangs. Environ combien en compte-t-elle? Plus de 300, à votre avis? Ou une cinquantaine? 04 77 10 00 10. 04 77 10 00 10. Si vous avez la bonne réponse, eh bien, vous repartez avec votre initiation golf pour deux personnes au Golf Club du Forêt à Craintilleux. 04 77 10 00 10. Si vous savez combien est-il d'étangs, environ combien en compte-t-elle dans le Forêt? Plus de 300 ou une cinquantaine? Bonne chance, un homme extraordinaire tout de suite avec les Innocents.

0: Les Innocents sur ici à Saint-Étienne-Loire, un homme extraordinaire. Et on file du côté de Villars, on retrouve Thomas. Bonsoir Thomas.
1: Et bonsoir.
0: Thomas, est-ce que vous avez déjà pratiqué le golf? Ça vous connaît le golf?
1: Plutôt.
0: Jamais?
1: Jamais.
0: Ah, ben ça c'est une bonne nouvelle. Vous allez peut-être, grâce à ici Saint-Étienne-Loire, vous exercer à cette discipline. Alors, j'avais posé une petite question. La plaine du Forêt est connue pour abriter un nombre particulièrement important d'étangs. Environ combien en compte-t-elle? J'avais deux réponses. Réponse A, plus de 300. Réponse B, une cinquantaine. Vous me répondez?
1: Plus de 300.
0: Plus de 300, exactement. Plus de 300 étangs. La plaine du Forêt est parsemée de plusieurs centaines d'étangs. De quoi rappeler quand même que le Forêt, c'est pas seulement des montagnes. Hein. Donc, vous avez eu le droit de jouer avec nous maintenant. Je vous donne un club de golf. La balle est sur le tee. On a un magnifique parcours qui vous attend. Le ciel est bleu, pas trop de vent. Ça devrait aller. Vous êtes prêt à lancer la balle?
1: Allez, go.
0: Allez, c'est parti. Ouh, le joli swing. Oh, elle est partie loin. Oh, qu'elle est partie loin, cette balle. Et c'est dans le trou, bravo. C'est gagné.
1: Super, en un seul coup.
0: Donc, voyez, vous m'avez menti. Vous savez jouer au golf, en fait. Hein. Pour vous, Thomas, une initiation pour deux personnes au golf du Forêt, à Craintilleux. C'est le golf club du Forêt, exactement, à Craintilleux. Vous connaissez ce parcours?
1: Non, je ne connais pas du tout.
0: Ben voilà, vous allez découvrir tout ça grâce à ici Saint-Étienne-Loire. Vous avez déjà la personne avec qui vous allez faire cette petite initiation?
1: Tout à fait.
0: Ah.
1: Voilà. J'ai une collègue qui est devenue championne d'Europe de golf en senior cet été.
0: Ah oui.
1: Et je vais pouvoir lui dire que moi aussi je m'y mets.
0: Elle va même pouvoir remplacer le coach qui sera avec vous alors. En tout cas, félicitations Thomas, bon golf. Vous nous direz un petit peu comment ça s'est passé tout ça.
1: Allez, merci beaucoup.
0: Passez une très très belle soirée. Merci d'avoir joué avec nous, Thomas.
1: Merci beaucoup.
0: À très bientôt. D'autres initiations golf à gagner tout au long de cette fin de semaine sur ici Saint-Étienne-Loire.
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0: Restez avec nous dans quelques minutes, on fera un point sur l'info à 18h avec Nicolas Georgeau. Et pour la musique, ah ça c'est une chanson qu'on entend souvent dans les COP à Geoffroy Guichard. Por qué te vas, Jeannette, c'est le même air. Écoutez.

0: flotte encore un petit parfum de vacances estivales avec Benjamin Biolay. 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Dans quelques minutes, on écoutera de la musique avec les Blues Brothers. Ça faisait comment ça? Ah oui! Eh oui! La BO du film The Blues Brothers. Everybody needs somebody for love. C'est dans quelques minutes sur ici Saint-Étienne-Loire. Ne bougez pas, on revient dans quelques secondes avec l'info locale de Nicolas Georgeau.
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0: Merci de débuter votre soirée avec nous sur ici Saint-Étienne-Loire, 18h. Et à 18h, comme promis, on fait un point sur l'info avec Nicolas Georgeau. Bonsoir Nicolas.
2: Bonsoir Mickaël, bonsoir à toutes et à tous.
0: Les syndicats dénoncent un traitement indécent et brutal.
2: Ils sont une cinquantaine du collège du Puy de la Loire à Saint-Étienne à s'être mobilisés ce matin en soutien à leur collègue documentaliste en situation de handicap. Elle était en mi-temps thérapeutique à Saint-Étienne et à cause de ce mi-temps, elle a été mutée de force le 1er septembre à Firminy. Une décision jugée inacceptable par les professeurs Clément Métainier.
3: Devant les grilles, chacun sa pancarte dans les mains ou accrochée autour du cou. Je cite « ressources inhumaines, à qui le tour ?» ou encore « en difficulté, j'ai peur d'être muté ».
4: On lui dit où en est la mobilisation et quel est le soutien des collègues.
3: Fanny Louis Morera est professeure de lettres modernes au collège depuis 3 ans. Elle soutient la documentaliste visée par une procédure de mutation.
4: Malgré tout, malgré ce que ce rapport d'inspection nous dit, en fait, elle accompagnait beaucoup les élèves à besoins particuliers. Elle accompagnait quand même beaucoup les élèves et donc il y a des élèves qui nous disent où est Madame J et on ne sait pas quoi leur dire.
3: Dans la foule de personnel du collège Puy de la Loire, Luc Arasque, le prof de français, il est arrivé en même temps que Colline J.
5: En se mettant à sa place, c'est révoltant d'être déplacé comme ça du jour au lendemain. Ça fait naître une inquiétude aussi plus générale et plus égoïste à la fois. On se dit l'année prochaine ou dans un trimestre, peut-être que c'est moi.
3: Après leur rassemblement devant le collège, ils ont rejoint les locaux de la direction des services départementaux de l'éducation nationale de la Loire pour être reçus et faire remonter leurs inquiétudes.
2: Et Clément, les manifestants ont justement été reçus ce midi par l'adjointe du DSDEN et sa secrétaire générale qui ont, je cite, compris leur inquiétude et vont les faire remonter. Une autre mobilisation est d'ores et déjà prévue mardi après-midi au collège Honoré d'Urfé où la rectrice doit faire une visite.
0: La caserne des pompiers de Saint-Martin-la-Plaine cambriolée cette nuit.
2: Du matériel de secours a notamment été volé et une enquête est ouverte. Le SDIS ligérien dénonce une intrusion qui suscite une vive émotion. Adopter plutôt qu'acheter. La ville de Saint-Étienne organise son premier salon de l'adoption d'animaux. Ce sera le 17 octobre prochain, volontairement le même jour que le salon du chiot, pour des questions de bien-être animal. L'événement, la municipalité dit ne pas avoir pu l'annuler cette année, mais il n'aura en revanche pas lieu à Saint-Étienne en 2027. Et puis l'offre stéphanoise se tient la corde dans le dossier Duralex. Une audience a eu lieu aujourd'hui au tribunal de commerce d'Orléans pour la verrie en redressement judiciaire. Et 2 des 3 candidatures déposées promettent de sauver au moins la moitié des emplois. Et donc dans l'eau, il y a celle du groupe stéphanois Carlesimo. Le prochain rendez-vous, c'est normalement le 12 octobre prochain.
0: Le Puy-en-Velay se met aux couleurs de la Renaissance.
2: Oui, la fête du roi de l'oiseau bat son plein depuis hier. Et ce sera le cas jusqu'à dimanche. Musique, tir à l'arc, combat à l'épée, des forges aussi. On revient près de 500 ans en arrière, comme nous le raconte Pierre, un des participants historiques.
6: On vient voir tout ce qui se passait à l'époque de la Renaissance au Puy-en-Velay, et notamment en 1533, quand François Ier est arrivé au Puy pour la première fois. Il avait été mis en captivité quelques années avant, au moment de la bataille de Pavie, et il avait été libéré par Charles Quint, et pour remercier un peu tous les Français, il avait fait un grand tour de France, et notamment passé par le Puy en 1533. Et donc il est venu avec toute son épouse, sa maîtresse, son clergé, etc., rencontrer l'évêque du Puy, et il a fait venir au puits, à tous les seigneurs de toute la région de Lave. Il y avait des milliers de personnes au puits. Et donc, ça a été plusieurs jours de liesse. Ça coûtait une fortune la ville du puits, d'ailleurs, à l'époque. Voilà l'histoire.
2: Et les fêtes du roi de l'oiseau, c'est donc jusqu'à dimanche au Puy-en-Velay.
0: Et votre radio ici, Saint-Étienne-Noir, sera en direct là-bas des fêtes du roi de l'oiseau. Tout le week-end, ça va être énormissime.
2: On vous donne rendez-vous dès demain matin, 10h. Connu pour mes plages magnifiques comme étant une destination touristique surnommée le pays du sourire, je suis la Thaïlande et je suis cette année le thème de la foire de Saint-Étienne qui ouvre ses portes demain matin 10h, c'est jusqu'au 28 septembre au parc des expositions, ouvert tous les jours de 10h à 19h, 250 stands vous attendent et c'est 5€ l'entrée. Infirmerie vide, effectif plein, l'AS Saint-Etienne continue sur sa lancée. Seul le retour à la compétition de Mahmoud Jaber est retardé. Le milieu de terrain est forfait face à Metz. Prochain match des Verts samedi. Et bien là aussi, ce sera à vivre sur votre radio ici Saint-Etienne-Loire. Match à suivre évidemment en intégralité. Un Rouennais présélectionné en bleu, Lucas Lacunha fait partie de la liste des 60 retenus par Zinedine Zidane. Alors que le nouveau sélectionneur de l'équipe de France dévoile demain soir sa première liste de joueurs, avant les matchs en Ligue des Nations face à la Turquie, ce sera le 25 septembre. Et puis le déplacement en Belgique, là ce sera le 28 septembre. Et Mickaël, côté météo, est-ce qu'il fera beau pour les fêtes du roi de l'oiseau ?
0: Oui, tout à fait. Une journée qui va débuter sous les nuages, mais pas de panique, puisque les éclaircies vont arriver de plus en plus pour nous amener un après-midi très ensoleillé. Un mercure qui reste stable par rapport à aujourd'hui, de 21 à 23 degrés en pleine et de 16 à 19 degrés sur le relief. Il fera 17 à Brioude et à Pont-Salomon, 19 au Puy-en-Velay, donc 19 pour le roi de l'oiseau, c'est plutôt pas mal comme température, on sera pas mal. 20 à Saint-Bonnet-le-Château et à Saint-Hé, 21 à Vauche et Roanne et un maximum de 23 degrés à Saint-Chamond et Saint-Martin-la-Plaine. Un petit tour sur vos conditions de circulation. Ça s'est un petit peu envenimé depuis une heure avec notamment sur la RN 88 en direction de Saint-Chamond. C'est complètement saturé quand vous voulez reprendre la 72 en direction de la Terrasse et c'est la même chose quand vous voulez reprendre direction Firminy sur la RN 88 en longeant le HPL et jusqu'à la Ricamari. C'est très compliqué, vous êtes par choc contre par choc. On a du monde aussi en revenant de la Terrasse en direction de Saint-Chamond sur la 72 et puis pas mal de voitures, de monde sur le col de la Borie. D'ailleurs sur le col de la Borie, on nous signale un accident sur la départementale 201 au lieu dit la Bérodière en direction de Villars. Soyez prudents si vous arrivez dans le secteur et bonne route avec ici Saint-Étienne-Noir. Belle soirée à vous, Nicolas.
2: Eh ben, merci à vous aussi, Mickaël, et puis à vous toutes et tous qui nous écoutez.
0: À bientôt.
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0: Allez, on se met prêt à chanter, à sauter, à danser avec les Blues Brothers maintenant sur ici Saint-Étienne-Loire. Merci d'être avec nous.

0: C'était John Belushi et Dan Aykroyd que vous aviez vu dans les SOS Fantômes, notamment, qui faisaient les rôles des Blues Brothers sur ici Saint-Étienne Noir. C'était la BO à l'instant. Everybody needs somebody to love sur ici.
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0: Et bonne fin d'après-midi avec nous sur ici Saint-Étienne Noir, votre radio locale. Dans quelques minutes, vous retrouvez notre chronique 100% sport. On va peut-être vous faire découvrir un nouveau sport ce soir qui est peu commun. Si vous aimez le foot et le golf, eh bien sachez que cette discipline existe depuis quelques années. C'est le foot-golf et on ira dans le fief de ce sport dans quelques minutes à Villeray, un sport où les Français excellent hein, d'ailleurs, on en reparlera dans quelques minutes avec Jérôme Jacquet, le président de ce foot golf rouennais. La suite avec Adèle Castillon, tout de suite. Nouveauté ici Saint-Étienne Loire, Adèle Castillon, Été avec toi sur ici.

0: Elle a commencé comme actrice, elle était apparue dans la Comédie française Sous le même toit en 2017. Et puis après, elle est partie dans la musique. Elle était notamment la chanteuse du duo pop français Vidéoclub de 2018 à 2021. C'était Adèle Castillon sur Ici Saint-Étienne-Loire, Été avec toi. Vous commencez à la connaître cette musique, le lundi, le vendredi c'est 100% synthé et les autres jours c'est 100% sport avec aujourd'hui un sport encore méconnu, le foot-golf. Et pour en parler avec nous ce soir, le président du foot-golf de Villeray dans le Rouennais est avec nous, c'est Jérôme Jacquet. Bonsoir Jérôme.
1: Bonsoir à tous.
0: Alors, qu'est-ce que le foot-golf Jérôme?
1: Alors le foot golf est un mélange, comme son nom l'indique, de foot et de golf. Donc on joue sur un vrai parcours de golf où on a 18 trous. Alors, les trous sont forcément un peu plus gros que ceux du golf, parce qu'on joue avec un vrai ballon taille 5. Voilà, et le but c'est de faire comme au golf, donc essayer de faire des par 3, des par 4 ou des par 5 en fonction de la complexité du terrain et avec une tenue bien particulière parce qu'on mélange celle du foot et du golf avec donc des chaussures stabilisées pour les anciens, des chaussettes hautes, un bermuda et aussi un maillot avec un col, donc pour appeler le polo du golf.
0: Comment avez-vous eu l'idée de créer ce club à Villeray, Jérôme ?
1: Eh bien, c'est en parlant avec le directeur du golf de l'époque qui cherchait une activité secondaire. Et en recherchant un peu, on a trouvé le foot golf. Donc, on en a parlé tous les deux. Et puis, on a créé donc le club il y a maintenant 3 ans. On aurait dû le faire en 2020, mais malheureusement, il y a eu la pandémie de Covid qui nous a retardé de 3 ans.
0: Vous vous exercez à Chanlon, dans le magnifique parcours de golf du domaine de Chanlon.
1: Exact. À Villeray, donc, et nous sommes en plus le seul et unique club dans la Loire et même en Haute-Loire à pratiquer ce sport. Donc voilà, et on a fait aussi des compétitions régionales, nationales et internationales.
0: Vous jouez aussi ?
1: Oui, bien sûr. Alors moi, je joue aussi depuis 3 ans, forcément, depuis la création du club, avec une vingtaine de joueurs aujourd'hui, dont on peut avoir la fierté d'avoir en plus une équipe en double qui vient d'être sacrée championne donc du Tour régional.
0: Ah oui ?
1: Avec Geoffrey Jacquet et Florian Duranté.
0: Geoffrey Jacquet, c'est pas de parenté avec vous, ça serait pas le fiston qui suivrait les traces du papa?
1: Et voilà, le fiston a suivi aussi les traces du papa parce que il voulait faire un autre sport parce qu'il a pratiqué le foot pendant longtemps. Et puis là, il en a eu un peu marre. Donc et puis quand il a vu que je voulais créer ça, il m'a poussé à le faire. Et puis aujourd'hui, il fonctionne très bien, la preuve de son titre en double. Et pourquoi pas intégrer au mieux l'équipe de France sur la saison 2027 puisqu'on va avoir le championnat d'Europe en 2028.
0: Ah c'est tout le mal qu'on vous souhaite, surtout que l'équipe de France, dites-moi si je me trompe, mais triple championne du monde de foot golf. En plus, on est bon dans cette discipline.
1: Et elle est aussi championne du monde pour la première fois en féminine et en individuel aussi grâce à Florian Wassmann qui est devenu le premier Français champion du monde de foot-golf.
0: Merci beaucoup Jérôme Jacquet.
1: C'est moi qui vous remercie. Puis n'hésitez pas à nous contacter via notre réseau Facebook pour venir faire une initiation au foot-golf.
0: Bonne soirée, à très très vite sur les parcours de golf.
1: Merci. Avec plaisir, merci, au revoir.
0: Et bonne chance au fiston. 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Merci. Très bonne fin d'après-midi avec nous sur ici Saint-Étienne-Loire, la suite en musique avec Joe Cocker. N'oubliez jamais et n'oubliez jamais que la vie est belle, la vie et même la nuit finalement. Avec début de soirée tout de suite sur ici Saint-Étienne-Loire.

0: Joe Cooker, n'oubliez jamais sur ici Saint-Étienne-Loire. Un petit tour sur les routes pour vous signaler un accident sur la départementale 88 qui longe la RN 88 au niveau de Terre-Noire en direction de Saint-Étienne. Quand vous arrivez de Saint-Chamond, c'est au niveau du tout nouveau rond-point qu'ils avaient fait pour l'autopont qui repart après sur Saint-Chamond vers la salle de gymnase du SCAB, même s'il ne faut plus forcément les appeler comme ça maintenant. Là, il y a un accident. On a aussi la RN 88 à partir de la Chabure quand vous arrivez de Saint-Chamond en direction de la 72 qui est complètement saturée en direction de la Terrasse. Et puis, on a toujours autant de monde sur cette RN 88 quand vous allez en direction du Chambon-Feugerolles. C'est très très compliqué aussi. Soyez prudents, bon courage si vous êtes dans les bouchons actuellement. Vous les entendez tous les jours, mais vous ne les voyez jamais. Eh bien, bonne nouvelle, vous pourrez voir vos animateurs d'ici Saint-Étienne-Loire demain au Puy-en-Velay pour la célèbre fête du Roi de l'Oiseau. On vous dit tout après Grand Corps Malade et Stilto sur ici Saint-Étienne-Loire.
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0: Ça fait partie des belles collaborations sur le tout dernier album de Grand Corps Malade qui sortira demain. En plus de Stilto qu'on vient d'entendre, il y a Mentissa, Cœur de Pirate aussi sur ce nouvel album. C'était C'est quand le prochain rêve sur Ici Saint-Étienne-Loire.
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0: On commence avec une info don du sang. Si vous voulez faire un bon geste, rendez-vous à Saint-Jean-Bonnefonds de 16h à 19h. Prenez rendez-vous sur le site de l'établissement français du sang. Pas besoin d'être à jeun et c'est au pôle sportif du Faï que ça se passe. Les Journées du patrimoine lancent la première saison culturelle de la Fouillouse avec notre village d'hier à aujourd'hui. C'est une invitation à découvrir l'histoire et les évolutions de la commune à travers la mairie, la chapelle Sainte-Anne et l'église Saint-Martin. Durant le week-end, expo, photographie ancienne, véhicule d'époque, guinguette musicale ou encore scénette théâtrale. La Fouillouse sera en fête. Toutes les animations en plus seront gratuites. Et puis côté patrimoine, on vous le rappelle, il y a les fêtes Renaissance du Roi de l'Oiseau. 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Retrouvez toute l'équipe de votre radio locale en costume, et oui, demain de 10h à midi et de 17h à 19h. Et enfin, tout le week-end, ne manquez surtout pas ce rendez-vous avec votre radio locale.
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0: C'est vrai que ça va être quand même assez sympa de voir nos animateurs, toute l'équipe costumée pour cette fête du Roi de l'Oiseau. J'envie tous les poneaux demain et ce week-end. Patrice Gascoigne arrive dans quelques minutes avec une série policière de TF1 qui se terminera ce soir. En attendant, voici Cassis Chonjanpamp.

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0: Il vient d'être quand même fait chevalier de l'Ordre National du Mérite. C'était il y a quelques jours. Amir sur Ici Saint-Étienne-Loire.
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0: Je suis ravi d'être avec vous chaque soir entre 17h et 19h. Et chaque soir, Patrice Gascoin s'occupe de notre programme télé. Et ce soir, le bouton de la télécommande s'est arrêté sur TF1. Car aujourd'hui, Patrice, vous nous parlez du final de la série Le mystère de la chambre jaune. On va enfin savoir ce qui s'est passé dans cette fameuse chambre jaune.
3: Madame la juge Marquet, jouée par Michel Bernier, elle est comme nous. Elle a hâte de découvrir le fin mot de l'histoire.
4: Ils ont retrouvé la victime inconsciente et seule. La chambre a été fouillée, sondée. Il n'y a pas de porte secrète.
5: L'agresseur s'est pas volatilisé comme par magie.
3: Ce soir, enfin, nous saurons quel est le secret du mystère de la chambre jaune, l'adaptation réussie en série de ce classique de la littérature policière signé Gaston Leroux. Mais où est passé l'agresseur de Mathilde? Rappelons que le drame a eu lieu dans la chambre jaune de la victime, fermée par une porte blindée, et qu'il n'y a aucune autre issue. Et sur la piste de la vérité, il y a l'héroïne Joséphine Rouletabille, jouée par Claire Romain, aidée de Pierre-Yves Bon, alias Théodore Sinclair. Et puis bien sûr, il y a le meilleur enquêteur de Marseille, Larsan, incarné par Benjamin Baroche. D'ailleurs, comment fait-on pour jouer un personnage aussi énigmatique que Larsan, alors que bien sûr, son interprète le connaît, l'ultime et spectaculaire rebondissement, Benjamin Baroche.
6: On a un réalisateur qui est François Vell, déjà, je voudrais le saluer. Et saluer son travail magnifique de mise en scène et de la façon dont il nous a dirigés tous, et nous, particulièrement tous les trois, ben, on fait qu'on est un peu comme un aveugle avec une canne blanche, hein, et qu'on se laisse diriger par le réalisateur parce qu'on crossboard, comme vous le savez tous, c'est-à-dire qu'on tourne un peu toutes en désordre et qu'on peut commencer par la fin, par exemple. Donc c'est des choses qui arrivent quand on n'est pas au théâtre, hein, vous le savez tous. Donc là, c'est ce qu'on a vécu. Donc il faut vraiment, sur le personnage de Larsan, mais pas que, hein, je pense que vous pouvez demander à Claire ou à Pierre-Yves, on est dans des émotions tellement montées, tellement descentes sur cette magnifique aventure que on est obligé de savoir tout le temps ce qu'on tourne, à quel niveau et à quel moment en sont nos personnages, pour pas trop en rajouter ou accélérer un petit peu, etc. C'est un dosage qu'on fait avec la script et surtout avec François qui me surveille comme le lait sur le feu. Je sais pas si ça répond à la question, mais voilà, parce qu'à un moment donné, il faut faire attention aux émotions, il faut faire attention à pas se spoiler soi-même, si je puis dire.
3: Benjamin Baroche, le fameux policier Larsan, qui vous en dit plus sur le mystère de la chambre jaune, qui sera résolu ce soir sur TF1.
0: Et dans quelques minutes, Lucille Lhermitte, que vous retrouvez chaque matin entre 10h et 11h sur Ici Saint-Étienne-Loire, eh bien elle arrive avec une belle découverte à Saint-Étienne, une cantine de quartier bien plus qu'un resto. On en reparle dans quelques minutes, juste après Weezer, Island in the Sun sur Ici Saint-Étienne-Loire.

0: Wither Island in the Sun sur ICI Saint-Étienne-Loire. Alors dans votre magazine de solutions ICI Ça Marche ce matin, Lucille Lhermitte nous faisait découvrir une cantine de quartier à Saint-Étienne qui est bien plus qu'un restaurant. C'est un lieu d'accueil, un endroit de partage et de vivre ensemble autour de la cuisine. Leur credo, solidarité, mixité et bien manger.
1: La tablée, ce sont des bénévoles qui font la cuisine. Donc tous les matins, il y a un atelier cuisine dirigé par notre chef. Donc il y a une des salariées de la tablée, il y a deux salariés. Donc, notre chef Thuro qui élabore les menus, qui fait les courses et puis qui ensuite fait, travailler six personnes. On se limite à six, forcément, il y a une histoire de place. Donc ces personnes-là font le repas qui est servi à partir de midi à tous ceux qui veulent venir manger. Donc on peut à la tablée venir cuisiner et manger, seulement cuisiner ou seulement manger.
2: Le prix des repas, c'est un prix libre et conscient. Ça veut dire quoi, conscient ?
1: Conscient, ça veut dire conscient de ce qu'on vient, de l'expérience qu'on vient de vivre et de ce qu'on a mangé et de ses moyens. On a établi une échelle pour expliquer aux gens ce que ça veut dire, parce qu'effectivement, quand on dit aux gens c'est prix libre, souvent ils sont complètement démunis, ils savent pas ce qu'ils doivent faire.
2: Ouais.
1: Donc on a fait cette échelle en fonction de ce qu'on donne, plus ou moins, voilà à quoi on participe. Et notre prix d'équilibre, pour l'instant, il est à 13 euros.
2: Oui, c'est-à-dire qu'en payant notre repas 13 euros, vous, derrière à la tablée, vous pouvez faire les courses, rémunérer les deux salariés, etc., etc.
1: Voilà.
2: Vous pouvez fonctionner, quoi.
1: Exactement. Si tout le monde donne 13 euros, on fonctionne sans problème.
2: Pourquoi la cuisine, c'est un vecteur efficace de lien social, d'après vous ?
1: Alors, pour plusieurs raisons. D'abord parce que la cuisine, c'est manger. Et manger, on a tous besoin de manger à un moment ou à un autre. C'est le faire ensemble. Donc ça, c'est vraiment ce qui est chouette avec les ateliers du matin. C'est qu'il y a six personnes qui arrivent, qui se connaissent ou pas, souvent pas, et qui se mettent à réaliser un projet. En fait, c'est ça. C'est une action qu'on a fait en commun et qu'on va pouvoir faire partager de plus. Voilà pourquoi la cuisine. Et aussi parce que la cuisine, ça permet de communiquer entre personnes qui ne sont pas du même milieu ou qui ne sont pas surtout du même pays.
2: Ouais.
1: Et ça, on essaye beaucoup de le valoriser aussi et d'organiser des repas dans cet objectif. Des personnes qui viennent de l'étranger, de très loin parfois, et qui vont nous montrer, nous faire un repas comme chez eux. Moi, je me rends compte qu'il y a des gens au-delà finalement de la cuisine. Ils viennent là, c'est une sorte de famille. Il y a des gens qui sont seuls, qui s'ennuient un peu, ils viennent à la tablée, ils sont chez eux.
0: Se sentir chez soi ensemble à la tablée, donc c'est du mardi au vendredi, le midi, au 15 rue Robert à Saint-Étienne. Et puis demain, dès 10h, Lucille Lhermitte sera en direct depuis les 41e fêtes du Roi de l'Oiseau. C'est au Puy-en-Velay. Ils seront nos amis de l'équipe d'ICI Saint-Étienne-Loire sur la place du Martouret. Journée spéciale Renaissance. Elle va nous faire découvrir tout ça de l'intérieur avec des passionnés de reconstitution notamment. Voici Julie Pietri sur ICI Saint-Étienne-Loire.

0: On My Soul, le bon son de Bruno Mars sur ici Saint-Étienne-Loire. Très belle soirée à tout le monde. C'est Émilie Mazoyer qui arrive pour Décibel. 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Alain Souchon arrive.
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1: Bon début de soirée avec nous sur ici Saint-Étienne-Loire, il est 19h. Et tout de suite, c'est l'info avec Marine Logénie.
2: On s'y attendait, c'est confirmé, il va sérieusement falloir se serrer la ceinture. Le gouvernement pose les bases de la négociation budgétaire, annonce faite ce soir dans les colonnes du Figaro. Sébastien Lecornu propose un effort de 54 milliards d'euros, Jean-Rémy Baudot.
3: Il réfute le terme d'austérité, parle d'un budget offensif, mais le chiffre est très important, 54 milliards d'euros de baisse de dépenses. Dans la ligne de mire du Premier ministre, les dépenses de l'État, les dépenses des collectivités et la sécurité sociale. Sébastien Lecornu vise un déficit à 5% du PIB, sans rogner sur les dépenses de l'armée, de la justice, du logement, de l'intérieur, de la recherche et de l'écologie, les rares ministères dont les crédits seront en hausse. Pour arriver à cette équation, Sébastien Lecornu promet des efforts sur les arrêts maladie, les ruptures conventionnelles. Il veut s'attaquer aux dépenses des opérateurs et agences de l'État. Il veut appliquer une carence pour les aides des étrangers ou encore geler le point d'indice des fonctionnaires. Et j'en termine par le point peut-être le plus attendu, le plus délicat. Sébastien Lecornu confirme que les retraités seront aussi mis à contribution. Aucune baisse de pension, mais il évoque un débat sur l'indexation des retraites. Les retraités pourraient, à eux seuls, porter un peu moins de 6 milliards d'euros d'économies.
2: Jean-Rémy Baudot, vous retrouvez toutes ces précisions sur ici.fr. Aide sur le carburant, prêt à taux zéro. Dans ce contexte d'austérité, la ministre de la Pêche tente d'apaiser la colère des pêcheurs. Après une longue réunion avec les représentants du secteur, Catherine Chabot a fait plusieurs annonces aujourd'hui. Elle a notamment promis que les aides suivront la variation des cours du carburant. Marie Boéda, les pêcheurs, eux, sont sortis dubitatifs, mais ont annoncé la levée des barrages.
4: Après 6 heures de réunion, presque pas de pause, des avancées comme sur le prix du carburant. L'aide accordée aux pêcheurs va suivre l'évolution des cours du gazole. Ça veut dire que ce ne sera plus un montant fixe. Mathieu Chapelle est pêcheur au Gros-du-Roi et président du comité de pêche du Gard. Il sort de la réunion ni rassuré ni énervé. Disons qu'il reste prudent sur cette annonce.
5: C'est une méthode de calcul. Ça aurait pu être mieux, ça aurait pu être moins mal. J'ai pas d'avis pour le moment. Je crois que en ce que je vois.
4: Et puis comme les aides de l'État mettent du temps à venir, ceux qui ont des problèmes de trésorerie pourront faire un prêt à taux zéro. Voilà ce qu'a proposé la ministre Catherine Chabot qui se déplace lundi à Sète et au Gros-du-Roi. C'est à ce moment-là que les marins décideront ou pas de reprendre les blocages. Alerte Vincent Scotto, pêcheur à Sète.
6: On peut pas dire que nous avons tout eu. Il y a des négociations qui sont encore en cours sur plusieurs points. La monnaie d'échange, c'est on lève le barrage, on laisse passer les ferries dès maintenant et on finalise lundi. Par contre, attention, si lundi nous n'avons pas de réponse à nos questions, le mouvement reprendra.
4: Les pêcheurs de Méditerranée ont aussi reçu des promesses plus spécifiques à leur zone, comme un meilleur quota de pêche pour le thon rouge. La ministre leur promet un plan d'avenir pour la Méditerranée, sans plus de détails.
2: Au ministère de la Pêche à Paris, Marie Boéda, ici Paris, Île-de-France. Christian Estrosi, visé par une enquête pour détournement de fonds publics, enquête ouverte par le parquet de Nice, suite à un signalement d'Éric Ciotti, son successeur à la mairie. Christian Estrosi doit fournir des pièces justifiant 312 000 euros de frais de représentation entre 2016 et 2025. Les opérateurs de paris sportifs se sont enrichis massivement pendant la Coupe du Monde de foot. Durant plus d'un mois, du 11 juin au 19 juillet, les sites en ligne ont récolté une masse d'argent considérable en exerçant notamment une pression marketing intense, Fabrice Abral.
7: 1,3 milliard d'euros, c'est la somme record misée pendant la Coupe du Monde sur les différents sites de paris sportifs. C'est considérable et tellement colossal que cette somme prouve l'échec de l'autorégulation des opérateurs et la nécessité d'un meilleur encadrement. C'est ce qu'estime l'association Addiction France. Les opérateurs n'ont pas lésiné sur les moyens pour attirer de nouveaux parieurs et fidéliser ceux qui l'étaient déjà. Les trois principaux sites, Betclic, Winamax et Parion Sport Unibet, ont investi 150 millions d'euros en marketing. À la télévision, 9 publicités en moyenne par match ont été recensées. Sur les réseaux sociaux, 671 publications ont été diffusées. L'exposition à ces publicités, selon Addiction France, était, je cite, « permanente et inévitable » et visait un public jeune des banlieues populaires. Le problème, toujours selon l'association, c'est que les chaînes de télévision proposant le mondial n'ont diffusé aucun spot de prévention alors qu'elles s'étaient engagées à le faire en signant une charte de bonne conduite.
2: Et c'est un sport moins soumis aux paris sportifs. Montpellier va accueillir accueillir la Coupe du Monde de tennis de table en 2027. Ce sera du 29 mars au 4 avril prochain à la Sud de France Arena. La France, pays hôte pour 2 ans, il y aura une deuxième Coupe du Monde individuelle en 2028 à Paris, à l'Accor Arena ou à l'Adidas Arena. Le lieu n'est pas encore défini. Et puis visiter le château de Versailles, le château de Fontainebleau ou encore le théâtre d'Orange, des 6,50 euros par mois. C'est le principe du pass patrimoine qui va être proposé à partir de demain par la Fondation du patrimoine sur abonnement. On vous en reparle dans le trésor de nos régions.
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1: La matinée débutera sous un ciel nuageux et puis les éclaircies arriveront peu à peu. Et l'après-midi sera franchement ensoleillé demain. Des températures qui ne bougeront pas par rapport à aujourd'hui. De 21 à 23 degrés en plaine et de 16 à 19 degrés sur le relief. Il fera 17 à Issingeaux et à Monistrol, 19 au Puy, 20 à Saint-Just-Arambert et Saint-Thé, 21 à Montbrison, Balbigny et Roanne et un maximum de 23 degrés à Saint-Chamond et Saint-Martin-la-Plaine.
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9: Salut à toutes, salut à tous et bienvenue dans Décibel. En ce jeudi soir, on se réjouit d'accueillir notre correspondant québécois préféré, Pierre Lapointe.
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9: Pierre Lapointe qui va nous reparler de son album, vous savez, les chansons démodées pour ceux qui ont le cœur abîmé. Et puis, il est en couverture de Têtu avec un autre Pierre francophone, Pierre Demar. Alors, on a envie de savoir si cette carrière de mannequin va peut-être nous mener quelque part, je ne sais pas. Et puis, les projets à venir aussi de Pierre Lapointe. Tout ça va lui être demandé tout à l'heure dans Décibel. Je souffle parce que je m'en veux un peu, parce qu'en fait la programmation musicale de l'émission, je vous raconte un peu les coulisses, je la prépare 5-6 jours avant et j'avais prévu de passer les Rita Mitsouko, c'est comme ça. Alors pas pour rendre hommage à Catherine Ringer, évidemment, puisqu'on a appris sa mort il y a 2 jours. Non, c'était pour faire la fête, en fait, pour célébrer les 40 ans de l'album The No Comprendo, sorti le 20 septembre 1986. Ça fera pile 40 ans dimanche. Et je m'étais dit, on va commencer l'émission avec un grand sourire et avec une chanson qui donne de l'élan et plein de joie. Alors voilà, Catherine Ringer nous a quittés, vous le savez, on lui a rendu hommage sur l'antenne d'ici. Et c'est comme ça. Voilà, elle le disait beaucoup. Elle faisait pas que le chanter. Allez, les Rita Mitsouko, c'est parti.

0: pas entendre la voix de Catherine Ringer ce soir en ouverture de Décibel. On lui a rendu hommage mardi soir, l'émission est encore en ligne, et puis elle était venue nous voir aussi plusieurs fois dans Décibel, elle aimait bien venir dans l'émission. Donc voilà, toutes les réécoutes sont dispo, il doit me rester aussi des petites vidéos, je vous les partagerai sur les réseaux sociaux.
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0: Le coup de cœur du jour nous est livré par le label Afterlife Records. Il s'agit d'un artiste qui s'appelle Thanks for Crying. Vous voyez, dans les années 80, quand Indochine parlait du troisième sexe, ben ça y est, on y est, Thanks for Crying. C'est même pas intéressant de dire fille, garçon, c'est l'artiste Thanks for Crying qui a invité Yoa et Safia Nolin. Et ensemble, ils chantent une chanson qui s'appelle Bizarre, et qui n'est pas du tout bizarre d'ailleurs. Je pense qu'elle va vous faire du bien dans le cœur et dans l'âme. Elle est tirée du premier album de Thanks for Crying, Bizarre.

0: Alors, elle est belle, hein, cette chanson. C'est Thanks for Crying, le nom de l'artiste français. La chanson Bizarre et cette version que vous venez d'entendre avec Yoa et Safia Nolin. J'espère que vous avez vos passeports, les enfants, parce qu'on va partir au Canada avec notre invité Pierre Lapointe. À tout de suite.
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3: Je vous ai promis Pierre Lapointe, les amis. Il est avec nous. Bonsoir, Pierre.
4: Bonsoir à tous.
3: À chaque fois, j'oublie à quel point, évidemment, j'adore votre voix, votre musique et tout, mais vous êtes d'une élégance. Pierre Lapointe porte une petite chemise que je soupçonne être Vivienne Westwood.
4: Alors, on ne nommera pas la marque, mais oui.
3: Ah, elle, on peut, c'est une légende
4: oui,
3: quand même.
4: C'est, ah oui, elle a quand même révolutionné beaucoup de choses et elle a un beau, une belle doctrine de vie.
3: Exact, oui, c'est ça. Elle était bien punk, comme on aime. Alors, c'est l'élégance incarnée, Pierre Lapointe. Il y a plein d'actu, la couverture de Têtu, notamment, comme avec Pierre Demar et tout, on en parlera tout à l'heure. Mais j'avais envie de commencer, Pierre, déjà en écoutant quelques notes de cet album, 10 chansons démodées pour ceux qui ont le cœur abîmé, qui s'est transformé en 13 chansons démodées
4: comme
3: pour
4: par
3: ceux
4: magie.
3: Qui ont le cœur abîmé. C'était en janvier et on adore. Mais je...

0: 10 puis 13 chansons donc avec lesquelles vous avez fait une grande tournée chez vous au Québec et puis chez nous en France, l'Hyper Weekend Festival ici à la Maison de Radio France.
1: On a ouvert la tournée et ça a souligné la sortie de l'album le soir même.
0: C'est ça.
1: On était hyper fiers d'être là.
0: Et en fait, vous avez vécu comme ça 2 ans en fait avec cet album.
1: Ouais, ça va faire 2 ans en janvier prochain et je n'ai pas arrêté depuis janvier 25. J'arrête mi-décembre 26.
0: C'est ça, vous terminez au Québec la tournée.
1: Oui, c'est ça, exactement. Là, je suis ici pour un petit aller-retour, comme vous le disiez tout à l'heure, je suis ici pour la release party du Têtu Magazine,
0: dont
1: je fais la couve avec Pierre Demain. Mais sinon, je continue, je suis en spectacle samedi à Toronto,
0: c'est
1: le 19.
0: Et oui, cet homme a un bilan carbone absolument désastreux.
1: Il ne faut pas parler de ça.
0: Voilà, mais il distribue du bonheur des deux côtés de l'Atlantique, et ça, ce n'est pas le cas de tout le monde. Pierre, donc 2 ans avec ces chansons-là sur scène, mais en vrai, il y en a certaines que vous avez écrites pendant la pandémie.
1: Oui.
0: Donc il y a certaines de ces chansons avec lesquelles vous vivez depuis maintenant 6 ans.
1: Oui.
0: Comment ça se passe? Est-ce que ça vous a apporté autant de bonheur qu'à nous?
1: Moi, ça me fait plaisir parce que j'écris des chansons souvent et elles dorment pendant plusieurs années et je les retrouve. Ensuite, sur l'album, elles ont une certaine forme. Comme là, l'album est très orchestré, il y a beaucoup d'instruments.
0: Ah oui.
1: Et sur scène, j'étais accompagné d'un duo de pianistes qui sont spécialisés dans le piano 4 mains, le duo Fortin Poirier, deux grandes virtuoses du piano, qui étaient avec moi d'ailleurs à l'Hyper Weekend Festival. Et donc, j'ai redécouvert toutes ces chansons-là alors qu'elles venaient de sortir sous une autre forme.
0: Ouais.
1: Et je suis assez choyé, flatté, ému, touché de voir que depuis mes débuts, j'ai toujours sorti des albums qui n'étaient pas nécessairement en lien avec mes spectacles, dans le sens où c'était souvent le répertoire de l'album qui était mis de l'avant durant la tournée, mais j'ai un grand répertoire, puis j'ai toujours utilisé la scène comme une autre forme de travail, de recherche. Et je suis heureux parce que les gens me suivent. Ils viennent pas écouter l'album tel quel, ils viennent voir un de mes spectacles, ils sont curieux. Et pour moi, c'est une grande fierté d'avoir réussi à amadouer le public à ce point-là.
0: Alors, mieux que amadouer, parce qu'on va pas se mentir, les Français sont dingues de vous, Pierre Lapointe. On vous adore. Est-ce que vous avez reçu cet amour-là? Est-ce que vous l'avez senti? Parce que vous avez fait de nombreuses dates en France, là, récemment.
1: Oui, je le sens. Oui, je sens une certaine, un grand respect de mon travail, de tout le monde dans l'industrie, puis les gens qui viennent voir mes concerts, j'ai vraiment l'impression que je suis comme un secret bien gardé pour eux. Ouais. Parce que souvent, ils me connaissent, les gens autour ne me connaissent pas nécessairement.
0: Parce que tout le monde connaît Céline Dion.
1: Oui, voilà. Céline, c'est certain.
0: On est obligé de la partager avec le monde entier.
1: Ouais.
0: Pierre, c'est vrai que parfois, on a envie de vous garder juste pour les gens qui méritent.
1: Oui, peut-être. Mais je sens que les gens qui viennent dans la salle, ce sont de vrais mélomanes et qui me suivent depuis plusieurs années. Ceux qui me découvrent sur scène pour la première fois, souvent, pas mal toujours reviennent parce que je sais créer des moments. Donc ça me touche de voir que la francophonie s'ouvre, parce que quand on est en Amérique du Nord, en plus, c'est qu'on décide de chanter exclusivement français, parce que je chante pas du tout en anglais. J'ai chanté en créole, en allemand avant de chanter en anglais, avant de chanter en anglais. Pour moi, c'est sûr que les portes s'ouvrent pas facilement partout. Dans les algorithmes, on est placé à la fin de tout, comme on est en Amérique du Nord. Les États-Unis s'intéressent pas vraiment à nous, mais le Canada anglais non plus, pas tellement. Oui. Donc, le seul marché qui s'ouvre à nous, c'est le marché francophone en Europe. Donc, quand je viens et puis que je vois les gens qui se déplacent et puis que je vois qu'on a un Olympia complet et puis qu'on fait 2 soirs au Bouffe du Nord, pour moi, c'est une grande, grande réussite après toutes ces années à faire des allers-retours comme ça.
0: Félicitations à l'homme qui prend l'avion plus vite que son ombre, Pierre Lapointe, sur cet album 10 puis 13 chansons démodées pour ceux qui ont le cœur abîmé. Il y a cette merveille qui s'appelle Le Secret que nous allons écouter maintenant, car je pense que c'est une excellente introduction aussi à la conversation que nous allons avoir ensuite à propos de votre couve du magazine Têtu.

0: au-delà d'être un enchantement qui nous ramène dans les grandes heures de la variété française, tout ce qu'on aime, les années 60, 70, c'était l'idée, hein, Pierre, évidemment,
1: oui, complètement,
0: cet album.
1: Complètement.
0: Au-delà de ça, il aborde des thèmes et dans cette chanson, Le Secret, on repense à tous ces chanteurs, ça touchait plus les chanteurs que les chanteuses, parce que les chanteuses lesbiennes, c'est encore un truc vraiment à part, mais les chanteurs qui étaient homosexuels et qui cachaient et qui ne pouvaient pas dire de qui ils étaient amoureux, c'est à eux que vous pensiez en écrivant ce texte?
2: En fait, cette chanson-là était écrite pour une chanteuse.
0: C'est pas
2: et on
0: vrai.
2: Sait rien sur sa vie. Donc, je pensais pas du tout à ça, puis je l'ai reprise telle qu'elle. Tout à coup, ça a pris tout un autre sens.
0: Ah oui?
2: Et puis, je trouve ça intéressant parce qu'en effet, on peut faire des liens avec cette période où il fallait fermer sa gueule, comme on dit en bon français.
0: Rester dans le placard.
2: Et ouais. Avoir des fois des faux mariages ou des oui. fausses copines ou des, pour essayer de pas perdre ses contrats, de pas perdre son public. Et donc, aujourd'hui, heureusement, on n'en est plus là. Mais ça reste encore compliqué. D'ailleurs, à une époque, en 2012, moi, j'ai écrit ma première chanson. Pour la première fois sur mon album Punkt, je parlais de l'amour entre hommes de façon très ouverte, parce que j'en parlais avant, mais j'avais une poésie, disons plus vaporeuse.
0: Ouais.
2: Ça restait plus abstrait.
0: On prenait qui voulait, quoi.
2: Oui, c'est ça. Puis ouais. Ça me dérangeait pas. J'étais très bien, j'étais très à l'aise. Mais j'en parlais pas publiquement. Et un jour, le jour où j'ai commencé à chanter l'amour entre hommes dans des chansons, je me rappelle de m'être senti très très seul parce que je me suis rendu compte qu'il n'y en avait pas en francophonie. Dans la francophonie, il n'y en avait pas. Il n'y avait pas encore Angèle, il n'y avait pas encore Pomme, il n'y avait pas Safia Nolin, il n'y avait pas Edith de Préto. Et je me rappelle avoir vécu un grand grand vertige de solitude et une peur aussi. Puis en même temps, je me suis dit, allez, il est trop tard, les chansons sont bonnes, on les change pas, on les sort comme ça.
0: Et quand vous avez débarqué en France aussi, c'était en pleine manif pour tous.
2: C'est ce qui a fait que j'ai décidé d'écrire là-dessus, parce que j'ai vécu un grand choc. Parce que chez nous, oui, il y a de l'homophobie, de la transphobie, il y en a partout. Mais elle est beaucoup plus complexée que chez vous. Chez vous, il y a quelque chose, il y a une agressivité, une violence qu'on n'a pas en Amérique du Nord, en tout cas pas au Canada, surtout pas au Québec, surtout pas à Montréal. Donc je l'ai pris en pleine gueule, je parlais avec mes amis qui étaient complètement consternés, qui me disaient « mon oncle et ma tante sont allés aux manifs pour tous ». On se disait « mais ils sont en train de dire que t'es pas apte à élever un enfant, mais qu'est-ce qui fait qu'un hétéro serait plus qu'un gay ?» Ouais. C'était d'une violence absolue.
0: Et que ça allait salir le mariage.
2: Oui, toute l'image rose avec pour ouais, tous, ouais. Alors que tous, ça exclut des gens.
0: Ouais.
2: Tout ça était très, très machiavélique et je l'ai vécu tellement violemment que je me suis dit, à partir de maintenant, il faut parler de façon douce, mais il faut parler de notre réalité, il faut parler de qui on est.
0: Alors justement, vous êtes en couverture, Pierre Lapointe, du
2: oui.
0: magazine Gay. Têtu,
2: oui.
0: Avec un autre Pierre qu'on aime beaucoup, Pierre Demar, Festival de Pierre.
2: Ah bah,
0: Festival de Pierre, un Belge, un Québécois. La couve est absolument magnifique. Et vous signez aussi un édito, vous êtes
2: oui.
0: Red Chef invité,
2: oui.
0: Un édito dans lequel vous appelez justement à la douceur.
2: Bah, c'est qu'il y a tellement de haine en ce moment et on nous demande constamment de prendre un camp. En fait, on est pour, on est contre, on peut être bouleversé, blessé, de voir des humains mourir, de voir des humains, point, qu'importe leur allégeance politique, leur religion, leurs origines. Moi, j'en ai un peu rien à foutre. J'aimerais bien qu'un jour, on parle de l'être humain en oubliant cette espèce d'idée de frontière et de territoire qui doit appartenir à quelqu'un ou parce que tant qu'on sera dans la rancœur, dans la haine et dans la vengeance, on s'en sortira pas, en fait. On est dans un méga cercle vicieux. Donc, ce que je demande dans mon édito, et vous irez lire, c'est très, très bien écrit.
0: Ça vient de sortir.
2: Ça vient de sortir.
0: Vous pouvez pas rater la couve. Ils sont beaux, Pierre Lapointe et
2: ouais,
0: Pierre Demar.
2: On est en or. Oui, le stylet, ça fait, les stylistes ont fait un super travail. Et nous, bon, on est pas mal aussi.
0: Ah oui.
2: Ce que je demande, c'est justement de pas répondre à la haine par la haine, de répondre à la haine seulement en étant qui on est, qu'importe qui on est, puis en prônant des valeurs d'ouverture, de curiosité et puis d'amour. Voilà.
0: L'amour a le dernier
2: c'était,
0: mot.
2: C'était mon moment hippie de la soirée.
0: J'adore. Très John Lennon et Yoko Ono.

0: La totale. Pierre Lapointe est notre invité. Restez dans le coin, les amis. Décibel revient.
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2: Et comme chaque année, le musée d'histoire d'Estivareille participera aux Journées européennes du patrimoine. Ce samedi 19 et dimanche 20 septembre de 14h à 18h, l'occasion de découvrir l'exposition temporaire 1914-1918, la Loire au service des blessés. Partez sur les traces du soldat blessé durant la Grande Guerre, depuis son évacuation du front jusqu'à son accueil dans le département de la Loire. Vous découvrirez l'organisation des soins et le rôle essentiel joué par les différents acteurs mobilisés, hôpitaux, médecins, personnel soignant. Redécouvrez les expositions permanentes pour les enfants de 6 à 13 ans. Le jeu gratuit Mène ton enquête qui vous emmènera dans les couloirs du temps pour démasquer l'objet mystère du musée. L'entrée est de 3,50 euros pour les adultes et c'est gratuit pour les enfants de 6 à 12 ans. Et puis n'oubliez pas les fêtes du roi de l'oiseau. Ça a débuté hier et ça se poursuivra tout le week-end. On sera sur place, sur la place du Martouret demain en direct dès 10h.
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0: On se régale ce soir car Pierre Lapointe est l'invité de Décibel en ce jeudi soir. Ça fait drôlement plaisir. Pierre, je voulais vous remercier, mais aussi un peu quand même vous dire, oh là là, vous m'avez bien fait pleurer avec votre chanson « Je déteste ma vie » dans la bande originale de la série « Empathie ». C'est une série avec un acteur français que nous on adore qui s'appelle Thomas Gijol, qui est normalement un type très rigolo, etc. C'est pas une série forcément très marrante, hein, voilà, sur la santé mentale, la psychiatrie, etc. Et il y a un moment dans la série, votre chanson arrive. Et là, ça m'a foutu par terre, j'ai pleuré comme un bébé. Je voulais savoir si, quand on veut mettre une de vos chansons dans une série, dans une pub, dans un film, comment ça fonctionne?
3: En fait, j'ai un éditeur, un représentant qui gère tout ça, qui reçoit l'appel, qui regarde l'offre. Dans le cas d'Empathie, bon, c'est une série québécoise. Ce qui est cool au Québec, c'est qu'il y a, j'ai envie de dire, une certaine forme de protectionnisme. Donc souvent, les scénaristes et les gens à la réalisation vont aller chercher des chansons québécoises pour aider le récit de leur série. Et normalement, je dis toujours oui au Québec. Parce que c'est une belle façon, je trouve, de se tenir entre nous. C'est des petits revenus. Dans le cas d'Empathie, c'est un peu plus payant parce que c'était sur une grande plateforme de téléchargement, d'écoute en ligne. Donc, j'accepte toujours, surtout Madame Ropré, qui a écrit la série, qui est
0: oui,
3: une actrice extrêmement
0: ouais.
3: drôle, aussi, qui ouais. joue le rôle principal. Quand j'ai lu le scénario, je dis bah oui, on va y aller. Maintenant, j'avais lu que c'était la chanson pratiquement au complet, mais
0: oui.
3: j'avais pas compris l'impact que ça allait avoir parce que j'avais pas lu le scénario de toute la série. Il faut savoir que l'épisode commence et on a la chanson du début à la fin et qu'elle a, en fait c'est l'épisode où on comprend tout le passé de l'actrice principale, du personnage principal. Donc oui, ça donne une place extraordinaire à cette chanson, puis j'ai l'impression que ça décrivait exactement ce que le personnage vivait. Ouais. C'est très émouvant de voir comment une chanson voyage. D'ailleurs, quand la série est sortie en France l'automne dernier, ça a eu un grand éclat. Et puis ça m'a vraiment ça m'a fait plaisir de voir que les gens l'écoutaient, la cherchaient ouais. sur Shazam. Et donc c'est une belle façon de faire revivre une chanson qui aujourd'hui a 15 ans. Ça. Donc oui, c'est cool.
0: Si vous m'avez fait pleurer très fort avec cette chanson qui est arrivée dans la série, j'espère que je ne vais pas vous faire pleurer en vous faisant écouter une voix que vous connaissez, une voix que vous appréciez, je sais, puisque il y a deux jours, quand on a appris la disparition de Catherine Ringer, vous avez écrit un petit texte sur elle sur Instagram qui m'a beaucoup touchée.

0: C'est la bande originale du film Tati Daniel. C'est un film culte en France, je ne sais pas si au Québec.
1: Je ne connais pas.
0: Ah, voilà. C'est une vieille dame très très méchante. Mais très très méchante, c'est-à-dire que vraiment acariâtre, menteuse, voleuse. Voilà. Et donc la chanson s'appelle La complainte de la vieille salope.
1: Voilà. Pourquoi pas.
0: Et Catherine s'est fait un plaisir de l'interpréter. Catherine Ringer, elle représentait quoi, qui pour vous, Pierre Lapointe?
1: Faut savoir que le premier contact que j'ai eu avec Catherine Ringer et Fred Chichel, Rita Mitsouko, c'était dans le Elle Québec, un petit encadré qui parlait de l'album No Comprendo qui venait de sortir avec une photo d'eux du clip de C'est comme ça, avec les cheveux collés, puis les bas noirs et blancs. Et je me rappelle d'avoir été scotché devant la photo. Et ça, c'était en 86, 87.
0: C'était il y a 40 ans.
1: Donc, j'avais 5-6 ans. Ouais. Donc, je me souviens de ça, parce que l'image était très, très belle. Et après ça, ben, c'est les clips de Andy et de Marcia Baila qui m'ont complètement absorbé. Puis quand je suis tombé dans l'adolescence, j'ai acheté le Marc et Robert en vinyle, j'ai acheté nos Comprendo. J'ai réussi à les trouver, parce qu'il faut savoir qu'au Québec, c'était pas aussi facile à trouver qu'ici.
0: Bien sûr.
1: Ça restait des artistes qu'on avait en importation. Puis c'était pas tous les albums qui étaient distribués. Donc, l'album, c'était quoi déjà avec Les Amants
0: C'est Variety.
1: Variety avec, non, je ne sais plus, mais bref, cet album-là.
0: Les Amants, c'était System D, 93. System,
1: oui,
0: donc là, vous
1: System
0: êtes ado.
1: D. Donc là, je suis ado, j'ai 12 ans. Le clip Les Amants est arrivé avec Mondino, je crois, qui avait fait la photo, qui était magnifique. Et je me rappelle avoir enregistré sur le VHS le vidéo que je repassais en loop. Et je suis devenu fan. Je les ai vus pour la première fois sur scène au Franco de Montréal. Ça devait être en 2000. Ouais. Et puis, avec l'album Cool Frénésie, à peu près cette époque-là. Et puis, je suis resté fan. J'ai croisé Catherine Ringer, je la connais pas, c'était pas une amie, c'est ce qui est toujours délicat quand les gens meurent, on dirait que tout le monde, c'était tout le
0: temps. Oui, c'est les amis de tout le monde.
1: C'était pas une amie, mais elle a été très chouette parce qu'au Francofolie de Montréal de 2008, si ma mémoire est bonne, je faisais un grand, grand spectacle et puis le journal La Presse nous avait jumelés pour faire une interview ensemble et elle avait refusé. Fred Chichin venait juste de décéder.
0: Oui, c'était l'année puis après.
1: Elle était venue me voir en répétition pour me dire, écoute, on le fait pas ensemble, prends-le pas personnel, je te trouve très cool. Et puis on avait discuté un peu, je l'avais présenté à l'équipe. Je l'avais trouvé vraiment chouette d'avoir pris la peine et le temps de faire ça. Et puis après ça, on s'est recroisés ici, d'ailleurs, à la maison de la radio. Et c'est... je trouve que c'est un bel exemple, et en francophonie, il n'y en a pas tant qui ont réussi à faire le pont entre la culture d'avant-garde et la variété, la grande chanson,
0: le grand
1: variété
0: public, ouais,
1: française. Je pense au duo qu'ils ont fait avec les Spikes dans les années 80, début 90, si ma mémoire est bonne. Il y a vraiment un mariage qui s'est fait, et puis elle était... ça fait du bien, les artistes, ça fait du bien quand ils sont libres. Quand ils arrivent à dire ce qu'ils pensent et puis qu'ils s'excusent pas et puis qu'ils parlent des trucs qui étaient moins bien, des trucs qui étaient bien avec une façon de l'assumer. Et c'est une grande voix qui nous quitte. J'ai fait une petite vidéo pour lui dire merci et à la fin, j'ai décidé de mettre tout un extrait où elle chante Padam Padam d'Edith Piaf pour la télé. Ça avait été enregistré pour la télé française en 90. L'interprétation est totalement dingue. Elle fait presque rien, c'est accordéon-voix avec une boule à facettes accrochée au plafond. Je vous dis, allez voir la vidéo, tapez sur Google ou allez voir sur mon Instagram ou sur mon Facebook. C'était une interprète, mais hors norme, de très très haut niveau. Donc pour moi, pour qui c'est le métier de chanter, j'ai appris énormément à l'avoir bougé, à l'avoir chanté sur scène. Et cette vidéo-là, pour moi, où elle chante Padam, c'est une classe de maître. Voilà.
0: Pierre Lapointe, merci pour ce bel hommage à Catherine Ringer. On va vous écouter chanter avec un chanteur trompettiste que l'on aime beaucoup.
1: Un petit voyou.
0: Il paraît qu'il ne faut pas vous inviter tous les deux. Fallait pas nous inviter. Extrait de 13 chansons démodées pour ceux qui ont le cœur abîmé. Pierre Lapointe est notre invité.

0: faut absolument les inviter tous les deux. Voyou qui rejoint Pierre Lapointe, notre invité de ce soir, pour ce très chouette duo. Fallait pas nous inviter. Il y en a envie de faire la fête, donc un peu partout dans le monde, et notamment entre le Québec et la France. C'était sur la réédition donc, de l'album 10 chansons démodées pour ceux qui ont le cœur abîmé, 10 qui sont devenus 13. Vous avez le goût des duos, Pierre? Vous avez envie, sur le prochain album, d'inviter du monde?
1: Ouais, je réfléchis à des gens. Il faut toujours. C'est délicat parce qu'il ne faut pas faire des duos pour faire des duos.
0: Non, bon. Ah non, faut que
1: Voyou,
0: ça ait du sens.
1: Voyou, c'est un ami. On s'est croisés en tournée souvent. Ouais. Puis à un moment, j'ai dit, hey, on écrit ensemble. Et puis on ne s'en est pas rendu compte. Puis c'est notre amour commun de la musique brésilienne qui est sorti au moment de l'écriture. Puis on trouvait ça très drôle, donc on l'a amplifié. Je pense à Clara Luciani aussi, avec qui j'ai écrit Qu'est-ce qu'on y peut, qui est une chanson magnifique.
0: Mélissa Lavo aussi,
1: Mélissa Lavo aussi, on a fait une chanson de Noël en créole, en haïtien. Ouais. Donc pour moi, c'est des amitiés qui finissent par s'extrapoler en chanson, mais je ne veux pas pousser les choses. Donc j'ai des idées pour le prochain album, il faut que j'ai quelque chose à dire, il faut que ça soit justifié derrière.
0: Et puis vous allez avoir un emploi du temps un petit peu chargé en 2027, puisque vous allez chanter dans la version symphonique de Notre-Dame de Paris.
1: Eh ouais.
0: Vous serez Gringoire.
1: Eh ben oui.
0: Donc c'est un peu le narrateur de l'histoire.
1: C'est moi qui vais jouer le rôle qui a été créé sur mesure pour Bruno Pelletier.
0: Alors
1: ce qui fait un peu peur.
0: Oui, parce que du coup,
1: c'est moi qui chante le temps des cathédrales.
0: Ouais.
1: Ça va, je suis capable. Mais je pense que si j'avais été proche vocalement ou dans mon identité de Bruno, j'aurais été paniqué.
0: Oui.
1: Là, l'avantage, c'est que je suis tellement à l'opposé. J'ai un grand respect pour lui. Et puis, en fait, je ne serai jamais capable d'accoter sa voix. C'est un grand gymnaste vocal. Donc, moi, je vais jouer plus la théâtralité que. Mais quoi qu'il jouait très bien la théâtralité aussi, quand même lui qui a créé le rôle. Mais ça va être un exercice intéressant. Je ne suis pas certain que j'aurais accepté si ça avait été une version avec les costumes, les maquillages,
0: voilà,
1: les décors.
0: Là, il n'y a pas le décor.
1: Non,
0: et tout. Par contre, il y a un orchestre.
1: C'est l'orchestre, oui, l'orchestre philharmonique de Montréal. Un orchestre qui s'est spécialisé dans la reprise de grandes musiques de films, de jeux vidéo. C'est deux mecs hyper cool qui ont participé il y a quelques années. Et donc, ils ont décidé de remettre cette œuvre-là. J'ai envie de dire de mettre de l'avant le côté orchestral, le côté musical,
0: ouais,
1: parolier.
0: Écouter les chansons,
1: ouais,
0: aussi.
1: Exactement.
0: C'est vrai que quand on regarde.
1: Extrait par une mise en scène, quoique c'est très intéressant dans une comédie musicale d'avoir une mise en scène. Mais j'ai trouvé l'exercice, la proposition de l'exercice assez intéressante, donc j'ai accepté. Donc je vais faire ça. Je crois qu'il y a 6 dates à date qui ont été annoncées.
0: Exactement. Ça commence au printemps 2027,
1: ouais,
0: et c'est jusqu'au mois de juin, pour le moment au Québec, évidemment.
1: Ouais, et c'est la première fois que je chanterai Richard Cochiante. Pas la première fois que je vais chanter Plamondon, parce que Plamondon, je l'ai chanté, mais
0: j'avais jamais chanté un petit « J'ai attrapé un coup de soleil » dans un karaoké.
1: Non, elle n'est pas très connue chez nous, cette chanson-là. Nous, c'est « Question de feeling » qui est très connue chez nous.
0: Oui.
1: Ça, j'ai chanté, mais genre en faisant la vaisselle ou en cuisinant avec mon amoureux, on chante souvent « Question de feeling ». Mais j'ai pas chanté. Bref, ça va être la première fois. Et je suis très, très honoré parce que c'est une très, très grande œuvre qui a fait rayonner le français partout sur la planète. Et tout ce que Plamondon a touché, pour moi, reste très émouvant. C'est un homme qui m'émeut beaucoup. J'ai la chance de le connaître et puis de l'avoir côtoyé souvent. Puis c'est un mec hyper généreux qui a une grande, grande, grande culture. Et je pense que les gens sous-estiment l'impact et l'importance qu'il a eu dans l'histoire de la chanson, puis dans l'histoire de la francophonie. Puis ça me touche toujours de chanter les mots de Luc.
0: Et vous les chanterez donc l'année prochaine. Merci infiniment d'être venu nous voir, Pierre Lapointe.
1: Ça m'a fait extrêmement plaisir d'être là.
0: Félicitations pour votre couve de
1: têtu. Allez acheter le têtu.
0: Voilà, lisez Pierre Lapointe. Vous qui l'écoutez, lisez-le aussi. Vous n'allez pas être déçus. À très bientôt, Pierre.
1: Merci.
0: Merci. 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
3: Découvrez J'ai envie d'été, le nouveau titre de Louise Combier.

0: Combier.
1: J'ai envie d'été.
0: Un coup de cœur, ici Isère. 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
2: C'est l'heure du Blind Test. À gagner ce soir, c'est le nouvel album du groupe Europe. Si, vous connaissez Europe. It's the final countdown. 40 ans après, cette chanson est toujours un tube. Le chanteur Joey Tempest a été notre invité la semaine dernière dans Décibel. Il nous a filé des nouveaux albums qui vont sortir que vendredi prochain. Et non seulement il nous les a filés, mais en plus il les a dédicacés. Donc on en a offert aux auditeurs du Blind Test le soir de la venue de Joey Tempest. Mais il nous en reste deux albums dédicacés qui sont donc à gagner ce soir au Blind Test. Viennent jouer avec nous Olivier et Christophe. Bonsoir messieurs.
3: Coucou.
4: Bonsoir.
2: Alors Olivier, comment ça va?
3: Eh bien écoutez, ça va pas mal, hein. Je suis très content parce qu'en fait j'ai écouté un petit peu sur internet des extraits de cet album de Europe et je suis très content parce qu'en fait c'est vachement bien.
2: Hein. Ouais, oui. Alors pour le coup il est vraiment hyper réussi.
3: Il est très rock, hein, et dans l'esprit de Final Countdown. Hein.
2: Oui, c'est ça, c'est-à-dire que les voix sont mises en avant, on parle de vrais sujets, et puis il y a trois ou quatre bonnes idées dans une seule chanson. Donc c'est là où on se dit qu'effectivement ils sont bourrés de talent. Donc Olivier, fan de Europe, Europe, oui. Comme il nous dit.
3: Vous avez vu en concert, ils étaient en première partie du groupe Scorpion.
2: Oh là là, la doublette était pas mal, là.
3: Ah
2: franchement,
3: oui,
2: ça valait le coup de sortir de la maison ce jour-là.
3: Ah bah là.
2: Christophe qui est avec nous, fan aussi, je crois, de Europe, on est d'accord, hein?
5: C'est exactement ça, Émilie, grand
2: oui.
5: Fan depuis 40 ans. Effectivement, je les ai vus 5 fois en concert, je pense.
2: Oh là là.
5: Je les ai vus en première partie de Scorpion également.
2: Ah, très bien.
5: C'était à Toulouse il y a quelques années, je les ai vus à Marseille, je les ai vus à Barcelone. À la cité de Carcassonne, ouais. Notamment. Bon, bref.
2: Ok. Ouais. Donc, on a des vrais fans. Et alors, comme je suis un petit peu malicieuse, j'ai décidé de faire un blind test autour du thème disco française.
3: Ah, ouais, magnifique.
2: Allez, alors, parce d'accord. Que je me suis dit, bon,
5: pour les deux candidats.
2: Ils aiment le hard rock suédois. Eh ben, on va leur faire deviner des chansons disco françaises. Mais c'est pas grave, puisque je le rappelle, pour celles et ceux qui se disent, mon Dieu, mais quelle cruauté, cette animatrice. Pas du tout. En fait, tout le monde gagne au blind test de Décibel. À partir du moment où vous participez, vous gagnez. Donc, je peux d'ores et déjà vous annoncer, Christophe et Olivier, que vous repartez chacun avec un exemplaire dédicacé par le chanteur, un exemplaire du nouvel album d'Europe. C'est gagné pour vous deux.
3: C'est trop bien, merci.
5: C'est magnifique.
2: Ah.
5: Super.
2: Allez, maintenant, on se met en mode disco et vous allez me retrouver, j'en suis sûre, le nom des interprètes des chansons qui arrivent.
3: Bonhomme.
2: Olivier et Christophe. Eh ben non, même pas. Première chanson, il faut me dire qui la chante et n'oubliez pas de me donner votre prénom avant de me donner la réponse pour que je sache lequel de vous deux est le plus rapide, ok?
3: Oui, ok.
2: Allez, c'est parti. Première chanson disco made in France. Dites-moi, qui chantait ça?
3: Olivier.
2: Olivier.
3: Claude François.
2: Oui, bravo.

0: chanteur Clo-Clo qui essaie de rattraper la mode du disco. Et pour le coup, il a sorti, c'est vrai, une belle chanson. Un point pour Olivier. On continue.
1: Olivier. Comment elle s'appelle, Dalida.

0: l'été. Bravo. Et alors, Olivier, en fait, on peut être fan de hard rock et de disco en même temps. Voilà, c'est ça l'idée.
1: Ah bah oui, moi je suis très pour l'éclectisme, comme ils disaient les inconnus.
0: J'en ai fait quand j'étais jeune, moi aussi, de
1: bon,
0: l'éclectisme.
1: C'est fatigant, l'éclectisme.
0: Pour ceux qui n'ont pas la ref, allez voir les sketchs des inconnus. Les oui. enfants, voilà. Bon, Olivier a marqué 2 points. Olivier, il va falloir que Christophe marque 1 point, je pense.
1: Oui, donc, ah, il faut se faire sur cet extrait. Je le laisse.
0: Ah bah oui, parce que Christophe, il peut pas garder sa street cred hard rock, alors que nous, on s'est roulé dans le disco.
2: Non, pourtant, je suis éclectique, moi aussi.
0: Ah.
2: Rien, on va dire.
0: Bon, allez, Christophe, celle-là, allez. On y va.

0: Il porte le même nom que Bruel, mais lui n'a jamais fait de mal à personne.
1: Il est suisse, Patrick Hernandez.
0: Alors non, c'est un autre Patrick.
1: Il est suisse.
0: Ça commence comme jus d'orange. Oui, bravo.
1: Patrick Juvet.
0: Juvet.

0: Bravo Christophe et Olivier.
1: On a sauvé l'honneur.
0: Vous avez été parfait et vous avez bien mérité vos cadeaux de rocker dédicacés donc par Joey Tempest, le chanteur de Europe. Alors, on n'a pas le droit de vous envoyer l'album aujourd'hui parce qu'il sort que vendredi prochain, mais on vous l'enverra jeudi prochain, comme ça vous le recevrez le jour de sa sortie, ok?
2: Waouh,
1: c'est magnifique.
2: Merci.
0: Merci à tous les deux, je vous embrasse.
2: Merci
0: d'être venu jouer avec nous. Et puisqu'on reste dans le French Disco, on accueille sans doute les meilleurs représentants actuels, le duo Sébastien Tellier et Juliette Armanet. La chanson s'appelle Attraction.

0: the Night, c'est la version anglaise. Attraction, la version française. Sébastien Tellier a eu la bonne idée d'inviter Juliette Armanet pour son retour discographique. Vous connaissez la maison, on a envie de dire vivement la suite.
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0: C'est l'heure de la chanson anniversaire et aujourd'hui, on envoie 1000 bises, ou au moins 58, à Philippe Fragione. Oui, ça c'est à l'état civil. Akhenaton, son nom de rappeur, né le 17 septembre 1968 à Marseille, AKH du groupe I Am. Il a 58 ans, il a un tube qui a une trentaine d'années et qui n'a pas pris une ride. Alors, je vous propose qu'on le partage ensemble, ce Mia. Un délice.

0: joyeux anniversaire à Akhenaton et merci pour George Benson hein, qui nous a offert, avec en plus Sébastien Tellier et Juliette Armanet, un joli petit quart d'heure disco pour terminer l'émission. Allez, Décibel, c'est fini pour ce soir. Merci à l'équipe. Il y avait Cindy Le Grumelec, Omaïma Abaz, Iris Guitoni, Thierry Boffa et Mélodie Chaïb. Demain, on parlera de Céline Dion avec un journaliste très informé sur son comeback.
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0: Belle soirée à l'écoute d'ICI à 20h. C'est Éric Bastien qui débarque. Il n'y a pas que Paris dans la vie. 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
4: Salut à tous, bonsoir, bienvenue et merci de vous être connectés comme vous le faites chaque soir pour partager ce rendez-vous feel good de début de soirée. Une balade dans toute la France qui va mettre en lumière le patrimoine, votre patrimoine, celui de notre pays à travers le regard d'un invité au parcours inspirant. On ira aussi découvrir de belles initiatives à travers ce que vous entreprenez en France. On ira notamment dans le Gard à la rencontre d'un professeur du monde du vivant, un éducateur environnement qui nous donnera envie d'observer ce qui nous entoure. Nous irons faire un tour à Nice pour vous donner la parole en relançant aussi le débat sur la gratuité des transports. Bienvenue jusqu'à 21h. Je reçois ce soir un jeune entrepreneur connecté, créateur de Payotte, un homme passionné qui a su se mettre au service du savoir-faire français et tout ça grâce à un faux départ. Vous allez le découvrir. Comment a-t-il réussi? Qu'est-ce qu'il a inventé? Par où il est passé? Dans quel lieu pour en arriver là? Dans Il n'y a pas que Paris dans la vie, je reçois Olivier Gély. Bonsoir Olivier.
5: Et bonsoir.
4: Je crois que c'est clair, vous venez pas du nord de la France.
5: Ah non, là, l'accent, j'ai le package.
4: Ça fait plaisir, ça fait du bien, c'est chantant ça.
5: Ouais.
4: Mais alors du coup, c'est marrant parce que vous venez de Perpignan. Quand vous vous baladez un peu partout en France, vous êtes choqué par les accents que vous pouvez découvrir des uns ou des autres?
5: Mais c'est surtout l'inverse. Chaque fois que je viens ou que je parle ou que je pars en visite dans un village qui est, ou une ville qui est au-dessus de Narbonne, ben déjà on me dit, ah toi...
4: Ah ouais,
5: toi t'es du sud.
4: D'aussi près que ça, entre Narbonne et Perpignan, on repère la différence.
5: Narbonne, c'est le nord. Hein,
4: non. Orange, c'est le pôle nord. Pour vous, Lyon, c'est...
5: Ah ben c'est notre pays déjà.
4: Ouais. Oh là là. Bon, je suis heureux en tous les cas de vous accueillir sur toutes les locales du réseau ICI. On va en parler d'ici 21h, mais on va juste se dire un mot sur le fait que vous êtes le créateur de Payotte. Je l'ai dit, c'est une jeune marque d'espadrilles que vous portez au pied.
5: Oui, c'est ça, exactement. Toujours, je ne les lâche jamais.
4: Alors, d'espadrilles, on le découvrira tout à l'heure, mais vous avez su réinventer finalement quelque chose d'assez ancestral, hein, un produit qui date pas d'aujourd'hui, avec une espèce de modernité aujourd'hui. Vous avez 1500 modèles différents.
5: C'est ça, j'ai plus de 1500 produits d'espadrilles différents sur notre site internet, avec des matières totalement différentes qui vont du 28, de la pointure 28 jusqu'au 50. Donc voilà, c'était un faux départ qui m'a donné cette chouette idée, et du coup, je suis parti un matin avec...
4: Alors, attendez, vous allez trop loin, parce que on va rembobiner finalement votre vie et ça commence maintenant. Et découvrir ensemble qui vous êtes et faire ce voyage. Vous allez trop vite en besogne.
5: Allez, allez.
4: Premier lieu, c'est donc Perpignan, vous êtes né là-bas? Vous avez
5: Exactement.
4: Grandi là-bas?
5: Je suis né là-bas, je suis né à Perpignan en 1985, le 7 janvier.
4: Ouais.
5: Et je suis originaire d'un petit village qui est à 40 km de Perpignan, Saint-Paul-de-Fenouillé. De 1300 habitants.
4: Ouais, alors c'est tout petit village Perpignan, vous irez un petit peu plus tard parce que c'est un peu la grande ville pour vous, mais Saint-Paul-de-Fenouillé, c'est comme ça que vous le prononcez.
5: Ouais, c'est ça.
4: Région Occitanie, Pyrénées-Orientales. Vous grandissez là-bas, c'est toute votre enfance?
5: Exactement. J'ai fait la maternelle, le primaire, le collège. Donc moi j'ai grandi là-bas entre la vigne et la garrigue. Donc entre les c'est vraiment une vallée, on appelle la vallée des Fenouillèdes.
4: Ouais.
5: Donc mes parents sont vignerons. Donc
4: vous avez vécu dans les vignes, quoi.
5: Exactement.
4: Vie,
5: moi, les vendanges, je les connais. Écraser le raisin avec les pieds, je l'ai déjà fait.
4: Ouais.
5: Voilà. Donc, je suis le seul de la famille qui n'ait pas pris cette voie. Mais je ne suis pas parti bien.
4: Alors, tous les autres font exactement, ont suivi les traces de votre papa.
5: Ouais, c'est ça.
4: Les vignes.
5: Exactement.
4: Et vous aviez pas envie?
5: Alors moi j'adorais ce savoir-faire, mais c'était pas ce que je préférais. C'est vrai que quand même c'était un métier où je les voyais, ils étaient assez seuls. Donc partir en plein hiver, aller faire la taille pour 45 hectares de vignes, c'était pas C'était pas mon kiff préféré.
4: Bon, ouais, vous aviez un autre destin.
5: J'avais, c'est ça, exactement.
4: Vous grandissez avec quel décor au-delà des vignes? Vous viviez dans une grande maison? Ça ressemble
5: alors,
4: à quoi?
5: Alors, on avait une maison classique, on avait vécu dans un lotissement, mais moi, juste à côté de chez moi, j'avais vraiment la rivière, j'avais cette odeur des herbes du matin, j'avais vraiment le chant des oiseaux. Et nous, on était, quand j'ai commencé à avoir à partir de 10 ans, on commençait à partir faire des cabanes. On vivait vraiment dans la nature, hein, on se faisait des super goûters avec les copains. Et moi, j'ai grandi vraiment dans la nature, quoi. La forêt, aller chercher les champignons avec mes grands-parents, me balader au bord de la rivière, aller pêcher. Donc ça c'était vraiment mon quotidien jusqu'à que je parte du collège et que j'aille directement vers Perpignan.
4: Je fais un silence volontairement parce que je crois que vous aimez le silence, Olivier Gély.
5: J'adore.
4: Si vous voulez, on ne parle plus jusqu'à 21h.
5: Ah, oui, mais il faudrait se sentir derrière.
4: Oui, mais alors c'est vrai que c'est quelque chose. Si je vous demandais le lieu où vous aimez vous ressourcer, peu importe le lieu, du moment qu'il y a le silence, quoi.
5: Ah ouais, c'est ça. Et surtout Saint-Paul. À Saint-Paul, il y a cette odeur qui me rappelle mon enfance, où je me ressource quand j'y vais. Et ouais, franchement, je me régale. Il y a encore ma famille, et du coup, quand je vais les voir, c'est vraiment un moment de communion avec moi-même et mon enfance.
4: Vous parliez de la forêt, vous parliez des odeurs, il y avait pas un château ou des châteaux un peu cathares
5: Oui, il y a les châteaux cathares là-bas.
4: Et bien sûr.
5: Il y a, après, ma mère, elle est vraiment originaire de Saint-Paul-de-Fenouillet, et mon père, toute sa famille, elle est originaire à 5 km, un petit village qui est juste à côté, qui s'appelle Maury.
4: Oui.
5: Donc c'est là où ils ont toutes les vignes. Et là, il y a vraiment aussi encore dans une vallée où il y a tous les châteaux cathares, avec le château de Kérébus qui domine en fait le village de Maury et qui surplombe en fait toute la vallée des Fenouillèdes.
4: Est-ce que vous avez conscience quand même que c'est génial comme enfance? C'est un décor qui est extraordinaire.
5: J'étais content, mais j'en ai pris conscience plus tard.
4: Ah ouais, parce que c'est un théâtre dont on rêve tous, quoi. Voilà, les cabanes, la forêt, on n'a pas tous eu la chance d'avoir ça.
5: Ben, je sais pas. Ben, moi, c'est quand j'ai grandi que je me suis aperçu, mais moi, je me suis aperçu de la chance que j'avais, quoi.
4: L'école, alors, avant le collège, il y avait une école primaire, vous vous souvenez de votre école primaire?
5: Ouais, ça a toujours été à Saint-Paul.
4: Toujours à Saint-Paul. Toujours à Saint-Paul. Ça s'appelait, non, cette école ou pas?
5: Alors, c'était le collège Joseph Calvin.
4: Ah, donc, le collège faisait la maternelle?
5: Exactement, il faisait tout.
4: Ok, jusqu'au lycée?
5: Alors, jusqu'au collège.
4: En tous les cas, jusqu'au collège. Et alors, ce sont de bons souvenirs pour vous, parce que vous dites, voilà, c'est un endroit ensoleillé, c'est un endroit chaleureux. Et c'est vrai que, on parlait de votre décor, mais suivre les cours et aller à l'école quand il y a tout ça autour, c'est pas mal aussi. Hein.
5: Ah oui, surtout que pour nous, presque la journée a commencé quand l'école était finie. Hein. Donc on se retrouvait directement avec les copains, même quand on était plus jeunes, et on allait, on se disait, ce soir à 17h, on se retrouve, on va aller faire des cabanes, on allait se préparer le petit goûter.
4: Ouais.
5: Voilà, on était vraiment... Et puis en fait, tout le monde se connaît. Donc,
4: viendra Perpignan un petit peu plus tard. Et là, alors c'est un peu plus dur parce que vous allez devoir sortir de votre village pour... Alors, c'est pas loin.
5: C'est pas loin.
4: Ouais, mais c'est la ville, quoi.
5: Mais c'est ça, on passait de 300 élèves à 2000.
4: Et ça fait mal.
5: Et ça change. C'est un gros changement de vie. Donc, après, c'est vrai que le soir après, quand vous êtes à Perpignan, vous n'allez pas faire des cabanes. Mais ça a été un changement qui fait évoluer et qui fait voir autre chose aussi.
4: Vous dites que c'était comme dans une série télé, là, toute cette période.
5: C'était une série télé parce que nous, on arrivait, nous, on voyait que ça à la télé. On regardait, on est de l'époque de Beverly Hills et du coup, quand on est arrivé à Perpignan, on a commencé à avoir un peu ce monde-là. Ouais. Et donc, c'était chouette.
4: Vous m'envoyez une carte postale. Quelle photo vous choisissez sur la carte postale de Perpignan?
5: Alors, une carte postale de Perpignan?
4: Ouais.
5: Alors, moi, j'enverrai le Castillet. Le Castillet.
4: Ah ouais?
5: Ouais.
4: C'est quoi?
5: Le Castillet, c'est une forteresse qui est en plein milieu du centre-ville de Perpignan, qui avait des briques rouilles, un peu comme style, un peu la ville de Toulouse. Et qui était une forteresse, c'était un passage à l'époque quand il y avait la muraille qui était tout autour de, autour du palais des rois de Majorque.
4: On va reparler de Perpignan et de Toulouse, parce que c'est aussi une ville dans votre carrière et votre vie, votre évolution professionnelle, Olivier Gély, qui va compter. On va ouvrir tout de suite la Revue des Merveilles, les portes de la Revue des Merveilles chaque jour, avec Benoît Prospero qui nous emmène aujourd'hui. Et on va quitter votre région, mais on reste dans le sud, on va rester dans le Gard et pas très loin de la Lozère. On part à la rencontre d'un professeur du monde vivant.
6: Et dites-moi, est-ce que vous connaissez la fourmi qui vit juste à côté de chez vous? Ses habitudes, son mode de vie? Alors que pourtant, elle partage le même monde que vous. Avec Ici Gard Lozère, on vous présente Pascal Nardi. Il vit juste à côté d'Alès, à Vézénobre. Et depuis plus de 30 ans, il est éducateur environnement. Et son truc à lui, c'est d'observer et d'étudier. les insectes, les reptiles ou encore les amphibiens. Pourquoi ? Pour changer notre regard sur cette partie du vivant. Et cet amour pour la nature a commencé très tôt.
7: C'est tellement tôt que ça n'est pas le souvenir. Ma mère me racontait que à l'âge de 4 ans, je pouvais bloquer une heure devant une fourmilière. J'ai toujours été attiré par ce qui vivait, ce qui bougeait autour de moi, quoi.
6: Et comment il a appris la vie des insectes, des amphibiens, des reptiles ? Eh bien, en lisant, en marchant dans la garrigue, en rencontrant des passionnés. Et donc, l'idée pour Pascal, eh bien, c'est de rendre accessible ce monde. Eh bien oui, parce que quand on ne connaît pas le vivant qui nous entoure, eh bien, on peut parfois avoir des préjugés. Très bon exemple avec une rencontre qu'il a faite près de la ville d'Anduze.
7: Une dame de Poissy-Cojac qui m'appelle à 9h30 du matin. Elle a découvert sur le mur de sa cuisine une araignée énorme, toute noire, et une autre moitié mourante dans une flaque d'eau devant chez elle. Donc elle me décrit cette araignée, je voyais vraiment pas ce que c'était.
6: Et voilà, fin de l'histoire. Non, pas du tout.
7: J'étais récupéré cette araignée, et à ma grande surprise, j'ai vu que c'était une mygale. C'est une mygale, mais beaucoup trop grosse par rapport à... Parce que des mygales, on en a présentes dans la région, mais elles sont toutes petites. Elles mesurent, le femelle mesure 2 cm, le mâle 1,5 cm. Celle-ci, elle faisait 3 cm de corps et 7 cm d'envergure.
6: Et là, il se passe quoi dans notre tête à ce moment-là? Eh bien, on a peur parce que Pascal a prononcé les mots araignée et mygale et qu'on a cette image de ce monstre qui va nous dévorer. Eh bien, pas du tout, en fait. Nous sommes en présence d'une macrotelle Calpiana, originaire d'où? Du sud de l'Espagne, d'Andalousie. Comment s'est-elle retrouvée là? Probablement en voyageant avec des oliviers. Mais revenons à nos moutons, c'est une mygale. Alors du coup, on panique?
7: Il n'y a vraiment pas de quoi avoir peur parce que c'est une mygale qui est très discrète et qui n'est pas du tout dangereuse comme sa cousine australienne.
6: Eh ben voilà. Non, l'immense majorité des araignées n'est pas dangereuse. Tout va bien. Et donc, qu'est-ce qu'on retient? Eh ben, peut-être que quand on apprend à connaître la fourmi qui vit juste à côté de chez nous, on se rend compte une nouvelle fois que le monde vivant dans lequel on vit est une merveille. Merci ici Gare Lozère et Pascal Nardi, éducateur environnement.
4: Merci beaucoup Benoît Prospero, Olivier Joly, vous qui êtes un amoureux de la nature et de la forêt, vous en avez croisé des araignées, je pense, à des fourmis.
5: Oui, des araignées, même à la maison. Hein.
4: Ouais.
5: Et n'importe où.
4: Vous n'avez pas peur, ça?
5: Non, ça va. Bon, après, tout n'est pas la taille, bien sûr.
4: Bon. En même temps, vous avez des bonnes chaussures.
5: Les araignées ne sont pas que par terre. Hein.
4: Non, il ne faut pas tuer les araignées. C'est très important pour le monde des vivants et notamment pour les moustiques. Voilà, parce qu'elles mangent les araignées.
5: Et c'est très, très bon pour aussi pour les vignes.
4: Exactement. Il est le créateur de Payotte et on va en savoir davantage sur sa société, son entreprise, son idée finalement. Olivier Joly est votre invité ce soir jusqu'à 21h dans Il n'y a pas que Paris dans la vie.
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4: Et un petit peu de musique avec Patrick Fiori et Toutes mes peines, sur ICI.

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2: Avec Olivier Gély, votre invité qui est formé d'idées, c'est un créatif, donc un créateur. Sa marque Payotte est une jeune marque d'espadrilles, née à Perpignan, comme lui, entre la fraîcheur des Pyrénées et la douceur de la Méditerranée. C'est son parcours que l'on raconte ce soir dans Il n'y a pas que Paris dans la vie. On vous a laissé à Perpignan, au lycée, en train d'attendre le bus, ce que vous faisiez tous les jours, ou en tous les cas souvent pour rentrer à Saint-Paul.
3: Et c'est ça, tous les jours, je prenais mon bus de Saint-Paul. À 6h20 du matin pour arriver à 8h en cours.
2: C'est tôt, ça.
3: Ouais, ça pique.
2: Ouais, ça pique.
3: Ça pique, ça pique.
2: Si on va place de la République, qu'est-ce qu'on voit?
3: Les cafés. C'était là où on attendait. C'était là où on se réunissait avec tous les copains. C'est là où on a passé des belles après-midi ensoleillés à se demander qu'est-ce qu'on allait faire de notre vie. Mais c'était chouette.
2: Ouais. Café de votre adolescence, il avait un nom d'ailleurs, ce café?
3: Le Café Rep, on l'appelait.
2: Il existe toujours?
3: Ouais, il existe toujours. Ouais. Il existe toujours, il est toujours en place.
2: Vous y retournez de temps en temps?
3: Ouais, c'est ça. Voilà, ça s'appelle le petit Moka maintenant. Il y avait, ça a été le petit Moka, mais c'est vrai que ça fait un petit moment que je suis pas allé en ville. Mais c'était quand même, c'était la place Rep, hein, ouais. On disait.
2: La place de la République.
3: Ouais, c'est ça.
2: Alors votre papa, il était dans les vignes, hein, vous l'avez évoqué tout à l'heure. Donc il travaillait beaucoup, partait pas beaucoup en vacances, mais
3: non.
2: Il y avait une maison familiale.
3: Ouais, c'est ça, exactement. On allait quasiment toutes les personnes qui habitaient dans la vallée allaient directement au Barcarès.
2: Ouais.
3: Donc le Barcarès qui
2: c'est la plage,
3: ouais c'est ça Barcarès. Exactement, c'est un bord de plage, c'est vraiment aller à c'est à 45 minutes de Saint-Paul. Donc on partait avec la remorque remplie de toutes les
2: avec la remorque.
3: On était dans le petit Santana, ouais. Je m'en souviens, et mon frère on était derrière. À cette époque-là, il n'y avait pas de ceinture, il n'y avait rien. Donc on montait directement dans le coffre et on regardait si la remorque était là jusqu'à destination. Donc ouais, c'était quand on arrivait là-bas, on passait un mois et demi au bord de la plage.
2: Un mois et demi, ah oui, c'était bonnes vacances.
3: Ouais ouais. Ben nous après, mes parents des fois rentraient parce qu'ils devaient la récolte commencer. Où les vignes commencent à se réveiller un petit peu.
2: Alors,
3: pour les vendanges.
2: Qui s'occupait de vous, du coup?
3: Ben, moi, j'étais mon grand frère.
2: Ah oui.
3: Et j'ai un grand frère.
2: D'accord,
3: ouais, c'est ça.
2: Grand frère.
3: C'est ça, exactement.
2: Il y a une plage, on a écouté un peu la mer, là. Il y a une plage marquante.
3: Exactement. Il y a la mer juste à côté. On l'appelle, nous, on allait se baigner à la Boucherie. C'était donc le poste numéro 1. Donc, on partait à pied, on était pieds nus. Nous, on avait la mer à même pas 200 mètres, quoi. Donc,
2: un peu de pêche, parfois. Je sais pas, vous preniez un bateau, vous avez l'occasion peut-être plus tard.
3: Non, alors la pêche, oui, on y allait. Mais on allait directement à la Boucherie. On préparait les cannes, sachant que j'ai encore ce souvenir qu'avec ma mère, on était parti au marché pour aller acheter une canne. Je crois qu'on avait acheté une canne pour attraper un thon alors qu'on pêchait la truite.
2: Ah ouais.
3: Donc
2: c'était un peu plus lourd.
3: Ouais ouais, donc c'était vraiment, il y a des petits passages comme ça dans notre vie qui est marquant. Ouais. Et ça c'est un beau souvenir, je l'ai encore gardé.
2: Le Lydia, c'est un bateau qui
3: ouais, c'est ça. Alors mais moi la maison chez qui on allait, c'était à l'opposé du Lydia, ouais. Parce que le Barcarès c'est vraiment étendu.
2: D'accord.
3: C'est vraiment un village qui est étendu le long du littoral et ce qui est assez vaste. Et le bateau, le Lydia, il est
2: c'est
3: disposé.
2: Un bateau restaurant, c'est
3: alors,
2: ça.
3: Alors le Lydia il est arrivé il y a un petit moment, donc bien avant que je sois là, et il était posé en plein milieu, en bord de sur le sable.
2: Ouais,
3: et en fait, ils l'ont gardé, ils en ont fait un casino et un restaurant.
2: C'est ça.
3: C'est ça.
2: Vous avez des souvenirs de pique-nique le soir, très nombreux.
3: Oui, c'est ça.
2: Sur place. Hein,
3: ouais. Non, moi j'ai là-bas, c'est vrai qu'on allait, comme on avait la plage à 200 mètres, c'est vrai que le soir, on se préparait, mes parents ont préparé le petit pique-nique, et on allait avec toute la famille manger directement sur le sable. Mais après, moi, les souvenirs que j'ai là-bas de manger, c'était vraiment aller à la cargolade, quoi.
2: Ouais.
3: Ah ouais.
2: C'est quoi?
3: La cargolade, c'est les petits escargots comme ça à la grille avec avec la petite chauffée avec le lard.
2: Ouais.
3: Moi, c'est le top.
2: C'est le poivre. 21h, moi, j'ai
3: c'est
2: pas encore dîné.
3: Bien grillé.
2: C'est important. Dites donc. Et alors, sinon, l'hiver, vous alliez à Font-Romeu.
3: Exactement. Voilà, avec les copains, nous on a la chance d'avoir une région où on peut en une heure on peut aller à la plage et de Saint-Paul et autant on peut aller en 45 minutes on peut aller faire du ski. Donc on allait à Font-Romeu. C'était un village qui est basé dans les montagnes où il y a vraiment les pistes et donc du coup on allait faire du ski là-bas.
2: Ouais.
3: Donc on partait une semaine avec les copains. Donc on avait pile poil la maison en face le four solaire et c'est des beaux souvenirs que j' ai là-bas parce que du coup nous on est voilà je le dis encore on avait une chance extraordinaire de pouvoir partir une semaine à la montagne et une semaine genre en tout cas après quand j'ai grandi une semaine avec les copains à la mer donc c'est vraiment ça a vraiment des beaux souvenirs. Et la montagne, moi j'adore, parce que quand c'est l'hiver, la fraîcheur, on pouvait aller se balader en forêt, on allait aux champignons, on allait qu'est-ce qu'on allait faire, de la luge, on faisait de tout quoi.
2: Alors on part beaucoup de plaisir, mais à un moment donné il faut penser à travailler.
3: Ouais, c'est ça.
2: Les études, bon, le bac réussi c'est pas trop, mais il y a un BTS qui arrive, un premier boulot en alternance dans une boutique à Perpignan.
3: Ouais, c'est ça.
2: C'est quoi comme boutique?
3: En fait, si vous voulez, moi j'ai raté trois fois mon bac, donc je sais pas.
2: Je vais laisser le dire,
3: par il n'y a pas de souci. J'ai raté trois fois mon bac et le truc c'est que je savais plus trop quoi faire. Mes parents me disent mais qu'est-ce que tu vas faire? Tu vas partir à la vigne et tout, donc c'était pas trop ma destination préférée. Et je me suis retrouvé que ça il faut pas trop le dire, mais j'ai fait un petit faux diplôme pour être accepté en alternance en BTS.
2: C'est moche.
3: Ça a marché, voilà, un peu à la débrouillard, et ça a marché. J'ai été pris. Au bout de, j'ai trouvé mon alternance en même pas deux heures. Mes parents me croyaient pas. Je lui dis mais si, j'ai trouvé une boutique qui me prend l'alternance. Donc j'ai commencé l'alternance dans cette boutique de vêtements qui était en plein centre-ville de Perpignan. Et j'y suis resté 10 ans. Au bout de 6 mois déjà, à l'école s'est aperçu que j'avais pas le diplôme. Donc du coup ils m'ont dit qu'il fallait que j'arrête ou que je fasse autre chose. Et donc du coup comme j'avais bien travaillé, ma patronne m'a dit tu sais quoi, je te prends en CDI. Et du coup 19 ans j'ai été pris en CDI dans cette boutique et je suis resté 10 ans là-bas.
2: Et vous y repassez, je sais, souvent devant cette boutique.
3: Ouais, c'est ça, exactement.
2: Sauf que vous allez aller ensuite travailler dans une autre boutique, si j'ai bien compris, dans un centre commercial, et on gardait ça pour dans quelques minutes. Et c'est là où tout va se déclencher. C'est là où il va se passer quelque chose qui est un faux départ. Je vous l'ai annoncé tout à l'heure et qui fait qu'il a réussi à inventer quelque chose qui fait que c'est cartonne aujourd'hui et que il est devenu chef d'entreprise. Hein, c'est Olivier Gély. Alors ça tombe bien qu'on parle d'entreprise parce que ici, Ça Entreprend nous propose aujourd'hui de découvrir un jeune entrepreneur qui s'est lancé dans une aventure pour sauvegarder une tradition. Olivier, un indice, cela concerne un fruit d'automne que l'on adore déguster à l'approche de l'automne. Où est-ce que vous nous emmenez alors du coup, Catherine Kikandon?
4: À Dournazac, à une cinquantaine de kilomètres de Limoges, on aime les châtaignes.
5: Il m'a filé une beigne, j'ai filé un marron, m'a filé une châtaigne.
4: Pas celle-là évidemment, mais celle qui se mange. Et pour cela, il y a Nathan Bula qui fait un drôle de métier, il est blanchisseur de châtaignes. Oui, parce qu'on ne mange pas directement une châtaigne tombée de l'arbre. Vous pouvez donc venir le voir avec votre propre récolte de châtaignes qui sont blanchies sous vos yeux.
6: Le blanchiment manuel, c'est un travail assez compliqué et très très long en fait. C'est mécanique, c'est à la flamme. Donc on vient brûler la châtaigne, comme ça, ça fait éclater la première peau. Et après, la deuxième phase, c'est dans une parmentière, on appelle ça. On vient enlever la petite peau marron qui est dessous et amène ce côté amer de la châtaigne. Donc nous, on vient l'enlever. Et à la fin de ces deux étapes, on a la châtaigne blanchie
4: est tellement propre que vous pourrez la déguster en sortant.
7: Miam, miam.
4: La machine peut travailler plus de 100 kilos par heure. Ça en fait des châtaignes. Une machine que Nathan a fait fabriquer spécialement par un artisan. Nathan a débuté il y a seulement un an. Militaire, il se laisse convaincre de reprendre cette activité.
6: En fait, c'est la mairie qui est venue nous voir. Comme nous, on ramassait déjà. On avait déjà la machine pour ramasser. La mairie est venue nous voir pour éviter de perdre cette tradition en fait, qui est là depuis plus de 30 ans à Dornazac. Du coup, on a accepté. Et on s'est aperçu que en fait il y avait pas mal de personnes du village que ça intéressait de participer à cette aventure avec nous pour justement ne pas perdre cette tradition.
4: Tradition qu'il perpétue avec son papa Marc qui travaille avec lui. Depuis le début, ils ont blanchi plus de 20 tonnes de châtaignes, pas mal. Et il se consacre désormais entièrement à son activité qu'il développe. Depuis peu, il propose de la crème de marron, des châtaignes cuites sous vide, des châtaignes grillées et des châtaignes cuites à l'ancienne, c'est-à-dire au toupie. C'est une marmite en fonte traditionnelle à trois pieds.
8: Miam miam.
9: J'y goûterai bien.
4: Pour blanchir vos châtaignes, sachez que la période est limitée.

0: vous arrivez dans un magasin dans lequel vous travaillez, avec deux espadrilles, puisque Payotte aujourd'hui c'est des espadrilles. Mais à l'époque, vous arrivez avec deux espadrilles, sauf que...
1: Il y en a une en 41, mmh. et le pied droit il est en 43.
0: Et à partir de là, il va se passer quelque chose. Restez avec nous, il va nous le dire. Son parcours, ce soir, se raconte dans Il n'y a pas que Paris dans la vie, avec notre invité Olivier Gély, sur ICI.
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0: Avec une nouveauté pour vous faire plaisir, Teddy Swims sur ICI.

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6: Ce sont les journées du patrimoine ce week-end. Au programme, plein de visites gratuites partout dans la Loire et la Haute-Loire, avec par exemple ce week-end la Cité du Design de Saint-Té qui ouvre ses portes et ses coulisses pour visiter les expos ou participer à des ateliers. C'est de 10h à 12h30 et de 13h30 à 18h. Elle aussi, c'est du patrimoine, Céline Dion. On n'arrête pas d'en parler, hein. Vous avez peut-être envie de chanter du Céline Dion. Eh bien, c'est possible à la commune Mazerat de Saint-Étienne avec une soirée 100% Céline Dion. Des premiers tubes aux chansons devenues cultes, venez découvrir ou redécouvrir les plus grands titres de sa carrière à travers un blind test et un karaoké géant. Prenez le micro et donnez tout en solo, en duo avec toute la salle. Une soirée pour les fans de Céline, mais pas seulement. C'est ce soir de 20h à 23h30 au Hall Mazerat de Saint-Étienne.

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1: Chaque jour, un invité raconte son parcours, raconte les lieux, la cartographie personnelle de sa ville. Et le créateur de Payotte, ça c'est une idée venue de Perpignan, presque par hasard pour ce jeune entrepreneur et créateur, Olivier Génie, est avec vous ce soir jusqu'à 21h. Ses premiers pas dans l'art de vivre à la française, c'est maintenant. Alors, je refais le match, Olivier. Pour ceux qui nous rejoignent, on est à Perpignan, c'est là où vous vivez aujourd'hui, c'est là où vous êtes né, même si vous avez grandi, à une quarantaine de kilomètres à Saint-Paul. Vous partez travailler un jour avec deux espadrilles, qui ne l'a jamais fait, tout le monde, en allant, voilà, ouais. On va travailler en espadrille. 41 et 43, c'est, vous faites combien?
2: Moi, je suis du 41.
1: Alors, c'était avec qui, le 43?
2: Il y avait des montagnes d'espadrilles. Donc, des fois, l'été, j'avais à la maison, j'avais entre les potes et tout ça, on se retrouvait, j'avais montagne d'espadrilles, surtout que...
1: Attends, vous savez pas qui Herbertier, finalement?
2: Alors, je suis parti un peu à la va-vite. Je suis un peu à la va-vite, comme ça. En plus, on était plein de potes et tout. J'avais plein d'amis à la maison. Et on s'est retrouvés, et je suis parti, j'ai dit, bon, je vous laisse, je pars travailler. Et je suis parti un peu à la rapide. Et j'ai pris deux paires d'une espadrille noire. Et donc, du coup, quand je suis arrivé au travail, j'ai dit, oh non, je me suis trompé. Alors, du coup, j'ai dit, ben, ce soir, je vais customiser mes espadrilles.
1: Okay.
2: Je vais les personnaliser pour retrouver mes paires plus facilement.
1: L'idée, donc, elle est là.
2: Elle est là. Donc, le soir, je rentre, je prends de la peinture et je commence à faire des dessins sur mes espadrilles.
1: À peinture.
2: Voilà, c'est ça. Et du coup, je commence à retrouver mes paires plus facilement. Le lendemain, quand je suis arrivé au travail, et à la boutique, les clients commençaient à me demander, mais où tu sais que t'as acheté tes paires d'espadrilles? Je leur ai dit, ben, c'est moi qui les ai fait de la peinture. Et ils me disent, ben, si on t'amène les paires d'espadrilles, est-ce que tu peux nous faire la même chose? Mais j'ai dit, y a pas de souci. Donc, j'ai commencé à en faire 10, 20, 30, 40, 60.
1: Au départ, c'est pour les potes et un peu pour les clients.
2: C'était pour
1: aussi,
2: les clients.
1: Voilà.
2: Donc, je me suis dit, ben, attends, je vais quand même m'intéresser à la fabrication d'espadrilles. Et c'est là que je me renseigne sur Internet et je trouve un atelier qui était basé à Saint-Laurent-de-Cerdan, pas très loin de chez moi.
1: Moléon?
2: Non, alors c'était pas Moléon au départ, c'était juste dans la vallée, près de chez moi, à peu près, c'était à 20 km de chez moi. Et je me retrouve que, ben, en fait, ils ne pouvaient pas fabriquer plus d'espadrilles.
1: Attendez, je vous arrête. C'est-à-dire que sur un coup de tête, parce que 10-15 personnes vous disent c'est top, dans votre tête vous dites je vais entreprendre.
2: Exactement.
1: Je vais aller
2: alors
1: plus
2: c'est
1: loin.
2: Pas que je vais entreprendre, parce qu'au départ on ne sait pas qu'on entreprend. Parce que j'ai été entrepreneur malgré moi, je ne savais pas. Je me suis dit, ben, tiens, j'ai commencé à s'appeler les espadrilles plaisent, ce que je customise.
1: Bon,
2: comment fabriquer une paire d'espadrilles? Point. Et ça va s'arrêter là.
1: Okay.
2: Pas d'idée plus, voilà.
1: D'accord.
2: Et du coup, je trouve un atelier qui était basé à pas très loin de Perpignan, après le boulot, et je me retrouve que, ben, en fait, voilà, le stock limité, ils ne pouvaient pas fabriquer plus, et du coup, je me retourne vers le Pays Basque. Et me voilà contacté, je contacte un atelier qui était basé à Montléon-Lichard, dans le 64.
1: Ok.
2: Et qui me disent, ben, il n'y a pas de souci, tu peux nous envoyer tes fichiers, et puis nous, on va.
1: C'est-à-dire qu'ils ont été séduits par l'idée?
2: Ah ben, en fait, ils m'ont dit, ben, ils n'avaient pas vu encore. Mais ils m'ont dit, ben, envoie-nous tes fichiers par mail,
1: bah,
2: et puis nous, on va les imprimer.
1: Hein.
2: Je dis, ok, mais moi, je ne sais pas dessiner à l'écran, quoi. Je ne sais pas dessiner sur ordinateur, je sais dessiner à la main. Ils me disent, ben, à la main, c'est compliqué, parce que nous, on ne pourra pas les reproduire. Ok, bon, ben, j'ai pris Paint, et j'ai commencé à dessiner dessus. J'ai dessiné 7 modèles que je leur ai envoyés, et j'avais un petit peu zappé. Et un mois et demi après, je reçois un colis à la maison. Je me dis, mais qu'est-ce que c'est ce colis? Et quand j'ouvre, je vois mes 7 paires d'espadrilles, et ce que j'avais à l'écran, c'était exactement la même chose que ce que j'avais sur les espadrilles. Donc à partir de là, je me suis dit, tout ce que je peux imaginer, je peux le mettre sur les espadrilles. Et j'appelle mon travail, je leur dis, je prends un jour sans solde. Pendant la journée, je crois que j'ai dessiné plus de 100 modèles d'espadrilles.
1: Ah ouais?
2: J'ai adoré faire ça.
1: En une journée?
2: En une journée, je fais, bon, alors il y avait de tout. Hein.
1: Prenez une journée de RTT, vous, et vous produisez 100 modèles.
2: 100 modèles d'espadrilles.
1: Comme ça, Olivier Génie.
2: Voilà, je suis comme ça. Mais c'était tellement un régal.
1: Ouais.
2: Satisfaisant. Je me suis dit, ah, génial, je fais ça. Et puis, petit à petit, je me suis dit, bon, ben, il faudrait que je crée une marque d'espadrilles. Ça serait sympa quand même de communiquer sur les réseaux sociaux et de les vendre sur Internet. Donc, ben, pas d'argent en poche. Je vais voir la banque et je leur dis, voilà, je veux créer une marque d'espadrilles et vendre mes modèles d'espadrilles sur mon site Internet. La banquière me dit, ben, je suis désolé, monsieur Gély, mais les espadrilles, ça existe déjà et ça se vendra encore moins sur Internet. Du coup, ben, je me lève du bureau.
1: Banques?
2: Comment?
1: Vous faites plusieurs banques?
2: Non, même pas, parce que j'avais pas encore j'avais pas pensé à ça.
1: Bon, en tous les cas, vous essuyez un refus, là.
2: Ouais. Le premier, donc du coup je me lève et du bureau jusqu'à la voiture, je me dis mais qu'est-ce que c'est que je pourrais vendre pour acheter mon premier stock d'espadrilles. Et quand j'arrive devant la voiture, je dis ben j'ai ma voiture. Donc je vends ma voiture 5000 euros.
1: Vous êtes fou.
2: Je vends ma
1: voiture. Vous vous rendez compte de la folie quand même à ce moment-là. Vous vendez votre voiture, vous savez pas où. C'est clair dans votre tête, mais vous savez pas si ça va marcher.
2: Bah oui, mais
1: vous vendez une voiture.
2: Il y a des choses plus graves. Donc je vends ma voiture.
1: À pied quoi pour faire les 40 km entre Saint-Paul et Perpignan.
2: C'est pas très grave. Donc du coup, je vends ma voiture 5000 euros.
1: D'accord.
2: Et j'achète 4500 euros de stock. Je me garde 500 euros de côté. au cas où. Et, et je commence à communiquer sur les réseaux. Parce que ben voilà, de toute façon, quand on regarde, j'ai un parcours de personnes qui n'ont pas d'argent. Donc du coup, je vends ma voiture, je me dis, je pars avec 5000 euros, 4500 euros de stock, qu'est-ce que je vais en faire? Je communique sur les réseaux sociaux. Ben voilà, c'était le moyen qui était gratuit. Et puis j'avais un petit peu de temps. Donc du coup, tous les jours, je mettais la paire du jour. Mais je me suis dit, mais il faudrait une marque. Il me faudrait quelque chose quand même. Alors au départ, je voulais l'appeler l'atelier de l'espadrille. Mais c'est vrai que ça faisait un peu trop simpliste pour moi.
0: Trop surligné.
2: Ouais, c'est voilà. Et donc du coup, je me suis dit, bon, il faudrait que je trouve quelque chose d'autre. Mais quoi? Donc j'ai passé à peu près 3 semaines avant de trouver ce mot qui s'appelle paillote. Parce que en fait, paillote, ça s'écrit P-E-2-L-O-T-E et ça veut dire peyote. Peyote, ça veut dire chiffon en catalan.
0: C'est chiffon, même peluche, un peu doudou.
2: Exactement.
0: Quoi.
2: Et les enfants dans les écoles catalanes appellent leur doudou un peyote.
0: Peyote.
2: Mais peyote, ça faisait trop catalan. Mais alors du coup, je l'ai écrit P-A-I-2-L-O-T-E. Et ça, c'était trop bien référencé parce que c'était par rapport aux paillotes de plage.
0: Ouais, qui s'écrit P-A-I
2: de Z-O-T-E.
0: Ouais.
2: Donc le référencement O-T-E, ouais. Ou de T des fois. Il y a deux T des fois, ouais. Et du coup, c'était vraiment la paillote de plage. Et là, je me suis dit, c'est hyper bien référencé sur Google, donc il faudrait que je trouve autre chose. Du coup, je l'ai écrit P-A-Y-O-T-E.
0: Ouais.
2: Et du coup, ben, au moins, quand on le prononce, on entend vraiment, ça fait penser vraiment aux vacances, l'été, la mer, le sable, le soleil. Et quand on comprend la signification qui vient du mot paillote, le chiffon, et qui vient du petit clin d'œil que j'ai fait à ma région.
0: Alors ça prend de thé. Du coup, la paillote de plage.
2: La paillote de plage, c'est de thé. Allez, ok, mais voilà.
0: Vérifier.
2: Donc, en tout cas, sur paillote, je trouve pour les espadrilles, c'est qu'un thé.
0: C'est quand même fou, hein, votre histoire. Et ça va marcher. Ça va marcher. Alors ça marche. C'est, au début, c'est compliqué. Ça va prendre quand même quelques années avant que ça se développe.
2: Oui, c'est
0: hein,
2: ça. Ben, au début, je commence à communiquer. Entre temps, j'ai l'été. Je vends tout en 10 jours. Donc je me retrouve sans plus d'espadrilles. Parce que dès l'été, en fait, j'avais pas mal communiqué sur les réseaux. Et du coup, il y a eu un gros pic de vente d'un seul coup parce que je les vendais aussi dans la boutique où je travaillais et les gens commençaient à venir dire je viens pas acheter des espadrilles, je vais acheter des paillotes. Et donc là j'étais surpris, j'ai dit mais ah oui, parce qu'au départ je ne disais pas que c'était moi, je racontais pas ma vie par rapport à d'entrepreneur. Et c'est vrai que j'étais surpris de ça et je me suis retrouvé à passer un an sans rien vendre parce que l'hiver moi je pensais que les espadrilles ça se vendait pas et je me suis lancé l'idée de se dire pourquoi pas je pourrais créer le plus grand sapin du monde en espadrille. Donc du coup j'étais le seul à avoir créé ça et j'ai commencé à vendre plus de 1000 paires d'espadrilles à Noël en 3 jours.
0: Alors gardez-en pour dans un instant parce que de cette idée là de ce faux départ, il est chef d'entreprise, il y a 40 personnes qui travaillent pour lui, il y a plusieurs boutiques, vous allez le découvrir dans une poignée de secondes avec Olivier Gélier. Est-ce que vous prenez souvent les transports en commun dans la région ou dans votre région de temps
2: alors,
0: en temps?
2: Alors, avant, quand j'étais jeune, oui, parce que du coup, pour aller à l'école.
0: Ouais.
2: Mais aujourd'hui, je ne le prends plus parce que je travaille carrément mon habitation dans mon atelier.
0: Et bon, tant mieux, oui, on parle de cet atelier. Voilà. Alors, je vous parle des transports en commun dans les régions, dans vos départements, vous qui nous écoutez. Est-ce que vous savez combien ils vous coûtent chaque année? Bon, il y a une ville en France où, depuis la rentrée, pour une partie de la population, le calcul est très simple, ça ne coûte rien. Une mesure qui relance le débat sur la gratuité des transports et sur la possibilité ou non de l'étendre à tous. C'est une belle initiative. Robin Bernot et Sébastien Germain, on est dans le Sud-Est.
3: Dans les Alpes-Maritimes, plus précisément à Nice, les transports en commun sont désormais gratuits pour les plus de 65 ans.
4: D'un côté, c'est bien, mais est-ce que c'est pas discriminatoire pour d'autres personnes?
3: Depuis le début du mois de septembre, les Niçois de 65 ans et plus n'ont donc plus à payer leur abonnement aux transports en commun. Il leur suffit de demander la carte gratuité, une mesure qui semble déjà rencontrer un certain succès, comme l'explique Bertrand Gassiglia, le président de Ligne d'Azur, joint par Sébastien Germain.
5: On avait la semaine dernière 20 000 personnes de plus de 65 ans qui ont pris la carte gratuité. Je pense que les chiffres qu'on aura dans quelques jours vont encore monter une progression très importante. Ce qui est intéressant à souligner, c'est que sur ces 20 000 personnes, 10 000 étaient déjà abonnés à Ligne d'Azur, mais 10 000 n'avaient pas d'abonnement à Ligne d'Azur, donc ce sont des gens nouveaux qui vont utiliser les transports en commun. Et ça, c'est aussi le but qui était recherché.
3: Alors ici, à Nice, la gratuité des transports en commun, ça marche. Mais vous, tiens, qu'en pensez-vous? J'en ai discuté avec Chloé et Joséphine.
6: C'est bien dans le sens où, du coup, ça permet d'être gratuit pour des personnes âgées qui n'ont pas forcément les moyens ou même une bonne retraite. Mais un peu discriminatoire pour les jeunes qui n'ont peut-être pas aussi les moyens de payer des transports en commun ou quoi que ce soit. Ça peut vite faire partie du budget financier du mois. Il faut penser aussi au budget. Si tout le monde peut avoir le transport gratuit, ce qui est super bien, c'est...
4: comment on finance.
3: Ouais, Joséphine a raison, il faut faire attention au terme gratuit. En effet, si on ne paie rien en montant dans le bus ou le tram, il faut tout de même financer ses transports et bien souvent, cela passe par les impôts. La gratuité des transports en commun existe déjà dans plusieurs villes françaises comme Montpellier, Dunkerque, Niort ou encore Libourne. Mais si on élargit un petit peu notre regard, comment ça se passe ailleurs dans le monde? Pour le savoir, j'ai rencontré Océane, elle est québécoise.
4: Au Québec, il n'y a pas énormément de personnes âgées justement qui prennent les transports en commun, donc possiblement peut-être d'avoir cette option-là, ben, ça les enlèverait de la route et donc peut-être un stress de moins.
3: Oui, parce que finalement, enlever une dépense qui peut représenter plusieurs centaines d'euros par an pour nos aînés, c'est aussi leur redonner un peu de pouvoir d'achat, tout en leur permettant de continuer à se déplacer et à garder du lien grâce aux transports en commun.
0: Merci beaucoup Robin Bernot et merci aux équipes de Ici Azur. Olivier Gélier à Rest, votre invité, on parlera peut-être de Lyon, de Biarritz, du Pays Basque, voilà des villes qu'il a pu découvrir par l'intermédiaire de son entreprise, de sa création, de sa société aujourd'hui, Payotte. Ce sont les espadrilles customisées, on va vous les décrire parce qu'elles sont très très originales. Et Olivier Gélier reste avec vous jusqu'à 21h dans Y'a pas que Paris dans la vie.
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0: Et Céline Dion qui, elle, en revanche, est à Paris, à la Plénitude Arena de Nanterre, hein, précisément pour cette série de concerts. On est quand même très fiers qu'elle ait choisi la France pour accueillir l'Europe entière. La voici sur Ici.

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2: Et Olivier Gély, il est né à Perpignan, il vit à Perpignan, il a créé Payotte, une marque d'espadrilles avec aujourd'hui plusieurs boutiques, une vision de l'art de vivre au quotidien, avec des matières simples et naturelles autour de produits de qualité fabriqués en France, cette France qu'il nous raconte ce soir sur ici. Je ne sais pas si vous avez revu la banquière qui ne vous avait pas prêté d'argent et qui vous a obligé à vendre votre voiture, mais elle doit se mordre un peu les doigts aujourd'hui quand même.
3: Non, je ne l'ai jamais revu.
2: Oui,
3: bah je ne m'assurerai pas à la personne. Plus.
2: Sur une idée comme ça, et en même temps il fallait l'inventer, vous allez devenir chef d'entreprise. En tous les cas, c'est vrai quand je dis que vous gérez une quarantaine de personnes aujourd'hui.
3: Oui, c'est ça, exactement. Ben, on a l'atelier, on a tout. Après, nous aussi on vend sur Internet. Donc l'atelier est arrivé à partir de 2024, parce qu'au départ je travaillais avec mon prestataire qui était à Moléon-Lichard,
2: ouais. Et
3: qui a fermé en 2024, et donc du coup, j'avais encore une grosse question à cette période-là, c'était où j'arrêtais, parce que du coup j'avais plus personne qui pouvait fabriquer mes espadrilles, ou c'était ça passe ou ça casse. Donc du coup j'ai pris la deuxième option, hein, comme depuis le début, et je me suis dit tu sais quoi, je vais monter mon atelier, et c'est comme ça qu'aujourd'hui on est encore là.
2: Et il est à Perpignan, l'atelier.
3: Et il est à Perpignan.
2: Et je sais que vous adorez être dans votre atelier plutôt que dans les bureaux.
3: Ouais, j'adore être dans mon atelier, moi.
2: C'est quoi, j'adore. C'est l'odeur, c'est de voir les gens comme ça.
3: Déjà l'odeur de la semelle.
2: Ouais.
3: Là j'adore ça. Et puis c'est un petit laboratoire de prototypage où j'arrive à m'épanouir à tout ce que je peux imaginer, créer. Et je suis là avec mes collègues de boulot et en train de toujours d'inventer des nouveaux prototypes d'espadrilles comme la pétanque par exemple.
2: Oui, alors la pétanque, voilà. Pour ceux qui l'ont remarqué ou découvert cet été, vous avez inventé un système d'aimant pour les feignants.
3: Ouais, c'est ça.
2: Qui ne veulent pas se baisser pour abâcher le cochonnet, quoi.
3: Exactement, pour les pétanqueurs du dimanche.
2: Oui, ah bah oui.
3: Ouais, non, mais c'était super. Ouais. Ça, c'était une blague en plus. Au départ, on était avec des amis. Comme moi, je vis espadrilles, je mange, j'adore espadrilles.
2: Vous avez vous-même des espadrilles,
3: ouais,
2: ce
3: exactement,
2: soir.
3: Oui, exactement, c'est ça. Et je me retrouve que, en fait, j'étais là, je dis, à force de se le baisser, il faudrait que j'aie un aimant sur les espadrilles pour les ramasser. Et on commence un peu à déconner sur ça. Et je lui dis, tu sais quoi, à y être, je pourrais carrément mettre les accessoiriser et faire une spéciale pétanque avec la petite poche pour le cochonnet.
2: Ah oui, il y a la poche aussi.
3: Avec le mètre pour mesurer s'il n'y a pas des tricheurs.
2: Et de l'autre côté, je vois, c'est hallucinant ce coup.
3: Et un aimant à l'intérieur. Alors au départ, on l'avait mis sous la semelle, mais vraiment sous la semelle, l'aimant. Donc on ramassait tous les boulons qu'il y avait sur la piste pour jouer aux boules. Et donc du coup, on l'a mis sur le côté dans une petite poche et ça permet de ramasser la boule sans se baisser.
2: Alors je le vois, il y en a. Ambiance équipe de France avec les numéros de maillot des joueurs. Il y a des espadrilles pour l'apéro, donc en jaune et bleu, aux couleurs d'une célèbre boisson alcoolisée un peu jaune.
3: Et on en a fait aussi, il y a le décapsuleur. Vous avez le décapsuleur et la petite poche pour mettre la capsule aussi.
2: Ah ouais? Et super papa, super d'un côté, papa sur l'autre espadrille.
3: On a fait quoi? On a fait aussi en 2018, on a créé la première espadrille qui sent bon, parce qu'on avait beaucoup de remarques en disant, mais moi, une espadrille, je pue des pieds. Ouais. Ok, on a créé l'espadrille qui sent bon.
2: Et comment vous avez fait?
3: Et en fait, on a trouvé un laboratoire qui était basé à Montpellier. Donc du coup, je me suis rendu à Montpellier. En fait, on a travaillé avec eux et on intègre dans la toile des micro-capsules que, au frottement du pied, ça les casse et ça diffuse un parfum.
2: C'est pas vrai.
3: Et ouais, ce parfum, il est antifrongique, antibactérien, hydratant et ça sent le pamplemousse.
2: Magnifique.
3: On a créé aussi l'espadrille anti-moustique parce que bien sûr, tout le monde pareil. Hein. C'était la même chose, bien sûr. Au mois de juillet, on se fait bouffer par les moustiques.
2: Et alors, donc c'est de la citronnelle.
3: Et exactement. Ah, oui. À base de citronnelle, on a créé ça. Donc du coup, ça repousse un peu plus les moustiques.
2: Fort.
3: On a créé les espadrilles
2: Elisabeth II. Elisabeth II.
3: Elisabeth II aussi.
2: La reine sur des espadrilles.
3: On a fait ça. Qu'est-ce qu'on a fait?
2: Made in France. Vous avez fait les couleurs Made in France.
3: Ah bah oui, bah après, de toute façon, elles sont fabriquées à Perpignan, donc on peut pas être... qu'est-ce qu'on a fait? Après, nous, on vend aussi l'hiver, donc elles sont fourrées. On a des collaborations. La seule boutique où je vends à Paris, c'est sur la Tour Eiffel. Donc ça, j'ai cette chance-là. Ouais. J'ai eu la Tour Eiffel que pour moi pendant 3 heures pour faire mon shooting.
2: C'est extraordinaire.
3: J'arrive de Saint-Paul, de 1300 habitants, et je me retrouvais sur la Tour Eiffel, bloqué que pour moi pour faire un shooting. C'était dingue.
2: Alors, vous avez justement pas mal voyagé, parce que du coup, votre métier, maintenant, vous emmenez, vous l'avez dit, à Paris, à Montpellier, il y a Lyon aussi.
3: Il y a Lyon. À Lyon, je suis allé faire des salons. Et c'est vrai que j'ai visité Lyon, et c'est vraiment, c'est une belle ville.
2: Les Traboules.
3: Oui, il faisait super chaud. Mais quelle chaleur. J'en pouvais plus. On était en plein été. Mais jamais aussi chaud là-bas que même à Perpignan, c'est pas possible.
2: Et Biarritz?
3: Et Biarritz, moi j'adore Biarritz.
2: Pourquoi?
3: Biarritz, parce que j'adore, parce que c'est l'océan, c'est cet état d'esprit, le surf, et ça correspond tout à fait à mon style de vie. Et j'adore ça, j'adore les mentalités, je me régale. Il y a aussi la bonne bouffe.
2: Oui.
3: Donc du coup, franchement, c'est un chouette, c'est une belle région.
2: Pour vous, le Pays Basque, c'est là où on mange le mieux pour vous, Olivier?
3: Ah, moi j'adore. Ouais. J'adore les tapas.
2: Un plat, un tapas.
3: Ouais, okay. Ouais, les tapas.
2: En même temps, on n'est pas loin de Saint-Sébastien. C'est Saint-Sébastien hein, qui est, ouais, à côté, c'est l'Espagne. Bon, et Toulouse alors?
3: Mais Toulouse, ça a été j'ai ouvert ma boutique à Perpignan en 2020, au confinement, juste après le confinement. Et en 2021, on s'est lancé le défi d'ouvrir une nouvelle boutique. Et on l'a ouvert à Toulouse.
2: Oui, alors il y a une raison sur le fait que vous ayez choisi Toulouse.
3: Alors il y a une raison, parce que, à cette époque-là, en fait, on avait lancé, en fait, un crowdfunding. Donc c'était en fait.
2: Financement participatif.
3: Voilà, exactement. Qui était en collaboration avec la région. Et donc, du coup, on s'était dit, pour où c'est qu'on pourrait ouvrir dans la région une boutique paillotte. Et on a choisi Toulouse. Donc Toulouse, une ville qui me plaisait, une ville très vivante, un centre-ville très actif, avec énormément de jeunes, énormément de bars, énormément le rugby aussi.
2: Ah oui, parce que voilà, et c'est oui. Surtout pour ça.
3: Et c'est surtout ça.
2: Que vous avez choisi Toulouse, parce que vous avez été pendant 15 ans, notamment autour du rugby, à l'Union Sportive Arlequin Perpignanais.
3: Alors, pas pendant 15 ans.
2: Non, moi, vous avez fait 15 ans de rugby et vous avez joué au cinéma.
3: Exactement, c'est ça. Quand j'étais plus jeune, j'ai joué à l'USAP et après j'ai fait du rugby à 13 ans.
2: Ouais, donc c'est pas anodin que vous ayez choisi Toulouse.
3: Ouais, parce que j'adore Toulouse. Et du coup, on s'est retrouvés à ouvrir notre boutique là-bas et on est en collaboration aussi avec le Stade Toulousain.
2: Ah ouais?
3: Ouais.
2: Alors ils portent tous des.
3: Alors ils portent tous.
2: Des espadrilles déjà.
3: Surtout, c'est plutôt. Oui, il y a quelques joueurs qui portent. Et en plus, on a aussi les espadrilles de l'équipe de France de rugby à 15. On fait celle de l'USAP, on fait le Toulon. Donc du coup, prochainement, je m'en vais à Toulon pour aller rencontrer en fait tout le staff du RC Toulon.
2: Je suis en train de regarder en même temps sur votre site. Il suffit d'aller sur n'importe quel moteur de recherche pour trouver l'espadrille paillotte. On pourra en parler pendant des heures tellement il y a. Vous l'avez dit combien? Rappelez-nous combien de modèles?
3: Plus de 1500 modèles.
2: Ouais, vous imaginez, il faudrait plusieurs émissions là. Il y a même des imitations. Je devrais pas citer la marque, mais des imitations Vans, les couleurs.
3: C'est ça. Alors c'est
2: comme si on joue aux échecs sur les chaussures.
3: On a aussi tout ce qui est la gamme qu'on a signé avec Warner Bros. On a signé pendant 3 ans notre contrat avec Warner Bros. On fait tout ce qui est Harry Potter, Game of Thrones, Seigneur des Anneaux, Tom et Jerry, Friends.
2: Mais moi, j'ai envie de quelque chose particulier, je peux le commander chez
3: Exactement.
2: Vous?
3: Exactement. Vous pouvez le faire aussi. Et là, prochainement, il y a un nouveau site internet qu'on est en train de mettre à jour, qui va sortir avec une partie où vous allez carrément customiser vos espadrilles. Donc, vous allez pouvoir importer les photos que vous voulez, votre chat, votre chien, faire une demande en mariage, ce que vous voulez, et vous pouvez avoir votre espadrille créée par vos souhaits.
2: Et tout ça, vous l'avez fait aussi pour vous, pour les gens qui travaillent pour vous, mais vous avez aussi, et ça vous honore, travaillé avec votre entreprise et organisé des Noëls, je crois, pour des enfants qui étaient placés dans les orphelinats d'Auteuil, qu'on appelle les apprentis d'Auteuil.
3: Aujourd'hui, nous, l'espadrille, c'est vraiment l'essence qui nous fait avancer notre petite marque. Mais à l'intérieur de ça, il y avait vraiment d'autres choses où je me suis aperçu, qui me faisait vibrer en tout cas et qui me rendait heureux. C'était vraiment des personnes qui étaient en difficulté. Et du coup, c'est vrai que tous les 24 décembre, on réunit tous les enfants d'apprentis d'Auteuil et on leur offre le Noël qui peut-être, qui n'ont pas chez eux ou dans des moments difficiles. Donc on fait venir, il y a une trentaine ou une quarantaine d'enfants qui viennent le jour de Noël avec une grosse collecte de jouets qu'on fait pendant un mois. Et on se retrouve à leur offrir avec un super goûter. Et c'est comme ça que j'ai rencontré des employés qui travaillent chez moi maintenant.
2: Et ça, c'est en région parisienne. On rappelle les apprentis d'Auteuil qui accueillent et éduquent des enfants de rue qui sont livrés eux-mêmes, et vous avez fait, et vous continuez de faire des choses avec paillotte pour eux, et ça vous honore, Olivier Gény.
3: Exactement.
2: Bon, alors on fait ce tour de France, je retourne du côté de Saint-Paul et Maury, ce sont les deux maisons de vos grands-parents qui vous manquent beaucoup.
3: Ouais, c'est ça, exactement.
2: Cette ambiance dans laquelle vous avez grandi, en forêt, vous avez des petits coins de champignons d'ailleurs à nous donner, parce que on ne les donne jamais. Mais
3: je pense que je vais rien dire, voilà, ça reste pour moi.
2: Vous avez découvert Rocamadour aussi.
3: Ouais, c'est ça, Rocamadour, je me suis régalé. Vraiment un beau village médiéval que je ne connaissais pas du tout, et il était sur ma destination, et du coup je me suis arrêté là, et c'était vraiment une belle révélation parce que je m'attendais pas du tout à un si beau village, et que c'est quelque chose que franchement j'avais pas vu ailleurs, sachant que quand même je vis avec dans un endroit où il y a quand même tous les châteaux cathares, mais vraiment le Rocamadour est très et c'est vraiment un beau village.
2: Dans votre tracklist de coins de France, il y a le gouffre de Paillirac.
3: Ouais, c'est ça, c'est juste à côté.
2: Les grottes de Canalette, c'est à côté aussi.
3: C'est juste à côté de chez nous.
2: Il y a aussi l'île de Léron.
3: Exactement aussi, l'île d'Oléron. Ben ça c'est pareil, c'était en fait on s'était dit ben faudrait qu'on aille vers La Rochelle. Et qu'est-ce qu'on pourrait faire aussi par là-bas? Ben déjà j'ai fait une belle rencontre, je dirais en tout cas une belle rencontre. Je connaissais pas tout ce coin, ben La Rochelle ça a été une belle surprise. Et puis on a tiré sur l'île d'Oléron. Et là vraiment c'est quelque chose que je connaissais pas non plus parce que voilà nous là c'est vrai que dans notre région on a pas mal de choses, mais d'aller voir ailleurs ça a été super. Et franchement l'île d'Oléron c'était un voyage magnifique. J'ai passé une semaine là-bas et voilà on sent que vraiment, il y a l'air marin et ça m'a déconnecté de ce que moi j'avais un peu de mon côté.
2: Et Bormes les Mimosas, là c'est la Méditerranée.
3: Et Bormes les Mimosas, ben, ça ressemble un peu à ce que moi j'ai avec Collioure. Je trouvais que ça ressemblait un peu.
2: Ah oui, c'est vrai.
3: C'est Collioure.
2: Collioure, Saint-Cyprien.
3: Surtout Collioure. Et moi, Collioure, c'était, voilà, c'est vraiment le village que j'adore par excellence.
2: Je sais que vous rêvez du Mont-Saint-Michel. Vous connaissez pas beaucoup?
3: Non, je connais pas du tout.
2: Alors,
3: et ça va être.
2: J'ai jamais fait des espadrilles Mont-Saint-Michel?
3: Et non, pas encore. Mais ben, il faut que j'aille pour vraiment le sentir.
2: Ben, je vous le souhaite en tous les cas.
3: C'est comme ça que vient l'inspiration. Ouais.
2: C'est vrai que vous avez fait des petits porte-clés espadrilles avec nos confrères d'ici Roussillon,
3: ouais,
2: à Perpignan.
3: Ça. Exactement. Donc, et pourquoi pas ici à Paris
2: Ben, écoutez, avec grand plaisir pour toute la France. Merci Olivier Gély d'avoir été avec nous. Si on retenait qu'un seul lieu.
3: Alors,
2: celui qui est central à votre vie finalement.
3: Bah ouais, moi j'adore Saint-Paul. Hein, je peux pas dire.
2: On restera à Saint-Paul.
3: On restera à Saint-Paul.
2: Payotte continue d'exister. Ça fait vraiment plaisir d'avoir pu mettre en avant votre initiative. Partie. D'un hasard, voilà, pour un destin qui finalement fait nourrir une quarantaine de bouches aujourd'hui.
3: Ouais, c'est
2: tout à votre honneur, sans oublier tout ce que vous faites au niveau associatif à côté.
3: Tout peut arriver.
2: C'était un plaisir. Allez customiser vos espadrilles. Faites-vous plaisir. Le site
3: payotte.fr.
2: Voilà. Rappelez-nous l'orthographe de Payotte.
3: PAYOTE.
2: C'est bien noté, merci voilà. Olivier Gély. Vous et votre accent, c'était un plaisir ce soir.
3: Merci,
2: en tous les cas. À très bientôt.
3: Plaisir.
2: Il n'y a pas que Paris dans la vie, revient demain vendredi avec grand plaisir. Et puis d'ici là, vous pouvez partager l'émission sur ici.fr. Portez-vous bien, belle soirée. Salut.
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2: C'est pas encore tout de suite, mais c'est maintenant. Voici The Weeknd.

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1: Excellente soirée, merci d'écouter ici. Il est tout juste 21h. Comme notre invité du soir, il brille en espadrille. Voici 100% années 80 avec Laurent Petit-Guillaume.
2: Bonsoir à tous, j'espère que vous avez passé une bonne journée. Merci d'avoir choisi pour votre soirée, ici, votre radio. Et la parenthèse 100% années 80. Ce soir, ça commence comme ça.

0: Étienne Dao, des heures hindoues.
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0: 1987, Étienne Dao décide de partir à Londres pour retrouver une vie moins perturbée par la célébrité et les petits matins comateux. Il rencontre de nouveaux musiciens, compose son nouvel album pour nos vies martiennes qui contient ce titre sur l'errance nocturne, la mélancolie des fins de nuit. Cette petite merveille va séduire le public et devenir un tube. A-t-il croisé les Pet Shop Boys à cette époque? Tiens, faudra lui demander un jour. 1987, ce duo anglais est numéro 1 avec It's a Sin.

cœur de rocker. Alors si vous avez encore le 45 tours de ce succès de Julien Clerc sorti en 83, regardez la photo de la pochette. Vous pouvez peut-être vous demander si le petit garçon à côté de sa mini-moto a un lien avec l'artiste. Bon bah pas du tout, hein. En fait c'était un inconnu, bah du coup connu, et peut-être qu'il nous écoute ce soir. Allez, toujours dans votre collection de vinyles de 45 tours, si vous avez celui de Babouchka, le 45 tours de Kate Bush qui fit d'elle une star en 80, eh bien je vous le confirme, c'est bien elle sur la photo, couchée contre sa contrebasse, sur le plancher. Et du coup, bah, on écoute Kate Bush.

0: Eddie Mitchell, c'était Mans. Monsieur Eddy n'a évidemment pas attendu les années 80 pour nous offrir des tubes, des chansons devenues des classiques. Ce Mans, dédié à sa maman justement, écrite juste après son décès en éteint, que l'on retrouve sur son 25e album intitulé Mitchell. La suite arrive dans un instant avec l'un des titres phares de la grande période de Téléphone, sorti en 82. C'est Cendrillon, et c'est juste après ça.
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0: Ferro, c'était senza una donna.
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2: Une chanson autobiographique qui traite d'un sujet plutôt rare. En fait, Zucchero écrit ce texte à un moment donné de sa vie où son mariage avec Angela, son épouse, commence à prendre l'eau. Plongé dans la dépression, logé dans un petit appartement, il écrit pour exorciser la peur de se retrouver seul. C'est une période de blues pour lui, et c'est d'ailleurs le titre de l'album qui contient cette chanson. Alors dans la série des tubes sur une relation douloureuse, sur une rupture qui part en vrille, tout de suite Purple Rain, chef-d'œuvre signé Prince.

Purple Rain, c'était Prince and the Revolution. Le génie de Minneapolis, à l'instant, un extrait d'un album devenu mythique, sorti en 84, et titre également d'un film que vous avez peut-être vu à l'époque, mais je suis sûr que vous l'avez vu. Tiens d'ailleurs, petit exercice de mémoire, il était où votre cinéma préféré habituel dans ces années-là? Je vous laisse avec vos souvenirs, et on accueille les Pretenders en 1986 dans Get Me Wrong.

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1: Merci d'avoir suivi ce nouveau numéro de 100% années 80. On recommence demain dès 21h. Dans un instant, 100% chansons françaises. Alors, à demain. Vous êtes bien sur ici votre radio. Il est 22h.
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3: 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Allez reste, duo entre Boulevard Désert et Vianney.
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3: Ce titre sort en 2019, mais derrière l'air entraînant et les cuivres solaires se cache un sujet beaucoup plus intime, la maladie d'Alzheimer. Le groupe voulait raconter ses souvenirs, ses images d'enfance qui s'effacent comme une photo délavée. Le coup de génie, transformer cette peur de l'oubli en une célébration de l'instant présent.
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0: Une mélodie lumineuse pour un texte qui serre le cœur. C'est la recette magique de ce tube qui nous rappelle de chérir ceux qui sont encore là.
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3: En 2020, Grand Corps Malade invite Louane sur le titre Derrière le brouillard, mais ce duo a failli ne jamais voir le jour.
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3: Lorsque le slammer tente de joindre la jeune chanteuse pour lui proposer le projet, celle-ci ne reconnaît pas le numéro. En entendant cette voix grave et si particulière au bout du fil, Louane est prise d'un tel trac qu'elle finit par raccrocher brusquement au nez de son futur partenaire. Heureusement, les deux artistes finissent par se retrouver en studio pour enregistrer cette ode à la résilience.
5: À quel moment tu comprends que c'est ton truc, que la musique revient pour te relever de chaque chute? À quel moment tu sais quelle est ta boussole, quand la vie te punit, la musique te console? À quel moment ce piano a chanté?
3: Le texte renvoie chacun à ses propres zones d'ombre, à ses blessures, créant une alchimie immédiate avec le public, touché en plein cœur.
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2: Bonjour, je m'appelle Joy Piquet, je suis maraîcher à Bergerac en agrobiologique. Et voilà.
3: Bonjour Joe, on se balade sur le marché de Bergerac et vous avez une singularité, au-delà des légumes que vous proposez, c'est que vous êtes le seul commerçant à avoir un accent anglais. Vous pouvez nous raconter un petit peu dans votre vie comment on passe de Oxford, là d'où vous êtes originaire en Angleterre, à la Dordogne où vous êtes installé il y a un peu plus de 4 ans.
2: C'est une histoire un peu longue parce que ça commence avec de sport. J'avais voyagé pour 15 ans en train de jouer le rugby, moi.
3: Okay.
2: Australie, Nouvelle-Zélande, Canada, j'ai fini en Portugal.
3: Vous jouiez quel poste et quel est votre club préféré, le club que vous suivez, j'imagine, encore maintenant?
2: Voilà, je suis talent, moi, première ligne, mais surtout talent. Et mon club préféré, bien sûr, c'est un club anglais. Moi, c'est juste de Worcester, c'est la base.
3: Okay.
2: C'est un club qui a un peu mal pour l'instant, mais problème financier et tout ça. Mais
3: Quelle a été la parenthèse, je ne sais pas, la plus heureuse, l'équipe avec laquelle vous avez la plus performé?
2: Oh, moi, j'avais adoré en Nouvelle-Zélande. Moi. J'ai passé 2 ans là-bas. Et c'est un pays de rugby en fait.
3: D'accord.
2: Les villes tournent autour de ça. J'ai rencontré une Française en Nouvelle-Zélande, fromagère.
3: Vous avez rencontré une Française en Nouvelle-Zélande.
2: Exactement.
3: Déjà,
2: ça.
3: Déjà c'est improbable.
2: Voilà, okay. Voilà. Moi je suis là pour le rugby, elle pour le fromage.
3: Ok.
2: On est passé Nouvelle-Zélande jusqu'à Portugal, Lisbonne. Notre fils est né là-bas à Lisbonne. Et après voilà, dans le Covid, on est remonté ici. À Bergerac pour signer un contrat pour jouer pour Bergerac.
3: Ok.
2: Voilà, c'est la fin de mon carrière de
3: joueur de rugby.
2: Joueur de rugby professionnel. J'ai relancé dans les légumes. J'ai grandi sur le marché en Angleterre avec mon père. Mon grand-père, c'était un producteur de légumes.
3: Génial.
2: Voilà.
3: D'accord. Et donc, vous avez repris le métier de votre grand-père un petit peu après cette carrière de sportif.
2: Exactement ça. Mais pas chez moi, mais j'ai lancé ici. Ça marche plutôt bien. Ça fait 4 ans maintenant. On fait beaucoup de fraises, beaucoup de gingembre. On essaie de faire les choses que les autres ne font pas. On va aussi, cette année, peut-être lancer dans le ginger beer aussi. Le mélange de ratatouille l'été et les légumes racinelles l'hiver.
3: Le potager anglais, c'est le nom de votre exploitation. Et l'intégration, l'accueil, quand on est anglais, l'accueil des Périgourdins et des Bergeracois, honnêtement, de vous avoir comment il est. C'est oui. Facile ou pas de faire
2: non,
3: ça?
2: Non, c'est intéressant.
3: Ouais.
2: Parce que bien sûr, on est beaucoup d'anglais ici dans les coins. Mais j'ai pas beaucoup de clients anglais, par contre. C'est plutôt les Français engagés avec les produits bio, local, ouais. Etc.
3: Vous êtes labellisé agriculture biologique. Vous sentez qu'il y a un intérêt des Périgourdins, justement, pour le mode de production?
2: C'est une clientèle. C'est pas pour tout le monde. Souvent, les clients pensent que le bio, c'est plus cher de tout le monde, mais c'est pas tout à fait le cas. Mais de temps en temps, le marque AB, ça fait peur, les gens ne regardent même pas. Parce que moi, l'hiver, j'enlève plus mes marques. Je suis certifié en bio tout de même, mais j'enlève les marques.
3: Pourquoi?
2: Comme ça, les gens, ils regardent le prix.
3: Ah, ok. Dernière question, Joe. Est-ce qu'on gagne mieux sa vie en tant que joueur de rugby professionnel ou en tant que producteur de légumes bio?
2: No comment.
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4: Aujourd'hui, dans les histoires insolites de la Loire, nous allons découvrir l'alimentation des chartreux avec Anne Berthe. Bonjour Anne.
5: Bonjour.
4: Vous êtes responsable du service des publics du site de la chartreuse de Sainte-Croix-en-Jarret. L'alimentation des moines aujourd'hui, et à ce propos, il paraît qu'on trouve dans leurs cellules une ouverture en lien avec les repas.
5: Alors oui, vous voulez sans doute parler des guichets passe-plats. On peut encore en voir aujourd'hui à la chartreuse de Sainte-Croix-en-Jarret, notamment un dans l'ermitage restauré d'Imper. Il permet en effet d'apporter les repas aux moines directement dans leurs cellules sans les déranger.
4: Les moines mangent donc dans leurs cellules? Il n'y a pas de réfectoire dans les chartreuses?
5: Alors si, il y a bien un réfectoire, même si en l'occurrence à Sainte-Croix-en-Jarret, il a disparu. Mais le réfectoire ne sert que pour les jours particuliers, notamment les dimanches par exemple, où la communauté se retrouvait à midi pour partager un repas.
4: Seulement le midi?
5: Oui, seulement le midi, car les chartreux n'ont qu'un seul repas dans la journée et une simple collation dans l'après-midi.
4: Un seul repas, mais alors ils doivent manger énormément pour tenir jusqu'au lendemain.
5: Pour ce qui est de la quantité, c'est suffisant, mais certainement pas gargantuesque, loin de là. En revanche, les moines s'attachent à préparer des menus équilibrés avec du pain, des légumes, des fruits, des œufs, du fromage.
4: J'ai noté que vous ne parliez pas de viande. Est-ce que les moines seraient végétariens?
5: En quelque sorte. Ils s'interdisent en effet la viande, par pénitence, mais en revanche, ils mangent beaucoup de poissons. D'ailleurs, aujourd'hui, à Sainte-Croix-en-Jarret, on voit encore la trace des grands viviers qui leur permettaient d'assurer leur approvisionnement. d'approvisionnement.
4: Ça, c'est très intéressant. Est-ce qu'on trouve d'autres traces laissées dans le paysage par le régime alimentaire des moines ?
5: Oui, tout à fait. Les grands potagers, notamment, qui nourrissaient la communauté, sont toujours là. On trouve aussi des arbres fruitiers, en particulier des noyers qui sont à l'arrière de la chartreuse. Parce qu'il faut savoir que les noix étaient une ressource importante pour les moines. Non seulement ils les mangeaient, bien sûr, mais ils pouvaient aussi les transformer en huile. D'ailleurs, le moulin, lui aussi, existe toujours. Il a depuis été transformé en ferme.
4: Il y aurait sans doute de quoi nous inspirer dans cette sobriété monastique. Merci beaucoup, Anne-Berthe. À bientôt.
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6: Et oui, bien avant les Vélib à Paris ou les Vélov à Lyon, La Rochelle avait déjà inventé le vélo en libre-service. Ce sont les fameux Yellow. Et c'était en 1976, hein, il y a 50 ans déjà, et ils étaient jaunes, évidemment. Nous sommes le 16 juillet 1976 et La Rochelle devient tout simplement la première ville de France à tester le vélo en libre-service.
7: Quand on partait de bon matin, quand on partait sur les chemins, à bicyclette.
6: À l'époque, on met à disposition environ 250 bicyclettes gratuites réparties sur 3 stations du centre-ville. Et le tout est lancé en grande pompe, hein, avec un défilé dans les rues et des journalistes venus voir si cette drôle d'idée pouvait vraiment marcher. Alors, derrière ce projet un peu fou, eh bien, il y a un homme, le maire de l'époque, le célèbre Michel Crépeau, évidemment. Un écologiste convaincu, hein, déjà connu pour ses combats contre la voiture en centre-ville. Et puis, 2 ans plus tôt, hein, il avait même créé d'ailleurs le premier secteur piétonnier de France. Avec les vélos jaunes, son objectif est clair, faire respirer la ville et aussi tester le sens du bien commun chez les Rochelais. Au début, il y a des vols, des dégradations et certains vélos sont même retrouvés très loin de La Rochelle, hein, carrément à l'étranger. Et puis pendant longtemps, bah, ce sont surtout les touristes qui en ont profité. Mais petit à petit, eh bien, l'idée, elle a fait son chemin et elle a séduit un public plus large, habitants y compris. Bicycle, bicycle. Et ce qui est assez fou, c'est que cette initiative rochelaise a très vite fait parler d'elle à l'international. Le New York Times, attention, hein, s'émerveille de cette petite ville française qui, je le cite, hein, lutte contre la voiture avec ses bicyclettes. Ou encore le magazine Newsweek qui dresse le portrait d'un maire agitateur et visionnaire. Pendant ce temps, ailleurs en France, on continue, hein, à imaginer des villes pensées avant tout pour la voiture. Rappelons que les célèbres Vélib parisiens n'arriveront que 30 ans après les Yellow Rochelais. Donc oui, les débuts ont été compliqués, mais La Rochelle a tenu bon. Résultat, eh bien aujourd'hui encore, hein, près de 700 vélos jaunes circulent en libre-service dans la ville. Alors, après les participants là, du trail urbain du week-end dernier, pensez-y, hein, depuis près de 50 ans, La Rochelle se parcourt aussi à coups de pédale.

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1: Bonjour, bah écoutez, moi c'est Isabelle et je suis passionnée par la détection de métaux.
2: Alors on fait comment? On gratte le sol, on se met à quatre pattes?
1: Eh bah déjà on prend un bon détecteur. Donc il y a quelques années de ça, il y a maintenant, en fait ça remonte bien plus que je ne pense, puisque je l'ai acheté en 2011. Je me suis acheté un super détecteur, vraiment. Et puis ben, dès que j'ai le temps, hop, je pars avec mon détecteur, mon casque, hein, et puis en avant. Et je vais aller détecter au milieu des vignes, dans des champs, là où je suis inspirée en fait, pour y aller. Et je fais des découvertes parfois assez incroyables.
2: Quel genre ?
1: Des oboles par exemple, donc ben, ça c'est quand même des vieilles pièces, hein. C'est 400 ans avant Jésus-Christ, donc c'est pas mal. Des fibules mortuaires, des cure-oreilles en bronze, des dessus de bagues. J'avais trouvé un petit lion en bronze qui était un dessus de bague en fait. J'ai trouvé un carreau d'arbalète.
2: Ça vous fait quoi de découvrir ces choses-là?
1: Eh ben écoutez, alors moi souvent on me dit, quand j'en parle, on me dit « Ah mais c'est cool, tu revends après ». Non, je revends rien. Moi mon vrai plaisir ensuite, c'est de faire mes recherches sur internet. Et de découvrir en fait l'origine de l'objet que j'ai pu trouver et de me dire mais c'est quand même incroyable, il y a des milliers d'années quelqu'un a pris cette pièce dans ses mains, s'en est servi pour payer quelque chose, et je trouve que ça c'est magique en fait, ça m'émeut à chaque fois.
2: On trouve aussi des choses qui n'ont pas de valeur.
1: Ah bien sûr, hein, on trouve des choses complètement
2: insignifiantes. La pollution,
1: Bah du coup j'en profite moi pour dépolluer, puisque tout ce qu'on trouve qui n'est pas intéressant pour la recherche, je le mets quand même dans ma besace pour pouvoir le jeter. Donc, quelque part, je dépollue un peu, quoi. Parfois, je prends ma fille avec moi aussi, mais bon, elle me dit « Maman, j'en ai marre de venir creuser. » Parce qu'évidemment, une fois que ça bip, il faut creuser. À plus ou moins grande profondeur, avec toujours cette frénésie de savoir qu'est-ce qu'on va trouver. Quand, par exemple, je trouve pas mal de pièces du comte Avenessin, des pièces du côté de Sommières, avec des monnaies de nécessité, comme on appelle. Donc à l'époque, hein, quand on était en manque de monnaie, eh bien étaient sortis les jetons de nécessité. Donc ça remplaçait l'argent. Donc oui, on trouve des choses. Des choses improbables, des gobelets de la guerre, voilà, les gobelets que, enfin les quarts comme ils disaient à l'époque, hein, qu'avaient les soldats, les boutons aussi qu'ils avaient sur leurs uniformes avec la flamme, et tout ça, c'est quand même, voilà, c'est notre histoire. Moi, je trouve ça magique en fait de trouver des vieux objets comme ça, c'est incroyable.
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3: Saviez-vous qu'à la belle époque, Soultzmatt était surnommé le Petit Paris? Alors il y avait des curistes, hein, qui venaient de toute l'Europe pour boire l'eau des sources. Les hôtels étaient quand même bien remplis. Il y avait de l'animation, il y avait pas mal de musique. C'était un peu la fête, il faut dire. Et puis petit à petit, le thermalisme a commencé à décliner. Alors les curistes sont partis et Soultzmatt est redevenu un beau village de la vallée d'Aube. Jusqu'à ce qu'un jour, eh bien, il y ait quelqu'un qui ait décidé que le Petit Paris méritait de rester encore un peu vivant. Et ce quelqu'un, eh bien, a ouvert un cabaret que je teste pour vous. Vous l'avez deviné, le paradis des sources. Alors c'est le matin, il est 10h, la salle est normalement fermée au public et je suis dans les coulisses. Oui, c'est les répétitions qui sont annoncées pour aujourd'hui avec les danseurs que je vois qui s'échauffent. Il y a aussi deux chanteurs à côté qui sont en train de faire des petites gammes dans les couloirs. Et pas loin, il y a aussi un technicien qui est en train d'ajuster le trapèze pour l'acrobate. Et mon guide, c'est David. C'est lui le responsable communication. Et c'est vrai que ma première réaction fut « Ah, c'est surprenant quand même !» Parce que je ne m'attendais pas du tout à trouver ça à cet endroit, au fond de la vallée. Et ce à quoi mon guide David me répond « Et attends, t'as encore rien vu !» Car David m'emmène ensuite dans la salle principale. Et elle est grande, la salle principale. Bien plus grande que ce que la façade laisse croire. Je ne m'y attendais vraiment pas. les tables rondes qui sont déjà dressées pour le service du soir, la scène qui est très profonde avec son énorme rideau rouge typique des cabarets. Et je demande à David ce qui fait particulièrement la spécialité de l'endroit par rapport à Paris. Et là-dessus, David me répond, il y a deux choses. La première, c'est avant tout l'accueil à l'alsacienne. C'est chaleureux, mais c'est surtout c'est très familial. Et ça, je peux vous le confirmer, c'est vrai qu'on est très bien accueillis. Et le cabaret des Sources, c'est pas un lieu qui cherche particulièrement à impressionner le public. C'est juste un lieu qui cherche à faire plaisir. Et c'est peut-être ça la deuxième raison. C'est le programme. Parce que à chaque saison, c'est une nouvelle revue qui est proposée. Avec des artistes qui sont renouvelés, des costumes qui sont entièrement refaits sur place. Avec des numéros de danse, de cirque, d'illusions et même de chansons en live. Ah bah oui. Hein. Et ils m'ont même proposé d'essayer. Alors, pas une acrobatie aérienne. Non, pas de trapèze pour moi, merci. Mais d'aller sur la scène. Et de monter tout en haut des escaliers principaux, vous savez, là où descend la rue. Et de me mettre, justement, à la place d'un artiste. Et j'avoue, sincèrement, je me suis retrouvé face aux lumières, face aux 300 places, certes vides. Et malgré le vide, je dois le dire, j'ai ressenti quelque chose quand même. Ouais, c'est assez cool. Et même assez fascinant. La revue de cette saison s'appelle Liberté, avec des artistes qui sont venus des quatre coins de l'Europe. Et souvent formés dans des écoles de danse et de cirque de plusieurs pays. Et tous sont réunis dans un village alsacien au fond de la Vallée Noble. Et pour le coup, Soulsmat mérite vraiment son nom du Petit Paris. Et je m'en veux même de ne pas y être allé plus tôt. Mais comme dit mon guide David, c'est peut-être pour ça qu'on y revient.
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4: Aujourd'hui, je suis dans le Grand Saint-Cerrois et derrière moi, vous voyez cette grange pyramidale du Pays Fort. À quoi ça servait avant ? Qu'est-ce que c'était avant ? Vous allez le savoir tout de suite.
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4: Et pour vous présenter ces granges pyramidales, je suis avec Émilie, chef de projet de ces granges. Bonjour Émilie.
7: Bonjour.
4: C'était quoi avant ces granges pyramidales ?
7: Le principe de toutes les granges, c'était d'engranger la récolte. Et aujourd'hui, c'est vraiment un témoin du passé agricole du Pays Fort. Donc maintenant, c'est plutôt un petit musée et un lieu de festivité aussi.
4: Alors maintenant, cette grange est ici, mais elle n'a pas toujours été ici.
7: Exactement. Elle a été construite en 15e siècle et elle a été construite à 4 km d'ici, à Toux. Il y a tout pile 25 ans, elle a été rapatriée ici pour préserver ce patrimoine.
4: Et comment ça s'est passé, la reconstruction de cette grange ?
7: Après des longues procédures administratives, la reconstruction a été confiée à des artisans compétents et en à peu près 5 mois, elle a été remise dans sa forme la plus originale possible, avec toute cette hauteur et ses 35 000 tuiles, comme à l'époque.
4: Et elle a quand même une particularité, il n'y a pas de mur porteur.
7: Exactement, oui. En fait, là, on ne le voit pas de ce point de vue, mais tout ce qui porte cette pharaonique construction, c'est sur des poutres de châtaignier. Et c'est grâce à ces poutres que toutes ces tuiles, 35 000 tonnes, sont portées. Et les murs à côté ne servent qu'à cacher l'intérieur de la grange.
4: Ces granges, elles vous passionnent ? Pourquoi ? Qu'est-ce que vous aimez tant dans ces granges ?
7: Eh bien, c'est qu'au 15e siècle, ils ne nous ont pas trop expliqué le pourquoi du comment. Donc, il y a beaucoup de mystères encore qui restent à découvrir. Et donc, voilà, c'est ça. Et puis, le fait qu'il y en ait plusieurs en Pays Fort et que, que c'est vraiment la particularité de cette micro-région qui me laisse curieuse. J'ai envie d'en savoir plus.
4: Et justement, vous avez fait des recherches sur ces granges pyramidales. Quelle est la découverte un peu la plus folle, la plus étonnante que vous avez justement découverte ?
7: Eh bien, c'est vraiment leur nombre, en fait. En 1940, il y en avait plus d'une soixantaine. Aujourd'hui, on peut encore voir un petit peu des débris de certaines. On en voit quelques-unes qui sont encore dans des piteux états et qui, malheureusement, ne vont pas être restaurées. Mais par contre, on en voit notamment une, la grange pyramidale des Marne à Assigny, qui vient de se refaire faire une beauté et qui va prochainement intégrer notre circuit des granges pyramidales là, pour la saison 2026.
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1: Dès la création de son entreprise, Thomas Giuntini s'est fixé un cap précis.
2: La première étape, c'était de vouloir apporter à la Corse un savoir-faire supplémentaire par le métier de siropier. La deuxième, c'était de proposer une alternative au sirop industriel en proposant des sirops naturels à base de fruits, de plantes. Sucre.
1: Le jeune Bourguignon, ou qui travaille avec sa mère et sa sœur, a appris le métier de siropier sur le tas.
2: Alors, il n'existe pas de formation de siropier. Donc, on s'est auto-formé. On a contacté des siropiers sur le continent pour nous transmettre aussi un peu leur savoir. On a fait beaucoup de recherches et de développement, beaucoup d'essais pour pouvoir réussir à avoir une recette qui nous convient.
1: Et pour créer un sirop, il faut passer par différentes étapes.
2: Ça va être d'abord une base d'eau. Nous, on utilise l'eau de Dille. Un bon produit, donc ça peut être du fruit, ça peut être de la plante. En l'occurrence, aujourd'hui, on est sur une production de sirop de menthe avec des feuilles de menthe fraîches. Alors, la première étape, ça va être déjà de laver les produits, de les découper. Par exemple, la menthe, on va l'équeuter. Ensuite, on va venir faire une infusion du produit pour libérer tous les arômes. Alors, en fonction du produit, on peut aussi faire une macération ou une extraction, comme aujourd'hui une infusion. Ensuite, on va venir faire un sirop neutre, donc une base d'eau et de sucre. On va ajouter cette infusion ou notre jus directement dans ce sirop neutre, qu'on va monter en température, à une certaine température, qu'on va redescendre puis remonter. Et ensuite, on passe à la mise en

0: Telles sont les perspectives pour Thomas Giuntini, le jeune siropier de bord.
1: 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À Dun-le-Palestel, vous êtes peut-être déjà passé par la Palette, un lieu social et culturel où on peut tout aussi bien avoir une aide administrative pour faire des papiers que découvrir un atelier cuisine. Mais c'était quoi ici avant ?
2: Laurence, je suis à l'atelier pâtisserie que Béatrice anime, très sympathique. Pour l'instant, je suis en train de faire mon coulis de framboise. Ici, c'est un cabinet dentaire. C'était le docteur Souverain qui a exercé ici pendant des années et des années. Et moi, j'étais une de ses patientes. J'étais gamine, hein, je me souviens. Et je venais ici, j'avais un appareil dentaire.
1: C'était ici, dans cette salle qui est en bas ?
2: Alors non, c'était à l'étage.
3: Béatrice Guimino.
1: La chef pâtissière. La Palette.
3: C'est un lieu social où on peut demander n'importe quoi. Le moindre papier, quand on a des problèmes, ils sont toujours là. Et au niveau animation, et tout.
4: Anna, ici, on se rencontre, on se retrouve entre nous. Des fois, on s'est perdu de vue plus longtemps. Et on se retrouve autour d'une expo ou simplement autour d'un papier qu'on a besoin de faire imprimer. Donc du coup, ouais, c'est un espace aussi de rencontre, c'est ouvert à tout le monde.
1: Hélène.
5: J'ai habité dans le Palestel depuis 18 ans. Je suis une artiste ici, je connais le Palette bien. Et aussi, j'ai un petit souvenir d'une maison, une part de le Palette avant. Avant, c'est deux bâtiments séparés. Et une, c'est le dentiste et une, c'est une petite maison. Je connais les deux propriétaires. Une, c'est un couple, s'appelle Les et Jill Davis. C'est une couple anglaise. Et avant ça, c'est une dame, s'appelle, elle est française. C'est Madame Disbourret, Madeleine, gentille dame. Quand j'étais arrivée en France, elle est super gentille avec moi. Elle avait son maison dans l'après-midi. Elle offert le biscuit, le poisson dans son cuisine. C'est une petite cuisine. C'est toujours existe le carrelage.
1: Ah oui, c'est vrai, il y a un magnifique carrelage dans la salle à côté de l'ancien cabinet de dentiste.
5: Oui, et ça, c'est le cuisine de Madeleine. Les deux familles, c'est vraiment adorable. Même bonnes énergies de son caractère qui toujours existe, je trouve, dans le bâtiment de la Palette. C'est comme une deuxième maison pour moi. Aussi.
1: Dentiste, maison, puis lieu socio-culturel, les bonnes ondes ont traversé le temps à la Palette.
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6: L'artiste toulousain Robin Arnaud, c'est facile.
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6: Robin Arnaud, un auteur-compositeur-interprète qui séduit par une écriture lumineuse et une sensibilité très personnelle. Une voix douce mais ancrée, portée par de belles mélodies. Une voix qui explore avec finesse les émotions qui traversent nos vies, les élans, les fragilités, les reconstructions.

0: Robin Arnaud. 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
2: Elle a fait la notoriété des Landes dans toute la France. La faïence, son histoire est royale. Un musée la retrace cette histoire à Saint-Madé. Au départ, un musée associatif, le département s'en empare pour en faire le musée de la faïence et des arts de la table au début des années 2000. Notre guide, sa responsable, Alizé Le Panerer.
3: C'est une histoire assez incroyable. Au XVIIIe siècle, on a un abbé parisien, l'abbé de Roquépine, qui a des terres à Saint-Madé et qui souhaite se faire fructifier ses biens. Et donc, à cette époque-là, pour gagner de l'argent, le bon filon, c'est de se lancer dans la faïence, puisqu'il y a une clientèle aristocratique.

0: qui voilà, est très preneuse de ce type d'objet. Et donc, il va utiliser ses terres, donc à Saint-Madé, la baronnie de Saint-Madé, pour lancer une manufacture qui va s'installer donc à un endroit qui se trouve actuellement dans le centre-ville de Saint-Madé. En fait, l'abbé de Roquépine, qui a fondé cette manufacture, a utilisé son réseau parisien pour effectivement avoir ce statut manufacture royale, ce qui permettait d'avoir un certain nombre de privilèges et surtout d'avoir une exclusivité. Donc, il y avait une impossibilité d'installer une faïencerie à 10 lieues à la ronde, donc à peu près sur un rayon de 50 kilomètres. Et cela, il se l'est assuré pour 30 ans, donc il était tranquille.
1: Que présente le musée ?
0: Deux parcours et une exposition temporaire. Donc, on a le premier parcours consacré à la faïence de Saint-Madé, avec déjà une explication des techniques. Qu'est-ce qu'une faïence dans la grande famille des céramiques ? Qu'est-ce que la porcelaine ? Qu'est-ce qu'on appelle le grès ? Bien comprendre voilà toutes ces techniques et comment on fabrique une faïence, parce que c'est un long processus avec différentes étapes. Donc, un premier espace histoire et technique. Ensuite, le public peut découvrir dans des vitrines les productions qui sont sorties des fours de Saint-Madé au XVIIIe siècle. Tout type d'objets en faïence, donc des assiettes, des plats, des canards de malade, des écuelles, des soupières, donc voilà, énormément d'objets de formes très variées qui sont caractéristiques des mœurs du XVIIIe siècle. Et puis ensuite, une deuxième section consacrée aux arts de la table. Et là, c'est une déambulation à travers des tables dressées et sur lesquelles on peut voir les objets qu'on trouvait en général sur les tables aristocratiques, donc du Moyen-Âge jusqu'au design des années 1990.
1: Le musée est ouvert, à part pendant ses fêtes, toute l'année. À voir, et c'est la dernière semaine, cette semaine, une exposition sur Louis Dage, céramiste landais revenu au pays après une expérience dans le Nord, une production flamboyante. Art nouveau, art déco, c'est au musée de la faïence et des arts de la table à Saint-Madé jusqu'au 15 novembre. Recommandé par Ici Gascogne.

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1: Il y a un truc qui nous rassemble tous, nous les Mayennais, c'est bien sûr le bon Mayennais. La vache broute dans les champs, puis ce lait précieusement pasteurisé pour fabriquer du fromage. Et ce fromage délicatement conservé dans cette boîte, oui, celle-ci, avec le couple si mystérieux dont personne ne connaît l'histoire, mais où tout le monde se raconte une histoire. Une recette qui marche depuis 1912. Audrey Gaillot, chargée de communication pour la société Vaubernier, implantée à Martigné-sur-Mayenne.
2: On est habituellement quatrième marque nationale la plus vendue en France, mais sur le mois de décembre, on a eu la bonne surprise de voir que... on était passé troisième.
1: Et si au départ il n'y avait que le bon Mayennais, désormais la marque est une référence en France. Catherine Drezen, présidente de Vaubernier.
3: Aujourd'hui, ce sont 130 collaborateurs qui travaillent. Nous fabriquons une large gamme de fromages et de produits laitiers bon Mayennais. Camembert, brie, coulommiers, lingots, carré.
1: Ah, mon camembert est prêt. Ça, avec du pain alors. L'entreprise Vaubernier fait travailler plus de 170 producteurs de lait autour de la fromagerie.
2: On met un point d'orgue à faire que nos fromages soient de qualité. Et puis, on a des consommateurs qui nous sont fidèles.
1: Oui, et d'ailleurs, pas plus fidèles que moi, parce que moi, j'ai le bic, quatre couleurs, bon Mayennais, grâce à ça, pardi, au point. Ils existent depuis le début. Vous les échangez pour avoir un cadeau. Et forcément, ça fait un succès fou, comme le souligne Catherine Drezen.
3: Sur l'année 2020, on a à peu près échangé par point ou vendu 45 000 objets à l'effigie de bon Mayennais.
1: Et comme le dit Audrey, les objets sont variés.
2: On a quand même une trentaine d'articles qui sont disponibles sur la boutique, donc on y retrouve des tabliers, des torchons, des sacs isothermes. Quand on passe dans différentes maisons, on voit toujours des petits coins qui sont dans les petits pots et les gens ont l'habitude de les conserver. Donc je pense que ça se passe de génération en génération.
1: C'est vrai, ça, finalement, tout le monde a une histoire avec le bon Mayennais.
2: L'habitude de voir le camembert sur la table le dimanche avec ses grands-parents, et finalement, c'est des choses qu'on reproduit nous aussi avec nos enfants. Et donc pour nous, c'est vraiment une fierté de voir que ça, la marque se transmet.
1: Et même si la recette du camembert, le bon Mayennais, n'a jamais changé, la tradition n'empêche pas l'innovation.
2: Donc la finie 1912 au mois de septembre, qui a un peu plus de caractère par rapport à notre camembert historique. Autre exemple, sur le fromage le léger, on a revu le pack là récemment pour pouvoir faire émerger la notion de riche en protéines, qui est aujourd'hui sur le marché un point qui est important, notamment pour les sportifs.
1: Ça y est, j'ai fini mon camembert au four. Bah du coup, je vais courir.
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4: Nous sommes à la chapelle Felcourt, à quelques kilomètres de Sainte-Menoux. Bonjour Moïse Perrat.
5: Bonjour.
4: Producteur laitier ici. Alors c'est à l'origine deux exploitations distinctes. Vous vous êtes marié et il y a eu la fusion de deux exploitations laitières.
5: Oui, notre élevage est fait de deux troupeaux qu'on a rassemblés il y a un an et demi. On en a profité pour refaire un bâtiment récent, moderne, confortable pour les vaches et puis confortable pour les éleveurs. Aujourd'hui, on a 120 vaches laitières. On est en très robotisé et on est dans la filière bleu blanc cœur.
4: On peut donner votre âge ?
5: J'ai 37 ans.
4: Votre père et la famille de votre compagne étaient déjà dans l'élevage laitier ?
5: Oui, tout à fait. Et aujourd'hui, ils sont en retraite et ils sont fiers qu'on continue le lait.
4: On a beaucoup parlé de la difficulté de rémunération des éleveurs laitiers, de la difficulté du métier tout court, parce que c'est tous les jours, toute l'année, pas de vacances, pas d'RTT. Vous avez malgré tout voulu vous engager dans ce métier avec votre compagne ?
5: Oui, parce que nous, c'est le lait, c'est une passion, enfin l'élevage. Donc c'est pour ça qu'on est parti sur ce projet. Et en plus, avec la filière, avec le lait U, le fait que ce soit plus rémunérateur par rapport à avant.
4: Vous avez parlé de la filière bleu blanc cœur, une filière qui est garantie une meilleure nutrition des animaux et au final, ça bénéficie à l'humain derrière. Alors, vous vendez votre lait notamment au magasin U, dont une usine de yaourt se trouve dans la Meuse.
5: Oui, c'est ça, dans la Meuse, entre Verdun et Stenay, à Cléry-le-Petit.
4: Dans la marque distributeur des yaourts U, il y a votre lait.
5: Oui, tout à fait, dans la Marne et dans tous les autres départements de France.
4: Le label bleu blanc cœur, auquel a adhéré la marque distributeur U, pour vous, qu'est-ce que ça garantit en tant qu'éleveur laitier ?
5: Ça garantit une meilleure rémunération et du coup des perspectives d'avenir dans la filière.
4: Qu'est-ce qui vous plaît le plus dans ce métier ?
5: C'est le contact avec les animaux, C'est le fait de tous les jours ne pas faire toujours la même chose en fonction des saisons. On travaille avec du vivant et ça, c'est très passionnant.
4: C'est un métier essentiellement dehors, à l'intérieur, ça dépend ?
5: Ça dépend. C'est essentiellement dehors, en bâtiment avec les animaux. On fait aussi pas mal de bureaux. Il y a de la gestion, on fait de l'atelier. C'est le métier d'agriculteur et d'éleveur. On touche vraiment à tout.
4: Et vous arrivez quand même à prendre de temps en temps des jours de vacances ou comment ça se passe ?
5: Moi, je prends plutôt très peu de vacances. C'est peut-être aussi du fait qu'on a des fois du mal à lâcher son élevage, qu'on aime bien savoir ce qui s'y passe.
4: Comment ça se passe dans ces cas-là quand vous voulez partir, par exemple, une semaine ou deux semaines ? Il y a un service de remplacement, il y a des collègues voisins d'une ferme d'à côté qui viennent s'occuper des bêtes. Comment vous vous organisez ?
5: Sur notre exploitation, en plus de moi et mon épouse, on a deux salariés qui sont là toute l'année pour nous épauler. Et après, sinon, on peut faire appel soit du service de remplacement ou du travail occasionnel via quelqu'un qu'on va embaucher pour la période. Si on veut, on trouve toujours des solutions.
4: Depuis le GAEC, du hameau à la chapelle Felcourt. Merci Moïse.
5: Merci.
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7: C'est quoi l'amour ?
8: L'amour, c'est un lien entre plusieurs personnes, parfois, qui fait qu'on s'aime vraiment beaucoup. Ça peut être beaucoup, un peu, moyennement ou à la folie. Hein. Tu peux avoir de l'amour pour une personne, mais c'est ton ami. Ou tu peux avoir de l'amour, la personne, tu la trouves belle, elle est attentionnée, elle est gentille et tout et tout. Et elle fait pas de bêtises, c'est sûr, tu serais amoureuse. Hein.
9: Mais il y a des fois, même si elle fait des bêtises, tu peux tomber amoureux de lui quand même.
4: Comment ça se manifeste ?
9: Souvent, moi, mon problème, c'est avec des rougeurs. C'est horrible.
10: L'amour, c'est quelque chose... ça représente un cœur. Il y a une personne, une autre personne, où on pourrait être à quatre, je sais pas. Plein de personnes pourraient tomber amoureux, avoir des sentiments. Ça pourrait très bien être... un homme avec un homme ou une femme avec une femme, ça se peut.
11: Ou alors dans la famille, on peut s'aimer dans la famille. Par exemple, papa et maman, ils s'aiment beaucoup. Par exemple, ma mère, elle m'aime beaucoup. Donc voilà, quoi, c'est l'amour, ça.
12: C'est vrai que c'est horrible, c'est quand tu sens un truc dans ton ventre. Moi, ça me... Et en fait, des fois, je le regarde et je le regarde pas trop. Parce que si je sais que sinon, il va se douter d'un truc. Si, oui, tu deviens rouge des fois, enfin, c'est horrible.

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1: Une comtoise qui compte à vous dévoiler. On a rencontré Mélanie Pugin. Elle, le sport, c'est toute sa vie. Écoutez.
2: Je m'entraîne beaucoup dans le Val-de-Morteau, donc j'adore tous nos monts, nos mets, donc le Mémézi, le Mont Châteleux, le Mont Bouillot.
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1: Mélanie Pugin est championne de VTT il y a un an. Elle a décroché la médaille d'argent au championnat du monde. Cette année, la médaille de bronze. Mélanie, le VTT est entré comment dans votre vie ?
2: Assez tôt, grâce à mes parents. J'ai un papa qui était passionné de VTT et il nous a emmenés assez tôt sur toutes les randonnées de la région. Donc on faisait toutes les randonnées en famille. Et c'est comme ça que j'ai accédé à ce beau sport qu'est le VTT.
1: Alors, entre découvrir la discipline et arriver à votre niveau, c'était l'objectif ? C'était limpide ?
2: Alors, déjà, je pense que ce qui était limpide, c'était que c'était une vraie passion. C'est quelque chose que j'ai jamais arrêté. J'ai jamais fait une année sans faire de VTT, je crois. Enfin, je suis même sûre. Donc, ce qui était limpide, voilà, c'est que ça m'animait vraiment de faire du VTT, ça me passionne vraiment dans tout mon corps. Le fait de pédaler, d'avoir cette adrénaline, d'être à l'extérieur aussi, d'être dans la nature, ça c'est quelque chose qui me plaisait énormément. Et après est venu le goût de la compétition, le goût d'aimer gagner, de se dépasser aussi. Donc ça c'est toutes les petites choses qui sont arrivées, on va dire, plus subtilement au fil des années. Mais ouais, je dois dire que cette passion, elle est quand même toujours présente et depuis le début.
1: Participer, être médaillé sur les championnats du monde, mais j'imagine que ça doit être super valorisant.
2: Oui, c'est extrêmement valorisant. C'est l'objectif de l'année, pour nous, en tout cas dans notre discipline, parce que gagner le championnat du monde, ça nous permet aussi de porter le maillot arc-en-ciel pendant un an. Donc en fait, c'est comme si on était reconnu champion du monde pendant un an. Donc c'est quelque chose de très valorisant, c'est très gratifiant. Ça permet aussi à nos sponsors d'être mis en valeur. Donc c'est quelque chose vraiment d'important. Le stress, il est là, ça reste quand même une compétition avec un gros enjeu. Donc le stress, il est présent, c'est du bon stress, on va dire. Et après, il se passe ce qui se passe, mais c'est quelque chose, j'y pense toute l'année pour arriver en forme et dans un très bon état d'esprit le jour J.
1: Et la Mélanie Pugin, hors compétition, qui prend son VTT pour se balader en Franche-Comté, elle se balade où ?
2: Tout le haut doux. Moi, je roule beaucoup quand même sur le Val-de-Morteau, donc je suis originaire de Morteau et je m'entraîne beaucoup dans le Val-de-Morteau, donc j'adore tous nos monts, nos mets, donc le Mémézi, le Mont Châteleux, le Mont Bouillot. À chaque fois, en fait, on a un belvédère avec une vue, vraiment une belle vue, que ce soit sur le massif jurassien ou que ce soit côté suisse. Ça, c'est ce qui me plaît le plus, en tout cas, quand je m'entraîne.
1: Le Nord-Franche-Comté s'exprime, comme Mélanie Pugin que vous venez d'entendre. Au micro, ici, elle représente le Nord-Franche-Comté et la Franche-Comté sur les disciplines de VTT, avec notamment cette médaille de bronze lors des derniers championnats du monde.
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4: Dans Minute Papillon, Thierry, on réveille vos souvenirs dans le Morvan et on fouille dans vos greniers à la recherche de tous vos films oubliés. Vous avez peut-être au fond d'une vieille malle, cachée dans un tiroir ou enfouie dans des cartons poussiéreux, un peu de la mémoire de votre village, des usages de votre région. Ces quelques instants de vie témoignent d'une époque, de la façon dont les gens d'ici grandissaient, se mariaient, s'amusaient. Les films de vacances, des fêtes de village, de réunions de famille, les événements de la paroisse, les films d'entreprise, les compétitions de quartier, tout. tout parle de notre histoire.
5: À la vôtre, les enfants.
6: Allez, salut les petits.
4: L'association OFNIBUS collecte, numérise et valorise les films amateurs. Tout est expliqué sur son site et sa page Facebook. Des bobines Super 8, des cassettes VHS, des bandes magnétiques, les archives que les habitants apportent sont restaurées, puis seront présentées lors d'une projection publique accompagnée de musique. L'initiative a pour objectif la sauvegarde du patrimoine local menacé par l'obsolescence des supports, nos vieilles cassettes ou nos vieux films se détériorent. Les habitants peuvent choisir de verser leurs films aux archives départementales ou de les conserver après leur numérisation. À travers cette opération, vos petites histoires de la vie quotidienne entrent dans notre grand récit collectif. Vos souvenirs sur celluloïd alimentent notre mémoire commune au lieu de se perdre au fond d'un grenier et de disparaître à jamais. Les souvenirs.

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2: Allez, on fait comme tous les frontaliers le matin, on passe la frontière suisse pour voir ce qui se passe chez nos voisins avec David Aubry. Bonjour David.
3: Bonjour Louise, bonjour à tous.
2: Vous avez passé un bon week-end, vous êtes avec nous pour cette rentrée en ce lundi. En tout cas, la diplomatie entre France et Suisse a vacillé cet été.
3: Ah ça, je vous assure Loïs, que les bisbilles entre Trump et Poutine, à côté de ce qui suit, c'est du pipi-chat. La montée en puissance de la crise entre nous autres et les voisins suisses, franchement, il y a eu de quoi inquiéter les observateurs internationaux. Hein. Enfin, comme on dit, c'est toute proportion gardée quand même, ça reste une brouille avec la Suisse. Hein. Donc au pire, on risque pas non plus l'envoi des sous-marins nucléaires. Hein. Avec eux, quand ils sont fâchés, tout ce qu'on entend en retour, c'est une réaction outrée du genre « Non mais ça va ou bien ?»
2: Bon, qu'est-ce qui a déclenché cette grosse colère, David?
3: Eh bien, c'est un des nôtres, un député français qui a voulu mettre son nez dans leurs affaires.
2: Oula.
3: Et pour une fois, on ne parle pas pognon, banque ou impôt, mais on parle de vaches. Alors, pas question d'épidémie non plus, mais de combat de vaches. Oui, un élu français a déposé chez nous un projet de loi spécifique contre les combats de rennes. Alors, c'est une tradition suisse qui a d'ailleurs traversé la frontière. Il veut abolir les combats de vaches d'Éreins. Il n'en fallait pas plus pour mettre les Suisses en PLS. Il faut savoir quand même, il a réussi à faire signer 74 autres parlementaires pour, je cite, « mettre fin à cette pratique cruelle ».
2: Et les Suisses l'ont évidemment très mal pris, c'est logique.
3: Qu'un pays où existe encore la corrida vienne faire la morale à un autre où les vaches pratiquent un genre de sumo version meumeu, évidemment, ça les a fait rire. Et en gros, la réponse, c'est « Oh les frouzes, balayez déjà devant votre porte hein. ». Ils défendent ce divertissement, comme ils disent, et même si certains les ont copiés dans les Alpes françaises, c'est pas leur problème. Ils adorent servir de modèle, alors on peut même dire que ça leur a fait plaisir, et encore plus quand ça fout le bordel par chez nous. En tout cas, Loïs, croyez-moi, en voulant se mêler de leurs affaires, on les a remotivés pour des décennies et les combats de vaches en Suisse sont pas prêts de s'arrêter.
2: Ah là là, attention, la diplomatie entre France et Suisse est donc menacée. Le coucou suisse de David Aubry à réécouter sur l'application ici et puis sur ici.fr Besançon. Merci beaucoup, David.
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4: Marcelin Emmanuel, tailleur de pierre et sculpteur en Corrèze.
5: Les Limousins sont formidables. Stéphane Pigato.
4: Mon père n'était pas du tout là-dedans, ma mère non plus, mais par contre autour de moi, il y avait beaucoup de tailleurs de pierre italiens et surtout un énorme support historique qui était les maçons de la Creuse et Martin Nadeau, qui a dit cette fameuse phrase « quand le bâtiment va, tout va ». Quand à 10 ans, je voyais ces Italiens prendre des blocs de pierre qui sortaient de je ne sais où, hein, de certaines carrières, des fois des boules qu'il y avait dans les bois, dans les champs, et d'en sortir des formes qui étaient assez sommaires en Creuse. On ne parle pas d'architecture très développée, ni de gothique, ni de... Pour moi, c'était assez exceptionnel.
2: Ça vous a fasciné tout de suite, vraiment?
4: En plus de tout ça, ils étaient très très joyeux, en fait. Mmh. Donc moi, gamin, je voyais des gars qui travaillaient dur, parce que c'est très dur, mais qui étaient heureux de vivre. Et plus je découvrais ce métier, plus je me suis aperçu que c'était absolument fascinant comme métier et ça s'arrête jamais. Et aujourd'hui, j'ai 52 ans, je suis toujours dedans et je suis toujours heureux de faire ce que je fais.
2: Quel a été le déclic du changement? Pourquoi être arrivé et comment vous êtes arrivé en Corrèze?
4: En Creuse, vous avez l'école de Feltin qui possédait un CAP BEP tailleur de pierre. Donc j'ai fait ma formation là-bas. Suite à ça, je suis parti à Paris. On passait par l'école Boulle et vous préparez au concours de meilleur ouvrier de France. Donc voilà. Après, je suis parti. J'ai eu la chance de pouvoir partir en Italie. J'ai passé une quinzaine d'années de formation un peu partout. Je suis parti en Égypte, je suis parti à Barcelone sur la Sagrada Familia, et retour en France, le Mont-Saint-Michel, la Carcassonne, enfin des édifices absolument magnifiques.
2: Vous nous parlez de la Sagrada Familia, du Mont-Saint-Michel, on peut parler de Notre-Dame aussi. Est-ce que vous pensiez arriver à un tel niveau en fait dans votre carrière professionnelle?
4: Globalement, non. Ça n'a jamais été un but en soi. C'était plutôt de l'enrichissement personnel. En fait, je m'aperçois, plus personnellement on essaye de développer ce qu'on aime, plus on va s'améliorer. s'améliorer, ça vient tout seul en fait.
6: Et qu'est-ce qu'on ressent quand on doit faire des pierres pour ce genre de monument historique alors, dans le monde entier?
4: À 10 ans, quand j'ai taillé mon premier cube, j'étais aussi fier. En fait, je suis émerveillé par ce que les gens peuvent faire. Je pense que mes enfants sont plus fiers de moi que moi de moi-même.
6: Si le petit Emmanuel n'était pas né en Creuse à côté de ces fameuses carrières dont vous
4: parlez, ça aurait été très dur.
6: Qu'est-ce que vous auriez fait de votre vie, Emmanuel?
4: Je suis à 100% de cailloux, moi. Je suis 100%, je ne peux pas m'imaginer sans ça. Donc, c'est une bonne question, mais j'aurais peut-être plutôt dans l'alimentaire. Parce que j'aime beaucoup manger et je suis passionné par le vin.
6: Qu'est-ce que vous diriez aux jeunes qui veulent se lancer aujourd'hui dans le métier de tailleur de pierre?
4: Alors, c'est des métiers très durs, hein, très physiques. Mais énormément de satisfaction, de plaisir et aujourd'hui on en vit. C'est vrai que quand vous passez le long de la route là où je suis situé, l'impression de dire qu'est-ce que c'est encore, c'est germinal. Si quelqu'un est intéressé par ça, je lui dirais mais il n'y a aucun problème, mais va au bout des choses. Tu vas avoir des moments qui vont être durs, tu vas être rincé, mais va au bout des choses et tu seras toujours heureux de ce que tu vas faire.
6: C'est le plus beau métier du monde.
4: Incontestablement, c'est le plus beau métier du monde.
6: Vous n'en changeriez pour rien.
4: À jamais de la vie.
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2: Je peux te proposer celle-là.
7: Celle-là, vas-y.
2: La raison 935, le Regina Palace. Ah. Aujourd'hui, direction la colline de Cimiez à Nice pour parler d'une bâtisse. Que dis-je d'une bâtisse? D'un palais.
7: Oh, excuse-moi.
2: Et pas n'importe lequel, hein, celui qui a été construit pour la femme la plus puissante de son époque, la reine d'Angleterre, Victoria. Pour vous expliquer rapidement, elle a régné de 1837 à 1901 et cette période correspond à l'apogée de l'Empire britannique, gouvernant sur un quart de la population mondiale, ce qui correspond à environ 350 millions de sujets.
7: Ah oui, en effet. Et alors pourquoi la personne la plus puissante du monde, donc, est-elle venue chez nous dans les Alpes-Maritimes?
2: Eh bien, à la fin du 19e siècle, toute l'aristocratie européenne veut passer l'hiver au chaud, notamment dans ces années-là, car les médecins n'avaient pas d'antibiotiques. Et comme seul remède, on vous invitait à passer des vacances au soleil. La Riviera française devient donc une station thermale pour les riches qui souffrent de maladies respiratoires. Les petites villes du littoral se développent. On aménage des grandes promenades sur le bord de mer pour les Anglais, d'où la promenade des Anglais, vous avez compris. Et on construit aussi des établissements avec tout le confort moderne. Électricité, ascenseur, système d'évacuation des eaux usées. Bref, on trouve sur la Riviera tout le confort d'un palais royal.
7: Mais justement, en parlant de palais, Tom, quand est-ce qu'on va le construire, le Regina?
2: Alors, dans les années 1880, la reine Victoria, elle séjourne plusieurs fois dans les Alpes-Maritimes, que ce soit à Menton, à Cannes ou à Grasse. Mais en 1895, elle veut son palais.
8: Dans 3 mois, jour pour jour, tu auras ton palais.
2: Alors peut-être pas 3 mois, parce que nous on n'a pas de potion magique.
7: C'est vrai.
2: Mais on arrive à construire en moins de 2 ans un édifice de plus de 6000 mètres carrés avec 400 chambres. C'est incroyable. D'ailleurs, au-dessus des appartements de la reine, on trouve une gigantesque couronne métallique que l'on doit à Gustave Eiffel.
7: Ah oui.
2: Le fameux, car oui, pour ce chantier, on a fait appel aux meilleurs, comme l'architecte niçois Sébastien Biasini. Le Regina Palace accueille donc pendant 3 hivers de suite l'ensemble du gouvernement britannique, ce qui fait en fait de Cimiez pendant quelques semaines la capitale politique du plus grand empire du monde.
7: Mais après, je crois que le destin du palace n'y soit un peu basculé.
2: Eh oui, pendant la Première Guerre mondiale, l'hôtel est transformé en hôpital militaire, puis survient le krach boursier de 1929 qui affecte les hôtels de Cimiez. Et en 1934, le Regina fait faillite. Vendu aux enchères, les chambres sont transformées en appartements, dont l'un sera occupé par Matisse à la fin des années 30. L'hôtel Regina, c'est aujourd'hui un monument classé au patrimoine mondial de l'humanité. C'est le symbole du tourisme et des grands noms qui ont séjourné sur nos rivages. Et ça,
7: c'est une bonne raison d'aimer la Côte d'Azur.
2: En plein dans le mille.
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1: Un mot que j'adore et que je ne connaissais pas avant de faire ma vie en Périgord-Limousin, c'est le mot banturle. Connaissez-vous à quel moment ? Eh bien, vous avez déjà entendu parler d'une banturle. On peut considérer qu'affubler quelqu'un de banturle, c'est plutôt péjoratif. Je te promets, je suis revenu 2 heures après, il était encore sur le canapé, l'autre banturle. Hein, vous l'aurez saisi. La banturle est un mot occitan bien de chez nous qui qualifie l'individu de traînard, de mou du bulbe, qui se la coule douce. Après, il ne faut pas tomber non plus dans la facilité, parce que sur notre territoire occitan, banturler, banturla, c'est une philosophie. Moi, j'aime banturler, hein, parfois, flâner, errer, déambuler sur les chemins sans but précis. Bah, j'aime aussi banturler dans mes propos, hein, c'est-à-dire divaguer. Pardonnez-moi, je banturle un peu, mais c'est ma façon de modifier le réel, quoi. Et vous, derrière le poste, aimez-vous la banturla, banturla, dans votre vie? Allez, adieu.
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2: Le matin et que vous aimez plutôt manger du salé, c'est une spécialité de notre région que vous allez peut-être croquer ce matin. Et Jérôme Prodhomme vous prouve que quand c'est Lorrain, c'est fin bien.
3: Vous ne savez pas ce que c'est, chère Lorraine et cher Lorrain, mais quand on est une pièce rapportée comme moi et d'autres, et que la vie vous fait débouler en Lorraine, à un moment ou à un autre, sortant d'un paguilleret, d'une boulangerie ou d'une boucherie, vous vous dites « Comment j'ai pu vivre une vie sans pâté lorrain ?»« Comment meubler un dimanche soir sans ce petit pâté qu'on a acheté le matin à la boulangerie, le clignait de l'œil ?»« Ce pâté qui associe flemme et gourmandise, bah oui, flemme de cuisiner, mais gourmandise de mordre dans ce pâté doré comme une grille de la Plastane et d'en goûter le contenu moelleux, goûteux ?»« Comment se redonner ?» un bon coup d'énergie sans se pâter lorrain, même froid dans la matinée, pour celles et ceux, tiens, d'entre vous, qui bossent très tôt le matin, les ouvriers, les artisans, les femmes de ménage que je croise parfois et qui se font leur petite pause gourmande, lorraine, au milieu de la matinée, pour reprendre des forces. Ça fait longtemps que ça se fait d'ailleurs, hein, puisque la recette du pâté lorrain, elle est une des plus anciennes de l'histoire de France. Elle est dans le traité du viandier, un grimoire culinaire signé par Taillevent au XIIIe siècle. Le XIIIe siècle, pour vous faire une idée, c'est le début des travaux de Notre-Dame de Paris. Hein. Alors, oh, franchement, on peut parler d'un monument lorrain pour ce petit pâté que vous avez croisé dans la boulangerie du quartier ou de la commune. Pourtant, il y a peu d'ingrédients dedans, hein. De la pâte feuilletée, dont on dit d'ailleurs qu'elle a été inventée chez nous, en Lorraine, de la viande de porc et de veau, tout ça mariné avec des échalotes, dans une marinade de vin blanc. On préfère le vin de Toul, mais on sait que dans les Vosges, on prend parfois du vin d'Alsace. C'est vrai que c'est un peu plus proche. Une bonne marinade, une bonne cuisson, et sûrement un bon coup de main, parce que tous les petits pâtés ne se valent pas. Ben oui, trop sec pour certains, trop mouillé pour d'autres. Les pâtés cravates aussi, vous savez, ces pâtés qui fuient leur jus sur votre torse quand vous mortez dedans, parce qu'il y avait encore du jus à l'intérieur. Heureusement, les pâtés moins bons sont beaucoup moins fréquents que les pâtés très bons. Et d'ailleurs, on n'hésite pas à s'échanger des adresses entre nous, c'est vrai. D'ailleurs, vous pouvez le faire en ce moment sur les réseaux sociaux de ici Lorraine. En tout cas, le pâté lorrain, c'est l'un des plus anciens et des plus petits monuments lorrains, mais c'est aussi le plus gourmand. Et ça, c'est fin bien.
2: Ah, le bon pâté. Merci Jérôme Prodhomme. Et d'ailleurs, n'hésitez pas à partager vos bonnes adresses gourmandes. Où est-ce qu'on peut trouver le meilleur pâté lorrain de la région? Dites-le nous sur nos réseaux sociaux. Il est 6h43. Vous écoutez ou vous regardez ici Lorraine à Nancy. En ce moment, c'est le retour des chenilles processionnaires et ça menace la vie de nos animaux. Rassurez-vous, Pierre Fabin, le veto de la radio, nous rejoint dans un instant.
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4: Moteur !
5: Allez, on
6: hey, c'est toi le texte ? C'est ma France, hein, c'est moi qui l'a dit tout le temps.
7: Action ! Je passais le plus clair de mon temps au cinéma Le Star.
8: Coupé ! Elle était bien celle-là.
9: Poupou, pidou.
5: Septembre 1981, Claude Zidi pose sa caméra à Saint-Tropez pour réaliser son prochain film, Les Soudoués en vacances.
8: Ceci est un love computer expérimental qui permet de savoir si deux êtres sont faits l'un pour l'autre. Établissons le contact. Sur l'écran, nous pouvons lire, grâce à un système de décodage ponctuel, ce que serait leur vie commune. Imaginez l'impact!
5: C'est l'été à Paris, et Bébel doit partir aux Seychelles avec sa petite amie. Mais la belle s'envole avec un autre. Désœuvré, il sert alors de cobaye au Love Computer, un appareil que Paul Memphis, chanteur et producteur de disques, utilise pour tester l'effet de ses chansons sur des couples en train de danser. L'ordinateur détecte alors un fluide très favorable entre Bébel et la belle Claudine.
8: Ils sont faits l'un pour l'autre et ils le savent pas encore. Moi, je le sais déjà.
9: Vous venez souvent ici?
10: Non, c'est la première fois.
9: Hein? Pendant ça que vous êtes ici?
10: Non, il me croit aussi cher.
9: C'est en blague, moi aussi.
5: Après de nombreux succès depuis le début de sa carrière de cinéaste, avec notamment Les Charlots, Claude Zidi connaît son premier flop avec son film Bête mais disciplinée. Endetté et le fils qu'autrousse, il lui faut trouver la martingale. Il cherche alors à renouer avec la liberté de ses débuts, avec un film au budget moindre qu'il va produire lui-même. Ce sera Les Soudoués passent le bac.
11: Demain, quand on tombe, le fils va revenir, il sera de bonne humeur. Alors à ce moment-là, je lui demande d'avancer mes vacances de 48 heures. Et à ce moment-là, toutes les deux, on part direction le soleil. Et là-bas, qu'est-ce qu'on fait? Boîte de nuit tous les soirs, draguer comme des malades, tu rencontres l'homme de ta vie et tout est arrangé.
5: Le film attire 4 millions de spectateurs et renfloue les caisses. Il songe alors à une suite. Ainsi sort 2 ans plus tard Les Soudoués en vacances. Et si le film se passe à Saint-Tropez, ce deuxième volet aurait pu avoir un tout autre décor. Dans un premier temps, Zidi et son scénariste Didier Kaminka ont des envies d'Amérique et envisagent d'envoyer leurs Soudoués à New York.
12: Tournée sera sous le signe de l'amour. Exclusivement, le thème en sera la recherche de la fin de ma vie. Je ferai monter sur scène des spectatrices et elles essaieront avec moi le Love Computer.
5: Et si le film est un nouveau succès dans les salles, c'est surtout une chanson qui va faire sa renommée. Destinée, dont la musique est composée par Vladimir Kosma, sur des paroles du comédien Guy Marchand lui-même et de son complice Philippe Adler. Une chanson qu'il crée d'abord comme un gag à la demande de Zidi.
13: On a écrit avec Kosma une connerie. Et d'ailleurs, on était conscient d'écrire une connerie. Parce que Destinée, entre nous, c'était une charge de l'été indien. Je me moquais du tube de l'été, le saucisson de vacances. Bon, alors, on a écrit ça, Cosma, quand même. On peut pas douter de son talent.
5: Résultat, et contre toute attente, la chanson devient un tube. Et même le slow de l'été 1982.
14: Destinée, depuis longtemps j'avais deviné.
5: Mais le film n'aura pas que des fans, à commencer par Brigitte Bardot. Dans une scène, Bébel et sa bande arnaquent des touristes en affrétant un bateau qui s'arrête devant la Madrague. Et en envoyant une jolie jeune femme, très dévêtue, se baigner en faisant croire qu'il s'agit de bébé. Sauf qu'après la sortie du film, plusieurs compagnies se mettent à proposer de croiser au large des résidences de stars, au mépris de leur tranquillité.
15: Hey, c'est loin encore, Bardot.
16: Non, on va y arriver. Mais en attendant, vous pouvez regarder la maison de Paul Newman, là.
5: La Madrague ne sera plus jamais vraiment abandonnée.

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1: Itinéraire bis à Joigny cette semaine. Aujourd'hui, je vous propose de vous arrêter aux couleurs Le Roux. Marcel Reynaud, bonjour.
2: Bonjour.
1: Ces couleurs Le Roux, il y a toute une histoire, Marcel, derrière.
2: Oui, c'est une longue histoire qui dure depuis 115 ans, avec différentes étapes, différents mouvements de peinture aussi parmi les clients. Certains participent à l'histoire de l'art.
1: Les caractéristiques de ces couleurs, quelles sont-elles ?
2: Le roux est un très très haut de gamme, donc en fait ça vient d'un taux de pigment dans le tube, dans la couleur. Ce sont des pâtes traditionnelles telles qu'on avait au 15e siècle, au 16e siècle, etc. Donc rien n'a changé de ce côté-là. En fait c'est le respect du pigment avec un très bon broyage, une très bonne huile de lin ou une huile aussi de yette, qui est donc du coquelicot. Et on respecte la tradition, on est la meilleure marque, je pense, sincèrement, en France, ça c'est sûr, et peut-être en Europe aujourd'hui.
1: Respecter la tradition, ça veut dire que ces couleurs, ces peintures, sont faites à la main ?
2: Quasiment. Alors le broyage, lui, n'est pas fait à la main, parce qu'il faut une force considérable. Donc en fait, depuis un peu plus d'un siècle maintenant, les couleurs pour artistes se font à l'aide de broyeuses qui pressent la pâte, le pigment, donc jusqu'à avoir une pâte homogène. Et cette pression par les rouleaux est fantastique. Ça a même amélioré la peinture à l'huile par rapport à ce qui se faisait dans le temps.
1: Comme la cuisine, il y a de vraies recettes.
2: Ah oui, ça, oui. Chaque pigment a sa propre recette. Ça, c'est très important, puisque suivant la composition chimique du pigment, la prise d'huile, ce qu'on appelle, n'est pas la même du tout d'une couleur à une autre. Et même, quelquefois, sur la même veine chimique, par exemple, bleu outremer clair et bleu outremer foncé, qui sont très proches au niveau du ton, les quantités d'huile, la quantité d'huile pour chacun de ces pigments n'a absolument rien à voir, le temps de broyage non plus.
1: Des peintres, des artistes qui font confiance ou qui ont fait confiance aux peintures Le Roux ?
2: Oh ben, il y en a beaucoup. Dans les plus célèbres, évidemment, que tout le monde connaît, il y a Dali, il y a Picasso. Aujourd'hui, on a Anselm Kiefer, qui est un peintre allemand qui vit en France, qui est mondialement connu. On a aussi des peintres extraordinaires, comme Eugène Leroy. Et en plus, c'est un peintre qui travaille beaucoup en matière. Et on se rend compte aujourd'hui qu'aucune toile n'a bougé. Alors qu'il y a 1 ou 2 centimètres d'épaisseur sur ces toiles. Et absolument aucun dommage sur ces toiles actuellement. C'est parfait.
1: Derrière nous, il y a l'atelier. Et c'est un atelier assez extraordinaire, hein, quand même.
2: Ben oui, déjà l'atelier, les outils qui sont dedans, certains ont plus de 80 ans, les broyeuses ont plus de 50 ans maintenant, c'est dans son jus, c'est un musée vivant, hein. Et ça le restera, c'est très haut de gamme, il y a une âme, je pense qu'on ressent une âme, qu'on soit peintre ou pas, quand on rentre dans cet atelier, on sent qu'il y a quelque chose, quoi.
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0: Voilà.
1: Donc là, nombre de fourrés. A priori, je mets juste la farine dans le pétrole.
0: Oui, c'est ça. Pour l'instant, c'est
1: ça. A priori, ça va se passer.
0: A priori,
1: compliqué.
0: Ça va bien se passer. Voilà. Maintenant, du beurre.
1: On va chercher le beurre.
0: Ah oui.
1: 7 kg de beurre pour 25 kg de farine.
0: Ouais.
2: C'est léger.
0: Il nous en met partout. Ça vole de partout.
1: Ben non.
0: Super. Donc maintenant, le sel.
2: Là, on met combien de sel?
1: 600 grammes. 600 grammes,
2: ok.
1: 600 grammes de sel, 7 grammes de beurre, 25 grammes de farine.
0: 25 kilos.
2: J'ai dit quoi, 25 grammes?
0: Ouais, 25 c'est kilos. Assez léger, 25 grammes.
1: 25 grammes pour 7 kilos de beurre, c'est un peu
0: c'est
1: costaud.
0: C'est très gras.
2: Donc là, ça a été pétri. Oui. Je récupère ce qui a été pétri, je le mets dans le bac.
0: Voilà. Et maintenant, on vient mettre un peu de pâte là, dans la trémie.
2: Dans la
0: machine.
2: La
0: trémie.
2: La trémie.
0: Ouais. La pâte va tomber, elle va être découpée en petits bâtons par la lame.
2: Ah oui.
0: Et elle va tomber dans les moules. Et ensuite, la tête va venir lui faire épouser la forme du moule. Ça, c'est la deuxième étape. Elle est presque concluante, Florian. Presque.
1: Donc là, on a fait les moules, tout ça, moi, le fond de
0: oui.
1: pourceau.
0: Pâte. Exactement.
1: Pâte. Là, on vient de faire la machine a fait
0: les blancs en neige.
1: Les blancs en neige.
0: Exactement, c'est ça. Donc là, il va falloir sortir le fouet.
1: Ok. Et hop, on bascule.
3: Et avec la corde, là.
1: Ça, ah oui.
3: On va
1: vider.
3: Tout ce qu'il y a au fond.
1: Mais là, vous êtes deux à chaque fois.
3: Non.
1: D'accord, vous êtes un. Et là, donc, vous mélangez ensuite, une fois qu'on a fait cette partie-là, on mélange le blanc et le jaune. Enfin, le blanc et la crème.
0: Le blanc et la crème, c'est ça. Les blancs en neige et la crème dans laquelle il y a le fromage, le sucre, les œufs, la farine et le sel.
1: Donc là, on va verser dans les moules et il faut s'arrêter pile poil en haut.
0: Voilà, pile poil en haut, c'est ça. Parce qu'en plus, comme c'est de la mousse, enfin, c'est de la crème avec des œufs, des blancs, ça continue à monter encore un tout petit peu. Donc, si on s'arrête trop tard, ça déborde.
1: Ça déborde.
0: Voilà.
1: Et là donc, avant-dernière étape, avant d'aller l'emballer,
0: voilà.
1: Il faut déjà qu'il cuise. Là, on va sortir les précédents et mettre les nouveaux.
0: Exactement, c'est ça.
1: C'est chaud, là?
0: C'est très chaud, c'est à plus de 300 degrés.
1: C'est chaud?
0: Oui.
1: Ok, bon, on va les sortir.
0: Ouais, c'est ça. Donc, équipement, hein, parce que là, sinon, c'est pas cool. C'est fini!
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5: Ferdinand, le temps qui reste.

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1: Ferdinand, le duo Mayennais réinvente la chanson française.
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1: Entre mélodies envoûtantes et textes ciselés, authentiques, sensibles et puissants, Ferdinand, c'est l'émotion à l'état brut.
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1: C'était Ferdinand.
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0: Zéro.
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1: Aujourd'hui, j'ai testé pour vous le cirque de Navacelles. Je vous emmène avec moi dans un endroit qui donne le vertige, mais dans le bon sens du terme. Et pour vivre cette aventure, Christina et Lola sont avec moi. Autant vous dire que l'expérience se vit encore mieux à plusieurs. Direction le cirque de Navacelles. La route serpente tourne, monte et par la fenêtre, le paysage change peu à peu. Et puis, on arrive dans les hauteurs, on coupe le moteur, silence total. Devant nous, un immense amphithéâtre creusé par le temps. Des falaises vertigineuses, la rivière tout en bas, toute minuscule. On reste là, sans parler, juste on regarde. On entame la descente à pied. Le sentier s'enfonce doucement et dans le cirque, à chaque pas, le décor change. À gauche, des falaises impressionnantes. À droite, de la verdure, des odeurs de nature, le bruit discret de l'eau en contrebas. Une copine me souffle. Qu'est-ce qu'on se sent bien ici? Et l'autre qui nous dit, en sortant son téléphone, bien évidemment, c'est tellement beau pour capturer tous ces moments. On marche, on discute, on rigole, on s'arrête souvent, pas parce que c'est fatigant, mais chaque

0: virage offre un nouveau point de vue. On arrive en bas, on découvre le village de Navacelle. Quelques maisons en pierre, la rivière qui passe tranquillement, le temps qui semble s'être arrêté. On parle moins fort, on respire profondément. C'est une expérience à la fois physique, parce qu'elle se mérite, et contemplative, parce qu'on prend le temps de vraiment vivre l'instant. Ce que j'ai ressenti ici, un mélange étrange de vertige et de sérénité, la nature immense, presque écrasante, et en même temps incroyablement apaisante. Partager ce moment avec Lola et Christina rend l'expérience encore plus forte. On s'encourage dans les montées, on rit, on s'émerveille ensemble. Le cirque de Navacelle est un lieu à voir au moins une fois dans sa vie. Accessible toute l'année, il propose de nombreux sentiers de randonnée, bien balisés pour tous les niveaux. Prévoyez une bonne paire de chaussures quand même, de l'eau et surtout le temps pour vraiment profiter. Petit conseil pratique, laissez votre voiture au belvédère de Blandas, 4 euros, et prenez la navette gratuite pour descendre dans le cirque. Elles sont mises en place pendant la saison estivale.
1: Pourtant, que la montagne est belle.
0: J'ai testé, j'ai adoré le cirque de Navacelle, un endroit puissant, naturel, inoubliable. C'était Béatrice et on se dit à très vite pour une nouvelle chronique pleine de découvertes.
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1: Moi, j'ai pas beaucoup de copains qui ont des téléphones, par exemple, on discute, on joue.
2: Bah, déjà, quand on a nos téléphones, on passe beaucoup moins de temps avec nos parents. Du coup, bah, ils sont un peu tristes parce que, bah, ils sont toujours tout seuls.
3: Bah, moi, par exemple, là, actuellement, je suis plus au téléphone. Bah, parce que, justement, je réagis pas très bien quand on doit prendre mon téléphone, quand, je sais pas, c'est le soir ou quoi. Je réagis très mal parce que les téléphones, ça, je suis matrixée, quoi. C'est comme une drogue, le téléphone, quoi. Tu peux pas t'en empêcher de l'utiliser ou quoi. Après, c'est pour mon bien, quoi. Donc, quand je serai dépunie, je réagirai pas pareil. J'aurais compris que c'est pas très bien de faire ça aux parents ou de répondre à des trucs comme ça.
4: Moi, je m'en fiche un peu qu'on me le coup fixe. C'est juste que de voir que les autres, eux, ils s'amusent avec leur téléphone.
5: Kéline, c'est quoi ce 4 en matelas, ton téléphone?
6: Non, j'en ai besoin, s'il te plaît.
5: Ton téléphone.
6: S'il te plaît.
7: Moi, si mes parents disent « je te le confisse », moi, je serais content et pas content, parce que déjà s'ils disent je te le confisse, je serais un peu content parce que je jouerais dehors, je passerai plus de temps avec mes parents. Et s'ils ne le confisquent pas, bah je vais passer moins de temps avec mes parents et puis je vais pas jouer, je vais pas faire des câlins à mon lapin dehors.
8: Bah en fait, plus on évolue, plus il y a plus d'enfants sur les écrans, tout le temps et tout, au lieu de faire comme nos parents à l'époque, quoi, jouer dehors, tout.
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10: Bah, en fait, à chaque fois, on essaye d'arrêter, mais on peut pas parce que, par exemple, on regarde une vidéo, elle est finie, on dit « allez, encore une autre », on l'a finie, on dit « allez, encore une autre », et en fait, on va pas le temps passer, donc... Et quand ils nous le font fixe, bah, on se met à s'énerver parce qu'on est trop habitué à la voir et c'est comme si on avait perdu une partie de nous, en fait.
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11: Je vous emmène au cœur d'une entreprise centenaire, c'est la fromagerie de Montsûr qui produit du fromage bio, notamment du camembert. Je vous emmène dans l'atelier de production en compagnie de Vincent Marc Martin, le directeur de cette fromagerie.
12: Eh bien, actuellement, nous sommes en train de mettre la présure et le lait afin de faire cailler ce lait. Et ensuite, dans une heure, nous allons trancher le cahier. Et une heure après, on va passer à la phase du moulage.
13: Le lait et la présure sont déposés, mélangés dans d'immenses bacs. Et là, il faut qu'on se décale parce qu'on va gêner votre salarié qui travaille.
12: Non, vous inquiétez pas, il va s'adapter. Ils sont souples, mes salariés.
11: Et le patron aussi est souple, j'ai vérifié. Alors, ça fait 100 ans que ça dure en plus.
12: Oui, tout à fait. 100 ans, la fromagerie va avoir 100 ans. Elle a 100 ans cette année. Et l'année prochaine, on va faire une petite fête. Voilà, pour marquer le coup quand même. Je pense que des entreprises familiales qui ont une centaine d'années, ça commence à pas trop courir les rues. Donc, on est assez contents et assez fiers.
13: Vous êtes la combienième génération, vous ?
12: Moi, je suis la quatrième génération. Et j'ai mon fils qui nous a rejoint il y a presque un an et qui, normalement, va faire la cinquième génération. C'est programmé comme ça.
13: Ben oui, je l'ai croisé tout à l'heure, le fiston. Alors, on va se décaler un petit peu. On va passer au-dessus d'un rail. C'est vrai que quand on connaît pas, c'est piégeux ici. Il faut faire attention où on met les pieds.
12: Tout à fait. C'est un automate qui fait fonctionner donc toute la chaîne de moulage.
13: Vincent, il y a combien de litres de lait qui arrivent ici tous les jours? Et vous produisez combien de fromage, combien de camembert?
12: Alors, par jour, nous transformons 20 000 litres de lait, ce qui fait 100 000 litres de lait à la semaine, à peu près 5 millions de litres de lait à l'année. En tonnage, on fait environ 550 tonnes de fromage à l'année. Voilà, et on fait un petit peu de beurre aussi, on fait entre 50 et 60 tonnes de beurre à l'année. Maintenant, on travaille, on vend sur toute la France, et un petit peu d'Allemagne et de Belgique.
13: Est-ce qu'on peut aller voir là où se trouvent les produits finalisés?
12: On va aller les voir.
11: Je suis donc Vincent Marc Martin, on change de pièce dans cette usine. Nouvelle étape pour les fromages.
12: Là, on est dans l'étape après le salage. Les fromages vont passer 24 heures en essuyage et ensuite, ils vont passer dans les alouards pendant 9 jours.
13: Là, on a déjà quand même l'odeur du fromage hein, qui est très prégnante, présente.
12: Ça commence, ouais, c'est le côté agréable aussi du produit. Hein. Voilà, nous, on est habitués, sans, même plus l'odeur.
13: Et donc, les alouards, c'est à l'étage.
12: C'est à l'étage.
13: Voilà. On y va ?
12: On y va.
13: Et donc, on prend un escalier. Et là, ça y est, on est dans les alouards.
12: Exactement. Donc là, c'est la partie affinage. Et les fromages vont passer 9 jours ici. Et entre deux, ils vont être retournés au bout de 4 jours.
13: Bon, Vincent, moi, je suis venu avec ma baguette de pain et ma bouteille de rouge. C'est peut-être le moment de sortir tout ça. Hein.
12: Ah, j'espère, oui, on va goûter à ça. Bon, il est un petit peu tôt, mais bon, on va en profiter.
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14: Bernard, 68 ans, j'habite Marcilly depuis plus de 45 ans.
15: Votre grande passion, vous, c'est la randonnée?
14: C'est la randonnée dans tous les terrains, dans toutes les régions de France.
15: Ça a commencé comment, cette passion? Enfin, qu'est-ce qui vous a mis le pied à l'étrier?
14: Aller à l'école, pas le choix. En pleine campagne, on allait à l'école à pied.
15: Ça représentait quoi comme trajet, comme longueur de trajet?
14: Quand j'ai commencé en primaire, dans la Nièvre, c'était 1 km 4 fois par jour. Et après, dans le Cher, c'était 3 km le matin et 3 km le soir, dans le milieu des bois, pour aller à l'école.
15: Et vous avez jamais eu les chocottes au milieu
14: non.
15: des bois?
14: Ben non, c'est sain là-bas, au milieu des bois, c'est sain, il n'y a que du gibier. Le gibier est la peur de l'homme. Les oiseaux qui viennent le matin devant vous, là, qui se réveillent, le petit rouge-gorge, le petit merle, qui marche devant vous, là, dans la lumière, c'est magnifique. Le lever du soleil sur une dans un sentier où il y a une biche qui est en train de ou un cerf qui est en train de dormir, un chevreuil, c'est magnifique.
15: Je crois que la randonnée, ça commence tôt chez vous.
14: Oui, ça commence tôt. Même les enfants, mon fils, lui, il avait 6 mois, il commence à randonner avec nous.
15: À 6 mois, il marchait.
14: Ah bah, il était dans le dos, je l'ai porté sur moi, mais j'avais ma fille avec moi aussi. Ils ont commencé de bonne heure.
15: Généralement, vous partez pour des randonnées de combien de kilomètres?
14: Alors, quand on est sur Marseille dans la journée, c'est 8, 10, l'été, 12. Et que les week-ends, en dessous de 20, vous n'allez pas me faire plaisir. Je préfère 20, 25.
15: Et vous faites ça en combien de temps?
14: Alors, on marche à une vitesse moyenne de 6 km/h.
15: C'est un bon rythme, ça?
14: Oui, c'est un bon rythme.
15: C'est du plaisir, mais c'est aussi une mission. Une fois que vous êtes parti, on ne vous arrête pas.
14: Voilà. Alors, il y a des gens qui ont du mal à me suivre. Alors, ils aiment pas randonner avec moi, parce que...
15: Ah, il y a des prises de bec, déjà?
14: Non, jamais, jamais. Non, mais avec le sourire.
15: Et vous pensez à quoi quand vous marchez?
14: À rien.
15: Ça a l'air génial.
14: Oui, c'est génial. À rien, on est là, on regarde la nature, on regarde tout. Le moindre petite chose, ça n'est merveille.
15: Et quand vous partez en randonnée, vous êtes équipé comment?
14: Sac à dos, avec de la boisson, de la nourriture, des affaires chaudes, des affaires froides, de la crème solaire, des lunettes, une casquette.
15: Vous avez tout, quoi?
14: Oui, il faut tout. Je marche aussi avec des bâtons pompes.
15: Des quoi?
14: Bâtons pompes. C'est des bâtons avec un ressort à l'intérieur qui a différentes puissances qui fait que là, c'est toute la partie supérieure du corps qui travaille. Les muscles, le cardio, les abdos, le dos, ça les fait travailler. Et après, avec ce principe-là, ça allège toutes les articulations basses. Les hanches, les genoux, les chevilles. Alors, c'est comme on appuie dessus, ça nous relève le corps.
15: Le surnom de Robocop de Marseille, il est mérité.
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1: Oui, on va terminer la semaine en musique avec ce morceau sorti il y a quelques semaines, Un gramme de terre. Une belle chanson comme Francis Cabrel, c'est les écrire, les composer, les jouer et les chanter.
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1: Mais pour une fois, il n'est pas seul. Il est entouré d'une dizaine d'artistes qui chantent dans plusieurs langues dites régionales de France. On peut y entendre du basque, du breton, de l'alsacienne, du catalan, du créole martiniquais, du corse et de l'occitan. Dans cette chanson que Francis Cabrel a écrite pour le documentaire sur les langues régionales de France de Michel Feltin-Palas, Une langue de plus, il y a donc deux variétés d'occitan. Le gascon, interprété par Primaël Mongaouzi. Mais aussi du provençal, interprété par Lisa. Voici quelques explications. Le provençal fait partie de la famille de la langue d'oc, ou des langues d'oc au pluriel, peu importe. De Bordeaux à Nice et même des Alpes aux Pyrénées, comme l'affirmait Mistral, on parle une même langue qui se décline en variété ou dialecte. Et parmi ces dialectes, il y a le provençal. Alors oui, il existe quelques radicaux qui, ici en Provence notamment, pensent que le provençal est une langue unique, mais ils sont minoritaires. Et si on est sérieux quelques instants, sans nier la puissance du provençal, fort de son histoire, du prestige de Frédéric Mistral et du Félibrige, et fort de l'identité de la Provence, c'est une variété qui est en intercompréhension avec les autres. L'autre jour, j'étais invité à une émission chez un collègue d'ici Périgord qui parlait dans son occitan et moi dans le mien, le provençal, et on se comprenait parfaitement. Autour de Francis Cabrel, on a donc le plaisir d'entendre Lisa. Née à Aix, autrice, compositrice, chanteuse, Lisa a aussi présenté pendant plusieurs années l'émission en provençal Vaki sur France 3. Vous avez donc dû voir son visage. Et c'est bien en provençal qu'elle chante quelques vers de cette chanson. 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
1: Le nom de scène de Lisa est Lisa l'Occitane. Et donc oui, elle chante en occitan et le provençal, c'est de l'occitan. Et elle chante avec Francis Cabrel et les autres ce refrain en occitan avec lequel on va se quitter. 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
1: À Clioscla aujourd'hui, joli village perché de la Drôme, avec Marie Bolaton dans la fabrique de poterie.
2: C'est un lieu qui est vraiment historique, qui existe depuis 1903. Il y a des ateliers de fabrication qui sont en activité du lundi au vendredi, tous les jours de l'année. Les gens peuvent venir nous voir. Et il y a une boutique où on peut acheter les pots qu'on produit dans l'atelier. Et la particularité de notre lieu, c'est que vraiment tout est fait sur place. Donc la terre vient du village, elle est travaillée dans les ateliers, cuite dans les ateliers, décorée dans les ateliers et elle est mise en boutique après. Et une autre particularité, c'est que dans les années 60, à partir du moment où les pièces se sont un petit peu diversifiées, il y a une personne qui a tenu cette poterie, Philippe Sourdive, qui a mis en place beaucoup plus le décor. Donc on a deux styles de décor, on va dire aujourd'hui dans notre fabrication. On a un décor qu'on appelle décor à la poire et on vient dessiner à main levée un décor sur les pièces, donc sur des assiettes, des saladiers, etc. Et on a un deuxième type de décor qu'on appelle le décor fin, ou décor au clou. Historiquement, et on le fait encore un petit peu, on dessine avec un clou, donc un vrai clou de bricolage assez long. On vient graver la terre. Le contraste entre la couleur qui est appliquée et le dessin qui permet de révéler la terre qui est en dessous va vraiment mettre en valeur un dessin qu'on vient ensuite colorer. On est réputé pour ce décor fin.
1: Et donc aujourd'hui, pendant qu'Anastasia nous accueille dans la boutique, quatre potiers travaillent à la production.
2: En fait, on est salariés de la fabrique de poterie de Clioscla, donc on travaille uniquement pour cette fabrique. Même si c'est une fabrication en série, chaque pièce reste unique parce qu'elles sont toutes faites à la main. Il y a deux personnes qui sont dédiées au tournage aujourd'hui. Et Le Camus et qui, elle, travaille dans la fabrique. Et un tourneur itinérant qui vient une fois par mois à peu près qui s'appelle Béranger du Tertre. Après, on a d'autres façons de fabriquer des pièces qui ne sont pas du tournage. On a une calibreuse notamment où on vient presser une boule de terre dans un moule en plâtre. C'est le cas notamment d'assiettes. Et donc là, j'ai un autre collègue qui fait plutôt la calibreuse qui s'appelle Boris Dasnias-Mundler. Et puis, on a aussi une autre manière de fabriquer qui s'appelle l'estampage. Donc là, c'est ma collègue Émilie McGuinness. Et donc là, on vient créer une plaque de terre avec une machine qui s'appelle une croûteuse qui vient faire une grande plaque et qu'on vient mouler sur un moule en bosse pour certains plats, notamment les plats à gaudron qui ont des finitions bien particulières. Donc ça nous permet d'avoir différents styles de poterie. Et après, donc ces pièces peuvent être décorées. Et donc là, on est deux décoratrices dans la poterie, donc Émilie McGuinness et puis moi-même, Marie Bolaton. Mais ce qui est particulier à cette poterie, c'est qu'on fait de ce qu'on appelle de la terre vernissée. Donc c'est de la terre qu'on cuit à, entre guillemets, basse température, environ 1000 degrés. Et on utilise la terre du village, donc qui est extraite dans une carrière qui est à 50 mètres de la poterie.
1: Et alors, cette terre a toujours fait le bonheur des villageois, puisque les premières traces écrites de l'activité potière de Clioscla datent du Xe siècle. Et au XIXe, il y avait une cinquantaine de potiers indépendants dans le village. Et puis ensuite, au début du XXe siècle, la concurrence de nouveaux matériaux a obligé les potiers à se réinventer. Et c'est Marius Anjalleras qui a invité les potiers à se regrouper et a donc créé la fabrique de poterie de Clioscla, un modèle de production complet qui a tenu jusque dans les années 50.
2: Ensuite, c'est Monsieur Sourdive qui a repris encore pendant des années, puis ses deux fils. Il y a juste une petite fermeture dans toute l'histoire de la poterie entre 2012 et 2017. Et c'est à cette période que la mairie a décidé de racheter l'ensemble des bâtiments et des lieux. Ça a été un peu le nouveau tournant puisque c'est une SIC qui a été créée dans une société coopérative d'intérêt collectif. C'est vraiment une entreprise patrimoniale. Ça se sent dès qu'on arrive dans les lieux. Ça a vraiment beaucoup de cachet et beaucoup de charme.
1: Alors pour en profiter, rendez-vous donc ici dans la fabrique de poterie à Clioscla ou sur ici.fr, rubrique circuit court.
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2: Bonsoir à tous, salut, bienvenue. C'est avec beaucoup d'impatience que je vous retrouve chaque soir à 20h. Une heure de confidence, une heure pour découvrir la France. Une heure aussi pour se balader aux quatre coins de l'Hexagone, pour découvrir ses richesses. À travers vos initiatives, on va s'émerveiller autour du monde du vivant et lever les yeux au ciel avec la revue des merveilles. On va faire un tour dans les plaines du Haut-Poitou dans un instant avec Benoît Prospero. On s'intéressera à ceux et celles qui, dans vos villes, ont décidé d'entreprendre. Et en plus, ça marche. Catherine Quicandon sera avec nous juste avant 21h. Et puis l'histoire aussi, près de La Rochelle, une famille qui a gagné plusieurs millions d'euros et qui a fait un choix très particulier par rapport à son gain. Mon invité, il est journaliste, il est animateur de télévision, il est un des visages familiers depuis presque 40 ans, et oui, d'Antenne 2, puis de France 2 et de manière générale France Télévisions. Chaque jour, vous pouvez le voir sur France 3 entre 13h et 13h45 sur cette émission consacrée à la météo et ses conséquences météo à la carte. Il a longtemps présenté des chiffres et des lettres, émission historiquement l'une des plus anciennes du PAF. Je n'oublie pas aussi que je retrouve dans sa carrière, en ayant travaillé cette interview, une filmographie avec au compteur des séries, des pièce et un film dans la maison de François Ozon où il jouait son propre rôle. Je reçois ce soir Laurent Romeshko.
3: Bonsoir.
2: C'est vrai, j'ai rien inventé. Bonsoir Laurent.
3: Non, c'est vrai. Non, j'ai cru que vous aviez un petit peu chargé sur le nombre d'années, mais ça doit faire pas loin de 40, oui, je crois bien.
2: Alors, c'est-à-dire que le problème, c'est que depuis que vous avez commencé votre carrière, Laurent, je ne suis pas le premier à vous le dire, vous ne faites absolument pas votre âge.
3: C'est gentil, pourvu que ça dure.
2: Et j'ai découvert, je peux le dire, vous êtes grand-père.
3: Oui, oui.
2: Bah, ah
3: oui.
2: Vous êtes en face de moi, j'ai l'impression que vous avez 40 ans. Hein. Vous pourrez être grand-père à 40, hein, d'ailleurs.
3: Je pourrais être grand-père à 40, mais non, j'en ai 62, donc voilà, je suis à peu près dans les clous et ça me paraît plutôt logique. Mais oui, jeune grand-père.
2: Je ne sais pas quel est votre secret, mais c'est vrai que vous faites éternellement jeune. Je revois vos débuts à la télévision, j'ai regardé des images.
3: Alors, j'aimerais bien vous dire que c'est une hygiène de vie extrêmement rigoureuse. C'est énormément de sport. Voilà, mais quand on me demande, est-ce que vous faites des excès, sinon jamais d'excès de sport. Non, je pense que c'est génétique.
2: Le sport, il en sera question parce que vous en avez fait beaucoup. On va voyager.